0: Bonsoir, ce soir dans Lumière intérieure, nous avons l'honneur de recevoir Elisabeth Dufourcq. Bonsoir Elisabeth Dufourcq.
1: Alors,
0: vous êtes historienne, vous êtes écrivain, vous êtes auteur notamment des Aventurières de Dieu et puis de ce livre dont on voit le deuxième volume, Histoire des chrétiennes. Et nous avons l'honneur de vous recevoir.
1: Merci.
0: Qu'est-ce que vous pourriez nous dire en quelques mots pour vous présenter ?
1: Pour me présenter, diable, je dirais d'abord que je suis une mère de famille, une grand-mère et une arrière-grand-mère.
0: Ah, magnifique.
1: J'ai 14 petits-enfants et 6 arrière-petits-enfants.
0: Bravo, bravo.
1: Voilà, donc tout ce qui est vivant, et c'est ce qui compte le plus pour moi. Voilà. Ensuite, j'ai beaucoup écrit, mais j'ai eu aussi un autre métier.
0: Oui.
1: Et j'ai eu aussi, donc j'ai beaucoup écrit la nuit, parce que j'avais 2 métiers, voilà. Je crois que je dirais surtout que je suis quelqu'un qui cherche.
0: Oui.
1: Je suis une chercheuse, voilà. J'étais dans un institut de recherche médicale et je cherchais les indices des grandes pathologies. Donc je ne suis pas médecin, mais je sais traiter les grands nombres.
0: Très bien. Donc vous êtes scientifique, en fait, à l'origine.
1: Les deux. Voilà. Voilà. J'étais un petit peu femme politique aussi.
0: D'accord.
1: Voilà.
0: Et quand vous étiez enfant, qu'est-ce que vous auriez souhaité faire ?
1: Quand j'étais... Ah, quelle question ! Quand j'étais enfant, je voulais être religieuse missionnaire.
0: Et ah, ben voilà ! On y vient,
1: bah,
0: on y vient.
1: Vers 13 ans. Vers 12-13 ans. Et puis ça m'a passé. J'ai dû tomber amoureuse de Gérard Philippe au TNP.
0: Ça a emporté votre vocation.
1: Voilà.
0: En une bourrasque.
1: Voilà.
0: Mais vous n'avez pas épousé Gérard Philippe, j'ai l'impression.
1: Non, j'ai épousé un diplomate. Voilà.
0: Il a eu de la chance.
1: Voilà. Et moi aussi. Oui, voilà.
0: Mais vous étiez déjà enfant attiré par la mission.
1: Oui, par les pays extérieurs, par les missions, oui. Et justement, j'ai accepté votre émission parce que votre émission s'appelle, je crois, Lumière intérieure.
0: Exactement.
1: Et j'ai cherché qui dans ma vie j'avais rencontré et qui avait une lumière intérieure. Vous comprenez.
0: Oui.
1: Et j'allais dire sans attendre, j'aimerais beaucoup vous montrer cette photo.
0: Oui.
1: Cette photo qui est une photo d'une religieuse que j'ai connue Congo-Brazzaville, sous l'Équateur.
0: Oui.
1: Et qui, regardez si elle n'a pas une lumière intérieure.
0: Oui, on la voit dans l'œil.
1: On la voit dans l'œil.
0: Le sourire.
1: Toujours heureuse, toujours ne pensant qu'aux autres. Parce que c'est à cause d'elle que j'ai écrit ce livre que je n'aurais jamais pensé écrire sur les religieuses missionnaires hors d'Europe. Voyez-vous, j'ai hanté les bibliothèques, les archives des religieuses. C'est assez à la mode maintenant de dire que les religieuses étaient quelquefois méchantes dans des pensionnats, mais moi je n'en ai connu que des...
0: Rayonnantes.
1: Que des rayonnantes, c'est ça, voilà.
0: Et donc vous avez passé quelques semaines ou quelques jours auprès de cette femme ?
1: Oui, il se trouvait que mon mari était ambassadeur à Brazzaville.
0: D'accord.
1: Et je m'ennuyais un petit peu dans ce palais qui était un petit peu hors de la ville. Et je suis allée dans les missions sous l'Équateur, et cette femme, eh bien, je suis contente de la présenter à la télévision. Tout le monde, dans le village, l'appelait Nkaka, ça veut dire grand-mère,

0: tout le monde l'aimait et elle était toujours de bonne humeur, toujours gaie. Et voilà ce que j'imagine être la lumière intérieure.
1: Et vous savez...
0: Et elle ne pensait qu'aux autres. Elle, sa vie était très, très modeste. Le matin, c'était... on mangeait de la papaye, le midi de la papaye et le soir de la papaye. Voilà. Mais il y a eu tout un rayonnement, on le veuille ou non, religieux hors d'Europe et rayonnement de la France dont on ne parle plus assez.
1: Oui.
0: C'est plus à la mode maintenant. Il faut dire que tout ce qui était exportation de l'Europe était mauvais.
1: Oui.
0: Et non, il y a eu beaucoup de choses qui étaient de vraies lumières intérieures. Oui.
1: Et cette femme était de quel ordre religieux ?
0: Des franciscaines missionnaires de Marie.
1: D'accord.
0: Oui. Et elle me racontait qu'elle avait voulu être professeure de gymnastique.
1: Ah.
0: Et que tout d'un coup, bon, une vocation s'était imposée à elle.
1: Et donc elle était française ?
0: Elle était française, oui.
1: Et on la voit s'occuper d'enfants sur cette photo, donc elle s'occupait d'une école ou d'un orphelinat ?
0: Oui, elle soigne un enfant. Et ailleurs, elle faisait le catéchisme aussi. C'était un catéchisme. Le Congo-Brazzaville était un pays marxiste à cette époque-là.
1: Oui.
0: Et encore socialiste. Et donc, des cantiques missionnaires chrétiens avaient gardé le son et avaient maintenant des paroles marxistes, vous comprenez. Mais il en était resté quelque chose. Voilà. Donc, il y avait eu des écoles dans ce... village qui s'appelait Bounji, et beaucoup de ministres étaient issus
1: de cette école.
0: De cette école, oui.
1: Donc il y avait quand même un rayonnement sur tout le pays, en fait.
0: Voilà. Du reste, je remarque dans le monde actuel, parmi mes petits-enfants qui ont entre 18 et 35 ans, oui. Les uns sont pratiquants, je dirais, mais il n'y en a pas beaucoup.
1: Oui.
0: Et d'autres pas pratiquants, d'autres pas du tout baptisés.
1: Oui.
0: Mais quand ils disent que quelque chose est sympa, eh bien c'est presque toujours une valeur chrétienne.
1: Ah oui.
0: C'est toujours une valeur chrétienne. Quelque chose de gratuit, ah c'est sympa, vous voyez.
1: Oui, qui au fond les touche en fait.
0: Oui, c'est ça.
1: Oui. Oui.
0: Et qui fait le lien. Et ce qui me fait plaisir, c'est que quel que soit leur parcours religieux,
1: oui.
0: Ils s'entendent très bien, voyez-vous. Et, par exemple, j'ai un petit-fils qui s'est marié il n'y a pas longtemps à l'église.
1: Oui.
0: Celui qui dirigeait les chœurs n'est pas baptisé, mais il les dirigeait très bien.
1: Oui.
0: Et je pense qu'il comprenait qu'il y avait quelque chose de profond.
1: Oui.
0: Voilà.
1: Et alors, d'où vient votre passion pour l'histoire ? Après les sciences ?
0: Toujours. Au tout départ, j'avais fait l'école des sciences politiques, de Sciences Po, je suis diplômée de Sciences Po. Ma passion pour l'histoire vient de la France, je pense. Oui, je suis née au pire moment de l'histoire de France, en décembre 1940. Voyez-vous, la France était envahie, c'était encore le pacte germano-soviétique, les États-Unis n'étaient pas en guerre.
1: C'était la nuit.
0: Je ne me rendais pas compte. Je sais qu'on disait qu'autour de... sur mon berceau, il faisait 6 degrés. Oui.
1: Et votre papa était là ?
0: Oui, mon père, avait réussi à ne pas être, il avait été prisonnier, puis c'était, si l'on peut dire, échappé ou faufilé grâce à des faux papiers qu'il avait fait passer pour un infirmier.
1: Ah, très bien.
0: Donc
1: il était auprès de votre maman dans ce moment
0: Oui, c'est ça, oui. Vous voyez, donc, pourquoi dis-je ça ? Oui, la France, j'ai toujours eu la France comme ligne directrice, voulez-vous. très important pour moi.
1: Et comment est-ce qu'on a inculqué à la petite fille que vous étiez l'amour de la France ?
0: Eh bien, c'était, j'allais dire, parmi mes premiers souvenirs. Mes premiers souvenirs, ça a été la libération de Paris. Oui. Ça a été l'enthousiasme. Et puis quand je jouais avec mes frères, je jouais beaucoup aux soldats.
1: Ah, oui. Et donc la libération, vous vous souvenez de quoi, précisément ?
0: Alors, je me souviens des tracts qui est de l'atmosphère. Un enfant, c'est...
1: La joie qui régnait, oui, le soulagement infini.
0: Oui, c'est ça, oui.
1: Mais c'était assez dangereux, Paris, pendant la libération ?
0: Non, je me souviens, en réalité, là, je ne dis pas de la libération de Paris, je me souviens de la libération en Bretagne, d'abord, où j'étais, oui. Et puis ensuite, le 11 novembre, à Paris.
1: Vous comprenez. Oui, donc là, c'était l'infini soulagement.
0: Voilà, c'est ça. Mais la guerre n'était pas terminée à ce moment-là.
1: Donc vous avez connu les grosses restrictions de cette époque où on serrait quand même la ceinture ?
0: Là, les restrictions, j'ai souvenir qu'il y avait des restrictions alimentaires.
1: Oui.
0: J'ai encore des tickets alimentaires.
1: Ah, vous les avez gardés ?
0: Il paraît que mon premier mot a été ticket.
1: Oui. C'est incroyable.
0: Oui, oui. Vous voyez, on porte une histoire.
1: Bien sûr.
0: Oui. Et là, en ce moment, je suis un peu tristounette parce que je trouve que la France n'est pas à la hauteur de ses dons, de ses talents. Mmh. Oui. Mais bon, écoutez, on ne va pas trop en parler.
1: Alors, nous allons pouvoir maintenant passer à la deuxième partie de cette émission.
0: Oui.
1: Vous allez recevoir des mots, vous aurez ma voix dans l'oreille,
0: oui.
1: Et puis vous allez entendre des mots. Il y a quatre mots, et à partir de ces quatre mots, vous nous direz ce que ça vous évoque.
0: Si vous voulez.
1: Ce à quoi cela vous fait penser.
0: Je me méfie un peu parce que je crains toujours trop de définitions.
1: Ah ben, vous direz ce que votre cœur vous dit. Donc si d'accord. Vous n'avez pas envie de donner de définition, vous n'en donnerez aucune.
0: Parce que dans le mot définition, il y a fini.
1: Oui, je comprends. L'idée, c'est plutôt de vous donner un mot qui vous fasse voyager. Plutôt voyage, ça vous plaît,
0: très
1: ça ?
0: Très bien, oui.
1: Alors, très bien. À tout de suite.
0: Merci.
1: Je vous rappelle que nous sommes sur KTO, dans Lumière intérieure, et nous avons l'honneur et la joie de recevoir l'historienne et auteure Elisabeth Dufourcq. Est-ce que vous êtes bien installée ?
0: Oh, je suis très bien, merci beaucoup.
1: Alors,
0: merci beaucoup.
1: Le premier mot auquel nous avons pensé en pensant à vous, c'est ombre.
0: Ombre.
1: Ombre parce que vous avez voulu traverser l'histoire en vous plaçant du côté des chrétiennes, souvent dans l'ombre.
0: C'est vrai. C'est vrai, et c'est une époque où... Et c'est un livre que j'ai écrit en plusieurs années. J'ai mis 8 ans pour écrire ce livre parce que j'avais un autre métier. J'ai beaucoup écrit la nuit, dans l'ombre. Dans l'ombre, on est tranquille. Mais je pensais que dans l'histoire du christianisme, dans l'histoire des chrétiens, toute la partie, le peuple des femmes... qui étaient dans les églises, étaient restés dans l'ombre, bien souvent. Du reste, en général, on disait que les femmes devaient être au nord et les hommes au sud. Mmh. Dans l'ombre aussi, non pas du tout dans les évangiles, où elles sont très présentes, et elles dialoguent directement avec le Christ, mais dès les actes des apôtres, eh bien, elles sont dans l'ombre. Vous remarquerez, si vous lisez bien dans continu les évangiles et puis les actes des apôtres, eh bien, vous remarquerez que dans les actes des apôtres, les femmes disparaissent ou bien elles sont des maisons. La maison de Marthe, la maison de Mais justement, je dis Marthe, mais j'ai tort, parce que la maison de Marthe, on la voit dans

0: les évangiles, mmh. et, mais là, on parle de la maison de Marc, de la mère de Marc, mmh. Qui accueille les apôtres, mais on ne parle pas de cette mère, voyez-vous.
1: Il y a la figure de Lydie,
0: les femmes deviennent de l'accueil, mmh. Les femmes accueillent plus tard dans les Saint-Paul, mais vous remarquerez qu'il n'y a pas de dialogue. Et si elles sont des prophétesses, ce sont des fausses prophétesses. Donc, or, les évangiles sont infiniment plus lumineux, me semble-t-il. Par exemple, même pour les enfants, mmh. avec leur parabole, que les actes des apôtres.
1: Oui, je pensais tout à l'heure en vous écoutant à la figure de Lydie, cette femme forte voilà. qui convainc saint Paul de rester. Oui. Il y a quand même Priscille et Aquila, on a quelques figures, mais c'est vrai qu'elles sont discrètes et on ne les entend pas beaucoup parler.
0: Non.
1: C'est ça que vous voulez dire?
0: Oui, elles ont une fonction d'accueil, c'est énorme, c'est très important. Mais regardez l'accueil... dans la maison de Marthe et de Marie, Marc existe même. Elle n'est pas contente que Marie se taise et écoute le Christ seulement. Elle rouspète. Je veux dire, elle a un caractère. Dans les actes des apôtres, les femmes n'ont plus guère de caractère.
1: Mais n'ont plus d'épaisseur.
0: Sinon que dans les lettres de saint Paul, comme vous le savez, saint Paul s'adresse à mes frères, mais il s'adresse aussi à quelques-unes de ses amies. Saint Paul avait des amies, certainement. Mais vous voyez, j'incite nos téléspectateurs à bien lire les évangiles et les actes des apôtres en suivant. De suite, ça prend une soirée, et on voit un changement de ton complètement, qui est très, tout à fait patent.
1: Alors, est-ce que vous auriez envie de nous présenter une de ces femmes oubliées que vous avez décrites, dépeintes dans vos livres? Est-ce qu'il y en a une qui vous marque, qui vous accompagne, et que vous auriez envie de nous présenter en quelques mots, parce que nous ne la connaissons pas très bien?
0: Écoutez, parmi les moniales, il y en avait certainement qui avaient une vie intérieure intense. Je pense à la première femme missionnaire au Canada, qui s'appelait Mère Marie de l'Incarnation, mm-hmm. et qui avait commencé par être une femme mariée, qui avait eu un fils, et puis qui est rentrée ensuite chez les Ursulines. Les Ursulines, c'était la congrégation à la mode à cette époque-là, au début du XVIIe siècle. Les Ursulines, ça vient du mot ours, c'est-à-dire qu'on pense à quelque chose de fort. Et c'est la première femme qui, ayant été cloîtrée, a traversé l'Atlantique, s'est embarquée, et a découvert le Canada. C'est-à-dire qu'à nouveau, elle était cloîtrée, mais elle recevait, comme elle disait, les petites sauvages dans son couvent, et elle leur a enseigné les évangiles, les paraboles, le français à ce moment-là, parce qu'on pensait que le Canada deviendrait tout à fait français. Et on n'en parle plus beaucoup maintenant. J'aime bien en parler parce qu'il y a eu récemment un certain nombre d'émissions ou d'articles sur le fait que plusieurs religieuses avaient été des femmes directrices de pensionnat ou maîtresses assez méchantes.
1: Oui, c'est vrai.
0: Bon, si on en parle, c'est qu'elles ont existé, je ne nie pas. Et je pense que c'est très, très dommage. Mais celles que j'ai rencontrées,

0: des femmes qui avaient vraiment la lumière suffisante et la lumière intérieure pour pouvoir transmettre cette lumière. Et alors, justement, Mère Marie de l'Incarnation, moi, ce qui me plaît aussi, c'est qu'elle a écrit au début de sa vie au Canada, puis à la fin de sa vie au Canada. Et à la fin de sa vie, elle remarque que les petites Canadiennes, les petites des tribus Sioux ou autres, eh bien, il ne faut pas les mettre dans des pensionnats. Qu'elles ont besoin que les plus sympathiques d'entre elles, eh bien, elles font le mur. Vous comprenez, il fallait trouver une autre formule. Mmh. Et dès le XVIIe siècle, elle s'en était rendue compte de ça. Et je pense que ce qu'on a trop essayé d'exporter, c'est une espèce de tableau Excel trop défini. Mmh. Et d'éducation.
1: Alors nous allons passer maintenant au deuxième mot. Ce deuxième mot, c'est génie.
0: Génie. Ah, c'est un beau mot. C'est un beau mot, je ne m'y attendais pas. Le génie. Ah, le génie, c'est, à mon avis, un reflet de quelque chose de très grand. Voyez-vous, on va prendre d'autres domaines que le domaine purement chrétien, peut-être. Si vous voulez bien, on va prendre le domaine de la peinture. Tout d'un coup, vous regardez une toile, que ce soit une toile classique, comme la belle Georges de la Tour, la belle exposition Georges de la Tour actuellement, ou bien que ce soit des impressionnistes, eh bien, vous regardez ces toiles, les unes et les autres, ne vous parlent pas au fond du cœur, et puis tout d'un coup, l'une vous parle. Le génie, c'est quelque chose qui est hors du temps, hors de l'espace et hors du temps. C'est-à-dire que le génie est celui qui est capable de déceler chez l'autre quelque chose qui est absolument indubitable. Vous comprenez ? Mm-hmm. Je suis contente que vous ne m'ayez pas mis comme mot clé « foi ». Avez-vous la foi ? Parce que je vous aurais dit que ce n'est pas quelque chose qui me convient. Mais de temps en temps, il y a des instants qui sont même des instants de génie. Ça peut être dans un sourire, ou ça peut être dans un don gratuit. Ça peut être dans un discours, tout d'un coup. Extraordinaire qui vous porte et qui est inoubliable. Inoubliable, voilà.
1: Au fond, est-ce que ça s'apparente à la grâce ?
0: Je pense, oui, je pense. Voyez-vous, j'ai écrit deux livres sur la loi naturelle. Et maintenant, si j'avais encore la force, j'aimerais écrire un livre sur les instants de grâce, oui. Vous tombez très juste. Tout d'un coup, quelque chose qui fait que il y a que vous prenez une autre voie, qui a à la fois qui vous touche profondément et qui vous donne la chance. L'idée d'une bifurcation. Mmh. Oui.
1: En vous lisant, j'ai aussi pensé à cette expression du pape Jean-Paul II qui parle du génie féminin. Est-ce que vous trouvez cette expression juste ? Est-ce que vous parlez, il me semble, du génie masculin dans votre livre, dans ce deuxième tome de l'histoire des chrétiennes ? Est-ce que vous trouvez ça approprié ? Est-ce qu'il y a un génie féminin ?
0: Écoutez, il se trouve que ma vie professionnelle ma vie d'enfance, c'est surtout passé entouré de garçons, d'hommes. Et non, génie féminin ne me parle pas beaucoup. Sinon, la maternité, j'ai adoré avoir des enfants. Est-ce que c'est du génie? Non, c'était une façon d'être. Le génie, c'est... Peut-être c'est aussi... Une femme peut voir très loin. Très loin, des générations et des générations. Quand il y a quelque chose qui tourne bien ou qui ne tourne pas bien, on a peut-être ce sens de cette prémonition, c'est possible. Mais je ne saurais pas parler du génie féminin parce que les femmes sont trop différentes les unes des autres, les hommes aussi. Il me semble que le génie est partagé.
1: Merci beaucoup. Alors nous allons passer au quatrième mot. Au troisième mot.
0: Oui, troisième, il me semble. Oui.
1: À chaque fois, je me trompe parce que je ne sais pas bien compter. Oui. Au troisième mot, ce troisième, on en a déjà parlé un petit peu, mais on aimerait vous en entendre parler pendant des heures. C'est mission.
0: Mission. Oui, c'est très peu à la mode actuellement de parler de mission. Je sais que c'est, en tout cas dans le domaine universitaire, ça n'est pas bien vu du tout. Je vous donnerai un exemple. J'ai fait avec René Raymond, l'historien, une grande thèse sur la diaspora religieuse hors d'Europe, de Richelieu à nos jours. J'ai pu le faire, c'est un énorme sujet, mais en ayant un fichier des religieuses, des congrégations religieuses d'origine française, et qui m'a permis de remonter au premier temps de leur mission. Et j'ai pu montrer qu'elles s'étaient beaucoup plus implantées dans les pays qui sont maintenant les pays qui sont tout à fait développés, comme le Brésil, l'Inde, la Chine, que dans l'Afrique, autrefois colonisée par la France. Et elle partait avec un souci d'aventurière, puisque mon livre s'appelle « Les aventurières de Dieu », c'est-à-dire qu'elle partait à l'aventure, mais elle portait en elle, alors vraiment cette lumière intérieure, elles étaient absolument persuadées qu'elles apportait au peuple une bonne nouvelle. Une bonne nouvelle et c'était, à mon avis, quelque chose de très grand. On a tort de ne voir que l'aspect négatif de cet immense mouvement qui est beaucoup parti de France. Pourquoi de France? Parce que beaucoup des congrégations missionnaires ont été d'origine française. Par exemple, les Filles de la Charité de Saint-Vincent de Paul. Et ce qui était important dans cette mission, c'est que ce mouvement missionnaire, c'est que la spiritualité était motrice, voyez-vous, c'est très important, et la géopolitique était directrice, c'est-à-dire que certaines congrégations religieuses ont suivi les ingénieurs, beaucoup, c'était beaucoup dans des familles où il y avait à la fois une bonne sœur et un ingénieur. Mm-hmm. Par exemple, ceux qui ont construit des chemins de fer, ceux qui ont percé le canal de Panama.
1: Et donc les deux partaient en même temps?
0: Non, mais il se trouvait que c'était dans la même famille. Mm-hmm. Ils partaient pas en même temps, mais ils avaient le même background. Mm-hmm. Et puis, les journaux missionnaires ont eu une très grande importance dans les familles pour sortir les familles de leur monde clos. Voyez-vous, les journaux vous parlaient justement de l'Amérique du Sud, vous parlez du Canada, vous parlez de la Chine. Mmh. Les missions en Chine ont été...

0: considérable, considérable.
1: On voit ça aussi dans la vie de quelqu'un comme Mère Teresa, qui a d'abord entendu parler par une conférence de la mission au Bengale, et c'est comme ça que son cœur s'est enflammé.
0: Voilà, exactement ça. Et souvent, elles en rêvaient. Elles rêvaient qu'elles partaient au Canada, ou qu'elles partaient ici ou là, qu'elles lâchaient tout, parce qu'elles ne revoyaient plus jamais leur famille. Oui. C'était pas l'époque des smartphones du tout.
1: Non, non, non.
0: Et alors, très curieusement, dans ces phénomènes de mission, il y a quelque chose qui m'interpelle même d'un point de vue scientifique, c'est que d'un poste de mission au centre de la congrégation, il y avait des prières communes et quelquefois des transmissions de pensées extraordinaires. Oui. La mission nous apprend quelque chose sur la pensée humaine, à mon avis. Nous faisons partie de la même planète, de la noosphère, comme dit Teilhard de Chardin. Et il y avait des phénomènes très extraordinaires.
1: De communion intime. Alors vous dites que l'Église catholique en Occident, vous dites ça dans ce deuxième tome de votre livre, l'Église catholique en Occident semble lasse et vieillie, dites-vous. Et ça m'a frappée parce que ça m'évoquait une expression semblable du pape Benoît XVI, qui, au moment de l'année de la foi, au moment où il a inauguré l'année de la foi, a voulu cette année de la foi justement pour rajeunir cette Église et lui donner, je le cite, une joyeuse passion pour la foi, lui redonner une joyeuse passion pour la foi. Est-ce que vous pensez cela aussi ? Est-ce que l'Europe que vous trouvez là, c'est fatigué, aurait besoin d'une nouvelle et joyeuse passion pour la foi?
0: Oui, certes, bien sûr, mais comme je vous le disais, pour moi, le mot foi est presque trop abstrait. Voyez-vous, je préfère le mot que vous employez qui s'appelle lumière. Lumière, parce que tout d'un coup, il y a des étincelles indubitables, voyez-vous, qui vous remettent en communion avec ce sentiment chrétien qui, à mon avis, est dans toutes les religions que j'ai un petit peu côtoyées ou étudiées, était certainement celle qui était à la fois la plus humaine et la plus ouverte sur le divin. Voyez-vous, je n'ose pas prononcer le nom de Dieu. Les juifs disent qu'il faut le prononcer avec beaucoup de respect, mais je prononcerai volontiers le mot de divin, par exemple dans un sourire, dans une fleur qui s'épanouit, dans un enfant qui comprend quelque chose qu'il n'avait pas compris jusqu'à présent. C'est quelque chose de divin, et ces moments divins sont indubitables. J'ai beaucoup de compassion quand je vais à la messe, parce que j'aime bien aller à la messe dans la mesure de mes possibilités. Il y a quelque chose de vivant et d'indubitable. Et quand, par hasard, je vois un prêtre qui est soucieux, qui a l'air d'être presque de douter, ça peut arriver, ou qui fait un serment banal, j'ai beaucoup de compassion pour lui, parce que c'est certainement quelqu'un qui s'est engagé et qui a des moments où il a besoin de plus de joie. Voilà.
1: Est-ce qu'on a tous ces moments-là où on a besoin d'un peu plus de joie ?
0: Oui, et un mot qui est très triste actuellement, c'est le mot ennui, que les gens s'ennuient. Voyez-vous, je pense par exemple à tous ces... cette grande foule actuellement de personnes vieillissantes qui sont dans des EHPAD, voyez-vous, eh bien, ils pourraient avoir une mission qui serait de prier. C'est très important, il y a beaucoup de choses qu'ils ne peuvent plus faire, mais réfléchir avec gratitude sur la vie qu'ils ont eue et que l'on sente qu'ils servent à quelque chose,
1: oui.
0: Faire avancer dans le sens de justement de la joie, de
1: merci
0: la joie,
1: beaucoup.
0: Qu'ils aient la foi. À mon avis, on peut prier tout en ayant quelques doutes.
1: Oui.
0: Oui.
1: Merci de nous rappeler que la mission,
0: foi,
1: c'est aussi prier.
0: Me semble trop global. Il y a certaines choses sur lesquelles je peux avoir des doutes. Et je pense que, au contraire, il y a certaines choses qui sont indubitables et qui sont vivantes. Vivantes.
1: Merci beaucoup, Elisabeth Dufourcq. Je rappelle que nous sommes sur KTO, dans Lumière intérieure. Et le dernier mot, c'est sainteté.
0: Ah, sainteté. Je suis contente que vous me posiez ce mot, que vous me... Parce que j'y crois profondément. Je crois que nous... que notre monde, et même la France qui me tient tellement à cœur, peut être sauvée par des foyers de sainteté. Regardez notre géographie, nous avons Saint-Colomban, Saint-Ouen... Saint-Michel, Archange, mais pour reparler de Saint-Colomban et Saint-Ouen, ce sont des saints qui sont venus d'Irlande pour réévangéliser la Gaule des Mérovingiens, et je pense que cette sainteté est de certaines personnes, les hommes, les femmes, ou des moments de sainteté, sont des moments, je le répète, je le dis et je le répète, mais indubitables. Tout d'un coup, on se dit, il y a quelque chose. Il y a quelque chose, et c'est cette sainteté qui nous permet de transcender la vie et la mort.
1: Et qu'est-ce que ce serait pour vous, la sainteté ?
0: La sainteté, c'est un reflet de la sainteté divine. À toi tout l'honneur et la grâce, tout honneur, toute gloire, c'est un reflet, la sainteté.
1: Donc c'est...
0: Ce n'est pas quelque chose que j'ai, comme on dit un peu vulgairement, dans mes tripes, non. C'est un reflet de la sainteté divine. Vous avez quelquefois des nuages ou un paysage où vous avez un sentiment de sainteté, parce que ça reflète en vous quelque chose de très grand. De très grand et de parfait, et vers lequel il faut tendre. Nous qui avons un corps lourd et qui s'alourdit en vieillissant, nous pouvons tendre vers une légèreté qui a sa part de sainteté. Et c'est toujours en allant vers les autres. C'est pour ça que je vous ai montré cette photo de cette sœur Alix qui, à mon avis, ne s'attendait pas à être à la télévision et qui a été contagieuse pour moi, puisqu'elle m'a portée plus tard à écrire cette histoire des religieuses missionnaires. La sainteté est contagieuse. La méchanceté aussi est peut-être contagieuse. Mais la sainteté l'est peut-être plus fort, je l'espère.
1: Vous parlez de François de Sales dans votre livre, et on sent que vous avez pour lui une affection particulière.
0: Oui, François de Sales. C'est un saint qui est très, très calme. Évidemment, ses écrits ne sont plus très lisibles. Amour divin, c'est plus très lisible maintenant. Mais c'est un saint extrêmement équilibré. Voyez-vous, d'autant plus qu'il a vécu à la fin des guerres de religion qui ont été abominables. On peut avoir peur des religions à cause de la violence qu'elles peuvent secréter quand elles sont prises de travers. Et saint François de Sales est pour une sainteté dans la douceur, dans l'équilibre, dans les jeunes disent cool. Il dit de ne pas se soucier de petits, justement, de choses qui n'ont pas de la valeur financière des choses. Même de l'excès de pureté. C'est un saint très extrêmement humain. Oui, j'aime bien Saint Vincent de Paul. Je trouve que nous aurions beaucoup, beaucoup d'intérêt à retrouver l'école française de spiritualité du XVIIe siècle, plus qu'une foi trop rationnelle. Voyez-vous, si j'ai travaillé sur la loi naturelle, c'était pour essayer de gratter, pour voir si vraiment, qu'est-ce qu'il y avait par derrière, et j'ai vu que c'était une notion qui était finalement, à mon sens, plus philosophique que purement religieuse. C'est-à-dire que il y a beaucoup d'aristotélisme dans la loi naturelle, et Aristote est un très grand philosophe. Mais ma foi est plus pascalienne, probablement. C'est-à-dire, c'est une foi un peu plutôt qui est dans le sentiment.
1: En tout cas, une rencontre de grâce, un petit peu.
0: Des rencontres de grâce, d'atmosphère.
1: Oui.
0: D'atmosphère, quand vous avez une rencontre entre des personnes très différentes et qui s'entendent bien, c'est des moments de grâce, ça c'est sûr.
1: Oui. Merci beaucoup, voilà. Élisabeth Dufourcq, merci beaucoup de nous avoir partagé toutes ces belles, ce beau voyage sur la grâce, sur la sainteté, sur la mission.
0: Merci.
1: Et nous allons passer à la dernière partie de cette émission. À tout de suite. Alors, comment est-ce que ça s'est passé pour vous, Élisabeth Dufourcq?
0: Qu'en pensez-vous?
1: Pour nous, c'était merveilleux de vous écouter.
0: Écoutez, il y aurait certainement beaucoup d'autres choses à dire, mais je crois avoir... J'espère avoir plus parlé des autres que de moi-même.
1: Oui, c'est vrai.
0: Oui.
1: C'est vrai. Vous avez mis les autres en valeur.
0: Oui, j'aime ça.
1: Ah.
0: Oui, j'aime ça.
1: Ça dit déjà beaucoup de vous, ça,
0: non.
1: En fait.
0: Oui.
1: Alors moi, j'avais envie de vous poser une question. Pour terminer, vous avez écrit dans votre livre, dans l'envoi, la fin de le livre, quelque chose qui m'a beaucoup touchée, je vais vous citer. « Au matin de Pâques, écrivez-vous, le Christ glorieux marche vers les femmes, et non plus les femmes vers Jésus. Il vint à leur rencontre et leur dit « Je vous salue » et vous dites « Cette courtoisie de Dieu est bouleversante. » J'ai beaucoup aimé ces mots.
0: Oui.
1: Et je me demandais si ce petit passage de l'Évangile était votre passage préféré de l'Évangile, ou lequel serait-ce?
0: Vous savez, l'Évangile, il faut le lire beaucoup. Et il faut le... Je ne pourrais pas dire que tel passage soit mon préféré, mais je lis beaucoup l'Évangile, surtout dans des moments de doute, où tout d'un coup... Le reste de la littérature vous paraît un peu vain.
1: Fade, oui.
0: Nous sommes en ce moment dans un moment où la culture est en train de basculer, surtout avec nos smartphones. Et nous avons des petits bouts d'informations qui reviennent. Après tout, Tartampion est rompu avec telle célébrité, ça m'est... un peu égal, mais je l'ai de toute façon, vous comprenez? Tandis que les évangiles, vraiment, vous y trouvez toujours quelque chose. Et alors, puisqu'on parle de smartphone, on peut, avec un smartphone, voir l'évangile du jour.
1: Oui.
0: Hein, au lieu de se lever en

0: se demandant vraiment est-ce que nous avons un gouvernement ou plus de gouvernement, on peut lire l'évangile du jour. Et on est toujours élevé, vous comprenez. On est dans un monde qui est très vite hors du temps, voyez-vous. J'incite beaucoup à lire l'évangile, à avoir un petit évangile pour être près de soi, qui vous porte, oui. Les psaumes aussi, les psaumes sont magnifiques. Mais j'ai déjà oublié votre question.
1: Ah non, mais vous y répondez parfaitement. Je vous demandais quel était votre passage préféré et vous avez parfaitement répondu.
0: Non, j'ai pas de passage préféré.
1: Vous n'avez pas de passage préféré.
0: Si, je pense à l'instant à la femme qui est hémorroïde, vous savez, et qui dit si je touche...
1: Ne serait-ce que son manteau.
0: Presque, ne serait-ce que son manteau, je serai guérie. Donc elle a une foi, une croyance. Vous savez, il y a tellement de choses que nous ne savons pas. Et le Christ le ressent, se retourne vers elle et la guérit. Là, c'est un moment de courtoisie aussi.
1: Oui.
0: Elle est presque bousculée. Et
1: lui, il est plein de délicatesse.
0: Oui,
1: et de déférence, en fait, envers elle.
0: Oui, c'est ça. Oui.
1: Et vous terminez d'ailleurs votre livre en citant « Réveille-toi d'entre les morts ».
0: Oui.
1: Pourquoi est-ce que vous avez terminé là-dessus ?
0: Hegerian, le réveil. Eh bien, pourquoi est-ce que j'ai terminé là-dessus ? J'ai terminé là-dessus.
1: Oui, vous avez terminé là-dessus, et c'est très beau.
0: J'ai oublié, oui, il faut se réveiller constamment. Et je ne sais pas qui je serai, ni... quelles ondes resteront de moi après ma mort, mais si je pouvais au moins m'en souvenir, réveiller certaines personnes, oui.
1: Merci beaucoup,
0: j'en serais heureuse.
1: Vous nous avez réveillés. Merci pour ce beau réveil que vous nous avez offert.
0: Merci beaucoup.
1: Je vous rappelle que vous pouvez retrouver cette émission sur kto.tv.com. Je vous dis à la semaine prochaine. Merci, Elisabeth Dufour, pour ce bel échange.
0: Merci beaucoup.
1: Merci beaucoup.
0: Merci. Vous le faites merveilleusement bien. Oui.
1: C'est comme ça.

0: votre magazine Foi et Culture. Ici Antoine Malenfant, votre animateur pour cet épisode. J'ai eu un petit lag mental. Sarah Christine me demandait, est-ce qu'on a prié avant le début de l'épisode? Puis là, je me suis remis en question. Oui, oui, je pense que oui. Bonjour Sarah Christine.
1: Allô?
0: T'as déjà oublié?
1: Ben, écoute, c'est pour ça un grand moment. Soit je suis toujours en train de prier, puis je me rends compte quand on prie.
0: C'est ça, t'es comme dans une. ça tombe bien pour l'épisode d'aujourd'hui sur la contemplation.
1: Je suis peut-être invitée parce que je suis un peu lunatique, puis j'ai l'air d'être. Je ne sais pas si c'est bon signe d'être invitée à une émission sur la contemplation.
0: C'est ton état de base, la contemplation. Là. Tu respires comme tu contemples.
1: Oui, oui, oui.
0: OK, ben, j'ai hâte d'entendre tes trucs parce que moi, c'est pas du tout mon cas. Fait que je vais être très, très réceptif à tes expériences, Sarah. Merci d'être là.
1: Merci.
0: T'es journaliste pour Le Verbe Média.
1: Ben oui.
0: T'as même écrit un article dans le numéro spécial sur le même thème, sur le thème de la contemplation. Tu nous en parleras dans quelques instants. On a aussi Benjamin Boivin. Bonjour.
2: Bonjour.
0: Chef d'édition pour le magazine Le Verbe.
2: Il en faut un.
0: Il en faut un. Il fait bien ça. Je peux en témoigner. T'as piloté ce numéro spécial sur la contemplation. Tu as eu l'occasion, par le fait même, j'imagine, de réfléchir un peu sur la question?
2: Bien, ça aurait été un peu inconvénient que je ne le fasse pas, non?
0: C'est une question rhétorique.
2: Voilà. OK, tu veux que je te livre le fruit de ma contemplation, non?
0: Plus tard. Bienvenue.
2: Merci.
0: Frère Simon Lessard, bonjour.
3: Bonjour, Antoine.
0: Journaliste pour Le Verbe Média également. Et frère dominicain.
3: Les deux vocations sont compatibles.
0: Oui, OK. Oui. Mais là, tu es avec nous aujourd'hui, c'est un retour là, quand même.
3: Ça fait longtemps que j'ai participé à l'émission.
0: On t'a pas vu depuis plusieurs mois, tu étais en formation.
3: J'étais isolé dans la vie contemplative, justement,
0: ouais.
3: Concentré sur des études en théologie. Et donc, j'ai quitté la frénésie de l'équipe du Verbe pour me plonger dans une vie régulière de prière, d'études et d'écriture. Bon, je dois avouer que j'ai trouvé une certaine joie, quand même.
0: J'entends les petits gémissements de Sarah. Ah!
1: Non, mais je suis
0: jalouse. Dis-le.
1: Mais j'avoue que je suis un peu étonnée parce que Simon puis moi, on se comprend sur notre rapport au FOMO. Là. On a toujours peur de manquer quelque chose.
0: Fear of missing out.
1: Oui, exact.
0: Tu veux surtout rien manquer.
1: Puis là, de dire Simon d'une manière toute posée, je suis heureux dans la vie contemplative, je suis heureuse.
2: Peut-être que son père maître le regarde, il veut pas mal parler.
1: Non, mais c'est bien. Je pense que c'est une bonne chose pour Simon de s'enraciner dans une vie contemplative. Il en même temps, comme dominicain, je pense que c'est un peu...
0: Ben là, ça va avec la job, je pense.
3: Mais pour avoir de quoi de pertinent à dire, une fois de temps en temps, il faut prendre un recul, je dirais, puis prendre le temps de prier, de réfléchir, pour avoir une parole, j'espère, qui soit pas simplement la répétition de l'écho du monde.
0: Mm. La contemplation, moi, ça se fait hors du bruit ou hors de l'hyperactivité. On prendra le temps de définir certains trucs là, dans les prochains instants. J'avais envie de commencer l'émission avec une phrase là, célèbre qui dit qu'on devient ce qu'on mange. Hein? C'est le printemps, là, on commence à sortir un peu plus. Là. Moi, j'ai pris du bide un peu. Il va être le temps que je recommence à jogger. C'est vrai qu'on devient. Tu sais, si on mange quelque chose de dégueu, on devient un peu dégueu soi-même. Mais on dit aussi qu'on devient ce qu'on regarde. J'ai envie de te demander, Simon, qu'est-ce que tu deviens, toi?
3: Ben, en ce moment, je te regarde beaucoup. Ça m'inquiète.
0: Je sais pas. C'est peut-être une bonne chose.
3: Ben oui, c'est vrai. Il y a même un psaume qui dit « Qui regarde vers lui resplendira. » Si on regarde Dieu qui est lumière, on devient soi-même d'une manière symbolique lumière. Je pense que c'est une des belles définitions de la contemplation. La contemplation, en fait, c'est par la connaissance, une connaissance savoureuse, on devient ce que l'on connaît d'une certaine manière, tout en restant soi-même. Donc, c'est une manière de faire l'unité, la communion avec un être sans le dévorer, sans l'assimiler à soi, sans le détruire. Et c'est ça, la contemplation. C'est vraiment une connaissance qui nous transforme, en fait.
0: Et c'est quoi le... Ouais, vas-y donc, Sarah.
1: Bien, tu sais, dans la contemplation, il y a regardé un objet. Donc, tu sais, on peut se demander...
0: J'allais demander c'est quoi l'objet de la contemplation.
1: Oui, hein, exactement. Donc, on est sur la même lignée.
0: Yes, continue.
1: Donc, on peut se demander bien, quels sont les objets qui sont dignes d'être contemplés.
0: Oui.
1: Puis, j'en parlais avec mon mari parce que moi, je suis plus la Marthe dans le couple, puis mon mari est plus contemplatif.
0: On reviendra sur cette page d'Évangile plus tard dans l'émission.
1: Puis là, bien, c'est ça, on discutait que, dans le fond, si ce qui a le plus d'être ou ce qui est le plus bon, le plus beau, ben forcément, ça te... Ça

0: te transforme aussi parce que... Puis on peut se dire, celui qui est le plus, c'est Dieu, ultimement. Puis ce qui en est à l'image, c'est comme pourquoi qu'on se sent bien dans la nature, ben c'est que la nature n'est pas faite de main d'homme non plus. Puis après, ben ouais, fait que je pense que c'est une piste, là, se dire ben, quels sont les objets que l'on regarde. Mm. C'est sûr que si tu passes ta journée sur TikTok, tu vas voir ton état d'esprit un peu se dégrader. Là, d'où l'article sur le brain rot qui a été écrit par James, là, qui parle justement de la détérioration du cerveau selon ce qu'on consomme.
1: Ben ouais, ce qui est un phénomène.
0: Donc,
1: quand même.
0: Il y a un lien entre ce qu'on regarde et ce qu'on devient.
1: Ouais. Êtes-vous adepte du brain rot? Le brain rot étant...
2: C'est un peu gênant de le dire en public si c'est le cas, non?
1: Bon, je sais pas, ça dépend.
3: Moi, j'ai jamais entendu ce mot-là.
1: OK, ouais, ben nous, c'est ça. Définissons peut-être...
0: On est d'une autre génération.
1: Cette tendance ou cette...
2: Bon, ben brain, c'est le cerveau. Rot, c'est pour rire. Donc, mm-hmm. Le brain rot, c'est un type de contenu une manière de catégoriser certains types de contenus qui sont de piètre qualité et qui tendent à nous mettre intellectuellement dans de mauvaises dispositions, pour le dire poliment.
1: Des fois donc, par l'humour, des fois par l'absurde.
2: Ouais, c'est
1: des
2: ça.
1: Fois
2: donc, ouais. On parle par exemple de vidéos très courtes. Là. On remarque par exemple que dans les dernières années, depuis l'installation d'une certaine culture en ligne, on passe de contenus long format de type blog ou des vidéos plus longues à des produits de plus en plus étroits, de plus en plus courts, de plus en plus sauts. En un certain sens, donc avec une visée de plus en plus limitée. TikTok, c'est probablement le réseau social qui est le plus représentatif de ce phénomène-là, mais Dieu sait s'il n'y en a pas un autre qui est en train d'apparaître, pire encore.
0: Mm-hmm. Mais l'intelligence artificielle.
2: Et on parle donc, ben c'est ça, le brain rot, tu mobilises beaucoup l'intelligence artificielle. On parle de types de contenus qui sont vraiment comme caractérisés par beaucoup de sottises. On voit par exemple des enfants utiliser des expressions... qui nous semble un peu absurde, 6-7, je sais pas, des choses comme celle-là. Le brain rot italien, des histoires de requins avec des chapeaux, des personnages, des tasses de cappuccino qui parlent, des choses comme celle-là. Donc, il y a comme une espèce d'appauvrissement mental tel que ça produit des contenus de ce genre-là qu'on peut consommer, en fait, pendant des heures et des heures et des heures et des heures de temps, parce qu'on regarde une vidéo de 15 secondes, puis on passe à la suivante, et à la suivante, dans une passivité...
1: À chaque fois, on reçoit notre petite dose de dopamine là, qui nous pousse à recommencer.
2: Voilà. Dans une passivité qui singe la contemplation, parce qu'on confusément, on peut dire, ben, si la contemplation s'oppose à l'action, donc agir tout le temps faire des choses, il y a quelque chose de pas naturel là-dedans, de pas proportionné à la personne humaine. On peut pas constamment être dans le travail, l'activité, faire des choses. On a besoin de moments pour recevoir, pour se mettre dans une disposition d'accueil. Puis là où le brain rot, ou plus généralement l'oisiveté, pourrait-on dire, singe la contemplation, c'est qu'elle peut nous donner l'impression qu'on est en train de s'adonner à une activité qui est pas mauvaise, qui est même en soi bonne, qui est réceptive.
1: Du repos.
2: Moi, par exemple, je suis pas une personne qui est prompte à l'activisme. Je suis pas particulièrement actif. Je ne suis pas le genre de gars qui refait sa maison, qui fait du vélo, qui fait toutes sortes de choses. Et puis, naturellement, j'ai toujours eu tendance à me dire, ben moi, dans le fond, je suis un contemplatif. Je suis une personne qui est réceptive, qui aime ça voir les choses, les analyser. Mais non, je suis...
1: T'es en train de passer en mode confession, là, ça, comme ça, sans crier gars.
2: Ben là, tu m'as dit qu'il fallait qu'on parle
1: Bravo.
2: Un peu de soi. Donc,
1: j'ai
2: buzzé sur le piton, Benjamin doit parler de lui.
1: Excellent.
2: Et c'est ce que je fais. Et donc, pour cette raison-là, moi, je me suis toujours justifié de mon oisiveté en me considérant comme contemplatif. Mais si je regarde le genre de choses que je fais de mon temps libre, évidemment, c'est pas nécessairement des choses qui sont contemplatives. Le brain rot, c'est le pire exemple de ça, mais il y a une différence de degré et non de nature entre ça puis le fait de regarder des séries Netflix, par exemple, pendant une soirée de temps ou n'importe quelle autre activité-là qui nous laisse un peu... C'est-à-dire, on finit puis on se sent un peu sale.
0: Mm-hmm.
2: Donc ça nous indique quelque chose.
1: Sarah?
0: Bien, c'est ça. Je pense que dans la contemplation, des fois, ce qui peut être confondant, c'est que la dimension du repos, c'est comme Dieu se repose le septième jour, mais parce qu'il a fait des efforts, il a accompli... Ben, je ne sais pas si Dieu fait des efforts, là, mais nous, en tout cas, si on accomplit...
1: Il a fait de l'ouvrage.
0: Oui, c'est ça. Il a fait une œuvre. Puis... Après, tu contemples le fruit de ton œuvre. Mais puis cette contemplation-là réside dans une forme de repos. Mais il y a eu une action qui a précédé, je pense. En tout cas, je ne sais pas si c'est juste, là, si vous êtes d'accord.
3: Oui, bien, la contemplation, on pourrait dire que c'est l'aboutissement d'un processus de connaissance. Donc, on cherche, on découvre. Une fois qu'on a découvert, qu'on connaît, on regarde comment c'est vrai et beau et bon.
0: Mm-hmm.
3: Et c'est ça, le repos, c'est pas au sens de rien faire, c'est au sens de simplement jouer.
0: Oui, exact.
3: D'avoir la joie de voir comme c'est beau. Comme quand on a monté une montagne puis qu'on prend le temps de regarder le paysage ou d'écouter une musique qu'on trouve belle en boucle pour mieux justement la savourer, ou justement l'idée de goût et de savourer avec les aliments aussi. Donc, il y a une contemplation sensible et on peut faire la même chose avec notre intelligence pour, comme tu l'as bien dit, Sarah, les objets d'études les plus grands, les plus beaux. Mm-hmm. Et je trouve ça intéressant le concept de brain rot là, parce que, en fait, le problème, c'est pas que les gens contemplent pas, c'est qu'ils contemplent des choses banales et petites. Contemple des nouvelles en boucle, du sport en boucle, des petites vidéos en boucle, des potins, hein, on aime bien. Mm. Mais en fait, non, on est fait pour contempler des choses éternelles, en réalité. C'est ça qui va nous donner le plus de joie.
1: Avais-tu ça en toi, naturellement, entre guillemets, Simon, avant de rentrer dans la vie contemplative, la vie religieuse, ou ça s'est développé en entrant dans la vie religieuse, vois-tu le sens de ma question?
3: Oui, je vois. Ben, je pense que je suis un être déchiré en moi-même.
1: Ah, ben, un autre.
3: Dans le sens que j'ai vraiment les deux côtés.
1: OK.
3: J'ai toujours été fasciné par la connaissance, la lecture, l'étude. Mais en même temps, j'aime beaucoup les projets, l'action, les rencontres humaines. Je dirais que la forme de contemplation qui m'attire le plus, c'est celle qui ressemble au potin, mais un peu plus noble, disons. C'est de connaître des personnes, en fait. Raconte-moi ta vie, tes joies, tes peines. Tes craintes, tes rêves. Et puis, ben, ce qui est merveilleux dans le christianisme, c'est que Dieu nous a révélé son cœur. Il nous dit quelles sont ses meilleures pensées, ses meilleurs sentiments envers nous, envers l'ensemble de la création. Et on peut, comme ça, contempler les personnes divines. Mm. Et donc, je pense qu'il faut déconstruire une idée de la contemplation, que c'est d'être à genoux dans une chapelle, dans le silence, à faire le vide. Mm. C'est l'inverse de ça, c'est faire le plein de ce qui est de plus vrai, de plus beau dans le monde. Et je pense que ce qu'il y a de plus beau, c'est des personnes humaines ou divines.
1: Ton confrère Thomas Bonino, c'est ça son nom?
3: Oui, frère Serge Thomas Bonino.
1: Il disait dans un entretien qu'on a publié sur leverre.com, je pense que c'est toi qui l'as interviewé d'ailleurs, à la toute fin de l'entretien, j'invite les gens à aller le lire, là, où il dit... Je contemple d'ailleurs régulièrement le visage de mes frères. C'est quand même touchant de voir ça. Le visage comme le reflet d'un amour plus grand aussi.
3: Oui, convertir notre regard à voir le bien autour de nous, puis les bonnes actions. Mm-hmm. Chez les catholiques, on a la tradition des saints. Mais s'émerveiller de ces vies d'amour données totalement, c'est de la contemplation, ça.
1: Sarah?
0: Puis Dieu. Augustin dit que ce qu'il y a de plus grand que la création elle-même, c'est la création d'une âme. Ou d'une âme rachetée, je ne sais pas. Mais s'il y a quelque chose de grandiose. Puis moi, je me faisais la réflexion d'une expérience de contemplation que j'avais vécue. C'était quand ma cousine a eu ses jumeaux. Puis je ne sais pas si on peut dire que c'est de la contemplation, mais je me sentais comme si on était vraiment en dehors du temps. On n'avait pas besoin de parler. La présence d'un nouveau-né, c'est vraiment... particulier, c'était comme un moment plein, rempli. Mm. Puis on était juste complètement émerveillés. Puis c'était tellement simple. Puis en même temps, c'est une créature nouvelle.
1: T'étais pas en train de rien faire. T'étais pas en train d'analyser non plus, là, décortiquer l'événement. ou, mais t'étais en train d'être traversé toi-même, en quelque sorte passivement, par l'expérience, par la rencontre. De ces êtres-là.
0: Oui, puis ben, tu sais, j'imagine que vous pouvez en témoigner les parts de famille nombreuses.
1: Ouais, la maman aussi.
0: Ben oui, parce que... Puis je me dis, c'est tellement pourquoi. Je me dis, c'est tellement un être vulnérable qui a besoin d'être aimé. Il y a quelque chose de l'ordre de la nature humaine. Mm-hmm. On est appelé à s'occuper d'un être vulnérable.
1: À sortir de soi-même.
0: Oui, exactement. Puis tu sais, je trouvais que c'était un moment quand même... Ça me faisait penser à quand tu dis qu'on voit ça sur des visages, ben, le nouveau-né en est un
1: exemple. Es-tu une contemplative, là, hormis ce 5 minutes-là que tu as eues à la vue des jumeaux de ta cousine?
0: Ben, ma collègue Jessie s'est esclaffée de rire quand j'ai dit qu'on avait pensé à moi pour un numéro sur la contemplation, parce que je suis quand même quelqu'un de...
2: Est-ce que ça en dit plus sur Jessie que sur toi?
3: Non, mais moi, je veux témoigner. Je connais Sarah depuis plusieurs années. Je pense que c'est une femme contemplative.
0: Ah,
3: d'ailleurs, elle n'a pas un très grand sens pratique.
0: Oui, mais c'est...
3: Mais elle, tu t'intéresses au ciel, aux étoiles, au cosmos, à la science.
0: Oui, ben, je pense que dans
3: c'est une
0: domaines...
3: femme qui aime la prière, mais c'est toujours vécu dans la charité, avec le souci des autres, des personnes autour de toi. Donc, non, moi, je...
1: Non, t'as un bon avocat, non, quand même.
0: Je vais réécouter l'émission quand je
1: vais... Tu vas être déprimé.
0: Mais oui, mais moi, je pense que je m'intéresse à des domaines un peu spéculatifs. Là, ben, tu sais, j'ai travaillé dans un observatoire d'astronomie. J'aime... À un moment donné, on allait voir le coucher de soleil tous les étés, à chaque soir. Tu sais, j'ai comme...

0: plein d'expériences comme ça, mais j'aime beaucoup, c'est ça, ben, regarder les étoiles, j'aimais les maths, la paléontologie, tu sais.
1: Des choses inutiles,
0: des sujets, mais
2: bien. Ouais, des affaires qui servent à rien.
0: Mon
2: ouais.
0: premier bac, je m'étais bac multi, les composantes, c'était comme philo, archéologie, sciences et religions. C'est comme des domaines
2: On
0: qui
2: est
0: sont,
2: loin de la menuiserie, mettons.
0: Oui, mm-hmm. c'est ça, qui sont plutôt abstraits. Là. Puis je pense que je trouve beaucoup de joie là, ouais. dans la vie contemplative que j'ai découverte aussi en devenant chrétienne, que j'ai fait une expérience spirituelle très forte au monastère. Puis après, je pense que je t'ai rendue au monastère peut-être une fois par mois. Là, ah, c'était ouais. toujours... Donc oui, on goûte à quelque chose de bon, je trouve, dans la vie contemplative. Puis d'un autre côté, j'ai besoin aussi de voir des gens, d'agir. Là. Donc, je pense que je ne pourrais pas être une religieuse cloîtrée, mm-hmm. pour ainsi dire.
2: Il y a quand même un écueil là, où, je ne sais pas comment le dire, mais tu parles de contempler les étoiles. Il y a un certain risque là, en contemplant la nature que l'idolâtrer ou d'idolâtrer l'objet de notre contemplation. Vous voyez un peu comment on évite cet écueil-là?
3: Je pense que le plus grand écueil, c'est pas tant d'idolâtrer ce qu'on contemple. C'est vrai que ça peut toujours arriver.
2: Mettons, moi, je contemple ma femme. Là.
3: Ah, ben là, ta femme est tellement extraordinaire que je comprends que c'est dangereux ça. Que tu la prennes pour
2: non,
3: Dieu.
2: C'est ça. Non, mais c'est un vrai risque, là. J'espère qu'elle écoute. Non, mais c'est vrai. Je dis ça à la blague, mais c'est vrai pour les personnes, c'est vrai pour la beauté de la nature. On peut quand même... Il y a un risque de s'arrêter là en chemin, mais tu sembles dire...
3: Ben, j'ai l'impression que dans notre époque, la modernité, le risque, c'est plutôt de se prendre soi-même pour Dieu. Donc, de se contempler soi-même en train de contempler.
2: Oh,
3: ah, comme je suis intelligent, moi qui est sage, moi qui connais de grandes et belles choses.
4: Tu m'accusais de faire une confession publique tantôt. Mais...
3: Non, mais c'est vrai. C'est qu'on peut se dire, à force d'apprendre des choses, de dire « je suis donc sage, moi, de connaître toutes ces choses, commencer à se comparer aux autres. » Et c'est ça le vrai danger, parce que la vraie contemplation, elle est extatique, en fait. Elle fait qu'on s'oublie soi-même, qu'on sort de soi-même. On est saisi tellement par l'autre qu'enfin, je dirais, on est libéré de soi.
2: Ah ouais.
4: Je pense aussi que quand on contemple bien, quand on regarde les choses on, avec attention et intelligence, on les comprend selon leur proportion, selon un certain ordre. Donc si, par exemple, moi, je prends le temps et l'énergie de contempler les étoiles, ben, c'est de voir de quelle manière les étoiles nous indiquent quelque chose sur Dieu, sur leur créateur. Si je regarde ma femme, par exemple, ben c'est la même chose. Ma femme, je l'aime plus en l'aimant pour ce qu'elle est qu'en en faisant un être qui la dépasse, finalement. Pour bien contempler, il faut regarder les choses selon l'unité, selon la proportion.
2: Oui, vas-y, Sarah, puis après, je vais revenir sur un truc de Benjamin.
0: Ben c'est ça. Moi, quand j'ai eu ma conversion, c'était l'année d'après où je travaillais dans un observatoire d'astronomie. Fait que j'étais vraiment comme... désireuse de contempler le ciel, la nature, par la science. Puis j'ai eu ma conversion, vraiment une expérience très intime là, de Dieu, où je pouvais me dire un peu comme Saint-Augustin, s'est dit « je te cherchais à l'extérieur alors que tu étais à l'intérieur ». Puis après les jours qui ont suivi, j'étais tellement comme émerveillée de la nature. Là. Je me souviens, je pouvais prendre une petite cocotte de pain, puis... Je me disais, c'est donc bien complexe, mais on dirait que je reliais ça justement à Dieu. Puis je me disais, mon rôle, en fait, comme être humain sur la Terre, c'est de connaître cette chose puis de réaliser que je m'émerveille en la connaissant. Tu sais, c'est comme s'il y avait, comme une boucle de conscience. Je ne sais pas trop comment dire, mais comme si notre rôle comme être humain, c'est de connaître l'univers, mais c'est l'univers qui nous a créés, fait que, ben, qui nous a en tout cas pas créés au sens de Dieu, mais qui on vient de la matière.
2: Ouais.
0: On est poussière d'étoiles, comme dit Hubert Reeves. Donc ça m'avait montré que quand on est vraiment unifié en Dieu, là, parce que je venais de vivre une expérience de conversion, de prière, ben ça me permettait d'être disposée à recevoir la beauté de la nature. Parce que je me dis, on peut regarder un coucher de soleil en étant déprimé, ben tu verras pas, tu sais, t'auras pas l'attitude pour l'admirer, l'apprécier.
2: Il n'y a rien de plus humain que de triper sur une cocotte. Là. Sens, non, mais ça a l'air ouais. bête, mais une intelligence artificielle ne serait jamais capable de faire ça. Un chien ne serait jamais capable de faire ça.
0: L'artisanat, ça serait compliqué. Là.
2: Ou la fabriquer, à partir d'un bout de bois, ouais. ça serait vraiment pas aussi exact.
3: J'ai une petite anecdote là-dessus, Antoine. J'étais au Mexique un jour dans un

0: un couvent, puis j'ai demandé à un vieux frère qui semblait être le sage contemplatif. J'ai dit, c'est quoi la contemplation? Puis il me dit, approche, une sorte de maître karaté kid. Là. Et puis là, il prend la plante qui est sur le bord de la fenêtre, mais une plante banale, là, pas de fleurs, pas belle. Puis là, il prend une feuille, puis il dit, regarde. Je regarde. Il dit, regarde plus, approche-toi. Regarde. C'est ça, la contemplation. Mais en fait, tout ce qu'il voulait dire, justement, c'est regarde, mais avec une très grande attention. Puis quand tu t'arrêtes avec cette attention, c'est là justement que tu te mets à faire des liens, à voir, ouais, mais ça vient d'où, c'est pourquoi. Tu vois la magie de la forme, de ce qui semblait banal au premier regard. Tu vois que c'est complexe, que c'est harmonieux. Et la contemplation a besoin de temps, a besoin de lenteur. Pour que ça se déploie.
1: Et ça fait écho à ce que Benjamin vient tout juste de dire. Cette attention-là, elle est nécessaire, mais elle est attaquée de toutes parts à notre époque spécialement. On fait une petite pause, puis on revient spécialement là-dessus tout de suite après. Merci.
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1: De retour à On n'est pas du monde. Ouais, chin. santé, Sarah. De retour à On n'est pas du monde avec Antoine Malenfant, Sarah-Christine Bourriane, Benjamin Boivin et Simon Lessard. Frère Simon qui est avec nous, c'est exceptionnel. Je contemple ta présence.
3: Arrête, Antoine. Contemplons-nous
4: les uns.
0: Le mensonge, là, c'est pas bien.
1: Non, je veux juste que tu te sentes accueilli.
0: Je me sens très accueilli.
1: Bon. On parlait juste avant la pause de cette notion d'attention qui est peut-être le plus grand défi de notre époque. Là. Notre attention est sollicitée constamment pour nous vendre des bébelles, pour qu'on reste captif le plus longtemps possible sur notre écran. Il y a toute une économie de l'attention qui est bien rodée, qui est bien mise en place. Et parallèlement à ça, il y a une survalorisation de l'action. C'est peut-être les deux angles que j'aimerais donner au segment là, qu'on entame maintenant. C'est quoi les... Disons, comment on décortiquerait les obstacles là, à la contemplation? C'est quoi les... comment l'attention est attaquée, pour le dire autrement?
5: Je dirais que c'est notre civilisation, en fait. Dans un certain sens.
4: Rien de moins.
5: Non, mais il faut comprendre là, que ce que tu décris, là, on peut être tenté de voir comme c'est un phénomène relativement récent. On a un problème d'attention, de capacité à se concentrer sur certains objets d'étude pendant une période de temps prolongée en raison d'un usage désordonné des écrans et des réseaux sociaux. C'est un problème circonscrit relativement récent. On en prend conscience, on va être capable de le régler. Là. C'est comme la cigarette. Je veux dire, à un moment donné, le monde se sont mis à fumer. On s'est rendu compte que c'était mauvais pour la santé. On a fait des campagnes publiques.
1: En 15 ans, c'est réglé.
5: En 15 ans, c'est réglé. Il y a une couple de récalcitrants. Finalement, on se débarrasse d'eux autres, puis ça va. Non, là, c'est pas vraiment de ça dont il est question. En fait, c'est plutôt un enjeu à l'échelle civilisationnelle. Là. Ça date pas de 50 ans ni de 100 ans. Ça date peut-être plutôt autour de... Je sais pas, 800, 1000 ans, quelque chose comme ça. Non, mais c'est parce qu'on vit dans une civilisation qui est entièrement organisée autour du primat de l'action sur la contemplation, ce qui est précisément l'inverse de ce qui régnait dans, par exemple, la civilisation chrétienne médiévale, où il y avait, où finalement, ce qui était le plus valorisé, le plus chéri, c'était la vie contemplative, la prière, la louange du Seigneur. Donc, dans notre société. Et c'est accentué, ce phénomène-là, par la réforme protestante, par les révolutions industrielles, par la transformation de notre société autour de l'économie de marché. On vit dans une société où, si on n'est pas actif, on ne vaut absolument rien.
1: Bernanos disait il y a une centaine d'années déjà, on ne comprend rien, absolument rien à la civilisation moderne si on n'admet pas tout d'abord qu'elle est une conspiration universelle contre toute espèce de vie intérieure. C'est un peu ce que tu dis.
5: Puis il n'y avait pas de brain rot, puis pas de TikTok, puis rien de ça à ce moment-là.
1: Ben non, c'est ça.
5: Mais on me permettra de faire un peu l'historien de pacotille, puis de rappeler quelques faits. Là. On parle, par exemple, à l'époque de la réforme protestante, c'est Henri VIII, le roi d'Angleterre, qui décide, pour des histoires de divorce, de rompre avec l'Église catholique. L'Église qu'il fonde, l'Église anglicane, c'est une Église qui est essentiellement protestante. Et l'une des premières choses qui est faite, c'est qu'on dit, bon, les communautés religieuses, c'est terminé, on n'en veut pas sur notre territoire. On abolit essentiellement la vie contemplative, la vie religieuse. en Angleterre. C'est un phénomène.
1: Simon, au 16e siècle, en Angleterre, il aurait dû s'exiler.
5: Ben, il y a beaucoup de religieux du genre de Simon qui se sont fait, qui ont passé...
1: Ils ont perdu des morceaux maintenant.
0: Voilà. Après, la Révolution française a fait un peu la même chose.
5: La Révolution française, qui est en fait, d'une certaine manière, une radicalisation du même phénomène, là, encore plus intense, accentuée, fait essentiellement la même chose. Puis là, c'est vrai, les Dominicains

0: ne sont pas les seuls. Pas mal tout le monde y est passé.
1: Il y en a qui sont allés se réfugier en Angleterre.
0: Oui, c'est ça. La soupe s'était attiédie un peu en Angleterre à ce moment-là. Donc, si l'on veut, on a vraiment comme des gestes politiques concrets. Là, c'est un projet de société, l'anéantissement de la contemplation. C'est pas une théorie fumeuse là, que j'essaie d'exposer pour défendre mon point puis justifier le choix d'un thème pour un numéro spécial. C'est une réalité historique concrète. Et finalement, nous, on est les héritiers de ça. Puis je pense qu'à notre époque, on est peut-être...
2: Mais qu'on se bat pas juste contre nos tendances psychologiques, là, c'est ça que tu es en train de dire?
0: Non, c'est pas... Je pense que c'est juste de dire qu'il y a un aspect de tendance psychologique là-dedans. Chacune personne, individuellement, on peut être prompt à l'activisme et éviter la contemplation.
2: Il y a un combat parce que personnel
0: ça nous place peut-être devant nos faiblesses de contempler la création de Dieu, de se voir un peu aussi à travers ça. Il y a quelque chose là-dedans qui nous déplaît un peu à tous, à part les mieux disposés. Mais il y a ça, mais plus globalement, c'est vraiment un ordre social, une organisation sociale qui dévalorise ce qu'il y a de mieux, c'est-à-dire la contemplation, et qui survalorise ce qui est de soi bon, mais pas le meilleur, c'est-à-dire l'action.
2: Et il y a quelques mois de ça, on avait fait un plateau ici avec Laurence Godin-Tremblay, philosophe patenté, elle a ses diplômes, là, qui nous avait expliqué comment la contemplation était supérieure au travail. C'est une émission sur le travail. Elle était venue démolir le thème de l'émission. C'était
0: fidèle
2: un peu gênant.
0: Hein? Fidèle à elle-même.
2: Fidèle à elle-même.
1: Elle travaille toujours pas, d'ailleurs.
2: Ouais, on l'a pas rappelé. Hein? Non, c'est pas vrai. C'est une sorte de wedding crasher. Là. Tu sais, elle est débarquée dans le party, puis elle a tout saccagé. Et ça m'a choqué. Je dois avouer que je suis un héritier de tout ce que tu décris, de tous ces siècles-là que tu viens de décrire rapidement, Benjamin, parce que je me suis dit, mais ça, c'est... Ben, tant mieux pour Simon, qui peut contempler là, dans son monastère, dans son couvent, mais moi, j'ai pas le temps, là. J'ai pas le temps, là. J'ai une vie. Je me lève le matin, puis pouf, le train part, puis ça arrête quand je me couche le soir et encore.
0: Ben, c'est ça, c'est une vérité qui dérange. Puis elle dérange justement parce que je pense qu'on est si peu pourvus en moyens pour comprendre ce qu'est la vraie contemplation qu'on a de la difficulté à voir ce qu'il y a de bon dans la contemplation elle-même. Justement, comme je le disais plus tôt, on oppose souvent le travail ou l'activisme, un mode de vie très, très engagé qu'on tend à valoriser, à un style de vie plutôt oisif où finalement on porte notre attention sur soi-même, on se repose, on fait du self-care, je ne sais pas. Puis peut-être qu'à notre époque, justement, disons, dans les quelques dernières années, le culte du travail et de l'action tend à s'effacer un peu. Mais c'est pas au profit d'un regard ajusté à la contemplation. C'est vraiment plutôt au profit
2: d'un divertissement
0: cheap qui est valorisé, décomplexé, mis en valeur. Puis finalement, entre ces deux extrêmes, entre ces deux mots-là, la contemplation, encore une fois, est oubliée parce qu'on est encore dans une modalité de cette civilisation de l'action-là que je décris.
2: Simon?
1: L'ennemi, c'est pas tant l'action. Surtout quand tu es laïque, quand tu as une famille, quand tu travailles, évidemment que tu as une vie active. L'ennemi de la contemplation, je pense que c'est le désordre, en fait. C'est le fait de ne pas ordonner tes actions à la contemplation, de penser que c'est transformer le monde, c'est produire, consommer, qui est le meilleur possible de l'expérience humaine. Si tu as une vie très active, mais que tu aspires à la contemplation, et que tu en fais comme même le but de ta vie, parce que le ciel, ultimement, ce sera une vie purement contemplative et beaucoup plus joyeuse du fait qu'elle est contemplative. Là, ce ne sera pas ennuyant. Là, ça peut aller. Et l'autre ennemi, c'est les soucis, en fait. Hein. C'est comme Sarah l'a mentionné tout à l'heure dans l'évangile de Marthe et Marie. Le problème, ce n'est pas que Marthe fait à manger pour se servir à Jésus de la nourriture. Le problème, c'est vraiment les soucis, en fait, l'inquiétude. Mais l'action en elle-même, si elle est au service de la contemplation, elle est excellente.
0: Mais c'est ça, c'est des soucis qui la rendent aveugle, en fait, devant ce qui se joue devant ses yeux.
2: À la présence réelle devant elle.
1: Oui, ou que c'est l'action pour l'action, l'utile pour l'utile pour l'utile, et ça devient une spirale infernale où c'est toujours de plus en plus vite, jusqu'à notre monde moderne qui est en burn-out, autant psychologique qu'écologique, en fait.
2: Sarah?
3: Ben moi, je vois plusieurs choses à partir de ce qui a été dit, mais déjà, je me dis, bon, avant, il y avait le dimanche qui était peut-être plus pratiqué le jour du Seigneur. Même comme catho, moi, est-ce que je vis bien le dimanche? On s'était dit avec Kevin que peut-être mon mari, qu'on n'aurait peut-être pas de cellulaire là, ce jour-là. On veut essayer de vivre quelque chose de particulier.

0: pour être mieux en relation les uns avec les autres, moins préoccupés, plus libres dans... Fait que c'est vrai que comme société, tu sais, bon, là, je sais pas si, s'il y aura un parti politique qui pourrait remettre ça au goût du jour, mais je me dis, tu sais, c'est vrai que la contemplation demande un certain ordre. Donc déjà, si dans la semaine, il y a une journée au moins où tu te dis, bon, cette journée-là, c'est vraiment consacré à autre chose que les tâches qui visent à l'utilité. Ça, je pense que ça serait, c'est bon de mettre ça dans son horaire. En tout cas, ou du moins, certaines périodes où on peut prendre...
1: Et qui n'est pas juste un repos pour recharger les batteries, pour continuer à travailler, non, mais ça. L'inverse. C'est-à-dire que le travail qui permet ce moment de gratuité-là.
0: Oui, c'est ça. Puis l'autre chose aussi, je vois, c'est que je le vois beaucoup avec mon enfant, là, parce que, tu sais, je trouve que les enfants sont de nature un peu contemplative. Ils peuvent passer des heures à jouer avec un bout de bois, puis... T'sais, ils n'ont pas de responsabilité, là. Ils peuvent juste être là puis exister. Là. Puis, t'sais, des fois, quand je donne l'écran à Ellie ou mon téléphone, bon, ça m'arrive que ça lui glisse entre les mains, ben, après, il a tellement été surstimulé. Puis c'est ça le problème de notre époque. On est habitué d'être pollué d'une manière assez intense. Il y a des pubs partout, ouais. Des sons de téléphone, de notifications, de... T'sais, on est toujours surstimulé, puis on attend beaucoup de ce qu'il y a à l'écran. On veut des effets spéciaux. Je sais pas si on cherche la sensation. Donc, d'être là à s'ennuyer, à avoir rien à faire, ben, je pense que c'est un premier pas vers la contemplation, puis que justement la surstimulation empêche d'accéder peut-être à l'espèce d'ennui qui va faire qu'après, tu vas pouvoir vivre peut-être une expérience parce que tu ne dépendras pas de quelque chose d'extérieur. C'est ça, tu sais, comme je me rappelle d'une expérience en Haïti où, justement, nos soirées, on n'avait rien. Puis tout d'un coup, bon, on se met à jouer de la musique, on se met à chanter des chansons, puis, tu sais...
2: Les activités gratuites,
0: exactement, exactement. Donc, je trouve que ça, c'est un problème de notre époque, là, de ne pas savoir comment gérer l'ennui ou l'absence de stimulation.
1: Et comme quelque chose... Là, Benjamin parlait de quand on est devant un beau paysage, là, il y a quelque chose de dérangeant là-dedans. C'est-à-dire que ça nous replace forcément, si on est un peu attentif, à notre posture ou à notre position de créature. Donc, ça peut être, entre guillemets, humiliant ou ça nous rend humble, on peut l'espérer. Et c'est toute la distinction, justement, entre consommer et contempler, où on consomme, on prend pour soi, alors que dans la contemplation, il y a l'accueil, la gratuité, où on n'est pas en train de modifier le paysage, mais de l'accueillir tel qu'il est. Et ça même, Bonino disait ça encore une fois, ton frère dominicain, Simon, de se laisser transformer par le réel et non d'essayer d'avoir une emprise sur lui pour le transformer.
0: Ouais, c'est clair.
1: L'action transforme le réel. Je veux dire, si je fais une table, je la transforme, là, je transforme le bout de bois. L'inverse, on est dans la contemplation.
2: Mais je pense qu'à la racine de tout activisme, pas nécessairement de toute action, mais de tout activisme, donc un dérèglement de l'action, il y a vraiment l'orgueil. Bon, c'est facile à dire parce que l'orgueil est à la racine de tous les maux, là. Mais dans quel sens? C'est qu'on croit vraiment, moi, j'ai plus à donner qu'à recevoir. Moi, j'ai déjà tout. Moi, les autres ont donc besoin de moi, de mon action, de mes paroles, etc. Et moi, je vais transformer le monde. Et derrière ça, sans que ce soit nécessairement dit consciemment, moi, je vais sauver le monde. L'humanité va se sauver elle-même. Alors que la contemplation, oui, c'est un exercice d'humilité parce que c'est recevoir. Donc, c'est de la posture de l'enfant. Mais au final, on est gagnant. On est beaucoup plus gagnant en recevant qu'en donnant. Surtout que nous sommes des créatures imparfaites. Si on était Dieu, bon, on aurait peut-être plus à donner qu'à recevoir, mais en tout cas, moi, je ne suis pas Dieu. et donc, c'est de redécouvrir justement cette attitude de l'enfant qui reconnaît sa pauvreté et qui a une très grande joie à accueillir et à recevoir le réel, recevoir, quand on est croyant, recevoir la parole de Dieu. Et de se laisser remplir, je dirais, de tout ce qu'il y a de vrai et de beau dans ce monde.
1: Vas-y, ça.
0: Puis, tu sais, je trouve que dans notre vie spirituelle, des fois, on peut vivre notre relation à Dieu pour obtenir quelque chose. Tu sais, souvent, au début de ma vie spirituelle, on me disait, contempler, c'est voir Dieu pour ce qu'il est et non pour ce qu'il t'apporte. Puis des fois, c'est vrai que moi, je prie parce que je veux avoir une sensation de la paix, de la joie, je veux être exaucée.
3: De ta liste d'épicerie, là.
0: C'est ça. Je dis pas qu'il faut pas faire ça, là. C'est bien les prières de demande, mais c'est vrai que, tu sais, même dans nos relations interpersonnelles...
1: Est-ce que c'est que ça, ta relation avec Dieu ou avec les autres?
0: Oui, est-ce que... Quelque chose de...

0: Ouais. Est-ce que je suis avec l'autre pour être avec l'autre d'une façon gratuite ou je veux être avec l'autre parce que j'ai peur d'être seule, parce qu'il me rend un service? Parce qu'on peut toujours se questionner sur est-ce qu'on vit vraiment la relation avec Dieu et les autres d'une façon contemplative et gratuite? Là?
1: En effet. Simon, tu parlais de la contemplation. Évidemment, c'est ça le thème. Ça me faisait penser à quand... pas sur moi, s'il te plaît.
0: Ouais,
1: on fait un autre santé après. je me souviens plus ce que tu as dit, mais ça m'a fait penser au fait que on est quatre ici qui écrivons des textes, qui partageons, qui donnons. C'est ça, tu disais recevoir, donner. Les périodes, en ce qui me concerne, les plus créatives, c'est celles qui suivent des périodes de contemplation, de prière, de lecture profonde, de mise à l'écart.
2: Peut-être dans ta douche, dans ton cas, je sais que c'est un moment contemplatif où il te vient plein d'idées.
1: C'est le 8 minutes de la journée où je suis pas en train de faire quelque chose. Oui, c'est vrai. C'est drôle, mais oui, il y a quelque chose de ça. Mais ça peut être une retraite, ça peut être justement une lecture. Est-ce que vous avez ce même rapport-là? Est-ce que la contemplation... Parce que tu disais, si on pense qu'on a tout à donner aux gens, aux autres, sans penser que nous-mêmes, on doit d'abord recevoir, finalement, on n'a pas grand-chose à donner. Sinon, ce qu'on a reçu, tu sais.
2: Je pense qu'on est appelé au don, là. On est des êtres de don, puis on se réalise dans le don.
1: Mais on a bien plus à donner après avoir reçu, non?
2: Oui, c'est ça. C'est qu'on n'est pas des lacs, on est plus des tuyaux. Et donc, on peut plus donner ou seulement donner dans la mesure où on reçoit. Mm. On est vraiment des instruments, des aqueducs. C'est une grande image qu'utilise Saint Bernard, entre autres, pour parler de la Vierge Marie, mais de nous tous, en fait. Et donc, c'est ça, quand on se prend pour Dieu, on pense qu'on est la source. Quand on reconnaît qu'on est une créature, non, je ne suis pas la source, je suis l'aqueduc, je suis un passeur, en fait. Et je transmets ce que j'ai moi-même reçu. Et c'est ça le métier de journaliste, c'est ça le métier de prêtre aussi.
1: Ouais.
2: C'est de livrer aux autres le fruit de sa contemplation.
3: Non, puis c'est quoi après? Un journaliste incompétent, c'est quoi? Un journaliste incompétent, c'est quelqu'un qui parle et qui ne sait pas de quoi il parle. Donc, il dit des mots là, pour faire du temps à la télévision, par exemple. Je veux dire, je pense qu'on s'est tous rendus coupables de ça, chacun à notre tour. Puis qui, dans le fond, il ne sait pas trop de quoi il parle, mais il y a du temps à remplir, puis il faut qu'il fasse ses trucs. Ou qu'il écrit des mots, parce qu'il y a un édito à écrire pour demain, puis il ne l'a pas fait encore. Bon.
2: Il y a des beaux jeux de mots, par contre.
3: Oui, c'est ça. On peut s'en sortir. Je veux dire, tout n'est pas mauvais. Mais le point, c'est que pour bien faire un travail journalistique, il faut d'abord faire de la recherche. Il faut d'abord s'exposer à la réalité, aller à la rencontre... généralement, c'est des personnes, hein, la rencontre de personnes, de réalités sociales, puis essayer de bien les comprendre pour ensuite partager avec ceux qui n'ont pas un accès direct à cette réalité-là le fruit de leur contemplation, finalement. Mm. Ce qu'on contemple comme journaliste, ce n'est pas la même chose nécessairement qu'on contemple lorsqu'on est un religieux ou lorsqu'on est un scientifique. Mais dans tous les cas, il faut recevoir pour ensuite donner. C'est un principe général qui s'applique assez bien.
2: Mm. En t'écoutant, Benjamin, bien un flash. Le meilleur exemple d'un mauvais écrivain ou un mauvais journaliste, c'est que tu lis son texte puis c'est à peu près pareil que ce que va te donner une IA.
3: Mmh. Voilà.
2: Pourquoi? Parce que l'IA, elle n'a pas contemplé, justement. Mmh. Elle a fait un ramassis des opinions les plus fréquentes du monde, elle a mis un peu d'ordre dans tout ça, comme un collage de citations. Mais il n'y a pas une pensée propre. On sent qu'il n'y a pas eu... Ça n'a pas été savouré, digéré, assimilé à une personne unique. Et donc, c'est beige, c'est neutre. Ça fait un job. Mais ça ne va jamais nous transformer profondément ce genre de texte-là, en fait.
1: Mm. Benjamin, tu évoquais la société médiévale comme étant le summum, là, en tout cas dans le Moyen-Âge chrétien, là, le summum de la société qui place la contemplation à sa juste place, là, c'est-à-dire au sommet de la pyramide, dans les activités humaines. Est-ce que ça serait possible d'imaginer une société comme ça aujourd'hui? Et si oui, à quoi ça ressemblerait pour toi?
3: Ben oui, pourquoi ce serait pas possible? L'homme médiéval n'est pas différent de l'homme moderne. C'est le même être créé par Dieu, avec les mêmes facultés rationnelles, les mêmes appétits, les mêmes désirs, les mêmes aspirations, les mêmes besoins. Il y a pas de... Ça, c'est une tendance qu'on peut avoir comme de regarder le passé puis de traiter des gens qui nous ont précédés comme s'ils appartenaient à une autre espèce, comme si le monde dans lequel ils ont vécu nous était inaccessible. Certes, les conditions matérielles d'existence ne sont pas les mêmes.
1: La peste, peut-être, ça t'oblige à contempler.
3: Je veux dire,
1: ta mort,
3: on en a eu une peste il n'y a pas si longtemps que ça. Puis on,
1: peste tout net.
3: Ben, je veux dire, on a mis des proportions, on en a fait des proportions intéressantes. Mais...
0: Ouais, il y en a qui sont devenus contemplatifs.
3: Tout
1: oui,
3: ça,
1: c'est vrai.

0: Tout ça pour dire que je...
1: Je sens que ça va déraper, là.
0: Tout ça pour dire qu'il n'y a pas de raison de penser qu'en principe, on ne peut pas vivre l'essor d'un nouvel âge contemplatif. Après, ben, de quoi ça aurait l'air? Ben, regardons de quoi ça avait l'air à l'époque du Moyen-Âge. Je ne sais pas qu'au Moyen-Âge, les gens ne faisaient rien. Il y avait beaucoup d'activités, il y avait du commerce, il y avait de l'agriculture, il y avait de la guerre. Je veux dire, les aristocrates passaient leur temps à se faire la guerre continuellement. Donc, il y avait de l'action en masse au Moyen-Âge. Mais ce qui est valorisé au Moyen-Âge, puis ce qu'on cherche à rétablir lorsqu'on le perd, quand on fait des réformes, par exemple, à l'intérieur de l'Église, c'est d'abord la prière, d'abord la louange du Seigneur, d'abord la vie religieuse. Lorsque les ordres religieux médiévaux se réforment, par exemple, lorsque les bénédictins subissent une réforme, puis il y a une branche de cisterciens qui apparaissent, puis en plus, ensuite une branche de trappistes, c'est pas des réformes pour simplifier l'office liturgique ou pour enlever l'habit ou pour changer la langue des offices pour la rendre plus accessible. Au contraire, lorsqu'on a des réformes, c'est pour aller retourner en arrière, restaurer, rétablir, rallonger. Il y a un idéal de contemplation et de louange qui est extrêmement exigeant et extrêmement élevé. Puis la conscience de l'Église médiévale, c'est de toujours se réformer pour se purifier, pour retourner vers ça. Et je pense qu'il n'y a pas de raison de penser que cet idéal nous est inaccessible. Certes, toutes les personnes dans une société ne peuvent pas vivre de cette façon-là. Il y a de l'action qui doit être ordonnée à cette contemplation-là. D'abord, il doit y avoir des laïcs pour produire des religieux. Hein, les parents de Simon, là, ben, c'était
2: pas des
0: laïcs.
1: C'était pas des religieux, oui.
0: Non, c'est ça. C'était pas des religieux. D'abord, il y a ça. Puis ensuite, je veux dire, il y a des grands biens là, dans la vie active, des biens qui ne sont pas à sous-estimer ou à traiter, comme le disait Simon. Là, c'est pas que l'action est de soi mauvaise. C'est plutôt l'orientation, ce qui est le plus chéri dans la société. Et moi, j'ai l'impression que s'il y a de quoi, c'est qu'à notre époque, par le négatif, finalement, on voit tellement clairement les effets pervers d'un renversement du primat de la contemplation sur l'action, donc une société qui fait primer l'action. On en voit tellement les effets pervers qu'on est peut-être les mieux disposés à faire une vraie réforme.
1: Mais la raison fondamentale, je fais du pouce sur ce que Benjamin dit, là, c'est qu'on est fait à l'image de Dieu. Dieu, c'est un contemplatif pur.
2: Pourquoi?
1: Il est pensé de la pensée, disait Aristote.
2: Qu'est-ce que ça veut dire?
1: Ça veut dire que Dieu, en plus, dans le mystère chrétien, on sait que c'est trois personnes qui se connaissent et qui s'aiment mutuellement, qui sont dans une sorte de conversation amicale éternelle. Et même quand Dieu agit, quand il crée, quand il sauve, il le fait, c'est dur à comprendre, mais en contemplant. C'est sa connaissance aimante qui transforme le monde.
2: Et d'ailleurs, après chaque jour de la création, il y a un constat...
1: Il dit que cela était bon.
2: ...de la beauté, de la
1: Exactement.
2: Bonté de ce qui a été créé.
1: Et nous, tout notre corps, tout notre esprit a été designé, si tu permets l'anglicisme, pour faire de nous des êtres à l'image de Dieu contemplatifs. Le but de la vie humaine, c'est la contemplation. Ce n'est pas un bel à côté, une épice qui donne
2: un
1: de
2: bonus.
1: La saveur au monde pour certaines personnes qui ont cette fibre-là. Non, le but de tout être humain, c'est la contemplation. La fin de la vie humaine au ciel, ce sera la contemplation. Et le but de la vie sur Terre, c'est de s'exercer, de se préparer pour la vie contemplative, chacun selon son état de vie. Mais si tu ne développes pas la joie de la contemplation sur Terre, tu risques d'être dégoûté du ciel et de t'en détourner, en fait.
2: C'est trippant parce que dans le numéro spécial, il y a un article, moi, qui m'a quand même interpellé sur quelqu'un qui est tombé littéralement d'un mur, là, puis qui s'est retrouvé à l'hôpital pendant plusieurs semaines, incapable de rien faire, et que ça a été une révélation, un moment, justement, de s'exercer à vivre ce pourquoi elle était faite, découvrir des nouvelles façons d'entrer en relation avec les gens dans une gratuité totale. T'as rien à offrir aux autres, sinon une écoute, une attention. Je trouve ça formidable comment, si on s'exerce pas par soi-même ou si on fait pas des actes, si on choisit pas, ben ça se peut que la vie... Ou la providence nous rattrape.
1: Les maladies, c'est... Ouais, comme tu disais. Ben, Saint-Ignace s'est converti comme ça. Il est tombé aussi, je pense, de son cheval.
2: De son cheval,
1: une blessure. Il a été pris pendant plusieurs mois à pouvoir presque rien faire, sauf lire des vies de chevalier puis des vies de saints. Finalement, il s'est rendu compte qu'être saint, c'est mieux qu'être chevalier.
0: Oui, oui. Puis combien de gens, je pense qu'on se convertit à une vie contemplative un peu comme on se convertit au christianisme. Combien de gens se convertissent à la foi chrétienne après avoir vécu des épreuves? La perte d'un proche, une maladie... Un grave accident, des choses comme celle-là. Mmh. C'est des choses qui nous donnent d'abord l'occasion de voir notre petitesse, puis finalement, de peut-être sous ce rapport-là de mieux cerner sa place dans le grand tout. Mm. Puis ça nous met dans les meilleures dispositions finalement pour vivre de la manière qui convient à notre nature.
1: C'est la pauvreté toujours qui nous rend contemplatifs. Moi, ça me frappe, je crois souvent ces temps-ci dans la ville des sans-abri. Je pense que c'est les personnes les plus contemplatives de nos villes modernes. Oui. Le nombre de temps à regarder, à observer autour d'eux, à parler entre eux. J'en ai même croisé un qui passe sa journée à lire des livres que les gens lui donnent.
3: Mais il y en a qui choisissent cette vie-là aussi, là, qui ne se retrouvent pas dans la
1: Ce sont des gens souvent priants, des gens de foi.
3: Qui cherchent une liberté dans cette vie.
1: Oui, et la moindre des fois, tu leur donnes une pièce. Moi, des fois, je passe pour leur donner du café, des choses comme ça. Ils sont toujours dans l'émerveillement, dans l'action de grâce. Pour eux, tout vient de la providence, tout est un don. Ils me convertissent, pas dans le sens qu'ils me convertissent parce que j'apprends à être généreux. Non, ils me convertissent parce qu'au fond, ils ont peut-être la meilleure disposition par rapport à la vie que nous, les riches, les actifs, pris dans le tourbillon du monde, on oublie en fait.
2: Wow. Petite pause, on termine avec le dernier segment tout de suite après.
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2: De retour à On n'est pas du monde, on parle aujourd'hui de contemplation, de cette de ce but de la vie humaine, finalement, qui est celui de contempler. Mais on n'est pas les premiers à penser à ça, ni à tenter d'expérimenter ça. Il y a... Sarah l'a évoqué un peu plus tôt, Simon aussi, cette page d'évangile célèbre où on voit Jésus qui débarque chez ses amis à Béthanie, Marthe et Marie et Lazare, leur frère. Et là, il est reçu par Marthe qui s'active. D'ailleurs, Marthe, ça veut dire la seigneuresse, là, la patronne de la maison, on pourrait dire. C'est l'étymologie même de son nom. Agère, bref, Agère, la cabane. Elle prépare des petits plats, elle met la table, s'assure que tout est correct. Puis là, pendant ce temps-là, il y a sa sœur Marie qui est au pied de Jésus et qui l'écoute attentivement, je souligne le mot, qui n'aide pas du tout sa sœur. Et là, elle reçoit les reproches de Marthe. Pourquoi elle reçoit les reproches de sa sœur, Simon?
1: Ben, parce que sa sœur dit « elle fait rien, c'est une fainéante ». C'est un reproche qu'on entend encore aujourd'hui, surtout pour les moines, les moniales, des fois, ou pour les gens justement qui aiment la vie contemplative, la prière, les arts, toutes les choses un peu gratuites de ce monde qui ne sont pas productives. Mais Jésus, justement, lui dit « ben non, Marthe, c'est toi qui te trompes, c'est Marie qui a choisi la meilleure part ». Parce que Marie est en train de vivre le but de la vie humaine, qui est la communion avec Dieu. Jésus est Dieu, là, pour les chrétiens. Donc, d'écouter Dieu, d'être un avec Dieu. Quand on invite des amis pour un repas, le but, c'est pas de manger. Là. Le but, c'est de faire la communion dans la conversation.
2: Mais il faut faire le repas quand même.
1: Oui, mais Jésus dit une seule chose suffit. Donc, on peut le comprendre spirituellement, une seule chose suffit, Dieu, la parole de Dieu, l'union à Dieu. Mais on peut le comprendre, un seul plat suffit pour un repas entre amis. Là, pas besoin d'en faire trop. Là. On n'est pas venu ici pour...
2: Un service, pas quatre services.
1: Oui, puis dans le fond, est-ce que Marthe essayait pas un peu de se glorifier elle-même en disant, regardez le beau festin que j'ai fait, je sais pas, je suis pas dans sa tête à Marthe, je veux pas non plus trop l'accuser. Mais oui, je pense qu'il faut revenir à l'unique nécessaire. Et l'unique nécessaire, c'est la présence de l'autre, l'écoute de l'autre. Et c'est ça, encore une fois, c'est les soucis. C'est pas l'action, je le répète, c'est pas l'action, c'est la distraction, en fait. On vit aujourd'hui dans l'éparpillement, dans la distraction, alors que ça prend de l'attention, en réalité. Simone Veil parlait beaucoup de ça, l'attention... Ouais. L'attention, quand on y pense, c'est presque la même chose que l'amour. L'amour, c'est être attentif
2: Clairement.
1: Aux autres.
2: Sarah?
3: Ben dans le numéro spécial, vous irez le lire, il y avait un portrait d'un frère qui décrivait Mère Teresa, qui disait que finalement, elle contemplait en voyant le Jésus dans le pauvre qu'elle aide. Mmh. Donc, peut-être que dans la vie, une certaine forme de vie active... il peut avoir une contemplation, je ne sais pas, j'ouvre la question, là, mais dans le sens, dans le service, si tu vois l'autre comme étant peut-être Jésus,
2: Et Sarah, t'as frayé avec les spiritualités orientales dans une autre vie.
3: Oui.
2: Y a-t-il une différence entre
3: oui.
2: la contemplation disons, d'un point de vue spécifiquement chrétien.
3: Ouais, ben, et... je veux pas juger, je connais pas de

0: fond en comble.
1: Parle de ton expérience.
0: Le bouddhisme, ouais. Mais mon expérience dans un centre bouddhiste où je méditais, je me concentrais sur mes perturbations mentales, comme des nuages qui brouillent le ciel. Certes, on en a, puis de fait, mm-hmm. ça brouille notre esprit. Mais c'était comme le seul but, en fait. Il y avait, alors que dans le christianisme, ce que j'ai découvert dans la prière, c'est que je suis en relation avec un autre qui est imprévisible, comme quelqu'un qui débarque chez moi sans prévenir. Mm. C'est une autre personne que l'on reçoit.
2: Elle dit ça parce qu'hier, je me suis pointée chez elle, puis elle m'attendait pas. Plein d'œil.
0: C'est ça, je lance des petits messages. Mais donc, ouais, je trouve qu'il y avait cette dimension-là. Puis la bonne nouvelle dans le christianisme, c'est que tout le monde, je sais pas si tout le monde peut faire contemplation, mais je pense que Dieu peut donner sa grâce à tout le monde, puis ça dépend pas de notre effort. J'avais une retraite avec les filles de notre fraternité, on est dans une fraternité laïque dominicaine, puis il y avait un frère qui nous expliquait le but de la vie contemplative, là, puis c'était comme pas de cocher une case dans un fichier Excel, c'est bon, j'ai fait ma prière aujourd'hui.
1: C'est pas une technique.
0: C'est Dieu qui veut s'unir à nous dans le plus grand dessein de notre orientation sur Terre, c'est de s'unir à Dieu. Ben c'est pas quelque chose que je me dis j'ai fait en 10 minutes.
3: Ben c'est que t'es dans l'activisme dans ce cas-là.
0: Ouais.
3: D'ailleurs, tu parlais de l'économie de l'attention au début de l'émission. Je pense qu'il y a de quoi de vraiment fascinant là-dedans. Là. On prend conscience de la valeur de notre attention maintenant. On en parle. Il s'écrit des livres là-dessus, puis toutes sortes de podcasts qui concernent le sujet. C'est bien. Là. C'est une très bonne chose de prendre conscience de la valeur de notre attention, de chercher à l'utiliser d'une façon qui nous est le plus profitable. En même temps, le risque, c'est un peu de mettre la case contemplation dans le plan général dans le plan d'action de notre vie.
0: Ouais. Mmh.
3: Ça fonctionne pas tout à fait comme ça. Là. Certes, il faut comme être volontaire et puis faire des choix, de libérer du temps pour s'adonner à des moments de contemplation dans sa vie, mais de le faire de cette façon-là, là, qui on se dit finalement, il faut que je le fasse parce que c'est comme ça qu'on vit bien. Il faut que je mange bien, il faut que je m'entraîne, puis il faut que je fasse une demi-heure de méditation transcendantale.
0: C'est pas une performance.
3: Sinon, je vis pas comme il faut. Mm. Ben là, on est en train de performer la contemplation. Puis il y a quelque chose de bon là-dedans, mais c'est très limité.
0: Ouais, puis ce qu'il nous disait aussi, c'est que il y a rien à faire. La seule chose que tu as à faire, mettons, c'est de sortir dehors au soleil. Tu sors, mais après ça, tu reçois le soleil, les rayons, puis tu ne penses plus à toi, à tes préoccupations. Donc, il y a vraiment cette espèce de contradiction-là. Oui, tu as une action à faire, mais après ça, c'est pour te laisser faire, pour recevoir, en fait, de l'être qui t'a créé, qui veut te donner tout ce qu'il est, en fait. Mm. Alors que toi, tu n'es rien.
1: Une minute, Simon.
2: J'allais juste dire que je pense que la grande nouveauté, peut-être crise de notre époque en ce moment, c'est l'apparition de l'intelligence artificielle. Et je pense que c'est directement lié à la contemplation, au moins de deux manières, en fait. C'est-à-dire qu'elle ne peut pas et ne pourra jamais contempler à notre place. Elle ne pourra jamais avoir la joie à notre place. La joie d'écouter la musique, la joie de comprendre, la joie de s'émerveiller, de s'étonner de ce qu'on voit, de ce qu'on comprend.
1: Ouais.
2: Et deuxièmement, elle risque de libérer beaucoup de temps libre, en fait. Mais qu'est-ce qu'on va faire de ce temps libre? Il faut apprendre ces activités gratuites de contemplation, sinon on va essayer de juste mettre encore plus d'activisme dans tout ça jusqu'à mourir de vitesse. Je ne sais pas si c'est possible. Là. Oui, en fait, je sais que c'est possible. Que oui. Hein? Et donc, en fait, non, là, on ne peut plus aller plus vite. Là. On va tous mourir, en fait, si on continue à aller plus vite. Puis la Terre ne suivra pas, puis notre corps, puis notre psychisme ne suivra pas. Donc là, maintenant, il faut réapprendre le vrai loisir, c'est-à-dire utiliser ce temps libre, pas pour être plus efficace et faire plus de choses, mais pour apprendre à contempler, apprendre tout ce qu'il y a de gratuit et de beau dans la vie.
1: Simon Lessard, frère Simon Lessard, dominicain, journaliste pour Le Verbe Média. Benjamin Boivin, chef d'édition pour le magazine. C'est lui qui a piloté ça, c'est formidable. Sarah-Christine Bourriane, journaliste pour Le Verbe. Tu as écrit un article sur...
0: un ermite urbain.
1: Ah ouais, ça c'est assez contemplatif, un ermite. Et on se dit à très bientôt pour un autre épisode. On n'est pas du monde.

0: Klein Gracia. Il est originaire de l'archidiocèse de Port-au-Prince. Aujourd'hui, le pays qui tente de se projeter malgré tout, des élections sont annoncées pour le mois d'août prochain et ce seraient les premières en 10 ans. Tout de suite, quelques repères. Situés dans les Caraïbes, Haïti occupe la partie occidentale de l'île d'Hispaniola, qu'elle partage avec la République dominicaine. Baignée par l'océan Atlantique au nord et la mer des Caraïbes au sud, sa capitale, Port-au-Prince, est située sur la côte ouest du pays. Haïti, et nous aurons l'occasion d'en parler, est particulièrement vulnérable aux catastrophes naturelles. Sa position géographique en fait une zone sismique et de cyclones. C'est le pays le plus pauvre d'Amérique latine et des Caraïbes. Sur les près de 12 millions d'habitants, plus de 40% vivent sous le seuil de pauvreté, selon les Nations Unies. Et puis du côté des religions, les Haïtiens sont majoritairement chrétiens. Aux côtés d'une majorité catholique, une part importante, près de 40%, est protestante. À noter la présence toujours importante de la culture vaudou. Tout de suite, je retrouve mon invité. Père Franklin Gracia, bonsoir.
1: Bonsoir.
0: Merci d'être avec nous sur le plateau d'Église du Monde.
1: Avec joie.
0: Alors, vous êtes prêtre de la Société des prêtres de Saint-Jacques, membre de son conseil permanent au sein de la Maison Générale, dans le Finistère, ici en France. Vous avez été ordonné prêtre en 2018 en Haïti, à Port-au-Prince, mais vous êtes originaire de Petit-Gouave. C'est une ville côtière située au sud-ouest de Port-au-Prince. Petit-Gouave, c'était d'ailleurs l'ancienne capitale d'Haïti. Est-ce que vous pouvez nous décrire l'endroit où vous avez grandi ?
1: Petit-Gouave, c'est à 66 km de Port-au-Prince, sud-ouest, comme vous l'avez dit. Et moi, je suis né dans une des campagnes de Petit-Gouave, la 7e section de Petit-Gouave. Et c'est une très belle ville, comme vous l'avez dit, une ville côtière. Voilà, une ville très, très accueillante. C'est la dernière ville de la partie. Alors, c'est la dernière ville au sud de la capitale de Port-au-Prince. Donc, juste après, c'est un autre département.
0: Alors j'en parlais en introduction, ce rapport de l'ONU, il indique qu'Haïti continue de faire face à des niveaux alarmants de violence des gangs. Votre supérieur, le père Fricomilien, rentre tout juste d'un voyage en Haïti. Hein. Il, non sans risque ce voyage, il a quand même réussi à se déplacer pour aller à la rencontre de la dizaine de prêtres de votre congrégation qui sont sur place. Vous avez sans doute échangé, est-ce que vous pouvez nous donner un peu les nouvelles de la situation aujourd'hui ?
1: Effectivement, la situation d'Haïti est très compliquée depuis quelques années. Mais il y a 5 ans, la situation s'est empirée davantage parce qu'il y a des policiers qui ont été dans une zone contrôlée par des bandits pour une intervention et 5 d'entre eux ont été tués et l'État n'était même pas capable de récupérer le corps de ces policiers. Ce qui fait que ces bandits ont pris de l'assurance et ils commençaient à s'attaquer à la population qui est vulnérable, qui n'a rien du tout. Finalement, ils occupent une grande partie de la capitale de Port-au-Prince et quelques villes qui sont voisines.
0: L'ONU parle de 80% de la ville de Port-au-Prince, de ce territoire.
1: Oui, on parle de 80, 85% même de l'occupation des gangs du territoire de Port-au-Prince.
0: Avec des zones de non-droit, mais ce n'est pas généralisé à tout Haïti.
1: Non.
0: Ce qu'il faut nuancer.
1: Alors, ce n'est pas tout Haïti, c'est surtout à Port-au-Prince. Alors, puisque Port-au-Prince est la capitale du pays, et ça a une répercussion sur l'ensemble du pays, mais tout le pays n'est pas occupé par des bandits.
0: L'Église en tant qu'institution, mais aussi les religieux, les religieuses sur place, ils ne sont pas non plus épargnés. À quel type de menaces sont-ils confrontés ?
1: Ils sont exposés à la même situation que tout le monde. Certains se font enlever. Et vous pouvez vous rappeler, en 2021, il y a beaucoup de religieux qui ont été enlevés par des bandits, dont 3 de notre institut missionnaire, les prêtres de Saint-Jacques. Donc c'était une période assez difficile pour nous. Mais malgré cette situation, les prêtres, les religieuses, ils continuent de vivre leur mission au milieu de la population. Certains sont chassés de là où ils étaient avant. Ils sont obligés aujourd'hui d'aller continuer leur mission dans un autre lieu.
0: Quand vous parlez de ces menaces, j'ajoute que 2 religieuses, des petites sœurs de Sainte Thérèse de l'Enfant Jésus, elles ont été tuées. C'était il y a tout juste 1 an, le 31 mars 2025.
1: Effectivement.
0: Votre congrégation n'est pas

0: épargnés, on l'entend, la Société des prêtres de Saint-Jacques. Vous n'avez plus accès depuis un an à la maison régionale qui est située à Port-au-Prince. Est-ce que vous pouvez nous dire ce que représente ce lieu pour vous et le fait de ne plus y avoir accès ?
1: C'est un drame, c'est un drame quand on entend qu'on ne peut plus avoir accès à cette maison, parce qu'il y a plein de choses qui se passent dans cette maison. Comme... C'est là qu'on accueille les prêtres quand ils viennent pour leur session, des séminaristes également quand ils viennent pour leur session une fois par tous les trimestres. Donc, ce qui fait que ça fait un grand souci pour nous de voir qu'on n'a plus accès à cette maison. Et en plus, cette maison rend beaucoup de services à l'Église d'Haïti, puisqu'on y fabrique des hosties, on vend plein de choses religieuses. Donc, ce qui fait que ça a une incidence sur tout le pays, mais encore plus dur pour nous, parce qu'on n'a plus accès à cette maison.
0: Et pourquoi est-ce que vous êtes devenu des cibles ?
1: Je pense qu'une des choses, c'est que par le fait que l'Église est très impliquée dans beaucoup de choses sociales du pays, et avec des écoles, des hôpitaux,
0: l'aide aux plus vulnérables, là
1: plus vulnérables, et en plus, les bandits peuvent penser que l'Église a beaucoup de moyens. Donc, ils en profitent pour s'attaquer à l'Église afin d'avoir de l'argent. Donc, mais ce n'est pas une cible particulière, mais c'est parce qu'on est exposé à la même situation de tous les citoyens. Et en plus, comme ils pensent qu'on a de l'argent, donc ils en profitent.
0: Et une question, c'est comment poursuivre la mission d'annonce de l'Évangile, de soutien aux plus fragiles dans un contexte si dangereux? On parle de personnes kidnappées, tuées, et pourtant des religieux, des religieuses, des prêtres, ils sont toujours sur place.
1: Et c'est ça qui est paradoxal. On vit la même situation et en même temps, on est appelé à accompagner la population de cette situation si difficile. Il n'y a pas longtemps, il y a des prêtres qui ont été kidnappés. Il y a un autre prêtre qui vient juste d'être libéré il y a 4-5 jours. Donc, on est soumis aux mêmes situations, mais en même temps, on est là pour accompagner le peuple de Dieu. Par exemple, on a un de nos prêtres, comme beaucoup d'autres prêtres, dans des quartiers un peu quartiers chauds, qu'on peut appeler,
0: mais qui reste
1: quand même, malgré la situation, avec la population. Et ces prêtres deviennent un signe pour la population, puisque les prêtres restent, mais la population trouve, d'une certaine manière, courage pour continuer à vivre malgré la situation qui est présente.
0: Parce que dans ces zones dont on parle, Port-au-Prince, la capitale, mais les zones de non-droit, les gens ont fui. Et des prêtres, des religieux, religieuses ont été contraints de fuir aussi dans ces conditions. Comment est-ce qu'on continue de faire communauté ?
1: Il y a plus d'une vingtaine de paroisses où les prêtres n'arrivent pas à célébrer la messe parce qu'il n'y a plus personne dans ce lieu-là. Mais il y a d'autres endroits, malgré la situation qui est très difficile, il reste encore quelques personnes qui continuent à pratiquer leur foi, à continuer à vivre leur vie quotidienne malgré cette situation. Et les prêtres, ils sont là, les religieux, religieuses, ils sont là pour accompagner le peuple dans cette situation difficile, pour les accompagner, c'est-à-dire pour ne pas les abandonner.
0: Justement, puisqu'il fallait nuancer la situation, on le disait, il y a des zones qui sont moins touchées par cette insécurité, et notamment en dehors de Port-au-Prince, la vie, elle continue, la vie paroissiale également. Je vous propose de regarder des images retransmises en ligne sur les réseaux sociaux. C'était dimanche dernier, quelques jours après la Saint-Joseph, la fête patronale de la paroisse Saint-Joseph de Côte-de-Fer. C'est situé au sud-est d'Haïti. On regarde un extrait de la célébration.

0: un petit aperçu de ce qui se passe quand même au moment des célébrations, des fêtes patronales. En voyant ces visages, ces images, pardon, on est touché par la ferveur, la vitalité de cette communauté. Qu'est-ce que cela dit, selon vous, de la foi des Haïtiens aujourd'hui ?
1: Quand il ne reste plus grand-chose, quand il ne reste plus rien, il y a la foi, il y a l'espérance qui tient ce peuple debout. Et je pense que c'est ça qui nous aide à continuer à vivre malgré la situation la plus difficile qu'on peut connaître. En même temps, même ceux qui ne croient pas, je pense qu'il y a cette question de résilience qui est au cœur même du peuple, qui caractérise ce peuple. Malgré les situations difficiles, ils essayent toujours de chercher quelque chose pour vivre dans la joie. Pour exemple, le 18 novembre dernier, notre sélection nationale a été qualifié.
0: En football.
1: A été qualifié pour la prochaine Coupe du Monde. Malgré l'insécurité, tout le peuple était sorti dans la rue pour célébrer cela. C'est-à-dire, il y a tellement de choses difficiles qui se passent. À chaque fois qu'on trouve quelque chose de beau, eh bien, on en profite pour célébrer. Je pense que cette joie caractérise ce peuple. C'est ça qui fait aussi sa force, sa résilience.
0: Pour revenir sur le contexte sécuritaire et politique, en septembre dernier, les évêques haïtiens, ils étaient réunis en assemblée plénière et ils se sont adressés avec fermeté aux différents acteurs. Je vais les citer. Aux autorités, ils demandent de cesser d'être des pilleurs ou démolisseurs de l'État. Aux gangs armés, ils lancent un appel à la conscience du mal qu'ils font au pays et à la communauté internationale. Ils réclament des actions concrètes et sincères. Ces appellations aux uns et aux autres, elles sont très directes, on l'entend. Est-ce qu'elles sont entendues ? Est-ce qu'elles sont suivies des faits ?
1: Les évêques continuent d'appeler les gens qui ont la responsabilité de prendre leur responsabilité, justement. Cet appel n'est pas toujours entendu. Cependant, ils continuent leur mission prophétique de leur rappeler qu'ils ont une mission auprès du peuple. Ils ont été choisis pour ça, mais malheureusement, ce n'est pas toujours suivi. On sait tous ce qui se passe avec nos autorités, ceux qui sont censés nous diriger, mais malheureusement, parfois, on constate une indifférence par rapport à ce que vit la population. La population, parfois, est livrée à elle-même. Elle cherche des moyens pour s'en sortir, mais parfois, elle n'est pas accompagnée par l'État.
0: Mais justement, quand ils demandent aux autorités de cesser d'être des pilleurs ou des démolisseurs de l'État, on se demande quelles sont les relations entre l'Église et l'État, puisqu'on parlait des gangs qui ont une vision de l'Église, mais quelles sont les relations entre les deux ?
1: Alors, Haïti, c'est un pays laïque, mais en même temps, la religion tient une place particulière, en particulier la religion catholique. Pour une simple raison, le Vatican, c'était le premier État à reconnaître l'indépendance d'Haïti, et d'autre part, l'Église accompagne la population dans différents moments de leur vie, ce qui fait que, avec les écoles, les hôpitaux, l'Église est très proche de la population. Il y a même certains endroits, il n'y a aucune présence de l'État. C'est surtout l'Église qui supplée à l'absence de l'État.
0: Dans les endroits les plus reculés d'Haïti.
1: Particulièrement dans les endroits les plus reculés. C'est l'Église qui essaye de faire des choses sociales, de faire des routes, de mettre des hôpitaux, voilà, avec des écoles. Voilà, l'Église est très impliquée, ce qui fait que la population, d'une certaine manière, est reconnaissante pour tout ce que l'Église fait, même si on sait qu'aujourd'hui, ce n'est pas toujours le cas avec certains, mais en même temps, on reconnaît que l'Église est très impliquée dans la vie sociale du pays.
0: Nous en parlions en début d'émission, vous êtes originaire de Petit-Gouave, tristement à la une aussi de l'actualité il y a quelques mois, puisque c'est la ville la plus endeuillée par le passage de l'ouragan Mélissa, c'était en octobre dernier. On va voir quelques images qui ont été prises suite à l'ouragan. On voit sur ces images que vous nous avez partagées, d'ailleurs, Père Franklin, elles ont été tournées juste après ces dégâts matériaux. On voit une route coupée. Elle se trouve où, cette route, quelle ville exactement ?
1: Alors, c'est la ville de Petit-Gouave. Ici, c'est la route nationale qui traverse pour aller vers le sud. Alors, ce qui se passe, c'est que avec cette pluie, il y a une forte inondation qui a eu lieu. Et beaucoup de maisons ont été détruites, beaucoup de personnes ont été tuées. On a recensé plus de 20 personnes qui ont été tuées dans cette tempête. Et beaucoup de maisons ont été détruites, des biens sont partis. Donc, ce qui fait que ça a laissé une bonne partie de la population dans une situation beaucoup plus précaire qu'avant.
0: Quand on n'a déjà pas grand-chose et qu'on perd tout face à des cyclones, des tempêtes, comment est-ce qu'on, où est-ce qu'on trouve la force ?
1: Mais c'est surtout ça. On est dépourvu, on n'a plus rien. Mais en même temps, on sait qu'il faut se relever. Il faut faire des efforts pour continuer à aller vers l'avant. Je pense que l'Haïtien refuse

0: de se laisser gagner par la peur, par la souffrance, par tout ce qui lui arrive de mal. Je pense qu'il y a cette envie de se relever, d'avancer toujours vers l'avant, de vivre vraiment une belle espérance, non pas une espérance passive, mais une espérance qui invite vraiment à aller toujours vers l'avant.
1: On disait, il y a la crise sécuritaire, il y a donc la crise humanitaire. Et l'Église, concrètement, comment est-ce qu'elle accompagne la population ?
0: Mais l'Église accompagne la population particulièrement à travers ses différentes instances, notamment la Caritas, qui participe beaucoup quand il y a des cyclones, quand il y a d'autres catastrophes naturelles, qui accompagnent la population en donnant des choses, puisque la Caritas parfois reçoit des choses pour distribuer à la population. Donc, dans beaucoup de lieux, l'Église fait tout cela, surtout dans les lieux où l'État n'est pas présent. Et même si l'État est présent quelquefois, il n'y a pas grand-chose qui se fait. Donc, l'Église essaie, avec les faibles moyens qu'elle a, pour accompagner la population.
1: Vous étiez en Haïti l'été dernier. Qu'est-ce qui vous frappe quand vous rentrez chez vous ?
0: Bien, déjà, quand on passe beaucoup de temps hors de son pays, il y a plein de choses qui se passent et tu arrives et tu dis, c'est comme si tu es étranger dans ton propre pays. Tu n'es pas complètement déconnecté parce qu'il y a plein de choses que tu connais, tu es en contact avec d'autres personnes. Mais en même temps, il y a plein de choses qui se passent. Mais c'est toujours cette joie de vivre, malgré la situation là qui se passe. Donc, Port-au-Prince, puisque Port-au-Prince a cette insécurité qui a de l'incidence sur tout le pays, mais les gens, là où ils sont, là où il n'y a pas de sécurité, ils continuent à vivre, ils continuent à manifester leur joie, ils continuent à célébrer, voilà. Et moi, j'ai participé à la fête patronale de Petit Gouave. C'était vraiment un très bon moment, un moment fort, où les habitants de la ville essayent de vivre leur joie à l'occasion de cette fête. Il faut dire que la fête patronale, les différentes fêtes patronales en Haïti…
1: C'est très important.
0: C'est très important. C'est un moment de retrouvailles de toutes les couches du pays. Voilà, pauvres, riches, tout le monde se mélange ce jour-là. On se rencontre, c'est la joie. Et la ville tout entière est en fête.
1: Et donc ça veut dire qu'en Haïti, les fidèles, les paroissiens sont très impliqués aussi dans la vie de leur paroisse ?
0: Ah, c'est très impliqué. Les fidèles sont très impliqués dans leur paroisse. Ils essayent de vivre leur foi, mais en même temps d'apporter ce qu'ils ont et ce qu'ils sont. Et ça, c'est très important pour nous dans les différentes églises. Et c'est ça qui fait que dans les lieux où le peuple n'arrive pas à exprimer sa foi parce qu'il y a de l'insécurité pour plein de choses, eh bien, ça devient très douloureux parce que ça fait partie de l'âme haïtienne.
1: Où est-ce que vous voyez, Père Franklin, aujourd'hui des signes d'espérance ?
0: Quand on regarde comme ça, on peut dire qu'il n'y a pas beaucoup de signes d'espérance. Mais je pense que cette espérance peut venir que du peuple. C'est le peuple qui peut se prendre en main. Bien sûr, il peut toujours y avoir un leader qui accompagne. Mais si on compte sur une personne, parce qu'à chaque fois, on est toujours déçu par rapport aux personnes, on pensait que c'était l'homme providentiel, on est toujours déçu. Mais cette espérance vient du peuple avec sa force de toujours continuer à lutter. Je pense que cette espérance vient de là. Et moi, je suis très optimiste, pas un optimisme béat, mais vraiment quelque chose qui peut surgir de ce peuple pour faire sortir quelque chose de nouveau.
1: Donc vous êtes optimiste à une sortie de crise ?
0: Oui, je pense que, je ne sais pas quand ça peut arriver, mais je suis sûr que ça va arriver parce que dans notre histoire, il y a plein de moments difficiles qu'on a connus. Et à chaque fois, on s'en sort. Et je pense que de cette crise, on va s'en sortir. Quand ? Comment ? Je ne sais pas.
1: Et quand vous entendez cet appel du pape Léon XIV à une paix désarmée et désarmante, qu'est-ce que ça vient toucher en vous, et en tant que prêtre haïtien, mais chez les Haïtiens aussi, haïtiennes que vous connaissez ?
0: Je pense que c'est une parole que nous accueillons d'une manière particulière pour nous, puisque nous sommes touchés par ce qui se passe en Haïti avec les bandits qui font la loi, qui détruisent des vies, qui exilent beaucoup de membres de la population. Eh bien, je pense que cette parole du pape Léon trouve un écho particulier en chacun de nous. Et c'est cette paix dont on a besoin. On a besoin de cette paix pour continuer à vivre. On a soif de cette paix. Donc je pense que c'est cette soif.

0: soif que nous portons tous en nous, et d'une manière particulière pour nous, les Haïtiens.
1: C'était d'ailleurs l'un des messages, l'appel à la paix lancé par les évêques lors de Noël.
0: Exactement. Exactement.
1: Père Franklin, on arrive doucement sur la dernière partie de cette émission. Je vais vous poser quelques questions. Quel sanctuaire ou lieu de pèlerinage dans lequel vous aimez vous ressourcer en Haïti ?
0: En Haïti, c'est la paroisse de Saint-Antoine. Qui est
1: donc à Port-au-Prince ?
0: À Port-au-Prince même. Alors, pour plusieurs raisons. Parce que moi, j'ai eu la chance et la grâce de faire un stage dans cette paroisse en 2013, avant d'arriver ici en 2014. Donc, c'est une paroisse que j'ai découverte, où les gens viennent prier tous les jours. Et puis, il y a une foi presque naturelle, si on peut dire. Les gens viennent avec ce qu'ils sont, ce qu'ils ont. Ils viennent prier. Et ça m'a beaucoup touché depuis 2013. Et c'est pour cela, chaque fois que je vais en Haïti, j'essaye d'y aller, sauf l'année dernière, parce que la situation ne le permettait pas. Mais à chaque fois que je pars en Haïti, je passe toujours à Saint-Antoine pour célébrer, pour vivre ma foi avec les personnes qui sont là. Et cette église aussi, j'ai eu la grâce aussi d'être ordonné dans cette église en 2018. Donc, c'est quelque chose de très important pour moi.
1: Quelle figure catholique marquante haïtienne ?
0: Pour moi, il y a plusieurs. J'ai hésité. Mais j'ai choisi l'ancien archevêque de Port-au-Prince, Monseigneur Guy Poulard. Et c'est quelqu'un qui m'a beaucoup marqué, parce que j'ai eu la joie et la grâce de le rencontrer à plusieurs reprises. Quelques jours avant sa mort même, quelques semaines avant sa mort, j'ai pu le rencontrer parce que j'étais en Haïti pour un événement malheureux, mais j'ai pu le rencontrer. Et c'est quelqu'un qui m'a beaucoup touché, avec sa simplicité, sa manière d'être proche, celui qui a toujours rêvé d'une Haïti meilleure, mais qui malheureusement ne l'a pas vue. Mais c'est quelqu'un qui a porté ce pays en lui. C'est quelqu'un qui a porté l'Église d'Haïti dans son cœur. Donc, il a eu cette belle devise en créole, donné côté bon Dieu planté, c'est-à-dire, il faut porter du fruit là où le Seigneur t'a semé. Je trouvais c'est beau, c'est interpellant pour moi également.
1: Et enfin, une intention de prière pour les catholiques en Haïti.
0: Je pense que l'intention de prière, c'est surtout la demande de la paix. En particulier, cette prière de Saint François d'Assise que nous connaissons. Seigneur, fais de moi un instrument de ta paix. Je pense que c'est ça dont ce que nous avons besoin encore aujourd'hui pour continuer à vivre comme membres d'un seul peuple qui reçoit la vie de Dieu en nous. C'est ça que nous avons besoin de manifester aujourd'hui.
1: Père Franklin, grâce à vous, merci d'avoir été avec nous. Merci de ce témoignage.
0: Merci beaucoup à vous.
1: Et tout de suite, on continue avec la chronique du monde. Nous prenons la direction du Tchad où nous retrouvons cette semaine sœur Juliette Gemtar, religieuse du Sacré-Cœur de Jésus à N'Djamena.
2: Bienvenue au Tchad, bienvenue au pays de Tomaï. Tomaï qui veut dire espoir de vie. Cette fois-ci, nous allons vous parler d'une pratique devenue un peu courante au Tchad qui s'appelle iftar. C'est quoi l'iftar ? L'iftar, c'est le partage de repas à la fin du Ramadan, c'est-à-dire vers 18h, entre musulmans et chrétiens. Cette année, nous avons eu la grâce que le Ramadan musulman et le carême chrétien tombent le même mois, chose qui nous a donné ce dialogue de partage de vie, au-delà du dialogue théologique. L'iftar, c'est un dialogue de vie par le partage de repas, par le partage des valeurs universelles qui sont en même temps des valeurs humanistes. Oui, l'iftar a ouvert le vivre ensemble, le savoir-vivre en société, la tolérance et l'esprit d'amour universel pour la gloire de Dieu.
1: Et c'est la fin de cette édition. Merci d'avoir été avec nous, cette émission. 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Je vous souhaite une très belle semaine. Prenez soin de vous et à jeudi prochain.

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2: Fin deuxième dimanche ordinaire de l'année A, première lecture, lecture du livre du prophète Jérémie, chapitre 20, versets 7 à 9.
3: Seigneur, tu m'as séduit et j'ai été séduit. Tu m'as saisi et tu as réussi. À longueur de journée, je suis exposé à la raillerie. Tout le monde se moque de moi. Chaque fois que j'ai à dire la parole, je dois crier, je dois proclamer violence et dévastation. À longueur de journée, la parole du Seigneur attire sur moi l'insulte et la moquerie. Je me disais, je ne penserai plus à lui, je ne parlerai plus en son nom. Mais elle était comme un feu brûlant dans mon cœur. Elle était enfermée dans mes os. Je m'épuisais à la maîtriser sans y réussir. Jérémie nous décrit ici l'expérience spirituelle de persécution et de déchirement intérieur qu'il a vécu toute sa vie. Et il n'est pas le seul. De nombreux autres prophètes, et plus tard Jésus lui-même, ont affronté de telles situations. Je reviens à Jérémie. Je vous rappelle le contexte de sa prédication. Il a exercé son ministère pendant les 40 années qui ont précédé le désastre de Jérusalem en 587 avant Jésus-Christ et la déportation à Babylone. 40 années de décadence spirituelle. Et son ministère, précisément, consistait à prédire la catastrophe. Pas pour le plaisir de jouer les oiseaux de mauvais augure, évidemment, mais au contraire, dans l'espoir d'obtenir in extremis la conversion du roi et du peuple. Il ne néglige rien pour alerter ses contemporains, s'il est encore temps. Mais eux-mêmes ne négligent rien non plus pour faire taire cet empêcheur de danser en rond.
2: Évangile de Jésus-Christ selon saint Matthieu,
3: chapitre 16, verset 21 à 27. C'est dans ce contexte très polémique et donc très angoissant pour lui que sont nées ces confidences dont nous venons de lire un extrait, ce que nous appelons ces confessions. Malheureusement, le mot « Jérémiade », qui vient de là, bien sûr, est devenu péjoratif, ce qui est tout à fait injuste, car les confessions de Jérémie sont magnifiques, pleines de douleur, c'est vrai, mais plus encore pleines de foi et de passion pour la cause de son Dieu. Dans le texte d'aujourd'hui, par exemple, il nous livre le débat intérieur qui se joue au plus profond de lui, écartelé entre l'appel de Dieu qui le pousse à parler et la sagesse humaine qui le pousse à se taire. Je me disais, je ne penserai plus à lui, je ne parlerai plus en son nom. Mais il y avait en moi comme un feu dévorant, au plus profond de mon être, je m'épuisais à le maîtriser, sans y réussir. Mais abandonner la partie serait abandonner ses concitoyens à leur triste sort et tromper la confiance de Dieu. On se souvient que lorsque Jésus avait annoncé à ses disciples les souffrances qui l'attendaient, Pierre avait refusé cette éventualité. Mais Jésus l'avait traité de Satan, c'est-à-dire d'obstacle, et avait prévenu ses disciples qu'ils ne seraient pas mieux traités que leur maître. Je cite, « Si quelqu'un veut marcher derrière moi, qu'il renonce à lui-même, qu'il prenne sa croix et qu'il me suive. Car celui qui veut sauver sa vie, la perdra. Mais celui qui perdra sa vie à cause de moi, la gardera. » Et il avait expliqué pourquoi « Les pensées de Dieu ne sont pas celles des hommes, comme disait Isaïe. Un véritable prophète est donc inévitablement dérangeant pour les idées à la mode. Le feu dévorant de la parole de Dieu invitant à la conversion n'est pas fait pour plaire. Réécoutez Jérémie, à longueur de journée, je suis en butte à la raillerie. Tout le monde se moque de moi. Et il ne cache pas qu'il lui arrive d'avoir peur. Il lui arrive d'entendre les gens parler dans son dos et comploter pour l'éliminer. Je cite, « J'entends les propos menaçants de la foule. » Le prophète est d'autant plus dérangeant qu'on n'arrive pas à s'en débarrasser, car s'il est vraiment l'envoyé du Seigneur, ben le Seigneur lui-même lui donne la force de continuer malgré toutes les persécutions, si bien qu'il n'y a pas moyen de le faire taire. Alors on comprend bien pourquoi la persécution est inévitable. Par exemple, les versets qui précèdent notre lecture d'aujourd'hui nous décrivent un épisode particulièrement difficile de la vie du prophète. Jérémie avait tellement cassé les oreilles de tout le monde dans le temple, avec tous ses reproches, que le prêtre Pachéour l'avait fait attacher au pilori la tête en bas, sur la place publique. Le lendemain, quand Pacheou en personne est venu le détacher, pensant que cette rude punition l'avait enfin calmé. Jérémie avait repris de plus belle et s'en était pris carrément à Pacheou lui-même. Et pourtant, ces confessions de Jérémie, empreintes de douleur, sont en même temps un aveu de la passion dévorante qui le brûle et finalement illumine sa vie. « Seigneur, tu m'as séduit et j'ai été séduit. Tu m'as saisi et tu as réussi. » Il se plaint, oui, mais il ne donnerait pas sa place à un autre. La parole était comme un feu brûlant dans mon cœur. Ce feu dévorant fait évidemment penser à la phrase du psaume 68 « Le zèle de ta maison me dévorera » qui exprime bien la persécution endurée par tous les prophètes. Pour commencer, ce fut le cas du peuple d'Israël lui-même, investi d'une mission prophétique au service des nations. Tout au long de son histoire, il a cherché à rester fidèle à sa mission, mais cela lui valut par moments des terribles persécutions. Puis ce fut le cas de tous les prophètes, les uns après les autres, parmi lesquels Jérémie. Et bien sûr, les premiers chrétiens ont relu la vie de Jésus de la même manière. Saint Jean, lui, a appliqué la phrase « Le zèle de ta maison me dévorera à Jésus » lorsqu'il chassa les vendeurs du temple. Comme Jérémie, Jésus a finalement été réduit au silence. Mais rien ne peut faire taire la parole de Dieu, et le Christ est ressuscité. Et désormais, nous savons qu'un jour viendra où les hommes écouteront la parole et y trouveront enfin leur lumière. Qui accepte de perdre sa vie la sauvera, la sienne et celle des autres.
2: Psaume 62.
3: Dieu, tu es mon Dieu, je te cherche dès l'aube. Mon âme a soif de toi. Après toi languit ma chair, terre aride, altérée, sans eau. Je t'ai contemplé au sanctuaire, j'ai vu ta force et ta gloire. Ton amour vaut mieux que la vie, tu seras la louange de mes lèvres. Toute ma vie, je vais te bénir, lever les mains en invoquant ton nom. Comme par un festin, je serai rassasié, la joie sur les lèvres, je dirai ta louange. Oui, tu es venu à mon secours, je crie de joie à l'ombre de tes ailes. Mon âme s'attache à toi, ta main droite me soutient. Pour entrer dans l'esprit de ce psaume, nous allons nous intéresser à sa toute première ligne, qui ressemble à un sous-titre et qu'on appelle la suscription. La voici. Psaume de David quand il était dans le désert de Juda, sous-entendu quand il s'était réfugié dans le désert de Juda pour échapper à ses ennemis. Ce psaume se présente donc comme une prière que le roi David aurait composée lorsqu'il était traqué par des ennemis. L'Ancien Testament rapporte au moins trois épisodes au cours desquels David a dû se réfugier dans le désert de Juda. Je vous les rappelle. Les deux premières fois, c'était pour échapper à la folie meurtrière du roi Saül, son prédécesseur. Saül était devenu tellement jaloux du petit David, à qui tout réussissait trop bien, qu'il a essayé à plusieurs reprises de se débarrasser de lui. Et David a dû s'enfuir dans le désert pour échapper au roi. On trouve ces deux récits au premier livre de Samuel, au chapitre 22 et 23. La troisième fois fut encore plus dramatique. Celui qui pourchassait David et voulait le tuer, c'était son propre fils Absalom, un peu trop pressé de récupérer le trône et donc de hâter la mort de son père. Le dit Absalom avait déjà prouvé que rien ne l'arrêterait, puisque quelques années plus tôt, il avait réglé le sort de son frère aîné. David n'a pas tout de suite compris le danger. Il était un cœur pur, lui, et il avait jusqu'au bout respecté la vie de son prédécesseur. Il ne pouvait pas imaginer une âme aussi noire que celle d'Absalom. Quand il a enfin compris, il était trop tard. Absalom était sur le point de conquérir Jérusalem. Il ne restait qu'une seule solution, la fuite. Et tout Jérusalem a vu son roi humilié fuir à pied la ville sainte, témoin jadis de sa splendeur, et monter en pleurant le mont des Oliviers. Sa cause était perdue, tout le monde le savait. David était à pied, Absalom le poursuivait à cheval, c'est tout dire. Et on prête à David les paroles de ce psaume. « Ton amour, Seigneur, vaut mieux que la vie. » Le roi David aurait donc pu fort bien composer une prière de ce genre. Mais nous avons déjà vu que les indications en tête des psaumes, ce qu'on appelle la suscription, ne désignent pas l'auteur du psaume ici, le roi David. Ce psaume-ci en particulier recèle plusieurs allusions trop claires au temple de Jérusalem que bien sûr David n'a pas connu, puisque le temple n'a été construit que par son fils Salomon. Je reviens alors au sous-titre de ce psaume. Il indique plutôt un état d'esprit. Psaume de David ici signifie « à la manière de David, la soifée de Dieu ». La prière « Dieu, tu es mon Dieu, je te cherche dès l'aube, mon âme a soif de toi » a pu être celle du roi David, qui était un homme de prière, c'est certain. Mais elle est également celle de toutes les générations du peuple élu, à toutes les époques de son histoire. Depuis l'aube des temps, traduisée depuis Abraham, et jusqu'à la fin, jusqu'à la venue du jour de Dieu. Et là-bas, dans ce pays qui sait être torride, l'expérience de la sécheresse, souvent, de la famine parfois, donne tout son poids aux images employées dans ce psaume. « Après toi, languis, ma chair, terre aride, altérée, sans eau. » Dans les périodes les plus dramatiques, et Dieu sait s'il y en a eu, la prière ne prenait que plus de force. Pendant l'exil à Babylone, par exemple, on a connu cette soif de l'âme. « Mon âme a soif de toi. Après toi, languis, ma chair. » Et on se remémorait les joies passées des célébrations au temple de Jérusalem. « Je t'ai contemplé au sanctuaire. J'ai vu ta force et ta gloire. » Seul ce souvenir pouvait fortifier la foi et la volonté de rester fidèle dans le milieu idolâtre où on était plongé. De retour d'exil, le peuple rend grâce. « Oui, tu es venu à mon secours. Je crie de joie à l'ombre de tes ailes. » Ce sont les ailes des chérubins qui recouvrent l'Arche d'Alliance, dans le Saint des Saints d'abord. Mais elle rappelle aussi les ailes du grand aigle du désert qui protège sa nichée quand il lui apprend à voler. Et Moïse avait repris l'image au conte de Dieu pour exprimer de quelle sollicitude il avait entouré son peuple. Je cite « Je vous ai porté sur des ailes d'aigle », avait dit Dieu. Dans ces conditions, bien sûr, les paroles de louange viennent d'elles-mêmes. « Tu seras la louange de mes lèvres. Toute ma vie, je vais te bénir, lever les mains en invoquant ton nom. Comme par un festin, je serai rassasié. La joie sur les lèvres, je dirai ta louange. » Le mot « festin » fait référence au repas de communion qui suivait certains sacrifices au temple de Jérusalem. Et puis, il y a eu des périodes plus terribles encore, celles des persécutions. Au IIe siècle avant Jésus-Christ, par exemple, il a fallu affronter la terrible persécution du roi grec Antiochus Épiphane. Et nombre de Juifs sont morts au nom de leur foi en disant « Ton amour, Seigneur, vaut mieux que la vie ». Aujourd'hui encore, les croyants peuvent dire de toute leur âme « Ton amour vaut mieux que la vie ». Ce verset-là résonne particulièrement en ce dimanche où nous entendrons Jésus dire à ses disciples « Celui qui perdra sa vie à cause de moi la sauvera ».
2: Lecture de la lettre de saint Paul apôtre aux Romains, chapitre 12, versets 1 à 2.
3: Je vous exhorte, frères, par la tendresse de Dieu, à lui présenter votre corps, votre personne tout entière, en sacrifice vivant, saint, capable de plaire à Dieu. C'est là pour vous la juste manière de lui rendre un culte. Ne prenez pas pour modèle le monde présent, mais transformez-vous en renouvelant votre façon de penser pour discerner quelle est la volonté de Dieu, ce qui est bon, ce qui est capable de lui plaire, ce qui est parfait. Je vous exhorte, frère, par la tendresse de Dieu. Quelle magnifique entrée en matière. Jusqu'ici, en fin de compte, Paul n'a parlé que de cela, la tendresse de Dieu. Les 11 premiers chapitres de la lettre aux Romains ont traité apparemment de questions doctrinales. Les grands thèmes de la théologie de Paul ont été longuement et profondément exposés. La puissance de la grâce, l'universalité du péché, la justification par la foi, le mystère pascal, l'action de l'esprit, le salut promis et donné à tous. Mais tout ceci revient toujours à cet unique sujet, la tendresse de Dieu. Et maintenant, comme dans toutes ses lettres, Paul tire pour ses lecteurs les conséquences de son enseignement. Car la découverte de cette immense tendresse de Dieu ne peut que bouleverser, ou plutôt irriguer désormais toute notre vie. Je vous exhorte, frères, par la tendresse de Dieu. Ce qu'il va dire maintenant est en lien étroit avec tout ce qu'il a écrit jusqu'ici. Donc, dit-il, il n'y a pas à hésiter. À ce Dieu si étonnant, par sa tendresse et sa volonté de sauver toute l'humanité sans exception, sa puissance inouïe de pardon, une seule réponse est possible, celle de l'abandon et de la confiance. Accorder toute notre vie, toute notre personne à cette réalité bouleversante, nous offrir à Dieu pour qu'il accomplisse en nous son œuvre. Je vous exhorte, frère, par la tendresse de Dieu, à lui présenter votre corps, votre personne tout entière, en sacrifice vivant, saint, capable de plaire à Dieu. C'est là pour vous la juste manière de lui rendre un culte. On sait que le verbe sacrifier, sacrum facere, veut dire rendre sacré. On pourrait traduire donc, je vous exhorte à faire de vos personnes, de votre vie, une chose sacrée, une chose divine. Nous sommes donc invités à la démarche qu'exprimait déjà le psaume 39. Tu ne voulais ni offrande, ni sacrifice. Tu m'as façonné un corps. Tu ne voulais ni holocauste, ni victime. Alors j'ai dit, voici, je viens. On est en droite ligne de l'enseignement du prophète Michée, je vous le rappelle. On t'a fait connaître, ô homme, ce qui est bien, ce que le Seigneur exige de toi. Rien d'autre que de respecter le droit, aimer la fidélité et marcher humblement avec ton Dieu. Je reprends le texte. Présentez votre corps, c'est-à-dire votre personne tout entière, en sacrifice vivant, saint, capable de plaire à Dieu. C'est là pour vous la juste manière de lui rendre un culte, nous dit Paul, d'après notre traduction. Mais si on scrute un peu les mots qu'il emploie, on s'aperçoit que le mot véritable de notre texte traduit le mot grec « logikos » au sens de « conforme à la raison », à la logique. Il est logique de vous comporter ainsi, dit Paul. Cela est conforme à ce que Dieu a fait pour vous. Pour le dire autrement, c'est la conséquence tout simplement de notre découverte de la tendresse de Dieu. Cette attitude est la réponse logique à l'œuvre de Dieu pour nous. Il ne s'agit pas de gestes extérieurs, mais d'un culte qui nous engage vraiment, totalement, qui nous transforme en profondeur. Le mot « logikos » en grec a également ce sens-là. Paul consacrera la suite de la lettre aux Romains à présenter la nature de l'engagement chrétien. Chacun, en fonction de ses dons et de ses qualités, est invité à tenir sa place dans la mission de l'Église, qui est le service de tous les hommes. Cet engagement, c'est une participation active à la volonté de Dieu. Cette volonté que tous les hommes soient sauvés, c'est-à-dire parviennent à la connaissance de la vérité, comme dit Paul dans la première lettre à Timothée. Cela exige sans doute que nous acceptions chaque jour de nous transformer en renouvelant notre façon de penser pour savoir reconnaître quelle est la volonté de Dieu, ce qui est bon, ce qui est capable de lui plaire, ce qui est parfait. Accepter de renouveler notre façon de penser, c'est parfois pour nous une véritable conversion. Car trop souvent, nos pensées ne sont pas celles de Dieu, mais celles des hommes, comme l'a reproché Jésus à Pierre, à Césarée de Philippe. Ce sera l'évangile de ce dimanche. Mais l'Esprit nous a été donné pour susciter en nous ce renouvellement. Il nous mènera vers la vérité tout entière, nous a promis Jésus le dernier soir. Cela exige également que nous acceptions de ne pas prendre pour modèle le monde présent, ce qui est peut-être la chose la plus difficile à faire pour les Romains du temps de Paul, comme pour nous aujourd'hui. La véritable liberté consiste à frayer notre chemin, quelles que soient les sirènes de la mode. Et Paul s'est assez plaint dans les premiers chapitres que ses interlocuteurs se soient égarés. Aimer le monde sans être esclave des comportements du monde, exige une vigilance de tous les instants. C'est logique pourtant, comme dit saint Paul, quand on baigne dans la tendresse de Dieu. Mais nous savons tous que ce n'est pas facile. Jésus le savait mieux que nous. Ce n'est pas un hasard si ce fut justement l'objet de sa prière pour ses disciples le dernier soir. Je ne te demande pas de les retirer du monde, mais de les garder du mauvais.

0: Évangile de Jésus-Christ selon saint Matthieu, chapitre 16, versets 21 à 27.
1: En ce temps-là, Jésus commença à montrer à ses disciples qu'il lui fallait partir pour Jérusalem, souffrir beaucoup de la part des anciens, des grands prêtres et des scribes, être tué et le troisième jour ressuscité. Pierre, le prenant à part, se mit à lui faire de vifs reproches. « Dieu t'en garde, Seigneur, cela ne t'arrivera pas. » Mais lui, se retournant, dit à Pierre, « Passe derrière moi, Satan, tu es pour moi une occasion de chute. Tes pensées ne sont pas celles de Dieu, mais celles des hommes. » Alors Jésus dit à ses disciples, « Si quelqu'un veut marcher à ma suite, qu'il renonce à lui-même, qu'il prenne sa croix et qu'il me suive. Car celui qui veut sauver sa vie la perdra, mais qui perd sa vie à cause de moi la trouvera. » Quel avantage, en effet, un homme aura-t-il à gagner le monde entier si c'est au prix de sa vie? Et que pourra-t-il donner en échange de sa vie? Car le Fils de l'homme va venir avec ses anges dans la gloire de son Père. Alors, il rendra à chacun selon sa conduite. Ce récit fait suite à la mémorable profession de foi de Pierre que nous avons entendue dimanche dernier. « Tu es le Christ ». Le fils du Dieu vivant. Et Jésus avait répondu, « Heureuse es-tu, Simon, fils de Jonas. Ce n'est pas la chair et le sang qui t'ont révélé cela. Sous-entendu, tu ne l'as pas deviné tout seul, mais mon Père qui est aux cieux. » C'était une manière implicite d'accepter le titre de Messie, décerné par Pierre. Mais aussitôt après, il présente son programme qui ne cadre nullement avec l'idée qu'on se faisait communément du Messie. Je cite, « À partir de ce moment, Jésus le Christ commença à montrer à ses disciples qu'il lui fallait partir pour Jérusalem, souffrir beaucoup, être tué. » C'était le monde à l'envers. Un roi sans armes ni privilèges. Pire, un roi maltraité et apparemment consentant. Il parle de souffrir beaucoup et d'être même mis à mort. Mais quelle idée! Pierre a quelques raisons de s'insurger. Comme beaucoup de ses contemporains, il attendait un Messie roi, triomphant, glorieux, puissant, et chassant une bonne fois de Jérusalem l'occupant romain. Alors, ce qu'annonce Jésus est inacceptable. Le Dieu Tout-Puissant ne peut pas laisser faire des choses pareilles. On pourrait presque intituler ce texte « Le premier reniement de Pierre », premier refus de suivre le Messie dans la souffrance. Jésus affronte ce refus spontané de Pierre comme une véritable tentation pour lui-même. Et il le lui dit avec véhémence, « Passe derrière moi, Satan. Tu es pour moi une occasion de chute. Tes pensées ne sont pas celles de Dieu, mais celles des hommes. » Que nos vues soient spontanément humaines, quoi de plus naturel? Mais il nous faut laisser l'esprit les transformer, parfois les bouleverser complètement, si nous voulons rester fidèles au plan de Dieu. Au passage, nous voyons que Jésus n'a pas affronté des tentations seulement une fois pour toutes au début de son ministère, mais plusieurs fois au cours de sa mission, il a rencontré des occasions de chute. Comme dit Paul dans la deuxième lecture de ce dimanche, il nous faut accepter de laisser l'Esprit de Dieu transformer complètement nos façons de voir. Ne prenez pas pour modèle le monde présent, mais transformez-vous en renouvelant votre façon de penser pour savoir reconnaître quelle est la volonté de Dieu, ce qui est bon, ce qui est capable de lui plaire, ce qui est parfait. Et là, nous risquons d'avoir des surprises, car les manières de Dieu sont toutes différentes de nos propres manières de voir. Il ne faut jamais perdre de vue la fameuse phrase d'Isaïe, c'est Dieu qui parle. « Vos pensées ne sont pas mes pensées. » Et mes chemins ne sont pas vos chemins, oracle du Seigneur. C'est que les cieux sont hauts par rapport à la terre. Ainsi, mes chemins sont hauts par rapport à vos chemins et mes pensées par rapport à vos pensées. Il nous faut donc accepter d'être surpris. Les apôtres et tous les juifs de leur temps l'ont été, Pierre le premier. À de rares exceptions près, ils avaient prévu un Messie puissant, triomphant. Or, Jésus est aux antipodes de ces belles prévisions. Le dessein de Dieu, nous le savons, ce n'est rien d'autre que le salut du monde, c'est-à-dire la naissance de l'humanité nouvelle, celle qui ne vivra que de tendresse et de pitié, à l'image de Dieu lui-même, Or, le salut des hommes, c'est-à-dire notre conversion totale et définitive à l'amour et au pardon, à la fraternité et à la paix, au partage et à la justice, ne peut pas se faire par un coup de baguette magique. Où serait notre liberté ? Le salut des hommes passe donc inévitablement par une lente transformation des hommes. Et comment transformer les hommes sans leur en montrer le chemin ? Alors il fallait bien que Jésus emprunte jusqu'au bout le chemin de douceur, de bonté, de pardon, si l'on veut avoir quelque chance que nous l'empruntions à notre tour.

Et c'est pour cela que Jésus, expliquant sa passion et sa mort aux disciples d'Emmaüs, leur disait « il fallait », au sens de « il fallait malheureusement ». Le plan de salut de Dieu ne s'accommode pas d'un Messie triomphant. Pour que les hommes parviennent à la connaissance de la vérité, il faut qu'ils découvrent le Dieu de tendresse et de pardon, de miséricorde et de pitié. Cela ne pourra pas se faire dans des actes de puissance, mais dans le don suprême de la vie du Fils. On comprend mieux alors cette phrase de Jésus. Il n'y a pas de plus grand amour que de donner sa vie pour ses amis. Seule cette suprême preuve d'amour peut nous amener à emprunter à notre tour le chemin de l'amour.

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1: Chers auditeurs de KTO Radio, bonjour. Je suis heureux de vous retrouver pour l'émission Carte Blanche dans le cadre des conversations du week-end. Le principe de l'émission, vous le connaissez, chaque mois, KTO Radio donne carte blanche à une personnalité pour partager ses convictions, ses engagements, ses passions et lui propose d'inviter deux personnes de son choix. Aujourd'hui, nous donnons carte blanche à Henri Chalais, directeur de la maîtrise Notre-Dame de Paris. Bonjour Henri Chalais.
2: Bonjour.
1: Donc aujourd'hui, nous allons parler de musique, j'imagine, et plus particulièrement de musique sacrée. Je vais vous présenter rapidement à nos auditeurs. Vous avez 43 ans. Vous êtes donc directeur de la maîtrise Notre-Dame de Paris, et ce depuis 2014. Vous êtes diplômé du Conservatoire

0: Mondiovision.
1: Exactement. Une petite pression supplémentaire pour rouvrir la cathédrale.
2: Oui, vous avez dû bien souffler avant, vous et vos musiciens.
1: On était très impatients et en même temps très stressés, parce qu'il fallait être à la hauteur de l'événement et de cette réouverture.
2: Et vous l'avez été. Donc, bravo. Alors, je précise que vous êtes officier des arts et des lettres et que vous avez obtenu une victoire de la musique, donc de la musique classique. C'était en 2026, dans la catégorie enregistrement pour le Tédéum pour Notre-Dame de Thierry Esquèche. C'était une œuvre commandée et créée par la maîtrise dans le cadre de la réouverture, justement, de la cathédrale Notre-Dame de Paris. Et vous avez fait cet enregistrement quelques temps après.
1: En fait, pour la réouverture, on a la mission principale, c'est de faire rayonner 1000 ans de musique depuis le grégorien jusqu'à la création contemporaine, en passant par toutes les époques. Et donc l'idée, dans le projet de la réouverture, pour les festivités de la réouverture pendant un an, était aussi de commander des pièces nouvelles pour faire rayonner Notre-Dame, sa maîtrise, ses organistes, des orchestres aussi. Et donc on a passé, je crois, 6 commandes à des compositeurs et des compositrices, à la fois français et étrangers. Yves Castagnier, entre autres, Thierry Esquèche, dont on vient de parler, mais aussi Lise Borel, Judith Ware, dont on va créer la messe pour Notre-Dame la semaine prochaine, mardi prochain. C'est vraiment dans l'émission de pouvoir continuer à créer le répertoire de demain.
2: Alors vous parliez d'Yves Castagnier, il se trouve que c'est l'un de vos invités qui est présent dans ce studio. Bonjour Yves Castagnier.
3: Bonjour.
2: Vous êtes organiste titulaire de l'orgue de chœur de Notre-Dame et vous êtes professeur à la maîtrise, donc vous êtes collègue de travail en quelque sorte. Et vous avez un deuxième invité qui est Adeline Crépet. Bonjour Adeline Crépet.
4: Bonjour.
2: Et vous êtes directrice adjointe de la maîtrise. Alors Henri Chalet, je vais vous laisser soin de nous présenter vos deux invités tout à l'heure, mais d'abord une question préalable. Votre lien à la musique et à Notre-Dame, votre parcours, comment tout ça s'articule en quelques mots?
1: Alors, il n'y avait rien d'évident au début, puisque je ne suis pas issu d'une famille de musiciens, personne ne faisait de la musique à la maison. Simplement, mes parents étaient paroissiens d'une église parisienne qui est Saint-Christophe de Javel, et ma mère m'a raconté qu'elle s'était dit avec mon père que s'ils avaient un garçon, il y avait une maîtrise de garçon dans cette église, s'ils avaient un garçon à l'âge de 7 ans, et un jour il irait chanter dans cette maîtrise. Et donc j'ai commencé par chanter dans une maîtrise
2: à Saint-Christophe de Javel.
1: Et puis, par la force des choses, le chef de chœur a changé, le nouveau chef de chœur était organiste, je prenais déjà quelques cours de piano. Et ma mère s'est dit, ça pourrait être intéressant de prendre des cours d'orgue aussi. La question se posait de savoir si j'avais les pieds assez grands pour pouvoir jouer avec le pédalier.
3: Ça me rappelle quelque chose.
1: Voilà. et donc finalement ça a marché, j'ai pu commencer. Et au fur et à mesure, les professeurs étant plutôt heureux de ce que j'arrivais à fournir musicalement, on recommandait fortement à mes parents de m'inscrire dans des conservatoires pour avoir des diplômes et pour aller plus loin. Et donc j'ai continué après cette maîtrise, tout en restant la maîtrise de Saint-Christophe. Je suis rentré au conservatoire pour étudier l'orgue, puis étudier aussi ce qu'on appelle les classes d'érudition. Alors c'est un peu pompeux comme mot, mais en gros c'est les classes d'écriture. On apprend à écrire pour entendre quelque chose dans sa tête de manière intérieure, pour pouvoir lire une partition comme on lit la musique. Et pour ça, on apprend à écrire dans le style des compositeurs. Alors, on apprend à écrire dans le style de Mozart, de Brahms, de Ravel, avec plus ou moins de facilité. La force des choses fait que parfois, il y a besoin de remplacer le chef de chœur à Saint-Christophe. Et du coup, je me propose. Donc, je chante, puis j'accompagne un peu à l'orgue, puis quand le chef n'est pas là, je me mets à diriger un peu. Donc du coup, je me dis, peut-être que je pourrais faire aussi des cours de direction de chœur.
2: Un peu à beaucoup, voilà. Ça va vite parfois. Hein.
1: Et puis tout ça se passe bien, donc je continue. Certains lycéens se posent plein de questions après le bac sur ce qu'ils veulent faire. Moi, c'était assez clair, je ne voyais pas autre chose que la musique. Donc j'ai passé mon bac comme il fallait. Et puis après, je suis rentré au Conservatoire National de Paris, d'abord en écriture, puis au Conservatoire de Lyon, en direction de chœur. Et puis j'ai eu cette chance d'être juste à la sortie de mon prix, donc en 2008, j'ai candidaté pour être assistant à Notre-Dame, à la maîtrise. Et donc je suis arrivé par une petite porte en tant qu'assistant.

0: existants. Et en fait, arriver dans cet endroit absolument magnifique et en même temps impressionnant, arriver en tant qu'assistant permet de continuer à apprendre beaucoup de choses en regardant les autres faire, d'apporter sa petite pierre à l'édifice. Et puis, au fur et à mesure, le chef précédent, Lionel Sault, a eu la bonne idée de partir. Et donc, j'ai candidaté au concours pour le nouveau chef de chœur.
1: Et vous lui avez succédé.
0: Et je lui ai succédé. Et depuis, c'est passé beaucoup de choses. Et à Notre-Dame, il n'y a pas du tout de routine. Encore moins avec ce qui nous est arrivé pendant les 5 dernières années. C'est-à-dire que j'ai passé 5 ans pour faire vivre la maîtrise dans la cathédrale. Puis il y a eu l'incendie. Puis il y a eu le Covid. Puis il y a eu un retour progressif à la vie. Et donc j'ai passé 5 ans à organiser avec toutes les équipes une autre maîtrise qui devait rayonner hors les murs. Et puis après, là on arrive encore dans un nouveau cycle où il y a eu la réouverture qu'il fallait préparer. Et maintenant, il faut faire... vivre de nouveau cette musique dans la cathédrale.
1: Alors cette équipe, une partie de cette équipe est dans ce studio, vous allez nous présenter alors Yves Castagnier et Adeline Crépet. Qu'avez-vous à nous dire à leur sujet ?
0: Beaucoup de choses positives.
2: Merci. Alors,
0: Yves Castagnier, donc organiste titulaire de l'orgue de chœur de Notre-Dame, qui est arrivé bien avant moi, en octobre 1988.
3: Et oui.
0: Et donc, Yves a vécu beaucoup de choses dans cette cathédrale, a vécu différents chefs aussi, différents recteurs, différents archevêques, des ambiances plutôt complémentaires, parfois plus ou moins faciles, mais c'est une vie assez longue dans la cathédrale. Et donc, c'est quelqu'un d'inspirant parce que Yves est organiste, il est aussi professeur à la maîtrise, donc il a un lien à la voix qui est très naturel, et à ses heures perdues, il est aussi compositeur. Et on a la chance de pouvoir avoir un compositeur à Notre-Dame, et en plus il écrit de la belle musique. Et donc on est ravis de pouvoir à chaque fois pouvoir interpréter, créer des nouvelles pièces d'Yves. Et ce que j'aime aussi là-dedans, c'est quelque chose de naturel, c'est-à-dire que Yves connaissant très bien l'orgue, connaissant les chanteurs puisqu'il est prof, connaissant l'acoustique, quand il écrit une pièce pour la maîtrise, quand on la chante, on se sent à la maison.
1: Très bien. Et alors, Adeline Crépet qui est parmi nous.
0: Donc Adeline est directrice adjointe de la maîtrise. Et Adeline est arrivée en 2017, donc bientôt 10 ans, après avoir commencé comme responsable de la pédagogie. Et donc, avec Adeline, on a beaucoup travaillé, et on travaille toujours, évidemment, sur le projet pédagogique de cette maîtrise, en quoi cette école de chant peut nourrir à la fois des enfants, puisque ça commence à partir de 5 ans, par l'éveil musical, puis les horaires aménagés jusqu'au bac, mais aussi des étudiants qui sont en formation diplômante et qui vont ensuite en faire leur métier. Et il y a toute cette réflexion sur comment la maîtrise peut apporter quelque chose d'humain, de musical, de collectif. On va en parler, évidemment, puisque c'est un peu la thématique que j'aimerais aborder aujourd'hui.
1: Oui, alors on va en parler bien sûr, notamment dans la deuxième partie. Il nous reste une minute avant de marquer une première pause musicale. Peut-être un petit mot, Adeline Crépet. Donc vous êtes adjointe d'Henri Chalais. Alors ben c'est tous les jours vous êtes ensemble.
3: Oui, on travaille pas mal ensemble, effectivement.
1: Et vous êtes arrivée donc il y a
3: assez bientôt peu
1: temps,
3: 10 ans.
1: 10 ans, donc ouais. ça fait déjà pas mal.
3: Ouais.
1: Voilà, alors, et vous avez cette formation musicale classique également, j'imagine.
3: Oui, également. Moi, je suis tombée dans la marmite quand j'étais petite, puisque j'ai un père qui est chef de chœur, professeur de musique. Et donc, j'ai été mise au piano, au chant et à l'orgue très jeune. Donc voilà, c'est quelque chose qui m'a accompagnée toute l'enfance. Après, j'ai pas souhaité en faire mon métier, de la musique en particulier. Je me suis plutôt orientée sur les sciences de l'éducation, parce que c'est vraiment cet aspect-là de la transmission qui m'intéressait. Et ensuite, voilà, je suis arrivée à la maîtrise en 2017, donc ça rassemblait absolument toutes mes passions. Donc,
1: Mais là, c'est votre métier.
3: Et là, c'est mon métier aujourd'hui, tout à fait.
1: Alors, nous allons marquer une première pause musicale et nous allons entendre une œuvre, justement, d'Yves Castagnet, qui est un Magnificat. Alors, c'est vous, Henri Chalet, qui l'avez choisi ce...
0: Oui, alors, c'est un extrait du Magnificat, puisque c'est une pièce qui dure une quarantaine de minutes. Donc, on est sur une forme longue, mais qui est découpée en plusieurs mouvements. Et c'est le Fecit Potentiam. Déployant la force de son bras, il disperse les superbes.
1: Très bien, bah nous allons l'écouter. Alors un extrait de 3 minutes, pas les 40 minutes, mais 3 minutes.

0: Vous êtes à l'écoute des conversations du week-end de KTO Radio. Aujourd'hui, l'émission carte blanche à Henri Chalais, directeur de la maîtrise Notre-Dame. Et nous venons donc d'écouter un extrait du Magnificat composé par Yves Castagnier qui est dans ce studio. Yves Castagnier, comment s'exerce le choix comme ça de composer, par exemple, un Magnificat ?
1: C'est pas vraiment un choix, c'est quelque chose qui mûrit dans un esprit. En ce qui me concerne, ce Magnificat, c'est quelque chose qui m'est venu à l'esprit il y a très longtemps. Vous savez, depuis plus de 1000 ans, la foi nourrit la musique et inversement, la musique nourrit la foi. On est vraiment dans ce processus-là. Henri l'a dit tout à l'heure, je suis un des artisans de la musique à Notre-Dame au quotidien depuis bientôt 40 ans. Et dans mes principales attributions, la première, c'est d'accompagner les offices quotidiens, particulièrement le soir, les vêpres et la messe du soir à Notre-Dame. Et il faut... il faut se souvenir que dans l'office quotidien des vêpres qu'on chante tous les soirs à Notre-Dame, il y a cette prière c'est pas une prière, mais le Magnificat, ce texte-là est présent dans la liturgie quotidienne tous les soirs, 365 jours par an. Et alors, je l'accompagne pas 365 jours par an, mais quasiment. Presque, pas si loin que ça. Et donc, ce texte-là, il m'accompagne au quotidien depuis plus de 35 ans. Et c'est un texte évidemment magnifique. Et forcément, quand on a une petite fibre de compositeur, on ne peut pas être insensible à ça. Et donc là, on est vraiment dans ce processus-là. Pendant longtemps, je me suis dit, tiens, un jour, il faudra que je fasse quelque chose là-dessus. Et comme j'ai l'habitude de le dire aussi, j'étais freiné par une autre, dans le sens inverse, par une espèce de frilosité, parce que certes, je suis compositeur, mais il y a d'autres compositeurs qui, avant moi, se sont penchés sur ce texte, et pas des moindres. Pour ne parler que d'un seul, un certain Jean-Sébastien Bach, je ne sais pas si vous connaissez.
0: Oui, voilà. J'en ai entendu parler quand j'étais jeune homme, oui.
1: Voilà. Et il se trouve que, l'un des plus grands chefs-d'œuvre de Bach, c'est justement son Magnificat, et qui est absolument extraordinaire. Voilà, c'est une de mes œuvres préférées, et quand vous avez un exemple comme ça au-dessus de vous, c'est toujours un peu compliqué de se dire, tiens, je vais faire pareil. Je vais me lancer aussi là-dedans. Donc, c'est un processus qui prend du temps. Au départ, on se dit non. Et puis, le temps aidant, on finit par se dire, on va quand même essayer. Je peux dire que les circonstances, particulièrement l'incendie de la cathédrale en 15 avril 2019, a participé à ça aussi, parce que, comme le disait tout à l'heure Henri, pendant 5 ans, nous avons été nous les musiciens, mais tout le monde, tous les fidèles de cette cathédrale, tous les chrétiens, les parisiens, les visiteurs du monde entier, nous avons tous été privés de ce lieu magique pendant 5 ans, et cette privation nous a tous pesé sur nous tous très très très très lourdement. Et c'est vrai que ces circonstances-là m'ont peut-être aussi poussé à exprimer peut-être quelque chose dans la composition. C'est difficile de parler de ça, parce que
0: c'est à ce moment-là que vous l'avez composé.
1: Oui, absolument, absolument.
0: Dans cette période de latence qui a été si difficile.
1: Absolument, c'est une conjonction de plusieurs, plusieurs circonstances. Disons que la composition a été une sorte de je ne veux pas dire des grands mots, mais pas de refuge, mais c'est quelque chose qui m'a aidé à dépasser certaines choses un peu difficiles.
0: Et puis un texte incroyable, peut-être le plus beau texte de l'Évangile. Donc les mots du Magnificat. Et vous me disiez, en préparant cette émission, Henri Chalais, que la musique touche au-delà des mots. Alors est-ce que vous pouvez nous expliquer comment la musique peut toucher au-delà même de tels mots que le Magnificat ? Vous posez la question, puis on pourrait aussi demander son avis à Dean Crépé ensuite.
2: En fait, la musique, il y a plein de choses dans la musique. Il y a la musique instrumentale, qui déjà procure une vibration, parce que la musique c'est du son, et le son c'est une vibration. Une vibration dans l'air, une vibration qui arrive dans le corps, c'est une sensation qu'on peut subir, qu'on peut aussi accueillir. Je pense qu'on peut, par exemple, s'apercevoir qu'une musique nous touche quand on commence à avoir des frissons. Ça arrive tout d'un coup, moi, quand j'ai découvert que je pouvais avoir des frissons en écoutant de la musique, je me suis dit, oulala, il y a un monde qui s'ouvre devant moi. Et nous, la chance qu'on a, c'est qu'en plus de cette musique, on chante avec la voix. La voix, c'est un instrument qui est dans le corps, qui vibre dans le corps. Donc déjà, ça, c'est une sensation corporelle encore plus unique que jouer avec un instrument. Et là-dessus se rajoute en plus la force des mots. Et donc, on a une force supplémentaire qui se rajoute, où le mot peut aider à nous faire aller quelque part. Ensuite, qu'on soit croyant ou pas, il y a plein de questions qui peuvent se découler de ça. Mais en soi, cette musique peut déjà nous toucher, peut ouvrir peut-être à une émotion, et pourquoi pas derrière à une prière. Et c'est ça qui est assez génial dans l'art en général, et la musique qui me parle évidemment plus que tout le reste. Voilà, cette force des mots, je trouve qu'on le sent bien dans l'extrait qu'on a entendu. On est en train de dire « fecit potentiam », déployant la force de son bras. Il y a cette chose très puissante au début. Il y a « dispersit », ensuite, il disperse les superbes. On sent l'image, le figuralisme qu'il y a dans les mots, dans ce qu'écrit Yves, où on sent que ça se disperse. Hein, vraiment, c'est une image sonore.
3: Et tous les princes
2: sonore,
3: de ce monde.
2: Voilà. Et donc, les superbes, c'est les orgueilleux, tout les ça, orgueilleux. Qui... avec ce son un peu dur qu'on peut avoir à la fin, et puis tout ça se détend. Et donc il y a vraiment beaucoup de figuralisme dans la musique qui peut donner des indices pour aller comprendre des choses. Et même si on ne comprend pas, on peut aimer sans comprendre, je pense.
3: Adeline Crépé ?
4: Oui, je suis tout à fait d'accord. Pour moi, la musique, elle touche au-delà des mots parce qu'elle n'a pas forcément besoin d'être comprise, effectivement. Donc elle peut s'adresser à chacun, et ce, quel que soit l'âge. Et c'est aussi ce qu'on remarque à la maîtrise avec nos plus jeunes élèves qui ont 5 ans et qui sont déjà en fait très sensibles à la musique. Et on sent que c'est quelque chose qu'ils vivent vraiment sans avoir forcément une formation qui soit déjà très, très poussée à cet âge-là. Et c'est aussi participer finalement à quelque chose qui nous dépasse un peu, c'est-à-dire chacun va apporter sa partie, sa voix à proprement parler, pour ensuite...

0: donner des œuvres comme celles qu'on vient d'entendre, qui vont bien au-delà de ce qu'on pourrait faire individuellement. Et je pense que chacun est touché de voir qu'il peut participer à cette création-là et à cette interprétation des œuvres que l'on peut chanter à la maîtrise.
1: Oui, puis là, vous chantez et faites chanter et apprenez à ces jeunes les compositions de votre confrère, quoi, avec qui vous travaillez au quotidien. Ça doit être.
2: En fait, ce qui est intéressant, c'est que quand on parle à des adultes de musique contemporaine, parfois ça peut être un gros mot. On se dit oh là là, musique contemporaine, j'ai un peu peur. Est-ce que. Oui. Voilà. Donc, nous, notre première mission, c'est de réconcilier les gens avec la musique contemporaine. Et c'est encore plus facile avec des enfants parce que les enfants, ils n'ont pas d'a priori. Oui. Donc, ils viennent là. Ils chantent, ils sont en groupe, ils sont dans une énergie de groupe. Et donc le groupe est très bénéfique pour ça. Et surtout, les enfants... Alors c'est rigolo parce qu'il est arrivé, quand on avait commencé à faire ça, à passer des commandes, certains enfants nous disent « Ah, mais un compositeur n'est pas forcément mort !» Et donc, ça c'est déjà une première remarque assez, assez marrante, en fait, d'entendre ça de la part des enfants qui sont très naïfs. Et puis après... on leur a fait travailler plein de styles, le style Dive, mais il y a d'autres styles dans la musique contemporaine, il y a plein de styles différents. Et en fait, ce qui est génial, c'est qu'ils font confiance et ils n'arrivent pas avec plein d'a priori, des boulets à traîner derrière eux, des traumatismes ou tout ce qu'on veut. En fait,
1: oui,
2: ils sont,
1: les débats idéologiques, sont heureux, voilà. Etc.
2: Et, ouais. Et c'est ça qui est très touchant, je trouve, dans l'enseignement, c'est la tradition, c'est la transmission. Et c'est aussi la découverte et prendre des risques. Ben là, en ce moment, le Cœur d'Enfant est en train de créer une pièce de Judith Ware, donc qui est une compositrice anglaise, qui était maître de musique de la Reine d'Angleterre, qui a écrit pour nous une messe que personne n'a entendue, sauf les enfants qui sont en train de la répéter pour le concert de mardi prochain. Et c'est assez génial de participer à quelque chose qui est, entre guillemets, secret, que personne ne connaît, et puis qu'on va délivrer comme ça au public, et on va voir comment le public va réagir.
1: Oui. Mais comment vous définissez la musique contemporaine? C'est la musique du temps que nous vivons, mais c'est au-delà, c'est ce qu'on peut dire. Parce que vous êtes un musicien contemporain.
3: Oui, tout à fait.
2: Yves Castagné n'est pas mort.
3: Oui, encore mort.
1: Je témoigne.
3: C'est pas un débat, parce que il est vrai que la musique contemporaine a eu c'est son évolution dans les dernières décennies ou même le siècle le passé. Moi, je fais partie d'un courant de compositeurs assez important où les compositeurs renouent avec des pratiques musicales, des repères musicaux qui s'étaient un petit peu je vais employer un euphémisme, un peu dilué dans le discours ambiant de la musique contemporaine des années 50, 60, 70.
1: La musique atonique,
3: voilà.
1: Par exemple.
3: Voilà, tout à fait. Oui. D'écrire dans un langage qui soit structuré harmoniquement, mélodiquement, sur l'harmonie, les carrures, enfin, quelque chose qui...
2: Une sensation de pulsation.
3: Soit, voilà, la pulsation des choses. Voilà, des repères qu'il y avait dans les décennies précédentes, un peu perdu, enfin pas complètement disparu, mais qui était considéré comme un petit peu, rétrograde, voilà. Et alors, il y a tout un mouvement de compositeurs depuis quelques décennies, dont je très très humblement je crois faire partie, qui revendique absolument ce retour à ce que on peut considérer comme des fondamentaux musicaux, c'est-à-dire de structure à la fois du langage musical, mais aussi du texte, parce que c'est ce qui peut-être qui nous caractérise, nous musiciens qui travaillons au service de l'Église, c'est que on est toujours extrêmement plus que viscéralement attaché au texte que nous servons.
1: Oui, parce que c'est de la musique sacrée, là, on parle de musique sacrée.
3: Et on doit écrire de la musique au service d'un message. Voilà. Et c'est quelque chose de qui pèse lourd. Et on a une responsabilité là-dessus. Donc il faut. Quand un compositeur décide d'écrire une musique sur un texte poétique de je ne sais qui, et qui va décider que dans sa musique, le texte va être éclaté dans toutes les directions, ce qui existe beaucoup, voilà. Ça, moi, en tant que compositeur, ça peut pas être ma démarche. Moi, il faut que le texte que j'essaye de servir soit compréhensible et lisible.
1: Voilà. Oui.
3: Tout simplement. Voilà. Tout simplement. C'est des repères importants.
2: Mais la musique, dans ce cas-là, est un support du texte et le texte.

0: c'est quand même la racine de la création musicale qui va suivre ensuite et éclater le texte totalement, fait perdre le message premier du texte, qui est important dans la musique sacrée et aussi dans la musique qu'on écrit pour la liturgie.
1: Et lequel texte dans la musique sacrée renvoie à la prière, renvoie à la spiritualité? Ça, vous arrivez à le transmettre, Adeline Crépé, aux enfants, par exemple, même aux plus jeunes, ce lien prière, émotion, chant?
2: Alors, nous, on a la grande particularité à la maîtrise d'être une maîtrise rattachée à la cathédrale, mais à confessionnelle. Donc, on est ouvert à vraiment tous les enfants, tous les jeunes qui simplement sont attirés par le chant et qui, par le chant, vont découvrir peut-être une certaine spiritualité, le beau. Donc, il n'y a pas d'enseignement religieux à proprement parler, mais forcément, ils côtoient tous les jours cette musique, ils côtoient tous les jours ces textes, ils côtoient la cathédrale avec tous ceux qui sont au service de la cathédrale. Et donc, c'est par là que certains peuvent cheminer, et puis d'autres qui ont déjà peut-être la foi, peuvent vivre leur foi pleinement. Mais en tout cas, on a cette ouverture-là sur tous les jeunes, quelles que soient leurs convictions.
1: Alors vous parliez là de la vibration de la musique, ça met les poils, comme on dit, là,
0: ouais,
1: ça,
0: oui,
1: exactement. Les frissons, etc. Donc une émotion là-dedans.
0: Oui.
1: Et émotion, prière, c'est lié.
0: Eh bien, alors c'est lié. Est-ce que la musique est tout le temps prière? Pas forcément. Est-ce que la musique peut fournir une émotion? Je l'espère. Alors, l'émotion, c'est un grand mot, hein, parce que ça peut être du réconfort, ça peut être quelque chose qui nous fait peur aussi. Enfin, voilà, quand on chante un Crucifixus de Loti, on n'est pas trop dans l'apaisement, hein, puisqu'on est en train de dire qu'il est crucifié sous Ponce Pilate, qu'il souffrit la passion. Donc, il y a des vibrations qui ne sont pas les mêmes. On peut chanter fort avec un forte et dur, on peut chanter fort généreux, on peut chanter piano avec un son qui va être glaçant. Enfin, il y a énormément de couleurs, et c'est ça qui est génial avec la voix et avec les instruments. Et l'orgue aussi est un instrument qui permet une variété de couleurs très très large. On a souvent l'habitude de dire que c'est un peu un orchestre à lui tout seul.
1: Ouais.
0: Et donc l'ambition là-dessus, c'est pas forcément de réussir à chaque fois de faire prier les gens sur ce qu'on fait. En tout cas, c'est de leur donner un chemin vers cette prière. Ensuite, à chacun de l'interpréter comme il veut. Dans la cathédrale, il faut bien se dire qu'il y a tout. Il y a des gens, il y a des pèlerins, il y a des gens qui viennent pour la messe, il y a des touristes qui viennent juste voir le lieu, qui n'ont aucune connaissance de quoi que ce soit, ni dans la culture, ni dans ce qu'on y fait, ni la connaissance de la liturgie, tout ça. Mais on sait déjà depuis la réouverture qu'il y a des gens qui sortent de cette cathédrale émerveillés par la beauté de l'architecture, émerveillés par la beauté des vitraux, de la lumière. Tous les sens, en fait, sont sollicités. Donc la vue, l'ouïe, j'espère, par la musique, l'odorat avec l'encens, si on poussait même un peu loin, on pourrait dire le goût avec l'Eucharistie. Vous voyez, il y a le toucher de la pierre. On peut vraiment toucher tous les sens quand on est à Notre-Dame. Et donc, nous, notre mission, c'est d'essayer de compléter vraiment tout ce qu'on peut revoir avec la beauté de l'architecture, tout ça, que la beauté de la musique puisse aider à faire découvrir quelque chose à quelqu'un qui n'est pas forcément venu tout de suite pour ça et qui va se laisser toucher par ça. Ensuite, est-ce que c'est une prière? Est-ce que c'est juste une spiritualité qui se définit autrement? Est-ce que c'est juste une émotion? Si déjà on a une émotion, c'est le début de quelque chose.
1: Oui. Puis vous êtes au service de la liturgie, c'est-à-dire que quand il y a une liturgie, vous n'êtes pas en concert.
0: Non, pas du tout. Hein,
1: là, c'est vraiment pour la liturgie. La liturgie, c'est quelque chose très précis, et très exigeant. Donc c'est un effacement aussi pour les musiciens.
0: Voilà, c'est tout l'équilibre qu'on essaie de trouver. Je pense qu'on a trouvé à Notre-Dame, qui est un style de liturgie. Il y a 1000 styles de liturgie différents. Ce qu'on fait à Notre-Dame ne fonctionnerait pas forcément dans une autre paroisse, et vice-versa. Nous, on a dans les gens qui viennent à la messe, il y a quelques Parisiens, mais il y a beaucoup de touristes qui chantent pas forcément, qui connaissent pas toute la liturgie française. Et donc, on a ce juste milieu où, à certains moments, on fait chanter l'assemblée, donc elle participe au chant elle-même, et à d'autres moments, elle est dans cette écoute active où là, elle peut se recueillir. Moi, le premier, par exemple, j'adore la musique, j'adore chanter, j'adore tout ça, mais quand je vais à la messe, en fait, j'ai pas trop envie de chanter. C'est curieux. Hein.
1: Alors vous écoutez ceux qui chantent.
0: En fait, je suis heureux d'avoir des moments où juste je ne fais rien et je me laisse envahir par

0: l'architecture, la liturgie, la musique qui nourrit tout ça. Et voilà, on est tous différents là-dessus. Et nous, on essaye cet équilibre, toujours fragile, à la fois de faire chanter les gens et aussi de chanter nous seuls ou d'écouter le grand orgue.
1: Très bien.
2: L'écoute est tout sauf passive.
0: Voilà. c'est un bon résumé.
1: Alors, une écoute active, là je vous propose une écoute active là, du deuxième choix musical d'Henri Chalais. Il s'agit de Ubi Caritas de Maurice Duruflé. De quoi s'agit-il?
0: Alors, Ubi Caritas, c'est... En fait, on sort de la Semaine Sainte, qui est quelque chose d'extrêmement dense pour la maîtrise et pour tous les acteurs de la cathédrale, puisque ça commence au rameau, beaucoup d'offices le jeudi, dimanche dernier, puis ça s'enchaîne avec la messe chrismale, le jeudi saint, le vendredi saint, la vigile pascale, et puis...
1: C'est la période de pointe.
0: Voilà.
1: Ouais.
0: Et donc, c'est un moment extrêmement dense, donc on sort toujours un peu fatigué de ça, mais c'est une bonne fatigue. Et donc, je voulais faire un petit clin d'œil, entre guillemets, à cette Semaine Sainte qu'on vient de vivre avec ce Ubi Caritas qu'on chante pendant le Jeudi Saint, au moment du lavement des pieds. Et donc le texte, c'est « Où sont amour et charité, Dieu est présent ». Et donc on est dans une autre esthétique, enfin esthétique, pas, on est dans une esthétique assez proche de celle d'Yves Castagnier. Mais on parlait tout à l'heure typiquement du rapport à la musique d'avant. Et bien là, typiquement, Duruflé utilise le grégorien comme thème et l'harmonise avec sa propre sensibilité du XXe siècle. Et donc on a ce mélange ancien et nouveau dans cette musique de Duruflé.
1: Eh bien, nous écoutons tout de suite son Ubi Caritas.

Chers auditeurs, vous écoutez les conversations du week-end de KTO Radio et vous faites bien de le faire, et notamment aujourd'hui pour cette carte blanche à Henri Chalais. Et nous parlons de musique sacrée. Henri Chalais, directeur de la maîtrise Notre-Dame, et il est accompagné dans le studio aujourd'hui d'Yves Castagnier, qui est organiste titulaire de l'orgue de chœur de Notre-Dame, et d'Adeline Crépé, qui est directrice adjointe de la maîtrise. Alors, cette maîtrise, sont des jeunes, des enfants. Alors vous êtes des professionnels, mais vous faites chanter des amateurs. Certains sont peut-être de futurs professionnels. Comment se fonde la pédagogie d'une maîtrise comme celle-là ?

0: Le principe de base, c'est le chant choral pour nous. Et le chant choral, c'est quoi? C'est rassembler des unités pour en faire un seul groupe et une seule unité. Et en fait, je trouve que ce qu'on vient d'entendre dans le Ubi Caritas, on était en train de dire « Congregavit nos in unum Christi amor ». Il y a une phrase qui me marque, c'est « L'amour de Dieu nous a rassemblés dans l'unité et soyons pleins de crainte et d'amour pour le Dieu vivant ». Donc il y a tout en même temps. C'est-à-dire que le résumé du groupe, c'est « J'apporte ma pierre, j'apporte mon son, j'apporte ma couleur, et à partir de ça, on va se rassembler ». Alors c'est là que le rôle du chef de chœur est important, parce que c'est lui qui doit travailler l'homogénéité, l'énergie du groupe, embarquer quelqu'un, un groupe, vers une émotion. Et en fait, ce qui est beau, c'est que justement, ce groupe transcende ce qu'on pourrait pas faire tout seul. Et donc, on va plus loin en groupe que tout seul. Et donc, le chœur, c'est un peu une école de la vie en accéléré, parce que c'est une petite société, c'est une petite famille en gros. On a des personnalités, chacun a ses soucis, ses machins. Mais quand on est tous ensemble, on a une exigence, on a le besoin d'un objectif qui est, ben, il y a une messe à préparer, il y a un concert à préparer, il y a un motet à préparer. Et donc, il faut cet objectif, on n'a pas le choix, il faut y arriver ensemble et il faut que ce soit beau à chaque fois. Et je trouve que ce Ubi Caritas qu'on a entendu, qui contraste avec le Fecit Potentiam qui était dans la puissance, avec l'orgue et tout ça, ici on est a cappella, il n'y a pas d'instrument, on cherche une pureté dans l'harmonie, on cherche une douceur, et en fait c'est super dur de chanter piano et doux,
1: oui,
0: et homogène. C'est plus facile d'hurler tous ensemble.
1: C'est plus facile, voilà, d'envoyer.
0: Et
1: là,
0: techniquement, c'est vachement dur de trouver cette pureté et ce raffinement. Et je trouve que c'est un bel exemple de ce qu'on peut aussi montrer dans l'émotion par quelque chose de plus craintif, peut-être, et en même temps qui montre un peu de confiance. Et je pense que, je ne sais pas si Adeline veut compléter, mais il y a cette idée qu'on essaie de communiquer dans la maîtrise par cet enseignement, c'est toutes ces palettes de sensibilité et par l'apprentissage.
2: Oui, tout à fait. La maîtrise, c'est vraiment un lieu d'apprentissage de la vie. Chanter ensemble, c'est avant tout s'écouter, être attentif les uns aux autres. Et c'est vraiment ce qu'on développe chez tous nos élèves et nos étudiants aussi. L'idée, c'est pour faire de la musique ensemble, il faut avant tout s'écouter. Il faut écouter aussi le piano ou l'orgue qui nous accompagne. Il faut écouter le chef. Donc on ne peut pas être chacun dans sa bulle, ça ne fonctionne pas. Mais pour autant, il faut être chacun pleinement soi-même. Donc il n'est pas question de s'effacer et de dire « je me mets en retrait pour que les autres existent ou pour que le son soit beau ». Non, chacun doit donner. Et il faut que le son que chacun émet fasse qu'ensemble ce soit sublimé. Et c'est vraiment cet apprentissage-là qu'on a à la maîtrise. Et on leur apprend aussi bien le chant choral, on parlait tout à l'heure du chant choral, donc en chœur, mais aussi le chant soliste, alors sans développer un caractère soliste, mais aussi qu'ils osent se mettre en avant les uns devant les autres, avec beaucoup de bienveillance toujours. Et alors on voit, c'est beaucoup de difficultés souvent pour les plus jeunes, parce qu'ils ont ce peur du jugement, du regard de l'autre, de l'écoute. Et puis en fait... ils voient que les autres peuvent avoir un regard très bienveillant et petit à petit ils prennent confiance en eux, et on voit des jeunes, des très jeunes qui parfois même à Notre-Dame commencent à aller au micro aussi et à chanter. Ça peut être impressionnant, et en fait ils sont portés par le groupe, et cette confiance qu'ils ont en eux dès le plus jeune âge, pour moi c'est magnifique, parce que ça les porte très très loin dans la vie. Et on leur apprend aussi à être... à s'appliquer, à avoir le sens du travail bien fait, c'est-à-dire qu'on est là pour apprendre ensemble. Et dans le chant choral, c'est comme un instrument, il y a une pratique qui doit être quotidienne et qui doit être intense. Et finalement, cette pratique-là, on la fait tous ensemble, et on reprend jusqu'à ce que ce soit beau, avec parfois des échéances, Henri le disait tout à l'heure, qui sont assez proches. Et puis parfois, on a plus de temps, mais on cherche toujours le beau. Et ça, je trouve que c'est important de transmettre ça aux jeunes.
1: Et pour ces jeunes, ça doit être c'est une partie importante de leur vie, parce que j'imagine ils font pas une heure par semaine comme ça, comme moi quand j'allais au conservatoire municipal d'ici à Moulineau. Ils doivent s'impliquer beaucoup plus.
2: Oui, tout à fait. Entre 8 et 18 ans, nos jeunes sont ce qu'on appelle en double cursus, donc ils sont à mi-temps à la maîtrise, ils sont tous les

0: matin dans leurs établissements scolaires respectifs et tous les après-midi chez nous. Donc c'est vraiment la moitié de leur semaine qu'ils passent avec nous à la maîtrise pour apprendre le chant, pour apprendre aussi le chant soliste, la formation musicale, le piano. Donc c'est vraiment quelque chose qui fait partie intégrante de leur vie et qui embarque aussi leur famille, parce que bien sûr un jeune qui va venir chanter à la messe le dimanche ou qui va donner un concert à Notre-Dame le mardi soir va embarquer ses parents aussi. Donc c'est une aventure aussi familiale qu'ils peuvent partager et c'est ça qui est beau. Et souvent il y a des très grandes amitiés qui se créent à la maîtrise parce qu'ils passent tout ce temps ensemble et c'est un temps vraiment d'écoute sans aucune compétition et on est là au service du beau et de la liturgie.
1: Oui, pas d'esprit de compétition, même pour la place de soliste.
0: Absolument
1: par exemple,
0: pas. Absolument
2: non, justement, pas. On fait exprès de ne pas créer des petites stars parce qu'après c'est ingérable dans le groupe quand on a le soliste et le reste du monde. En fait, c'est pas ça ce qu'on défend dans le collectif. Et donc, nous, ce qu'on préfère dans ce collectif, c'est la confiance commune, c'est l'écoute mutuelle et même respirer ensemble, en fait. C'est bête, mais pour chanter, il faut respirer. Et je trouve que l'image de respirer ensemble, déjà, ça crée une énergie. Et apprendre à respirer ensemble, c'est le début de chanter ensemble.
1: Oui.
2: Pour des chanteurs, la respiration, c'est si on respire mal, on part mal et on chante mal. Et donc, de cette écoute, de cette discipline, de cette exigence, parce qu'il y a quand même de l'exigence, hein, il faut que chacun soit exigeant avec lui-même, et bien, du coup, on respire ensemble et on crée quelque chose. Et c'est là que, tout en donnant son énergie, on est transporté en même temps par l'énergie du groupe. Et c'est ça qui est génial dans la musique.
1: Et vous entendez ces jeunes chanter ce que vous avez écrit parfois.
3: Ah, mais tout à l'heure, Henri disait très gentiment, quoi, il avait dit, on a de la chance d'avoir un compositeur. Mais non, c'est moi qui ai de la chance. Quand vous êtes compositeur et que vous êtes au service de Notre-Dame et que des gens qui écrivent de la musique, il y en a beaucoup, ils n'ont pas tous la chance que moi j'ai, que ma musique soit chantée à Notre-Dame de Paris par une merveilleuse maîtrise. Voilà, donc c'est tout ce que... Non seulement évidemment, je n'ai rien à ajouter à tout ce qu'on dit, tout ce que viennent de dire Henri et Adeline. Voilà, c'est formidable et c'est surtout, je crois, surtout pour les plus jeunes, je crois que quand ils seront adultes et quels que soient les choix qu'ils feront, comme vous disiez tout à l'heure, certains vont faire de la musique, de la musique leur métier. Peut-être pas la majorité, mais certains vont le faire, les autres non. Mais je pense que tous, y compris ceux qui n'en feront pas leur métier, regarderont quand ils seront adultes avec une infinie joie la toute cette période qu'ils auront passée à Notre-Dame. Et pour eux, je pense que ce sera des souvenirs absolument fantastiques. J'imagine que ça doit, quand on vit des expériences comme ça, nos plus jeunes, ils ont quel âge ?
0: 5 ans.
3: 5 ans, voilà. quand t'as 5 ans, on commence à avoir des stages là, et puis voilà, jusqu'à les plus vieux, on va en 25 ans, hein, voilà, dans cette fourchette d'âge là, quand on vit des aventures musicales comme ça, aussi diversifiées, on fait du chant grégorien, on va chanter l'enfant et les sortilèges de Ravel à l'Opéra Garnier, on fait la création du Tédéum de Thierry Esquèche, ou quand ils ont fait avec Kevin le
0: Stockhausen,
3: voilà, et quelque chose, c'est difficile, comment peut-on se dire qu'un enfant de cet âge-là, de 12-13 ans, va être capable de participer à un opéra aussi complexe que celui-ci, aussi difficile, et les enfants qui sont des éponges absorbent ça avec un naturel et avec une aisance absolument incroyable. Et voilà, donc quelle expérience merveilleuse, quoi.
2: Pour compléter encore une fois la force du chant choral par rapport à l'instrument, un enfant qui va au conservatoire travailler le violon, le basson, tout ce qu'on veut, avant qu'il commence à jouer une symphonie de Brahms ou qui joue dans un orchestre qui ressemble à quelque chose, il va se passer 10 ans, 12 ans de cours, et puis au bout de 12 ans peut-être qu'il aura l'occasion de faire une symphonie de Beethoven, tout ça. Alors que nous, ils sont confrontés à des formes grandes, avec une passion selon Saint-Jean, on parlait d'opéra tout à l'heure, c'est quand même unique de pouvoir être confronté aussitôt dans la vie à des formes longues sur la musique, ce qui n'arrive pas en instrument. Et ça, c'est une force aussi supplémentaire de culture aussi. On parlait de culture aussi sur la musique, mais tout ce qu'on vit là quand on chante une passion, bah du coup, les chanteurs, ils connaissent l'histoire, ils savent qui est Barabbas, ils savent pourquoi Pierre, enfin voilà, l'histoire de Pierre qui renie trois fois, etc., le coq qui chante. Et bah du coup, quand ils vont au musée après, ils voient ce tableau de Gréco qui s'appelle Les larmes de Saint-Pierre. Et ben eux, au moins, ils savent pourquoi, Pierre pleure.
4: Ouais. Voilà. Mais ils chantent un peu dans toutes les langues, alors ils...
2: Ah oui, oui, on chante. Oui.
4: Mais ils comprennent ce qu'ils chantent, quelle que soit la langue, alors.
2: Ah ben bien sûr, ils sont tous trilingues.
3: Et pour ça, la musique a aussi un attrait absolument, je pense, essentiel, surtout pour les enfants, c'est que c'est un domaine dans lequel ils sont exactement toujours considérés au même plan que les adultes. Un enfant qui fait partie dans un projet musical, son intervention est tout aussi importante, même si qu'il ait 8 ans ou 10 ans, ce qu'il fait est tout aussi important que le plus expérimenté des instrumentistes ou des autres musiciens adultes. Il n'y a pas d'hierarchie. On est exactement au même niveau de responsabilité qu'on ait 8 ans ou qu'on en ait 60. Et ça, c'est, je pense, ça participe beaucoup à la construction des enfants.
1: Est-ce que ça va jusqu'à quel âge alors ?
0: Jusqu'à 28 ans. On a des étudiants entre 18 et 28 ans qui sont des jeunes en formation professionnalisante chez nous, donc qui ont pour vocation d'être chanteurs professionnels et qui font 4 à 5 années d'études à temps plein à la maîtrise.
1: Oui.
2: Et on les forme à être chanteurs en chœur, mais aussi à un par voix, c'est encore une autre sensation, c'est-à-dire qu'on est tout seul dans sa voix de soprane, dans un ensemble de 4, 5, 6 personnes, par exemple, et aussi à la formation de soliste. Et ensuite, avec leur personnalité, les occasions qu'ils auront, parfois la chance aussi, le réseau, tout ce qu'on veut, certains vont chanter dans des chœurs professionnels, d'autres vont être sur les scènes des opéras de France et de l'étranger, et donc c'est ça qui est très beau et unique un peu, c'est cette formation généraliste dans le bon sens du terme, c'est-à-dire que on les forme à toutes les époques, ils savent chanter du grégorien, ils savent créer une partition contemporaine, ils savent chanter du Mozart, c'est encore un autre style, et après ils sont capables de chanter dans un chœur, ils sont capables de chanter seuls. C'est des couteaux suisses, nos chanteurs.
4: Ah, il y a des bons débouchés, alors.
2: Ah oui, clairement, il y a un vrai label Notre-Dame. Ouais. Quand on voit tous les ensembles vocaux qui existent en ce moment, je pense à l'ensemble Pygmalion avec Raphaël Pichon, les Métaboles, Léo Varinsky, voilà, plein d'endroits. Le chœur de l'Opéra Bastille aussi, on a des anciens étudiants. Enfin, voilà. Et en fait, quand on regarde dans un chœur pro en ce moment, sur une trentaine de chanteurs, il y en a entre 5 et 10 qui ont été formés à Notre-Dame avant.
4: Ah, c'est une bonne proportion.
2: Donc c'est quand même pas mal.
4: Donc ça ouvre les portes.
2: C'est clairement.
4: Ouais.
2: Oui.
4: Même dans le monde non-religieux.
2: De partout, voilà. Et c'est ça qui est beau dans le projet aussi, c'est que, comme disait Adeline tout à l'heure, c'est ouvert à tout le monde. C'est-à-dire qu'on a des catholiques, on a des protestants, on a des juifs, on a des musulmans, on a des rien du tout. Voilà, il y a vraiment de tout. Et en fait, ils viennent pour le projet global. Et c'est ça qui est beau. Je trouve que cette ouverture dans l'Église aussi, parce que c'est un projet qui réunit historiquement l'Église, mais aussi l'État et la ville de Paris. Donc c'est une subvention avec ces trois acteurs principaux, l'État, la ville de Paris et l'Église, qui se mettent ensemble dans un pays de séparation de l'Église et de l'État, c'est quand même assez génial,
4: ouais.
2: Sur un projet donc, qui est une tradition qui existe depuis que la cathédrale existe. Donc la maîtrise, elle a plus de 850 ans.
4: Et par exemple, un étudiant qui est agnostique, mais il chante du sacré, il peut être touché à ce moment-là.
2: Ça arrive. On a un étudiant qui a demandé à être baptisé.
3: Qui est arrivé athée.
2: Voilà. Et on a aussi des étudiants qui ont fait leur jeunesse baptême, catéchisme, tout ça, qui se sont écartés de ce monde-là et qui... baigné dans cette exigence collective du beau sur tous les aspects, l'architecture, la liturgie, la musique et tout ce dont on a parlé tout à l'heure, tout d'un coup se remettent à réfléchir à ça.
4: Oui.
2: C'est pas le but premier au départ, parce qu'on est là pour leur enseigner la musique. Et Et
3: il y a des dommages collatéraux voilà, parfois.

0: Évangélisation voilà. Par incidence, comme voilà. Ça.
1: C'est ça, mais c'est, moi, je trouve ça beau, de, juste que, en fait, l'exigence du beau permet de réfléchir à plein de choses qu'on n'avait pas vues.
2: Et l'exigence du beau et l'exigence du niveau,
1: parce que c'est oui ça voilà
2: c'était tout ce
1: c'est-à-dire pour faire du beau il faut être bon. Voilà, c'est plus facile si on c'est-à-dire que la technique de chant elle, plus on est à l'aise techniquement, plus on va pouvoir communiquer plein de palettes sonores différentes. Ouais. et le chant a des milliers de couleurs différentes dans chaque voix et plus on est à l'aise techniquement, c'est pour ça qu'il y a beaucoup d'heures de cours de solfège, de technique vocale, d'études des styles, de plein de choses. Du coup, après, avec ce côté couteau suisse qu'ils ont, ils vont pouvoir tout de suite aller chercher dans le rapport au texte et tout ça, le sens liturgique, le sens du sacré. Si on est dans une ambiance de Noël, si on est dans une ambiance de passion, on va pas chanter pareil, etc. C'est ça qui est très enthousiasmant.
2: Ouais. C'est une école qui est dure, la musique, quand même, hein, c'est difficile.
1: Non, les professeurs sont passionnés et passionnants, ça passe tout seul. Et tous nos enfants et étudiants qui sont passés à la maîtrise nous disent tous que la maîtrise, c'est une famille. Et leurs meilleurs amis du collège ou du lycée qu'ils gardent, c'est ceux qui étaient à la maîtrise avec eux.
2: Alors peut-être dans la minute d'émission qui nous reste, est-ce que vous avez un dernier mot, un élément d'agenda, ça peut être l'occasion pour la maîtrise.
1: En fait, il y a plein d'occasions de découvrir ce qu'on fait. Déjà à travers tous les offices quotidiens qu'on peut voir sur Catéo, mais qu'on peut voir aussi en vrai dans la cathédrale. Et il y a aussi une saison de concerts. C'est-à-dire que nos trois missions, c'est la pédagogie, on en a parlé beaucoup, cette école de chant avec des enfants à partir de 5 ans jusqu'aux étudiants formés à être pro. C'est la liturgie, 1200 offices par an quand même, qu'on doit animer musicalement. Et une saison de concert avec un mardi, tous les mardis différents, sur de la musique ancienne, moderne, romantique, baroque. Et donc, si on veut découvrir cette maîtrise ou les forces musicales de la cathédrale, il faut venir soit à la messe, soit au concert le mardi soir.
2: Eh bien, le message est passé. Très bien. Ou aux deux, encore mieux. Eh bien, merci beaucoup, Henri Chalet, d'avoir accepté de venir pour cette carte blanche. Merci infiniment à Yves Castagnier. Merci à vous.
3: Merci à vous.
2: Et merci, Adeline Crépé, d'être venue dans ce studio pour parler de choses passionnantes. Merci beaucoup, Thibault, qui assure la réalisation technique de cette émission. Et nous nous retrouvons dans un mois pour une nouvelle carte blanche dans le cadre de nos conversations du week-end sur Catéo Radio.
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0: Bonjour et bienvenue sur KTO et KTO Radio dans notre rendez-vous hebdomadaire dédié à la doctrine sociale de l'Église. Nous poursuivons aujourd'hui notre découverte de ce thème au cœur de la doctrine sociale, la sauvegarde de l'environnement, un thème dont on a beaucoup entendu parler, notamment avec l'encyclique Laudato Si du pape François, puis Laudate Deum. D'autres papes avant lui, Paul VI, Jean-Paul II, Benoît XVI, avaient déjà évoqué ce sujet de l'environnement. On appelait même Benoît XVI le pape vert. Nous poursuivons cette découverte avec cette question, l'environnement est-il une ressource ou une maison, notre maison commune? Et on en parle avec nos invités, Paola De Wailly, bonjour. Vous êtes chargée de formation au CERAS, le Centre de Recherche et d'Action Sociale, une institution jésuite. Et Audrène Anouilh, bonjour. Vous êtes viticultrice au domaine de la Bénisson Dieu. Alors Paola, quand on parle de l'environnement comme ressource ou comme maison, c'est pour mettre des mots sur ce rapport à l'environnement. Et Jean-Paul II, déjà, en 1997, disait « L'aspect de conquête et d'exploitation des ressources est devenu prédominant et envahissant. Et il est même parvenu aujourd'hui à menacer la capacité hospitalière de l'environnement. L'environnement comme ressource risque de remplacer l'environnement comme maison. » Qu'est-ce que ça vous inspire, cette phrase ?
1: Oui, je pense que c'est très intéressant ce glissement de la doctrine sociale qui nous oriente vers finalement l'environnement comme maison commune. Il me semble que ça nous parle d'une responsabilité, voilà, les maisons dans les

0: de la destination universelle des biens, enfin, ce principe selon lequel toutes les ressources, tous les biens de la Terre sont offerts à tous et toutes. Mmh. Donc il y a cette espèce de don extrêmement généreux qui est fait à tout le monde. Et donc s'approprier une part de ces ressources, ça doit toujours être fait en vue du bien commun et en ne privant personne du nécessaire. Mmh. Donc voilà, ces ressources non renouvelables, eh bien, en fait, si nous les approprions pour aujourd'hui, eh bien, elles ne seront plus disponibles demain. Et donc voilà, mmh. ça contrevient à ce à quoi nous invite la doctrine sociale.
1: Avec une invitation à la prudence, en tout cas, dans l'utilisation de ces ressources, à la responsabilité, justement.
0: Tout à fait, oui, mmh. avec la mise en valeur d'un principe de précaution. D'envisager que si une nouvelle technologie, si un nouveau projet a des risques pour l'environnement, qu'ils soient importants ou même irréversibles, mmh. eh bien, un principe de précaution devrait nous enjoindre à mettre en place des mesures de sécurité pour essayer de gérer ces risques, même s'il y a seulement l'hypothèse de ce risque. Mmh.
1: Vous avez évoqué le sujet de la technologie. On le retrouve aussi beaucoup. Le pape François, dont on parlait en introduction, parlait de paradigme technocratique. Ouais. Et c'est un mot qu'on retrouve déjà dans le compendium de la doctrine sociale au paragraphe 462, et la phrase va s'afficher. La nature apparaît comme un instrument aux mains de l'homme, une réalité qu'il doit constamment manipuler, en particulier par le biais de la technologie. Une telle attitude ne dérive pas de la recherche scientifique et technologique, mais d'une idéologie scientiste et technocratique qui tente à la conditionner. Donc cet enjeu, ce qui n'est pas un refus de la technologie, mais en tout cas de penser une technologie qui soit vraiment au service du bien commun, comme vous le disiez, Paola. Audrenne, qu'est-ce que ça vous inspire? Comment vous, dans votre travail, vous faites appel ou non à la technologie? Est-ce que parfois vous refusez de faire appel pour respecter les principes qui sont les vôtres, notamment pour le respect de la nature, la biodiversité, et dans ce rapport à la technologie? Comment est-ce que ça vous...
2: Je pense d'abord qu'il faut quand même un peu revenir sur l'histoire de l'agriculture, parce que, vous voyez, on dit aujourd'hui, voilà, c'est une exploitation, donc on exploite, hein, le terme exploitation est assez significatif. Mais il faut bien revenir, en fait, même à la Genèse, parce que c'est vrai que la création est magnifique. N'empêche qu'après le péché originel, qu'est-ce qu'il est dit? Le sol, Dieu dit ça à Adam, le sol est maudit à cause de toi, c'est à force de peine que tu en tireras nourriture tous les jours de la vie. Donc il faut bien réaliser que la vie paysanne, c'est une vie difficile. Il faut arracher la nourriture de la terre, quelles que soient les compétences que l'on a. Et tout d'un coup, après la Deuxième Guerre mondiale, qu'est-ce qui se passe? Le miracle technologique, la révolution verte. On va donner des machines, on va donner des engrais, on va donner des pesticides, et tout d'un coup, le travail s'allège. Donc vous voyez, on est rentré dans cette illusion, hein, pour moi c'est une illusion, un peu de l'hubris de l'homme, de dire mais finalement, c'est moi qui vais donner le rythme à la Terre.
1: Tout est possible. Ça rejoint le sujet d'ailleurs des énergies non renouvelables qu'on évoquait. C'est-à-dire, je peux puiser, je peux exploiter.
2: Mais je veux dire que si on ne voit pas cet engagement de toute la paysannerie en se disant « Ouais, chouette, je vais pouvoir moins travailler », engagement qu'ils ont payé pour une partie de leur vie, puisqu'on est passé de 50% à 2% de la population aujourd'hui paysanne. Donc il y a eu... C'est une révolution, hein, avec son lot de sang et de désastres. Mais... aujourd'hui, on voit les effets néfastes. Peut-être qu'on ne les a pas suffisamment vus, ou alors que les apôtres ou les lanceurs d'alerte des années 70 n'ont pas eu suffisamment de
1: Et vous-même, ça vous conduit à poser des choix qui cadrent, qui encadrent, voire qui freinent l'usage de la technologie?
2: Par exemple, nous n'avons pas de tracteur. Parce que qu'est-ce qu'un tracteur? C'est un engin qui fait une tonne, donc qui tasse les sols. Mmh. Il faut bien voir que la richesse, la puissance de l'agriculture, c'est son sol. Mmh. Et il y a une vie dans les sols. Aujourd'hui, c'est un petit peu comme nous. Hein. Nous, on était en région parisienne, on était hors sol. On n'avait pas de contact avec la terre. Et tout d'un coup, on se plonge dans ce milieu et on s'aperçoit que la richesse est dans le sol et qu'il faut la préserver, souvent, malheureusement, la régénérer, c'est-à-dire... Donc, pas de labour profond, parce que les labours profonds, qu'est-ce que ça fait? Ça détruit les horizons du sol, et donc ça détruit la vie dans le sol. C'est grâce à cette vie que les plantes vont pouvoir pousser.
1: Donc, la technologie, oui, mais à condition que ça ne détruise pas. Je cite encore le compendium au paragraphe 473. Les interventions de l'homme sont blâmables, quand elles nuisent aux êtres vivants ou au milieu naturel, alors qu'elles sont louables quand elles se traduisent par leur amélioration. Par là, on pourrait dire que la

0: le point de discernement pour l'usage de la technologie, c'est oui, si ça permet de, d'améliorer, mais pas au point de transformer ou de, et avec le risque de casser les écosystèmes.
1: Oui, alors le discernement reste entier. Hein. Qu'est-ce que c'est qu'améliorer la création? La doctrine sociale et les papes n'ont jamais été naïfs sur le fait de voir qu'en fait certaines avancées technologiques apportaient elles-mêmes leur lot de problèmes. Mmh. Et le pape François aussi fustige le technosolutionnisme, l'idée que en fait on va régler les problèmes avec des technologies qui en fait sont voisines de celles qui ont généré ces problèmes. Voilà, donc un grand défi de discernement et de sagesse.
0: Avec une question éthique. Avec, et puis vous évoquiez tout à l'heure ce principe de précaution qui est défini comme non pas une règle toute faite à appliquer, mais plutôt une orientation qui, quand on est face à des situations d'incertitude, un principe de précaution. Ça aussi, on le retrouve aussi souvent. Avec la question aussi que vous évoquiez des générations futures, donc de vraiment s'inscrire aussi dans cette perspective. Et là, je vais citer Paul VI, vous le citiez tout à l'heure, en 1967, héritier des générations passées et bénéficiaire du travail de nos contemporains, nous avons des obligations envers tous et nous ne pouvons pas nous intéresser de ceux qui viendront agrandir après nous le cercle de la famille humaine. La solidarité universelle qui est un fait et un bénéfice pour nous est aussi un devoir. Mmh. Est-ce que, Audrey, quand vous cultivez la terre, que vous mettez parfois des freins aussi volontairement pour les raisons que vous avez évoquées, vous pensez aussi à ces générations qui vont venir demain ?
2: Bien sûr, c'est vraiment, comment dire, le respect de la terre, je pense que vous pensez à la fois au présent et au futur, c'est lié quand même à un sentiment que c'est une goutte d'eau dans l'océan. Parce que la situation agricole, aujourd'hui, est catastrophique. Les terres n'ont plus de vie. La plupart du temps, en fait, on cultive en hors-sol, c'est-à-dire qu'on apporte tout. Mmh. La terre n'est plus qu'un support. Tout est pollué. Et donc, en tant que, voyez, producteur bio essayant de vivre au rythme et dans le respect de la nature, ça demande véritablement un saut dans la confiance. Parce que ce que nous faisons, c'est vraiment une goutte dans l'océan. Mmh. Mais on le fait parce que, voilà, Sainte Thérèse de l'Enfant Jésus disait, voilà, vous ramassez une épingle avec amour et vous allez sauver le monde comme ça. Mmh. Mais quelque part, je me dis, voilà, il y a deux attitudes. Il y a l'attitude du chrétien qui est complètement donnée à Dieu et dans l'espérance, le monde est sauvé, c'est merveilleux. Mais l'autre attitude, c'est de se dire, aujourd'hui, la situation est extrêmement dramatique. Mmh,
0: mmh. Mmh. Paola, on s'interrogeait sur l'environnement comme ressource ou comme maison. On a bien compris qu'effectivement, le magistère de l'Église invite à, où certes il y a des ressources, mais à les utiliser avec parcimonie, avec discernement, avec des vrais questionnements éthiques. Comment est-ce que, et notamment dans Laudato Si, le pape François développe cette idée de maison commune en lien justement avec ce sujet de l'environnement ?
1: À nouveau, comme vous le disiez, en appelant à notre responsabilité et surtout à la justice aussi entre les pays du nord global et du sud global. Voilà, il y a un pape argentin qui est aussi très sensible à ces questions d'équilibre. Et donc, en effet, sur la question des ressources qui, parfois, dans des matières premières qui sont parfois pillées par des entreprises du nord global dans des pays du sud global, qui jugulent un certain développement économique, etc. Voilà, donc en effet, cette dimension de solidarité internationale et puis entre les générations. On peut aussi penser, pour illustrer cette question de solidarité entre les générations, au jour de dépassement de la Terre. Vous savez, c'est quelque chose qu'on mesure régulièrement. À quelle date de l'année, en fait, on a consommé au niveau international les ressources dont la Terre a besoin
0: pour se régénérer
1: en une année. Voilà. Et en fait, en 1970, ce jour était le jour de dépassement, était au au 29 décembre. L'année dernière, il était le 24 juillet. Voilà, notre consommation aujourd'hui n'est pas soutenable et la dette que nous creusons, eh bien, ce sont nos enfants, nos petits-enfants et les générations suivantes qui la paieront.
0: D'où l'importance, à travers notamment les textes des papes, de participer à cette prise de conscience sur cette question environnementale pour les générations futures aussi. Merci beaucoup Paola de Wailly, Audrey, pour cet échange que nous poursuivons. Je renvoie au site internet domaine-labénissondieu.fr où vous expliquez sur ce site aussi, vous partagez votre témoignage, comment est-ce que vous en êtes venu à vous engager comme ça dans la viticulture bio, Audrey. Et puis on se retrouve avec vous pour une dernière émission sur ce sujet. En attendant, je vous renvoie sur kateotv.com et kateoradio.com pour réécouter et partager cette émission et les précédentes. Merci pour votre fidélité, à bientôt.

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1: Vingt-deuxième dimanche ordinaire de l'année A, première lecture, lecture du livre du prophète Jérémie, chapitre 20, versets 7 à 9.
2: Seigneur, tu m'as séduit et j'ai été séduit. Tu m'as saisi et tu as réussi. À longueur de journée, je suis exposé à la raillerie. Tout le monde se moque de moi. Chaque fois que j'ai à dire la parole, je dois crier, je dois proclamer violence et dévastation. À longueur de journée, la parole du Seigneur attire sur moi l'insulte et la moquerie. Je me disais, je ne penserai plus à lui, je ne parlerai plus en son nom. Mais elle était comme un feu brûlant dans mon cœur. Elle était enfermée dans mes os. Je m'épuisais à la maîtriser sans y réussir. Jérémie nous décrit ici l'expérience spirituelle de persécution et de déchirement intérieur qu'il a vécu toute sa vie. Et il n'est pas le seul. De nombreux autres prophètes, et plus tard Jésus lui-même, ont affronté de telles situations. Je reviens à Jérémie. Je vous rappelle le contexte de sa prédication. Il a exercé son ministère pendant les 40 années qui ont précédé le désastre de Jérusalem en 587 avant Jésus-Christ et la déportation à Babylone. 40 années de décadence spirituelle. Et son ministère, précisément, consistait à prédire la catastrophe. Pas pour le plaisir de jouer les oiseaux de mauvais augure, évidemment, mais au contraire, dans l'espoir d'obtenir in extremis la conversion du roi et du peuple. Il ne néglige rien pour alerter ses contemporains, s'il est encore temps. Mais eux-mêmes ne négligent rien non plus pour faire taire cet empêcheur de danser en rond.
1: Évangile de Jésus-Christ selon saint Matthieu, chapitre 16,
2: verset 21 à 27. C'est dans ce contexte très polémique et donc très angoissant pour lui que sont nées ses confidences, dont nous venons de lire un extrait, ce que nous appelons ses confessions. Malheureusement, le mot « Jérémiade », qui vient de là, bien sûr, est devenu péjoratif, ce qui est tout à fait injuste, car les confessions de Jérémie sont magnifiques, pleines de douleur, c'est vrai, mais plus encore pleines de foi et de passion pour la cause de son Dieu. Dans le texte d'aujourd'hui, par exemple, il nous livre le débat intérieur qui se joue au plus profond de lui, écartelé entre l'appel de Dieu qui le pousse à parler et la sagesse humaine qui le pousse à se taire. Je me disais, je ne penserai plus à lui, je ne parlerai plus en son nom. Mais il y avait en moi comme un feu dévorant, au plus profond de mon être, je m'épuisais à le maîtriser, sans y réussir. Mais abandonner la partie serait abandonner ses concitoyens à leur triste sort et tromper la confiance de Dieu. On se souvient que lorsque Jésus avait annoncé à ses disciples les souffrances qui l'attendaient, Pierre avait refusé cette éventualité. Mais Jésus l'avait traité de Satan, c'est-à-dire d'obstacle, et avait prévenu ses disciples qu'ils ne seraient pas mieux traités que leur maître. Je cite, « Si quelqu'un veut marcher derrière moi, qu'il renonce à lui-même, qu'il prenne sa croix et qu'il me suive. Car celui qui veut sauver sa vie, la perdra. Mais celui qui perdra sa vie à cause de moi, la gardera. » Et il avait expliqué pourquoi « Les pensées de Dieu ne sont pas celles des hommes, comme disait Isaïe. » Un véritable prophète est donc inévitablement dérangeant pour les idées à la mode. Le feu dévorant de la parole de Dieu invitant à la conversion n'est pas fait pour plaire. Réécoutez Jérémie, à longueur de journée, je suis en butte à la raillerie. Tout le monde se moque de moi. Et il ne cache pas qu'il lui arrive d'avoir peur. Il lui arrive d'entendre les gens parler dans son dos et comploter pour l'éliminer. Je cite, « J'entends les propos menaçants de la foule. » Le prophète est d'autant plus dérangeant qu'on n'arrive pas à s'en débarrasser. Car s'il est vraiment l'envoyé du Seigneur, ben le Seigneur lui-même lui donne la force de continuer malgré toutes les persécutions, si bien qu'il n'y a pas moyen de le faire taire. Alors on comprend bien pourquoi la persécution est inévitable. Par exemple, les versets qui précèdent notre lecture d'aujourd'hui nous décrivent un épisode particulièrement difficile de la vie du prophète. Jérémie avait tellement cassé les oreilles de tout le monde dans le temple, avec tous ses reproches, que le prêtre Pachéour l'avait fait attacher au pilori la tête en bas, sur la place publique. Le lendemain, quand Pachéour en personne est venu le détacher, pensant que cette rude punition l'avait enfin calmé, Jérémie avait repris de plus belle et s'en était pris carrément à Pacheur lui-même. Et pourtant, ces confessions de Jérémie, empreintes de douleur, sont en même temps un aveu de la passion dévorante qui le brûle et finalement illumine sa vie. « Seigneur, tu m'as séduit et j'ai été séduit. Tu m'as saisi et tu as réussi. » Il se plaint, oui, mais il ne donnerait pas sa place à un autre. La parole était comme un feu brûlant dans mon cœur. Ce feu dévorant fait évidemment penser à la phrase du psaume 68 « Le zèle de ta maison me dévorera » qui exprime bien la persécution endurée par tous les prophètes. Pour commencer, ce fut le cas du peuple d'Israël lui-même, investi d'une mission prophétique au service des nations. Tout au long de son histoire, il a cherché à rester fidèle à sa mission, mais cela lui valut par moments des terribles persécutions. Puis ce fut le cas de tous les prophètes, les uns après les autres, parmi lesquels Jérémie. Et bien sûr, les premiers chrétiens ont relu la vie de Jésus de la même manière. Saint Jean, lui, a appliqué la phrase « Le zèle de ta maison me dévorera » à Jésus, lorsqu'il chassa les vendeurs du temple. Comme Jérémie, Jésus a finalement été réduit au silence. Mais rien ne peut faire taire la parole de Dieu, et le Christ est ressuscité. Et désormais, nous savons qu'un jour viendra où les hommes écouteront la parole et y trouveront enfin leur lumière. Qui accepte de perdre sa vie la sauvera, la sienne et celle des autres.
1: Psaume 62.
2: Dieu, tu es mon Dieu. Je te cherche dès l'aube. Mon âme a soif de toi. Après toi languit ma chair, terre aride, altérée, sans eau. Je t'ai contemplé au sanctuaire. J'ai vu ta force et ta gloire. Ton amour vaut mieux que la vie. Tu seras la louange de mes lèvres. Toute ma vie, je vais te bénir, lever les mains en invoquant ton nom. Comme par un festin, je serai rassasié, la joie sur les lèvres, je dirai ta louange. Oui, tu es venu à mon secours. Je crie de joie à l'ombre de tes ailes. Mon âme s'attache à toi, ta main droite me soutient. Pour entrer dans l'esprit de ce psaume, nous allons nous intéresser à sa toute première ligne, qui ressemble à un sous-titre et qu'on appelle la suscription. La voici. Psaume de David quand il était dans le désert de Juda, sous-entendu quand il s'était réfugié dans le désert de Juda pour échapper à ses ennemis. Ce psaume se présente donc comme une prière que le roi David aurait composée lorsqu'il était traqué par des ennemis. L'Ancien Testament rapporte au moins 3 épisodes au cours desquels David a dû se réfugier dans le désert de Juda. Je vous les rappelle. Les 2 premières fois, c'était pour échapper à la folie meurtrière du roi Saül, son prédécesseur. Saül était devenu tellement jaloux du petit David, à qui tout réussissait trop bien, qu'il a essayé à plusieurs reprises de se débarrasser de lui. Et David a dû s'enfuir dans le désert pour échapper au roi. On trouve ces 2 récits au premier livre de Samuel, au chapitre 22 et 23. La 3e fois fut encore plus dramatique. Celui qui pourchassait David et voulait le tuer, c'était son propre fils Absalom, un peu trop pressé de récupérer le trône et donc de hâter la mort de son père. Le dit Absalom avait déjà prouvé que rien ne l'arrêterait, puisque quelques années plus tôt, il avait réglé le sort de son frère aîné. David n'a pas tout de suite compris le danger. Il était un cœur pur, lui, et il avait jusqu'au bout respecté la vie de son prédécesseur. Il ne pouvait pas imaginer une âme aussi noire que celle d'Absalom. Quand il a enfin compris, il était trop tard. Absalom était sur le point de conquérir Jérusalem. Il ne restait qu'une seule solution, la fuite. Et tout Jérusalem a vu son roi humilié fuir à pied la ville sainte, témoin jadis de sa splendeur, et monter en pleurant le mont des Oliviers. Sa cause était perdue, tout le monde le savait. David était à pied, Absalom le poursuivait à cheval, c'est tout dire. Et on prête à David les paroles de ce psaume. « Ton amour, Seigneur, vaut mieux que la vie. » Le roi David aurait donc pu fort bien composer une prière de ce genre. Mais nous avons déjà vu que les indications en tête des psaumes ce qu'on appelle la suscription, ne désigne pas l'auteur du psaume ici, le roi David. Ce psaume-ci en particulier recèle plusieurs allusions trop claires au temple de Jérusalem que bien sûr David n'a pas connu, puisque le temple n'a été construit que par son fils Salomon. Je reviens alors au sous-titre de ce psaume. Il indique plutôt un état d'esprit. Psaume de David ici signifie « à la manière de David, la soifée de Dieu ». La prière « Dieu, tu es mon Dieu, je te cherche dès l'aube, mon âme a soif de toi » a pu être celle du roi David, qui était un homme de prière, c'est certain. Mais elle est également celle de toutes les générations du peuple élu, à toutes les époques de son histoire. Depuis l'aube des temps, traduisée depuis Abraham, et jusqu'à la fin, jusqu'à la venue du jour de Dieu. Et là-bas, dans ce pays qui sait être torride, l'expérience de la sécheresse, souvent, de la famine parfois, donne tout son poids aux images employées dans ce psaume. « Après toi, languis, ma chair, terre aride, altérée, sans eau. » Dans les périodes les plus dramatiques, et Dieu sait s'il y en a eu, la prière ne prenait que plus de force. Pendant l'exil à Babylone, par exemple, on a connu cette soif de l'âme. « Mon âme a soif de toi. Après toi, languis ma chair. » Et on se remémorait les joies passées des célébrations au temple de Jérusalem. « Je t'ai contemplé au sanctuaire. J'ai vu ta force et ta gloire. » Seul ce souvenir pouvait fortifier la foi et la volonté de rester fidèle dans le milieu idolâtre où on était plongé. De retour d'exil, le peuple rend grâce. « Oui, tu es venu à mon secours. Je crie de joie à l'ombre de tes ailes. » Ce sont les ailes des chérubins qui recouvrent l'Arche d'Alliance, dans le Saint des Saints d'abord. Mais elles rappellent aussi les ailes du grand aigle du désert qui protège sa nichée quand il lui apprend à voler. Et Moïse avait repris l'image au conte de Dieu pour exprimer de quelle sollicitude il avait entouré son peuple. Je cite « Je vous ai porté sur des ailes d'aigle », avait dit Dieu. Dans ces conditions, bien sûr, les paroles de louange viennent d'elles-mêmes. « Tu seras la louange de mes lèvres. Toute ma vie, je vais te bénir, lever les mains en invoquant ton nom. Comme par un festin, je serai rassasié. La joie sur les lèvres, je dirai ta louange. » Le mot « festin » fait référence au repas de communion qui suivait certains sacrifices au temple de Jérusalem. Et puis, il y a eu des périodes plus terribles encore, celles des persécutions. Au IIe siècle avant Jésus-Christ, par exemple, il a fallu affronter la terrible persécution du roi grec Antiochus Épiphane. Et nombre de Juifs sont morts au nom de leur foi en disant « Ton amour, Seigneur, vaut mieux que la vie ». Aujourd'hui encore, les croyants peuvent dire de toute leur âme « Ton amour vaut mieux que la vie ». Ce verset-là résonne particulièrement. En ce dimanche où nous entendrons Jésus dire à ses disciples « Celui qui perdra sa vie à cause de moi la sauvera ».
1: Lecture de la lettre de saint Paul apôtre aux Romains, chapitre 12, versets 1 à 2.
2: Je vous exhorte, frères, par la tendresse de Dieu, à lui présenter votre corps, votre personne tout entière, en sacrifice vivant, saint, capable de plaire à Dieu. C'est là pour vous la juste manière de lui rendre un culte. Ne prenez pas pour modèle le monde présent, mais transformez-vous en renouvelant votre façon de penser pour discerner quelle est la volonté de Dieu, ce qui est bon, ce qui est capable de lui plaire, ce qui est parfait. Je vous exhorte, frères, par la tendresse de Dieu. Quelle magnifique entrée en matière. Jusqu'ici, en fin de compte, Paul n'a parlé que de cela, la tendresse de Dieu. Les 11 premiers chapitres de la lettre aux Romains ont traité apparemment de questions doctrinales. Les grands thèmes de la théologie de Paul ont été longuement et profondément exposés. La puissance de la grâce, l'universalité du péché, la justification par la foi, le mystère pascal, l'action de l'esprit, le salut promis et donné à tous. Mais tout ceci revient toujours à cet unique sujet, la tendresse de Dieu. Et maintenant, comme dans toutes ses lettres, Paul tire pour ses lecteurs les conséquences de son enseignement. Car la découverte de cette immense tendresse de Dieu ne peut que bouleverser, ou plutôt irriguer désormais toute notre vie. Je vous exhorte, frères, par la tendresse de Dieu. Ce qu'il va dire maintenant est en lien étroit avec tout ce qu'il a écrit jusqu'ici. Donc, dit-il, il n'y a pas à hésiter. À ce Dieu si étonnant, par sa tendresse et sa volonté de sauver toute l'humanité sans exception, sa puissance inouïe de pardon, une seule réponse est possible, celle de l'abandon et de la confiance. Accorder toute notre vie, toute notre personne à cette réalité bouleversante, nous offrir à Dieu pour qu'il accomplisse en nous son œuvre. Je vous exhorte, frère, par la tendresse de Dieu, à lui présenter votre corps, votre personne tout entière, en sacrifice vivant, ça, capable de plaire à Dieu. C'est là pour vous la juste manière de lui rendre un culte. On sait que le verbe sacrifier, sacrum facere, veut dire rendre sacré. On pourrait traduire donc « Je vous exhorte à faire de vos personnes, de votre vie, une chose sacrée, une chose divine. » Nous sommes donc invités à la démarche qu'exprimait déjà le psaume 39. « Tu ne voulais ni offrande, ni sacrifice. Tu m'as façonné un corps. Tu ne voulais ni holocauste, ni victime. Alors j'ai dit, voici, je viens. » On est en droite ligne de l'enseignement du prophète Michée, je vous le rappelle. On t'a fait connaître, ô homme, ce qui est bien, ce que le Seigneur exige de toi. Rien d'autre que de respecter le droit, aimer la fidélité et marcher humblement avec ton Dieu. Je reprends le texte. Présentez votre corps, c'est-à-dire votre personne tout entière, en sacrifice vivant, saint, capable de plaire à Dieu. C'est là pour vous la juste manière de lui rendre un culte, nous dit Paul, d'après notre traduction. Mais si on scrute un peu les mots qu'il emploie, on s'aperçoit que le mot véritable de notre texte traduit le mot grec logikos, au sens de conforme à la raison, à la logique. Il est logique de vous comporter ainsi, dit Paul. Cela est conforme à ce que Dieu a fait pour vous. Pour le dire autrement, c'est la conséquence tout simplement de notre découverte de la tendresse de Dieu. Cette attitude est la réponse logique à l'œuvre de Dieu pour nous. Il ne s'agit pas de gestes extérieurs, mais d'un culte qui nous engage vraiment, totalement, qui nous transforme en profondeur. Le mot « logikos » en grec a également ce sens-là. Paul consacrera la suite de la lettre aux Romains à présenter la nature de l'engagement chrétien. Chacun, en fonction de ses dons et de ses qualités, est invité à tenir sa place dans la mission de l'Église, qui est le service de tous les hommes. Cet engagement, c'est une participation active à la volonté de Dieu, cette volonté que tous les hommes soient sauvés, c'est-à-dire parviennent à la connaissance de la vérité, comme dit Paul dans la première lettre à Timothée. Cela exige sans doute que nous acceptions chaque jour de nous transformer en renouvelant notre façon de penser, pour savoir reconnaître quelle est la volonté de Dieu, ce qui est bon, ce qui est capable de lui plaire, ce qui est parfait. Accepter de renouveler notre façon de penser, c'est parfois pour nous une véritable conversion, car trop souvent, nos pensées ne sont pas celles de Dieu, mais celles des hommes, comme l'a reproché Jésus à Pierre, à Césarée de Philippe. Ce sera l'évangile de ce dimanche. Mais l'Esprit nous a été donné pour susciter en nous ce renouvellement. Il nous mènera vers la vérité tout entière, nous a promis Jésus le dernier soir. Cela exige également que nous acceptions de ne pas prendre pour modèle le monde présent, ce qui est peut-être la chose la plus difficile à faire pour les Romains du temps de Paul, comme pour nous aujourd'hui. La véritable liberté consiste à frayer notre chemin, quelles que soient les sirènes de la mode. Et Paul s'est assez plaint dans les premiers chapitres que ses interlocuteurs se soient égarés. Aimer le monde, sans être esclave des comportements du monde, exige une vigilance de tous les instants. C'est logique pourtant, comme dit saint Paul, quand on baigne dans la tendresse de Dieu. Mais nous savons tous que ce n'est pas facile. Jésus le savait mieux que nous. Ce n'est pas un hasard si ce fut justement l'objet de sa prière pour ses disciples le dernier soir. Je ne te demande pas de les retirer du monde, mais de les garder du mauvais.

0: Évangile de Jésus-Christ selon saint Matthieu, chapitre 16, versets 21 à 27.
1: En ce temps-là, Jésus commença à montrer à ses disciples qu'il lui fallait partir pour Jérusalem, souffrir beaucoup de la part des anciens, des grands prêtres et des scribes, être tué et le troisième jour ressuscité. Pierre, le prenant à part, se mit à lui faire de vifs reproches. « Dieu t'en garde, Seigneur, cela ne t'arrivera pas. » Mais lui, se retournant, dit à Pierre, « Passe derrière moi, Satan, tu es pour moi une occasion de chute. Tes pensées ne sont pas celles de Dieu, mais celles des hommes. » Alors Jésus dit à ses disciples, « Si quelqu'un veut marcher à ma suite, qu'il renonce à lui-même, qu'il prenne sa croix et qu'il me suive. Car celui qui veut sauver sa vie la perdra, mais qui perd sa vie à cause de moi la trouvera. » Quel avantage, en effet, un homme aura-t-il à gagner le monde entier si c'est au prix de sa vie? Et que pourra-t-il donner en échange de sa vie? Car le Fils de l'homme va venir avec ses anges dans la gloire de son Père. Alors, il rendra à chacun selon sa conduite. Ce récit fait suite à la mémorable profession de foi de Pierre que nous avons entendue dimanche dernier. « Tu es le Christ ». Le Fils du Dieu vivant. Et Jésus avait répondu, « Heureuse es-tu, Simon, fils de Jonas. Ce n'est pas la chair et le sang qui t'ont révélé cela. Sous-entendu, tu ne l'as pas deviné tout seul, mais mon Père qui est aux cieux. » C'était une manière implicite d'accepter le titre de Messie, décerné par Pierre. Mais aussitôt après, il présente son programme qui ne cadre nullement avec l'idée qu'on se faisait communément du Messie. Je cite, « À partir de ce moment, Jésus le Christ commença à montrer à ses disciples qu'il lui fallait partir pour Jérusalem, souffrir beaucoup, être tué. » C'était le monde à l'envers. Un roi sans armes ni privilèges. Pire, un roi maltraité et apparemment consentant. Il parle de souffrir.

rire beaucoup et d'être même mis à mort. Mais quelle idée! Pierre a quelques raisons de s'insurger. Comme beaucoup de ses contemporains, il attendait un messie roi, triomphant, glorieux, puissant, et chassant une bonne fois de Jérusalem l'occupant romain. Alors, ce qu'annonce Jésus est inacceptable. Le Dieu Tout-Puissant ne peut pas laisser faire des choses pareilles. On pourrait presque intituler ce texte « Le premier reniement de Pierre », premier refus de suivre le Messie dans la souffrance. Jésus affronte ce refus spontané de Pierre comme une véritable tentation pour lui-même. Et il le lui dit avec véhémence « Passe derrière moi, Satan. Tu es pour moi une occasion de chute. Tes pensées ne sont pas celles de Dieu, mais celles des hommes. » Que nos vues soient spontanément humaines, quoi de plus naturel? Mais il nous faut laisser l'esprit les transformer, parfois les bouleverser complètement, si nous voulons rester fidèles au plan de Dieu. Au passage, nous voyons que Jésus n'a pas affronté des tentations seulement une fois pour toutes au début de son ministère, mais plusieurs fois au cours de sa mission, il a rencontré des occasions de chute. Comme dit Paul dans la deuxième lecture de ce dimanche, il nous faut accepter de laisser l'Esprit de Dieu transformer complètement nos façons de voir. Ne prenez pas pour modèle le monde présent, mais transformez-vous en renouvelant votre façon de penser pour savoir reconnaître quelle est la volonté de Dieu, ce qui est bon, ce qui est capable de lui plaire, ce qui est parfait. Et là, nous risquons d'avoir des surprises, car les manières de Dieu sont toutes différentes de nos propres manières de voir. Il ne faut jamais perdre de vue la fameuse phrase d'Isaïe, c'est Dieu qui parle. « Vos pensées ne sont pas mes pensées, et mes chemins ne sont pas vos chemins, oracle du Seigneur. » C'est que les cieux sont hauts par rapport à la terre. Ainsi, mes chemins sont hauts par rapport à vos chemins, et mes pensées par rapport à vos pensées. Il nous faut donc accepter d'être surpris. Les apôtres et tous les juifs de leur temps l'ont été, Pierre le premier. À de rares exceptions près, ils avaient prévu un Messie puissant, triomphant. Or, Jésus est aux antipodes de ces belles prévisions. Le dessein de Dieu, nous le savons, ce n'est rien d'autre que le salut du monde, c'est-à-dire la naissance de l'humanité nouvelle, celle qui ne vivra que de tendresse et de pitié, à l'image de Dieu lui-même. Or, le salut des hommes, c'est-à-dire notre conversion totale et définitive à l'amour et au pardon, à la fraternité et à la paix, au partage et à la justice, ne peut pas se faire par un coup de baguette magique. Où serait notre liberté? Le salut des hommes passe donc inévitablement par une lente transformation des hommes. Et comment transformer les hommes sans leur en montrer le chemin? Alors il fallait bien que Jésus emprunte jusqu'au bout le chemin de douceur, de bonté, de pardon, si l'on veut avoir quelque chance que nous l'empruntions à notre tour. Et c'est pour cela que Jésus, expliquant sa passion et sa mort aux disciples d'Emmaüs, leur disait « il fallait », au sens de « il fallait » malheureusement. Le plan de salut de Dieu ne s'accommode pas d'un Messie triomphant. Pour que les hommes parviennent à la connaissance de la vérité, il faut qu'ils découvrent le Dieu de tendresse et de pardon, de miséricorde et de pitié. Cela ne pourra pas se faire dans des actes de puissance, mais dans le don suprême de la vie du Fils. On comprend mieux alors cette phrase de Jésus. Il n'y a pas de plus grand amour que de donner sa vie pour ses amis. Seule cette suprême preuve d'amour peut nous amener à emprunter à notre tour le chemin de l'amour.

ô Seigneur notre Dieu, qu'il est grand ton nom par toute la terre. Jusqu'aux cieux, ta splendeur est chantée. Par la bouche des enfants, des tout-petits,

rempart que tu opposes à l'adversaire, où l'ennemi se brise en sa révolte. Avoir ton ciel, ouvrage de tes doigts, la lune et les étoiles que tu fixas, qu'est-ce que l'homme pour que tu penses à lui, le fils d'un homme que tu en prennes souci. Tu l'as voulu un peu moindre qu'un dieu, le couronnant de gloire et d'honneur. Tu l'établis sur les œuvres de tes mains, tu mets toutes choses à ses pieds. Les troupeaux de bœufs et de brebis, et même les bêtes sauvages, les oiseaux du ciel et les poissons de la mer, tout ce qui va son chemin dans les eaux. Ô Seigneur notre Dieu, qu'il est grand ton nom par toute la terre.

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2: Bonne fête aux Fantines. La bienheureuse Maria Ravfols naît en 1781 en Catalogne, dans un siècle de fureur et de sang, en pleine guerre d'indépendance espagnole. Fille d'un père meunier qui décède alors qu'elle n'a que 13 ans, elle est ensuite envoyée à l'école à Barcelone. En 1803, alors qu'elle soigne les malades au cours d'une épidémie de peste, elle fait la rencontre de l'aumônier de l'hôpital et part fonder à Saragosse avec lui et 11 autres compagnes, les Sœurs de la Charité de Sainte-Anne. Maria devient rapidement la directrice de la congrégation. Elle la dirige d'une âme vaillante pendant près de 50 ans, à travers beaucoup d'épreuves et de défis à relever. Ainsi, elle affronte tour à tour l'hostilité des autorités de l'hôpital, le siège de Saragosse par les armées de Napoléon, la première guerre carliste, le décès de 9 jeunes sœurs lors des affrontements, la détention, l'exil ou la destitution de ses responsabilités. Un bel exemple de sa charité et de sa bravoure se manifeste lorsque, pendant les 2 terribles sièges successifs de Saragosse, Maria et ses sœurs poursuivent envers et contre tout leurs soins aux malades et aux blessés dans les conditions les plus difficiles, notamment sous le feu des canons de l'ennemi. Elle y obtient le surnom de « Sœur Canon ». Malgré le danger qui pèse sur elle et entraînée par Maria, les sœurs n'abandonnent jamais leur mission, y compris lorsqu'elles sont obligées de loger dans une cave pour éviter les balles. Accusée à tort de complot contre la reine Isabelle II, Maria est emprisonnée et exilée et ne peut revenir qu'à la fin de la première guerre carliste. Jusqu'au bout, elle se dévoue sans compter et utilise ses dernières forces au soutien des orphelins de guerre. Elle rend son âme à Dieu le 30 août 1853, à l'âge de 71 ans.
3: Je suis une pauvre créature.

0: ignorante et misérable. Mais j'ai le désir ardent de me donner entièrement à Dieu, écrit la bienheureuse Maria Raffolz. À sa suite, Seigneur, répands en nos âmes ce désir ardent d'être tout à toi.
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Composé entre 1881 et 1884, le Te Deum, en ut majeur d'Anton Bruckner, s'inscrit dans la tradition des grandes œuvres sacrées romantiques, tout en incarnant l'apogée de son style symphonique. Bruckner, organiste virtuose, profond croyant, y exprime sa dévotion catholique à travers une structure imposante divisée en 5 mouvements conformément à la pièce liturgique. Sur le plan musical, l'œuvre se distingue par une orchestration riche, chorale, soliste, orchestre et orgue, son harmonie audacieuse, marquée par des modulations hardies et des accords chromatiques. Bruckner y déploie des thèmes grandioses, souvent inspirés par ses symphonies, comme le motif ascendant du début, évoquant une quête spirituelle. Le Te Deum illustre aussi son génie contrapuntique, avec des fugues et des superpositions de chœurs, créant une texture dense et majestueuse. Écrit à Vienne, alors capitale culturelle de l'Empire austro-hongrois, le Te Deum reflète l'influence de Wagner, dont Bruckner était admirateur, et la tradition polyphonique de la Renaissance, notamment celle de Palestrina. L'œuvre fut créée en 1885, mais sa réception fut mitigée, certains critiques lui reprochant son gigantisme et sa complexité. Aujourd'hui, elle est considérée comme l'un des sommets de la musique sacrée du 19e siècle, synthèse parfaite entre foi et innovation musicale. Dans le cadre du festival de Pâques d'Orvieto, le Te Deum est précédé par la 4e symphonie du compositeur. Voici donc enregistrée dans la magnifique cathédrale d'Orvieto, la 4e symphonie et le Te Deum d'Anton Bruckner. Les solistes, le chœur et l'orchestre du mai musical florentin sont placés sous la direction de Zubin Mehta. Bon concert et à tout à l'heure.

0: Le Te Deum de Bruckner s'achève comme une prière lumineuse, élevant l'âme vers la grandeur divine. Sa puissance chorale et orchestrale traduit la confiance absolue en la providence et la joie de la louange. Chaque accord résonne comme un écho céleste, invitant à la contemplation et à l'abandon spirituel. Cette conclusion sacrée incarne la certitude d'une foi profonde, unissant l'homme et l'infini dans un champ d'espérance radieuse. Merci pour votre fidèle attention et à la semaine prochaine pour un nouveau concert de musique sacrée sur KTO.
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2: 22e dimanche ordinaire de l'année A, première lecture, du livre du prophète Jérémie, chapitre 20, versets 7 à 9.
3: Seigneur, tu m'as séduit et j'ai été séduit. Tu m'as saisi et tu as réussi. À longueur de journée, je suis exposé à la raillerie. Tout le monde se moque de moi. Chaque fois que j'ai à dire la parole, je dois crier, je dois proclamer violence et dévastation. À longueur de journée, la parole du Seigneur attire sur moi l'insulte et la moquerie. Je me disais, je ne penserai plus à lui, je ne parlerai plus en son nom. Mais elle était comme un feu brûlant dans mon cœur. Elle était enfermée dans mes os. Je m'épuisais à la maîtriser sans y réussir. Jérémie nous décrit ici l'expérience spirituelle de persécution et de déchirement intérieur qu'il a vécu toute sa vie. Et il n'est pas le seul. De nombreux autres prophètes, et plus tard Jésus lui-même, ont affronté de telles situations. Je reviens à Jérémie. Je vous rappelle le contexte de sa prédication. Il a exercé son ministère pendant les 40 années qui ont précédé le désastre de Jérusalem en 587 avant Jésus-Christ et la déportation à Babylone. 40 années de décadence spirituelle. Et son ministère, précisément, consistait à prédire la catastrophe. Pas pour le plaisir de jouer les oiseaux de mauvais augure, évidemment, mais au contraire, dans l'espoir d'obtenir in extremis la conversion du roi et du peuple. Il ne néglige rien pour alerter ses contemporains, s'il est encore temps. Mais eux-mêmes ne négligent rien non plus pour faire taire cet empêcheur de danser en rond.
2: Évangile de Jésus-Christ selon saint Matthieu,
3: chapitre 16, versets 21 à 27. C'est dans ce contexte très polémique et donc très angoissant pour lui que sont nées ces confidences dont nous venons de lire un extrait, ce que nous appelons ces confessions. Malheureusement, le mot « jérémiade » qui vient de là, bien sûr, est devenu péjoratif, ce qui est tout à fait injuste, car les confessions de Jérémie sont magnifiques, pleines de douleur, c'est vrai, mais plus encore pleines de foi et de passion pour la cause de son Dieu. Dans le texte d'aujourd'hui, par exemple, il nous livre le débat intérieur qui se joue au plus profond de lui, écartelé entre l'appel de Dieu qui le pousse à parler et la sagesse humaine qui le pousse à se taire. Je me disais, je ne penserai plus à lui, je ne parlerai plus en son nom. Mais il y avait en moi comme un feu dévorant, au plus profond de mon être, je m'épuisais à le maîtriser, sans y réussir. Mais abandonner la partie serait abandonner ses concitoyens à leur triste sort et tromper la confiance de Dieu. On se souvient que lorsque Jésus avait annoncé à ses disciples les souffrances qui l'attendaient, Pierre avait refusé cette éventualité. Mais Jésus l'avait traité de Satan, c'est-à-dire d'obstacle, et avait prévenu ses disciples qu'ils ne seraient pas mieux traités que leur maître. Je cite, « Si quelqu'un veut marcher derrière moi, qu'il renonce à lui-même, qu'il prenne sa croix et qu'il me suive. Car celui qui veut sauver sa vie, la perdra. Mais celui qui perdra sa vie à cause de moi, la gardera. » Et il avait expliqué pourquoi « les pensées de Dieu ne sont pas celles des hommes », comme disait Isaïe. Un véritable prophète est donc inévitablement dérangeant pour les idées à la mode. Le feu dévorant de la parole de Dieu invitant à la conversion n'est pas fait pour plaire. Réécoutez Jérémie, à longueur de journée, je suis en butte à la raillerie. Tout le monde se moque de moi. Et il ne cache pas qu'il lui arrive d'avoir peur. Il lui arrive d'entendre les gens parler dans son dos et comploter pour l'éliminer.

0: je cite, « j'entends les propos menaçants de la foule ». Le prophète est d'autant plus dérangeant qu'on n'arrive pas à s'en débarrasser, car s'il est vraiment l'envoyé du Seigneur, le Seigneur lui-même lui donne la force de continuer malgré toutes les persécutions, si bien qu'il n'y a pas moyen de le faire taire. Alors on comprend bien pourquoi la persécution est inévitable. Par exemple, les versets qui précèdent notre lecture d'aujourd'hui nous décrivent un épisode particulièrement difficile de la vie du prophète. Jérémie avait tellement cassé les oreilles de tout le monde dans le temple avec tous ses reproches que le prêtre Pachéour l'avait fait attacher au pilori la tête en bas, sur la place publique. Le lendemain, quand Pachéour en personne est venu le détacher, pensant que cette rude punition l'avait enfin calmé, Jérémie avait repris de plus belle et s'en était pris carrément à Pachéour lui-même. Et pourtant, ces confessions de Jérémie, empreintes de douleur, sont en même temps un aveu de la passion dévorante qui le brûle et finalement illumine sa vie. « Seigneur, tu m'as séduit et j'ai été séduit. Tu m'as saisi et tu as réussi. » Il se plaint, oui, mais il ne donnerait pas sa place à un autre. La parole était comme un feu brûlant dans mon cœur. Ce feu dévorant fait évidemment penser à la phrase du psaume 68 « Le zèle de ta maison me dévorera » qui exprime bien la persécution endurée par tous les prophètes. Pour commencer, ce fut le cas du peuple d'Israël lui-même, investi d'une mission prophétique au service des nations. Tout au long de son histoire, il a cherché à rester fidèle à sa mission, mais cela lui valut par moments des terribles persécutions. Puis ce fut le cas de tous les prophètes, les uns après les autres, parmi lesquels Jérémie. Et bien sûr, les premiers chrétiens ont relu la vie de Jésus de la même manière. Saint Jean, lui, a appliqué la phrase « Le zèle de ta maison me dévorera à Jésus » lorsqu'il chassa les vendeurs du temple. Comme Jérémie, Jésus a finalement été réduit au silence. Mais rien ne peut faire taire la parole de Dieu, et le Christ est ressuscité. Et désormais, nous savons qu'un jour viendra où les hommes écouteront la parole et y trouveront enfin leur lumière. Qui accepte de perdre sa vie la sauvera, la sienne et celle des autres.
1: Psaume 62.
0: Dieu, tu es mon Dieu. Je te cherche dès l'aube. Mon âme a soif de toi. Après toi languit ma chair, terre aride, altérée, sans eau. Je t'ai contemplé au sanctuaire. J'ai vu ta force et ta gloire. Ton amour vaut mieux que la vie. Tu seras la louange de mes lèvres. Toute ma vie, je vais te bénir, lever les mains en invoquant ton nom. Comme par un festin, je serai rassasié, la joie sur les lèvres, je dirai ta louange. Oui, tu es venu à mon secours. Je crie de joie à l'ombre de tes ailes. Mon âme s'attache à toi, ta main droite me soutient. Pour entrer dans l'esprit de ce psaume, nous allons nous intéresser à sa toute première ligne, qui ressemble à un sous-titre et qu'on appelle la suscription. La voici. Psaume de David quand il était dans le désert de Juda, sous-entendu quand il s'était réfugié dans le désert de Juda pour échapper à ses ennemis. Ce psaume se présente donc comme une prière que le roi David aurait composée lorsqu'il était traqué par des ennemis. L'Ancien Testament rapporte au moins trois épisodes au cours desquels David a dû se réfugier dans le désert de Juda. Je vous les rappelle. Les deux premières fois, c'était pour échapper à la folie meurtrière du roi Saül, son prédécesseur. Saül était devenu tellement jaloux du petit David, à qui tout réussissait trop bien, qu'il a essayé à plusieurs reprises de se débarrasser de lui. Et David a dû s'enfuir dans le désert pour échapper au roi. On trouve ces deux récits au premier livre de Samuel, au chapitre 22 et 23. La troisième fois fut encore plus dramatique. Celui qui pourchassait David et voulait le tuer, c'était son propre fils Absalom, un peu trop pressé de récupérer le trône et donc de hâter la mort de son père. Le dit Absalom avait déjà prouvé que rien ne l'arrêterait, puisque quelques années plus tôt, il avait réglé le sort de son frère aîné. David n'a pas tout de suite compris le danger.

0: Il était un cœur pur, lui, et il avait jusqu'au bout respecté la vie de son prédécesseur. Il ne pouvait pas imaginer une âme aussi noire que celle d'Absalom. Quand il a enfin compris, il était trop tard. Absalom était sur le point de conquérir Jérusalem. Il ne restait qu'une seule solution, la fuite. Et tout Jérusalem a vu son roi humilié fuir à pied la ville sainte, témoin jadis de sa splendeur, et monter en pleurant le mont des Oliviers. Sa cause était perdue, tout le monde le savait. David était à pied, Absalom le poursuivait à cheval, c'est tout dire. Et on prête à David les paroles de ce psaume. « Ton amour, Seigneur, vaut mieux que la vie. » Le roi David aurait donc pu fort bien composer une prière de ce genre. Mais nous avons déjà vu que les indications en tête des psaumes, ce qu'on appelle la suscription, ne désignent pas l'auteur du psaume ici, le roi David. Ce psaume-ci en particulier recèle plusieurs allusions trop claires au temple de Jérusalem que bien sûr David n'a pas connu, puisque le temple n'a été construit que par son fils Salomon. Je reviens alors au sous-titre de ce psaume. Il indique plutôt un état d'esprit. Psaume de David ici signifie « à la manière de David, la soifée de Dieu ». La prière « Dieu, tu es mon Dieu, je te cherche dès l'aube, mon âme a soif de toi » a pu être celle du roi David, qui était un homme de prière, c'est certain. Mais elle est également celle de toutes les générations du peuple élu, à toutes les époques de son histoire. Depuis l'aube des temps, traduisée depuis Abraham, et jusqu'à la fin, jusqu'à la venue du jour de Dieu. Et là-bas, dans ce pays qui sait être torride, l'expérience de la sécheresse, souvent, de la famine parfois, donne tout son poids aux images employées dans ce psaume. « Après toi, languis, ma chair, terre aride, altérée, sans eau. » Dans les périodes les plus dramatiques, et Dieu sait s'il y en a eu, la prière ne prenait que plus de force. Pendant l'exil à Babylone, par exemple, on a connu cette soif de l'âme. « Mon âme a soif de toi. Après toi, languis ma chair. » Et on se remémorait les joies passées des célébrations au temple de Jérusalem. « Je t'ai contemplé au sanctuaire. J'ai vu ta force et ta gloire. » Seul ce souvenir pouvait fortifier la foi et la volonté de rester fidèle dans le milieu idolâtre où on était plongé. De retour d'exil, le peuple rend grâce. « Oui, tu es venu à mon secours. Je crie de joie à l'ombre de tes ailes. » Ce sont les ailes des chérubins qui recouvrent l'Arche d'Alliance, dans le Saint des Saints d'abord. Mais elle rappelle aussi les ailes du grand aigle du désert qui protège sa nichée quand il lui apprend à voler. Et Moïse avait repris l'image au conte de Dieu pour exprimer de quelle sollicitude il avait entouré son peuple. Je cite « Je vous ai porté sur des ailes d'aigle », avait dit Dieu. Dans ces conditions, bien sûr, les paroles de louange viennent d'elles-mêmes. « Tu seras la louange de mes lèvres. Toute ma vie, je vais te bénir, lever les mains en invoquant ton nom. Comme par un festin, je serai rassasié. La joie sur les lèvres, je dirai ta louange. » Le mot « festin » fait référence au repas de communion qui suivait certains sacrifices au temple de Jérusalem. Et puis, il y a eu des périodes plus terribles encore, celles des persécutions. Au IIe siècle avant Jésus-Christ, par exemple, il a fallu affronter la terrible persécution du roi grec Antiochus Épiphane. Et nombre de Juifs sont morts au nom de leur foi en disant « Ton amour, Seigneur, vaut mieux que la vie ». Aujourd'hui encore, les croyants peuvent dire de toute leur âme « Ton amour vaut mieux que la vie ». Ce verset-là résonne particulièrement en ce dimanche où nous entendrons Jésus dire à ses disciples « Celui qui perdra sa vie à cause de moi la sauvera ».
1: Lecture de la lettre de saint Paul apôtre aux Romains, chapitre 12, versets 1 à 2.
0: Je vous exhorte, frères, par la tendresse de Dieu, à lui présenter votre corps, votre personne tout entière, en sacrifice vivant, saint, capable de plaire à Dieu. C'est là pour vous la juste manière de lui rendre un culte. Ne prenez pas pour modèle le monde présent, mais transformez-vous en renouvelant votre façon de penser pour discerner quelle est la volonté de Dieu, ce qui est bon, ce qui est capable de lui plaire, ce qui est parfait. Je vous exhorte, frères, par la tendresse de Dieu. Quelle magnifique entrée en matière. Jusqu'ici, en fin de compte, Paul n'a parlé que de cela, la tendresse de Dieu. Les 11 premiers chapitres de la lettre aux Romains ont traité apparemment de questions doctrinales. Les grands thèmes de la théologie de Paul ont été longuement et profondément exposés. La puissance de la grâce, l'universalité du péché, la justification par la foi, le mystère pascal, l'action de l'Esprit, le salut promis et donné à tous. Mais tout ceci revient toujours à cet unique sujet, la tendresse de Dieu. Et maintenant, comme dans toutes ses lettres, Paul tire pour ses lecteurs les conséquences de son enseignement. Car la découverte de cette immense tendresse de Dieu ne peut que bouleverser, ou plutôt irriguer désormais toute notre vie. Je vous exhorte, frères, par la tendresse de Dieu. Ce qu'il va dire maintenant est en lien étroit avec tout ce qu'il a écrit jusqu'ici. Donc, dit-il, il n'y a pas à hésiter. À ce Dieu si étonnant, par sa tendresse et sa volonté de sauver toute l'humanité sans exception, sa puissance inouïe de pardon, une seule réponse est possible, celle de l'abandon et de la confiance. Accorder toute notre vie, toute notre personne à cette réalité bouleversante, nous offrir à Dieu pour qu'il accomplisse en nous son œuvre. Je vous exhorte, frères, par la tendresse de Dieu, à lui présenter votre corps, votre personne tout entière, en sacrifice vivant, sain, capable de plaire à Dieu. C'est là pour vous la juste manière de lui rendre un culte. On sait que le verbe sacrifier, sacrum facere, veut dire rendre sacré. On pourrait traduire donc « Je vous exhorte à faire de vos personnes, de votre vie, une chose sacrée, une chose divine. » Nous sommes donc invités à la démarche qu'exprimait déjà le psaume 39. Tu ne voulais ni offrande, ni sacrifice. Tu m'as façonné un corps. Tu ne voulais ni holocauste, ni victime. Alors j'ai dit, voici, je viens. On est en droite ligne de l'enseignement du prophète Michée, je vous le rappelle. On t'a fait connaître, ô homme, ce qui est bien, ce que le Seigneur exige de toi. Rien d'autre que de respecter le droit, aimer la fidélité et marcher humblement avec ton Dieu. Je reprends le texte. Présentez votre corps, c'est-à-dire votre personne tout entière, en sacrifice vivant, sain, capable de plaire à Dieu. C'est là pour vous la juste manière de lui rendre un culte, nous dit Paul, d'après notre traduction. Mais si on scrute un peu les mots qu'il emploie, on s'aperçoit que le mot véritable de notre texte traduit le mot grec logikos, au sens de conforme à la raison, à la logique. Il est logique de vous comporter ainsi, dit Paul. Cela est conforme à ce que Dieu a fait pour vous. Pour le dire autrement, c'est la conséquence tout simplement de notre découverte de la tendresse de Dieu. Cette attitude est la réponse logique à l'œuvre de Dieu pour nous. Il ne s'agit pas de gestes extérieurs, mais d'un culte qui nous engage vraiment, totalement, qui nous transforme en profondeur. Le mot « logikos » en grec a également ce sens-là. Paul consacrera la suite de la lettre aux Romains à présenter la nature de l'engagement chrétien. Chacun, en fonction de ses dons et de ses qualités, est invité à tenir sa place dans la mission de l'Église, qui est le service de tous les hommes. Cet engagement, c'est une participation active à la volonté de Dieu. Cette volonté que tous les hommes soient sauvés, c'est-à-dire parviennent à la connaissance de la vérité, comme dit Paul dans la première lettre à Timothée. Cela exige sans doute que nous acceptions chaque jour de nous transformer en renouvelant notre façon de penser pour savoir reconnaître quelle est la volonté de Dieu, ce qui est bon, ce qui est capable de lui plaire, ce qui est parfait. Accepter de renouveler notre façon de penser, c'est parfois pour nous une véritable conversion, car trop souvent, nos pensées ne sont pas celles de Dieu, mais celles des hommes, comme l'a reproché Jésus à Pierre, à Césarée de Philippe. Ce sera l'évangile de ce dimanche. Mais l'Esprit nous a été donné pour susciter en nous ce renouvellement. Il nous mènera vers la vérité tout entière, nous a promis Jésus le dernier soir. Cela exige également que nous acceptions de ne pas prendre pour modèle le monde présent, ce qui est peut-être la chose la plus difficile à faire pour les Romains du temps de Paul, comme pour nous aujourd'hui. La véritable liberté consiste à frayer notre chemin, quelles que soient les sirènes de la mode. Et Paul s'est assez plaint dans les premiers chapitres que ses interlocuteurs se soient égarés. Aimer le monde sans être esclave des comportements du monde, exige une vigilance de tous les instants. C'est logique pourtant, comme dit saint Paul, quand on baigne dans la tendresse de Dieu. Mais nous savons tous que ce n'est pas facile. Jésus le savait mieux que nous. Ce n'est pas un hasard si ce fut justement l'objet de sa prière pour ses disciples le dernier soir. « Je ne te demande pas de les retirer du monde, mais de les garder du mauvais. »

0: Évangile de Jésus-Christ selon saint Matthieu, chapitre 16, versets 21 à 27.
1: En ce temps-là, Jésus commença à montrer à ses disciples qu'il lui fallait partir pour Jérusalem, souffrir beaucoup de la part des anciens, des grands prêtres et des scribes, être tué et le troisième jour ressuscité. Pierre, le prenant à part, se mit à lui faire de vifs reproches. « Dieu t'en garde, Seigneur, cela ne t'arrivera pas. » Mais lui, se retournant, dit à Pierre, « Passe derrière moi, Satan. Tu es pour moi une occasion de chute. Tes pensées ne sont pas celles de Dieu, mais celles des hommes. » Alors Jésus dit à ses disciples, « Si quelqu'un veut marcher à ma suite, qu'il renonce à lui-même, qu'il prenne sa croix et qu'il me suive. Car celui qui veut sauver sa vie la perdra, mais qui perd sa vie à cause de moi la trouvera. » Quel avantage, en effet, un homme aura-t-il à gagner le monde entier si c'est au prix de sa vie? Et que pourra-t-il donner en échange de sa vie? Car le Fils de l'homme va venir avec ses anges dans la gloire de son Père. Alors, il rendra à chacun selon sa conduite. Ce récit fait suite à la mémorable profession de foi de Pierre que nous avons entendue dimanche dernier. « Tu es le Christ ». Le Fils du Dieu vivant. Et Jésus avait répondu, « Heureuse es-tu, Simon, fils de Jonas. Ce n'est pas la chair et le sang qui t'ont révélé cela. Sous-entendu, tu ne l'as pas deviné tout seul, mais mon Père qui est aux cieux. » C'était une manière implicite d'accepter le titre de Messie, décerné par Pierre. Mais aussitôt après, il présente son programme qui ne cadre nullement avec l'idée qu'on se faisait communément du Messie. Je cite, « À partir de ce moment, Jésus le Christ commença à montrer à ses disciples qu'il lui fallait partir pour Jérusalem, souffrir beaucoup, être tué. » C'était le monde à l'envers. Un roi sans armes ni privilèges. Pire, un roi maltraité et apparemment consentant. Il parle de souffrir beaucoup et d'être même mis à mort. Mais quelle idée! Pierre a quelques raisons de s'insurger. Comme beaucoup de ses contemporains, il attendait un Messie roi, triomphant, glorieux, puissant, et chassant une bonne fois de Jérusalem l'occupant romain. Alors, ce qu'annonce Jésus est inacceptable. Le Dieu Tout-Puissant ne peut pas laisser faire des choses pareilles. On pourrait presque intituler ce texte « Le premier reniement de Pierre », premier refus de suivre le Messie dans la souffrance. Jésus affronte ce refus spontané de Pierre comme une véritable tentation pour lui-même. Et il le lui dit avec véhémence, « Passe derrière moi, Satan. Tu es pour moi une occasion de chute. Tes pensées ne sont pas celles de Dieu, mais celles des hommes. » Que nos vues soient spontanément humaines, quoi de plus naturel? Mais il nous faut laisser l'esprit les transformer, parfois les bouleverser complètement, si nous voulons rester fidèles au plan de Dieu. Au passage, nous voyons que Jésus n'a pas affronté des tentations seulement une fois pour toutes au début de son ministère, mais plusieurs fois au cours de sa mission, il a rencontré des occasions de chute. Comme dit Paul dans la deuxième lecture de ce dimanche, il nous faut accepter de laisser l'Esprit de Dieu transformer complètement nos façons de voir. Ne prenez pas pour modèle le monde présent, mais transformez-vous en renouvelant votre façon de penser pour savoir reconnaître quelle est la volonté de Dieu, ce qui est bon, ce qui est capable de lui plaire, ce qui est parfait. Et là, nous risquons d'avoir des surprises, car les manières de Dieu sont toutes différentes de nos propres manières de voir. Il ne faut jamais perdre de vue la fameuse phrase d'Isaïe, c'est Dieu qui parle. « Vos pensées ne sont pas mes pensées. » Et mes chemins ne sont pas vos chemins, oracle du Seigneur. C'est que les cieux sont hauts par rapport à la terre. Ainsi, mes chemins sont hauts par rapport à vos chemins, et mes pensées par rapport à vos pensées. Il nous faut donc accepter d'être surpris. Les apôtres et tous les juifs de leur temps l'ont été, Pierre le premier. À de rares exceptions près, ils avaient prévu un Messie puissant, triomphant. Or, Jésus est aux antipodes de ces belles prévisions. Le dessein de Dieu, nous le savons, ce n'est rien d'autre que le salut du monde, c'est-à-dire la naissance de l'humanité nouvelle, celle qui ne vivra que de tendresse et de pitié, à l'image de Dieu lui-même. Or, le salut des hommes, c'est-à-dire notre conversion totale et définitive à l'amour et au pardon, à la fraternité et à la paix, au partage et à la justice, ne peut pas se faire par un coup de baguette magique. Où serait notre liberté ? Le salut des hommes passe donc inévitablement par une lente transformation des hommes. Et comment transformer les hommes sans leur en montrer le chemin ? Alors il fallait bien que Jésus emprunte jusqu'au bout le chemin de douceur, de bonté, de pardon. Si l'on veut avoir quelque chance que nous l'empruntions à notre tour. Et c'est pour cela que Jésus, expliquant sa passion et sa mort aux disciples d'Emmaüs, leur disait « il fallait », au sens de « il fallait » malheureusement. Le plan de salut de Dieu ne s'accommode pas d'un Messie triomphant. Pour que les hommes parviennent à la connaissance de la vérité, il faut qu'ils découvrent le Dieu de tendresse et de pardon, de miséricorde et de pitié. Cela ne pourra pas se faire dans des actes de puissance, mais dans le don suprême de la vie du Fils. On comprend mieux alors cette phrase de Jésus. Il n'y a pas de plus grand amour que de donner sa vie pour ses amis. Seule cette suprême preuve d'amour peut nous amener à emprunter à notre tour le chemin de l'amour.

0: Bonsoir, ce soir dans Lumière intérieure, nous avons l'honneur de recevoir Elisabeth Dufourcq. Bonsoir Elisabeth Dufourcq. Alors, vous êtes historienne, vous êtes écrivain, vous êtes auteur notamment des Aventurières de Dieu, et puis de ce livre dont on voit le deuxième volume, Histoire des chrétiennes. Et nous avons l'honneur de vous recevoir.
1: Merci.
0: Qu'est-ce que vous pourriez nous dire en quelques mots pour vous présenter ?
1: Pour me présenter, diable, je dirais d'abord que je suis une mère de famille, une grand-mère et une arrière-grand-mère.
0: Ah, magnifique.
1: J'ai 14 petits-enfants et 6 arrière-petits-enfants.
0: Bravo, bravo.
1: Voilà, donc tout ce qui est vivant, et c'est ce qui compte le plus pour moi. Voilà. Ensuite, j'ai beaucoup écrit, mais j'ai eu aussi un autre métier.
0: Oui.
1: J'ai beaucoup écrit la nuit, parce que j'avais 2 métiers. Voilà. Je crois que je dirais surtout que je suis quelqu'un qui cherche.
0: Oui.
1: Je suis une chercheuse. Voilà. J'étais dans un institut de recherche médicale et je cherchais les indices des grandes pathologies. Donc je ne suis pas médecin, mais je sais traiter les grands nombres.
0: Très bien. Donc vous êtes scientifique, en fait, à l'origine.
1: Les deux. Voilà. Voilà. J'étais un petit peu femme politique aussi.
0: D'accord.
1: Voilà.
0: Et quand vous étiez enfant, qu'est-ce que vous auriez souhaité faire ?
1: Quand j'étais... Ah, quelle question ! Quand j'étais enfant, je voulais être religieuse missionnaire.
0: Et ah, ben voilà ! On y vient, on y vient.
1: Vers 13 ans. Vers 12, 13 ans. Et puis ça m'a passé. J'ai dû tomber amoureuse de Gérard Philippe au TNP.
0: Ça a emporté votre vocation.
1: Voilà.
0: En une bourrasque.
1: Voilà.
0: Mais vous n'avez pas épousé Gérard Philippe, j'ai l'impression.
1: Non, j'ai épousé un diplomate. Voilà.
0: Il a eu de la chance.
1: Voilà. Et moi aussi. Oui, voilà.
0: Mais vous étiez déjà enfant attiré par la mission.
1: Oui, par les pays extérieurs, par les missions, oui. Et justement, j'ai accepté votre émission parce que votre émission s'appelle, je crois, Lumière intérieure.
0: Exactement.
1: Et j'ai cherché qui dans ma vie j'avais rencontré et qui avait une lumière intérieure. Vous comprenez ?
0: Oui.
1: Et j'allais dire sans attendre, j'aimerais beaucoup vous montrer cette photo.
0: Oui.
1: Cette photo qui est une photo d'une religieuse que j'ai connue au Congo-Brazzaville, sous l'Équateur.
0: Oui.
1: Et qui, regardez si elle n'a pas une lumière intérieure.
0: Oui, on la voit dans l'œil.
1: On la voit dans l'œil.
0: Et dans le sourire.
1: Toujours heureuse, toujours ne pensant qu'aux autres. Parce que c'est à cause d'elle que j'ai écrit ce livre que je n'aurais jamais pensé écrire sur les religieuses missionnaires hors d'Europe. Voyez-vous, j'ai hanté

0: à la télévision. Tout le monde dans le village l'appelait Nkaka, ça veut dire grand-mère. Tout le monde l'aimait et elle était toujours de bonne humeur, toujours gaie. Et voilà ce que j'imagine être la lumière intérieure.
1: Et vous savez, et
0: elle ne pensait qu'aux autres. Sa vie était très très modeste. Le matin, c'était on mangeait de la papaye, le midi de la papaye et le soir de la papaye. Voilà. Mais il y a eu tout un rayonnement, on le veuille ou non, religieux hors d'Europe et rayonnement de la France, dont on ne parle plus assez.
1: Oui.
0: C'est plus à la mode maintenant. Il faut dire que tout ce qui était exportation de l'Europe était mauvais.
1: Oui.
0: Et non, il y a eu beaucoup de choses qui étaient de vraies lumières intérieures. Oui.
1: Et cette femme était de quel ordre religieux ?
0: Des franciscaines missionnaires de Marie.
1: D'accord.
0: Oui. Et elle me racontait qu'elle avait voulu être professeure de gymnastique.
1: Ah !
0: Et que tout d'un coup, une vocation s'était imposée à elle.
1: Et donc elle était française ?
0: Elle était française, oui.
1: Et on la voit s'occuper d'enfants sur cette photo, donc elle s'occupait d'une école ou d'un orphelinat ?
0: Oui, elle soigne un enfant. Et ailleurs, elle faisait le catéchisme aussi. C'était un catéchisme. Le Congo-Brazzaville était un pays marxiste à cette époque-là.
1: Oui.
0: Et encore socialiste. Et donc, des cantiques missionnaires, chrétiens, avaient gardé le son. Et avait maintenant des paroles marxistes, vous comprenez. Mais il en était resté quelque chose. Voilà. Donc, il y avait eu des écoles dans ce village qui s'appelait Bounji, et beaucoup de ministres étaient issus
1: de cette école.
0: De cette école, oui.
1: Donc il y avait quand même un rayonnement sur tout le pays, en fait.
0: Voilà. Du reste, je remarque dans le monde actuel, parmi mes petits-enfants qui ont entre 18 et 35 ans,
1: oui.
0: Quand les uns sont pratiquants, je dirais, mais il n'y en a pas beaucoup,
1: oui.
0: Et les d'autres pas pratiquants, d'autres pas du tout baptisés.
1: Oui.
0: Mais quand ils disent que quelque chose est sympa, eh bien c'est presque toujours une valeur chrétienne.
1: Ah oui.
0: C'est toujours une valeur chrétienne. Quelque chose de gratuit, ah c'est sympa, vous voyez.
1: Oui, qui au fond les touche en fait.
0: Oui, c'est ça.
1: Oui. Oui.
0: Et qui fait le lien. Et ce qui me fait plaisir, c'est que quel que soit leur parcours religieux,
1: oui.
0: Ils s'entendent très bien. Voyez-vous. Et par exemple, j'ai un petit-fils qui s'est marié il n'y a pas longtemps à l'église.
1: Oui.
0: Celui qui dirigeait les chœurs n'est pas baptisé, mais il les dirigeait très bien.
1: Oui.
0: Et je pense qu'il comprenait qu'il y avait quelque chose de profond.
1: Oui.
0: Voilà.
1: Et alors, d'où vient votre passion pour l'histoire ? Après les sciences ?
0: Toujours. Au tout départ, j'avais fait l'école des sciences politiques, de Sciences Po, je suis diplômée de Sciences Po. Ma passion pour l'histoire vient de la France, je pense. Oui, je suis née au pire moment de l'histoire de France, en décembre 1940. Voyez-vous, la France était envahie, c'était encore le pacte germano-soviétique, les États-Unis n'étaient pas en guerre.
1: C'était la nuit.
0: Je ne me rendais pas compte. Je sais qu'on disait qu'autour de... sur mon berceau, il faisait 6 degrés. Oui.
1: Et votre papa était là ?
0: Oui, mon père, avait réussi à ne pas être... Il avait été prisonnier, puis c'était, si l'on peut dire, échappé ou faufilé grâce à des faux papiers qu'il avait fait passer pour un prix... infirmier.
1: Ah, très bien.
0: Donc,
1: il était auprès de votre maman dans ce moment.
0: Oui, c'est ça. Oui. Vous voyez, donc,

0: pourquoi dis-je ça ? Oui, la France, j'ai toujours eu la France comme ligne directrice, voulez-vous. Très important pour moi.
1: Et comment est-ce qu'on a inculqué à la petite fille que vous étiez l'amour de la France ?
0: Eh bien, c'était, j'allais dire, parmi mes premiers souvenirs. Mes premiers souvenirs, ça a été la libération de Paris. Oui. Ça a été l'enthousiasme. Et puis quand je jouais avec mes frères, je jouais beaucoup aux soldats.
1: Ah, oui. Et donc la libération, vous vous souvenez de quoi, précisément ?
0: Alors, je me souviens des tracts qui est de l'atmosphère. Un enfant,
1: la joie qui régnait, oui, le soulagement infini.
0: Oui, c'est ça, oui.
1: Mais c'était assez dangereux, Paris, pendant la libération ?
0: Non, je me souviens, en réalité, là, je ne dis pas de la libération de Paris, je me souviens de la libération en Bretagne, d'abord, où j'étais, oui. Et puis ensuite, le 11 novembre, à Paris.
1: Vous comprenez. Oui, donc là, c'était l'infini soulagement.
0: Voilà, c'est ça. Mais la guerre n'était pas terminée à ce moment-là.
1: Donc vous avez connu les grosses restrictions de cette époque où on serrait quand même la ceinture ?
0: Là, les restrictions, j'ai souvenir qu'il y avait des restrictions alimentaires.
1: Oui.
0: J'ai encore des tickets alimentaires.
1: Ah, vous les avez gardés ?
0: Il paraît que mon premier mot a été ticket.
1: Oui. C'est incroyable.
0: Oui, oui. Oui. Vous voyez, on porte une histoire.
1: Bien sûr.
0: Oui. Et là, en ce moment, je suis un peu triste ou nette parce que je trouve que la France n'est pas à la hauteur de ses dons, de ses talents. Mmh. Oui. Mais bon, écoutez, on ne va pas trop en parler.
1: Alors, nous allons pouvoir maintenant passer à la deuxième partie de cette émission.
0: Oui.
1: Vous allez recevoir des mots, vous aurez ma voix dans l'oreille,
0: oui.
1: Et puis vous allez entendre des mots. Il y a quatre mots, et à partir de ces quatre mots, vous nous direz ce que ça vous évoque.
0: Si vous voulez.
1: Ce à quoi cela vous fait penser.
0: Je me méfie un peu parce que je crains toujours trop de définitions.
1: Ah ben vous direz ce que votre cœur vous dit. Donc si
0: d'accord.
1: Vous n'avez pas envie de donner de définition, vous n'en donnerez aucune.
0: Parce que dans le mot définition, il y a fini.
1: Oui, je comprends. L'idée, c'est plutôt de vous donner un mot qui vous fasse voyager. Plutôt voyage, ça vous plaît,
0: très
1: ça ?
0: Très bien, oui.
1: Alors, très bien. À tout de suite.
0: Merci.
1: Je vous rappelle que nous sommes sur KTO, dans Lumière intérieure, et nous avons l'honneur et la joie de recevoir l'historienne et auteure Elisabeth Dufourcq. Est-ce que vous êtes bien installée ?
0: Oh, je suis très bien, merci beaucoup.
1: Alors,
0: merci beaucoup.
1: Le premier mot auquel nous avons pensé en pensant à vous, c'est ombre.
0: Ombre.
1: Ombre parce que vous avez voulu traverser l'histoire en vous plaçant du côté des chrétiennes, souvent dans l'ombre.
0: C'est vrai. C'est vrai, et c'est une époque où... Et c'est un livre que j'ai écrit en plusieurs années. J'ai mis 8 ans pour écrire ce livre parce que j'avais un autre métier. J'ai beaucoup écrit la nuit, dans l'ombre. Dans l'ombre, on est tranquille. Mais je pensais que dans l'histoire du christianisme, dans l'histoire des chrétiens, toute la partie, le peuple des femmes qui étaient dans les églises, étaient restés dans l'ombre, bien souvent. Du reste, en général, on disait que les femmes devaient être au nord et les hommes au sud. Mmh. Dans l'ombre aussi, non pas du tout dans les évangiles, où elles sont très présentes, et elles dialoguent directement avec le Christ, mais dès les actes des apôtres, eh bien, elles sont dans l'ombre. Vous remarquerez, si vous lisez bien dans continu les évangiles et puis les actes des apôtres, eh bien, vous remarquerez que dans les actes des apôtres, les femmes disparaissent ou bien elles sont des maisons. La maison de Marthe.

0: Mais justement, je dis Marthe, mais j'ai tort, parce que la maison de Marthe, on la voit dans les évangiles. Mmh. Mais là, on parle de la maison de Marc, de la mère de Marc, qui accueille les apôtres. Mais on ne parle pas de cette mère, voyez-vous.
1: Il y a la figure de Lydie,
0: Les femmes deviennent de l'accueil. Les femmes accueillent plus tard dans les Saint-Paul. Mais vous remarquerez qu'il n'y a pas de dialogue. Et si elles sont des prophétesses, ce sont des fausses prophétesses. Donc, or, les évangiles sont infiniment plus lumineux, me semble-t-il, par exemple, même pour les enfants, avec leur parabole, que les actes des apôtres.
1: Oui, je pensais tout à l'heure en vous écoutant à la figure de Lydie, cette femme forte qui convainc saint Paul de rester. Il y a quand même Priscille et Aquila, on a quelques figures, mais c'est vrai qu'elles sont discrètes et on ne les entend pas beaucoup parler. C'est ça que vous voulez dire?
0: Oui, elles ont une fonction d'accueil, c'est énorme, c'est très important. Mais regardez l'accueil dans la maison de Marthe et de Marie. Marthe existe même. Elle n'est pas contente que Marie se taise et écoute le Christ seulement, elle rouspète. Je veux dire, elle a un caractère. Et dans les actes des apôtres, les femmes n'ont plus guère de caractère.
1: Mais n'ont plus d'épaisseur.
0: Sinon que dans les lettres de saint Paul, comme vous le savez, saint Paul s'adresse, mes frères, mais il s'adresse aussi à quelques-unes de ses amies. Saint Paul avait des amies, certainement. Mais vous voyez, j'incite nos téléspectateurs à bien lire les évangiles et les actes des apôtres en suivant. De suite, ça prend une soirée et on voit un changement de ton complètement qui est très, tout à fait patent.
1: Alors, est-ce que vous auriez envie de nous présenter une de ces femmes oubliées que vous avez décrit, dépeint dans vos livres? Est-ce qu'il y en a une qui vous marque, qui vous accompagne et que vous auriez envie de nous présenter en quelques mots parce que nous ne la connaissons pas très bien?
0: Écoutez, parmi les moniales, il y en avait certainement qui avaient une vie intérieure intense. Je pense à la première femme missionnaire au Canada, qui s'appelait Mère Marie de l'Incarnation, et qui avait commencé par être une femme mariée, qui avait eu un fils, et puis qui est rentrée ensuite chez les Ursulines. Les Ursulines, c'était la congrégation à la mode à cette époque-là, au début du XVIIe siècle. Les Ursulines, ça vient du mot « ours », c'est-à-dire qu'on pense à quelque chose de fort. Et c'est la première femme qui, ayant été cloîtrée, a traversé l'Atlantique, s'est embarquée et a découvert le Canada. C'est-à-dire que, à nouveau, elle était cloîtrée, mais elle recevait, comme elle disait, les petites sauvages. Dans son couvent, et elle leur a enseigné les évangiles, les paraboles, le français à ce moment-là, parce qu'on pensait que le Canada deviendrait tout à fait français. Et on n'en parle plus beaucoup maintenant. J'aime bien en parler parce que il y a eu récemment un certain nombre d'émissions ou d'articles sur le fait que plusieurs religieuses avaient été des femmes directrices de pensionnat ou maîtresses assez méchantes.
1: Oui, c'est vrai.
0: Et bon,

0: si on en parle, c'est qu'elles ont existé, je ne nie pas. Et je pense que c'est très, très dommage. Mais celles que j'ai rencontrées étaient des femmes qui avaient vraiment la lumière suffisante et la lumière intérieure pour pouvoir transmettre cette lumière. Et alors, justement, Mère Marie de l'Incarnation, moi, ce qui me plaît aussi, c'est qu'elle a écrit au début de sa vie au Canada, puis à la fin de sa vie au Canada. Et à la fin de sa vie, elle remarque que les petites Canadiennes, les petites des tribus Sioux ou autres, eh bien, il ne faut pas les mettre dans des pensionnats. Qu'elles ont besoin que les plus sympathiques d'entre elles, eh bien, elles font le mur. Vous comprenez, il fallait trouver une autre formule. Et dès le XVIIe siècle, elle s'en était rendue compte de ça. Et je pense que ce qu'on a trop essayé d'exporter, c'est une espèce de tableau Excel trop défini. Et d'éducation.
1: Alors nous allons passer maintenant au deuxième mot. Ce deuxième mot, c'est génie.
0: Le génie. Ah, c'est un beau mot. C'est un beau mot, je ne m'y attendais pas. Le génie. Ah, le génie, c'est, à mon avis, un reflet de quelque chose de très grand. Voyez-vous, on va prendre d'autres domaines que le domaine purement chrétien, peut-être. Si vous voulez bien, on va prendre le domaine de la peinture. Tout d'un coup, vous regardez une toile, que ce soit une toile classique, comme la belle exposition Georges de la Tour actuellement, ou bien que ce soit des impressionnistes, eh bien, vous regardez ces toiles, les unes et les autres, ne vous parlent pas au fond du cœur, et puis tout d'un coup, l'une vous parle. Le génie, c'est quelque chose qui est hors du temps, hors de l'espace et hors du temps. C'est-à-dire que le génie est celui qui est capable de déceler chez l'autre quelque chose qui est absolument indubitable. Vous comprenez ? Je suis contente que vous ne m'ayez pas mis comme mot clé « foi ». Avez-vous la foi ? Parce que je vous aurais dit que ce n'est pas quelque chose qui me convient. Mais de temps en temps, il y a des instants qui sont même des instants de génie. Ça peut être dans un sourire, ou ça peut être dans un don gratuit. Ça peut être dans un discours, tout d'un coup. Extraordinaire qui vous porte et qui est inoubliable. Inoubliable, voilà.
1: Au fond, est-ce que ça s'apparente à la grâce ?
0: Je pense, oui, je pense. Voyez-vous, j'ai écrit 2 livres sur la loi naturelle. Et maintenant, si j'avais encore la force, j'aimerais écrire un livre sur les instants de grâce, oui. Vous tombez très juste. Tout d'un coup, quelque chose qui fait que il y a que vous prenez une autre voie, qui a à la fois qui vous touche profondément et qui vous donne la chance. L'idée d'une bifurcation. Oui.
1: En vous lisant, j'ai aussi pensé à cette expression du pape Jean-Paul II qui parle du génie féminin. Est-ce que vous trouvez cette expression juste ? Est-ce que vous parlez, il me semble, du génie masculin dans votre livre, dans ce deuxième tome de l'histoire des chrétiennes ? Est-ce que vous trouvez ça approprié ? Est-ce qu'il y a un génie féminin ?
0: Écoutez, il se trouve que ma vie professionnelle et ma vie d'enfance, c'est surtout passé entouré de garçons, d'hommes. Et non, génie féminin ne me parle pas beaucoup. Sinon, la maternité, j'ai adoré avoir des enfants. Est-ce que c'est du génie? Non, c'était une façon d'être. Le génie, c'est... Peut-être c'est aussi... Une femme peut voir très loin. Très loin, des générations et des générations. Quand il y a quelque chose qui tourne bien ou qui ne tourne pas bien, on a peut-être ce sens de cette prémonition, c'est possible. Mais je ne saurais pas parler du génie féminin parce que les femmes sont trop différentes les unes des autres, les hommes aussi. Il me semble que le génie est partagé.
1: Merci beaucoup. Alors nous allons passer au quatrième mot. Au troisième mot.
0: Oui, troisième, il me semble. Oui.
1: À chaque fois, je me trompe parce que je ne sais pas bien compter. Oui. Au troisième mot, ce troisième, on en a déjà parlé un petit peu, mais on aimerait vous en entendre parler pendant des heures. C'est mission.
0: Mission. Oui, c'est très peu à la mode actuellement de parler de mission. Je sais que c'est, en tout cas dans le domaine universitaire, ça n'est pas bien vu du tout. Je vous donnerai un exemple. J'ai fait avec René Raymond, l'historien, une grande thèse sur la diaspora religieuse hors d'Europe, de Richelieu à nos jours. J'ai pu le faire, c'est un énorme sujet, mais en ayant un fichier des congrégations religieuses d'origine française et qui m'a permis de remonter au premier temps de leur mission. Et j'ai pu montrer qu'elles s'étaient beaucoup plus implantées dans les pays qui sont maintenant les pays qui sont tout à fait développés, comme le Brésil, l'Inde, la Chine, que dans l'Afrique, autrefois colonisée par la France. Et elle partait avec un souci d'aventurière, puisque mon livre s'appelle « Les aventurières de Dieu », c'est-à-dire qu'elle partait à l'aventure, mais elle portait en elle, alors vraiment cette lumière intérieure, elles étaient absolument persuadées qu'elles apportait au peuple une bonne nouvelle. Une bonne nouvelle et c'était, à mon avis, quelque chose de très grand. On a tort de ne voir que l'aspect négatif de cet immense mouvement qui est beaucoup parti de France. Pourquoi de France? Parce que beaucoup des congrégations missionnaires ont été d'origine française. Par exemple, les filles de la Charité de Saint-Vincent de Paul. Et ce qui était important dans cette mission, c'est que ce mouvement missionnaire, c'est que la spiritualité était motrice, voyez-vous, très important, et la géopolitique était directrice, c'est-à-dire que certaines congrégations religieuses ont suivi les ingénieurs, beaucoup, c'était beaucoup dans des familles où il y avait à la fois une bonne sœur et un ingénieur. Mm-hmm. Par exemple, ceux qui ont construit des chemins de fer, ceux qui ont percé le canal de Panama.
1: Et donc les deux partaient en même temps?
0: Non, mais il se trouvait que c'était dans la même famille. Mm-hmm. Ils partaient pas en même temps, mais ils avaient le même background. Mm-hmm. Et puis, les journaux missionnaires ont eu une très grande importance dans les familles pour sortir les familles de leur monde clos. Voyez-vous, les journaux vous parlaient justement de la

0: Amérique du Sud, vous parlez du Canada, vous parlez de la Chine. Mm-hmm. Les missions en Chine ont été considérables, considérables.
1: On voit ça aussi dans la vie de quelqu'un comme Mère Teresa, qui a d'abord entendu parler par une conférence de la mission au Bengale, et c'est comme ça que son cœur s'est enflammé.
0: Voilà, exactement ça. Et elles en rêvaient. Elles rêvaient qu'elle partait au Canada, ou qu'elle partait ici ou là, qu'elle lâchait tout parce qu'elle ne revoyait plus jamais leur famille. Oui. Oui. C'était pas l'époque des smartphones du tout.
1: Non, non, non.
0: Et alors, très curieusement, dans ces phénomènes de mission, il y a quelque chose qui m'interpelle même d'un point de vue scientifique, c'est que d'un poste de mission au centre de la congrégation, il y avait des prières communes et quelquefois des transmissions de pensées extraordinaires. Oui, la mission nous apprend quelque chose sur la pensée humaine, à mon avis. Nous faisons partie de la même planète, la noosphère, comme dit Teilhard de Chardin. Et il y avait des phénomènes très extraordinaires.
1: De communion intime. Alors vous dites que l'Église catholique en Occident, vous dites ça dans ce deuxième tome de votre livre, l'Église catholique en Occident semble lasse et vieillie, dites-vous. Et ça m'a frappée parce que ça m'évoquait une expression semblable du pape Benoît XVI qui, au moment de l'année de la foi, au moment où il a inauguré l'année de la foi, a voulu cette année de la foi justement pour rajeunir cette Église et lui donner, je le cite, une joyeuse passion pour la foi, lui redonner une joyeuse passion pour la foi. Est-ce que vous pensez cela aussi? Est-ce que l'Europe que vous trouvez là, c'est fatiguée, aurait besoin d'une nouvelle et joyeuse passion pour la foi?
0: Oui, certes, bien sûr, bien sûr. Mais comme je vous le disais, pour moi, le mot foi est presque trop abstrait. Voyez-vous, je préfère le mot que vous employez qui s'appelle lumière. Lumière, parce que tout d'un coup, il y a des étincelles indubitables, voyez-vous, qui vous remettent en communion avec ce sentiment chrétien qui, à mon avis, est dans toutes les religions que j'ai un petit peu côtoyées ou étudiées, était certainement celle qui était à la fois la plus humaine et la plus ouverte sur le divin. Mmh. Voyez-vous, je n'ose pas prononcer le nom de Dieu. Les Juifs disent qu'il faut le prononcer avec beaucoup de respect. Mais je prononcerai volontiers le mot de divin. Par exemple, dans un sourire, dans une fleur qui s'épanouit, dans un enfant qui comprend quelque chose qu'il n'avait pas compris jusqu'à présent. C'est quelque chose de divin. Et ces moments divins sont indubitables. J'ai beaucoup de compassion quand je vais à la messe, parce que j'aime bien aller à la messe dans la mesure de mes possibilités. Il y a quelque chose de vivant et d'indubitable. Et quand, par hasard, je vois un prêtre qui est soucieux, qui a l'air d'être presque de douter, ça peut arriver, ou qui fait un sermon banal, j'ai beaucoup de compassion pour lui, parce que c'est certainement quelqu'un qui s'est engagé et qui a des moments où il a besoin de plus de joie. Mmh. Voilà.
1: Est-ce qu'on a tous ces moments-là où on a besoin d'un peu plus de joie ?
0: Oui, Et un mot qui est très triste actuellement, c'est le mot ennui, que les gens s'ennuient. Voyez-vous, je pense par exemple à tous ces cette grande foule actuellement de personnes vieillissantes qui sont dans des EHPAD, voyez-vous, eh bien, ils pourraient avoir une mission qui serait de prier. C'est très important, il y a beaucoup de choses qu'ils ne peuvent plus faire, mais réfléchir avec gratitude sur la vie qu'ils ont eue et que l'on sente qu'ils servent à quelque chose.
1: Oui.
0: Faire avancer dans le sens de, justement, de la joie.
1: Merci beaucoup.
0: Qu'ils aient la foi. À mon avis, on peut prier tout en ayant quelques doutes.
1: Oui. Merci de nous rappeler que la mission, c'est aussi prier.
0: Elle me semble trop globale. Il y a certaines choses sur lesquelles je peux avoir des doutes. Et je pense que, au contraire, il y a certaines choses qui sont indubitables et qui sont vivantes. Vivantes.
1: Merci beaucoup, Elisabeth Dufourcq. Je rappelle que nous sommes sur KTO, dans Lumière intérieure. Et le dernier mot, c'est sainteté.
0: Ah, sainteté. Je suis contente que vous me posiez ce mot, que vous me... Parce que j'y crois profondément. Je crois que nous... que notre monde, et même la France qui me tient tellement à cœur, peut être sauvé par des foyers de sainteté. Regardez notre géographie, nous avons Saint-Colomban, Saint-Ouen... Saint-Michel, Archange, mais pour reparler de Saint-Colomban et Saint-Ouen, ce sont des saints qui sont venus d'Irlande pour réévangéliser la Gaule des Mérovingiens, et je pense que cette sainteté est... de certaines personnes, les hommes, les femmes, ou des moments de sainteté, sont des moments, je le répète, je le dis et je le répète, mais indubitables. Tout d'un coup, on se dit, il y a quelque chose. Et c'est cette sainteté qui nous permet de transcender la vie et la mort.
1: Et qu'est-ce que ce serait pour vous, la sainteté ?
0: La sainteté, c'est un reflet de la sainteté divine. À toi tout l'honneur et la grâce, tout honneur, toute gloire, c'est un reflet, la sainteté.
1: Donc c'est...
0: Ce n'est pas quelque chose que j'ai, comme on dit un peu vulgairement, dans mes tripes, non. C'est un reflet de la sainteté divine. Vous avez quelquefois des nuages ou un paysage où vous avez un sentiment de sainteté, parce que ça reflète en vous quelque chose de très grand. De très grand et de parfait, et vers lequel il faut tendre. Nous qui avons un corps lourd et qui s'alourdit en vieillissant, nous pouvons tendre vers une légèreté qui a sa part de sainteté. Et c'est toujours en allant vers les autres. C'est pour ça que je vous ai montré cette photo de cette sœur Alix qui, à mon avis, ne s'attendait pas à être à la télévision et qui a été contagieuse pour moi, puisqu'elle m'a portée plus tard à écrire cette histoire des religieuses missionnaires. La sainteté est contagieuse. La méchanceté aussi est peut-être contagieuse. Mais la sainteté l'est peut-être plus fort, je l'espère.
1: Vous parlez de François de Sales dans votre livre et on sent que vous avez pour lui

0: Oui, une affection particulière.
1: Oui, François de Sales. C'est un saint qui est très, très calme. Évidemment, ses écrits ne sont plus très lisibles. Amour divin, c'est plus très lisible maintenant. Mais c'est un saint extrêmement équilibré. Voyez-vous, d'autant plus qu'il a vécu à la fin des guerres de religion qui ont été abominables. On peut avoir peur des religions à cause de la violence qu'elles peuvent secréter quand elles sont prises de travers. Et Saint François de Sales est pour une sainteté dans la douceur, dans l'équilibre, dans les jeunes disent cool. Il dit de ne pas se soucier de petits, justement, de choses qui n'ont pas de la valeur financière des choses. Même de l'excès de pureté. C'est un saint très extrêmement humain. Oui, j'aime bien Saint Vincent de Paul. Je trouve que nous aurions beaucoup, beaucoup intérêt à retrouver l'école française de spiritualité du XVIIe siècle, plus qu'une foi trop rationnelle. Voyez-vous, si j'ai travaillé sur la loi naturelle, c'était pour essayer de gratter, pour voir si vraiment, qu'est-ce qu'il y avait par derrière. Et j'ai vu que c'était une notion qui était finalement, à mon sens, plus philosophique que purement religieuse. C'est-à-dire que il y a beaucoup d'aristotélisme dans la loi naturelle, et Aristote est un très grand philosophe. Mais ma foi est plus pascalienne, probablement. C'est-à-dire, c'est une foi un peu plutôt qui est dans le sentiment.
0: En tout cas, une rencontre de grâce, un petit peu.
1: Des rencontres de grâce, d'atmosphère. Oui. D'atmosphère, quand vous avez une rencontre entre des personnes très différentes et qui s'entendent bien, c'est des moments de grâce, ça c'est sûr.
0: Oui. Merci beaucoup, voilà. Élisabeth Dufourcq, merci beaucoup de nous avoir partagé toutes ces belles, ce beau voyage sur la grâce, sur la sainteté, sur la mission.
1: Merci.
0: Et nous allons passer à la dernière partie de cette émission. À tout de suite. Alors, comment est-ce que ça s'est passé pour vous, Élisabeth Dufourcq?
1: Qu'en pensez-vous?
0: Pour nous, c'était merveilleux de vous écouter.
1: Écoutez, il y aurait certainement beaucoup d'autres choses à dire, mais je crois avoir... J'espère avoir plus parlé des autres que de moi-même.
0: Oui, c'est vrai. Oui. C'est vrai. Vous avez mis les autres en valeur.
1: Oui, j'aime ça.
0: Ah.
1: Oui, j'aime ça.
0: Ça dit déjà beaucoup de vous, ça, en fait. Alors moi, j'avais envie de vous poser une question. Pour terminer, vous avez écrit dans votre livre, dans l'envoi, la fin de le livre, quelque chose qui m'a beaucoup touchée, je vais vous citer. « Au matin de Pâques, écrivez-vous, le Christ glorieux marche vers les femmes, et non plus les femmes vers Jésus. Il vint à leur rencontre et leur dit « Je vous salue » et vous dites « Cette courtoisie de Dieu est bouleversante. » J'ai beaucoup aimé ces mots. Oui. Et je me demandais si ce petit passage de l'Évangile était votre passage préféré de l'Évangile, ou lequel serait-ce?
1: Vous savez, l'Évangile, il faut le lire beaucoup. Et il faut le... Je ne pourrais pas dire que tel passage soit mon préféré, mais je lis beaucoup l'Évangile, surtout dans des moments de doute, où tout d'un coup... Le reste de la littérature vous paraît un peu vain.
0: Fade, oui.
1: Nous sommes en ce moment dans un moment où la culture est en train de basculer, surtout avec nos smartphones. Et nous avons des petits bouts d'informations qui reviennent. Après tout, Tartampion est rompu avec telle célébrité, ça m'est... un peu égal, mais je l'ai de toute façon, vous comprenez? Tandis que les évangiles vraiment, vous y trouvez toujours quelque chose.

0: Et alors, puisqu'on parle de smartphone, on peut, avec un smartphone, voir l'évangile du jour.
1: Oui.
0: Hein? Au lieu de se lever en se demandant vraiment est-ce que nous avons un gouvernement ou plus de gouvernement, on peut lire l'évangile du jour. Et on est toujours élevé, vous comprenez. On est dans un monde qui est très vite hors du temps, voyez-vous. J'incite beaucoup à lire l'évangile, à avoir un petit évangile près de soi, qui vous porte, oui. Les psaumes aussi, les psaumes sont magnifiques. Mais j'ai déjà oublié votre question.
1: Ah non, mais vous y répondez parfaitement. Je vous demandais quel était votre passage préféré et vous avez parfaitement répondu.
0: Non, j'ai pas de passage préféré.
1: Vous n'avez pas de passage préféré.
0: Si je pense à l'instant à la femme qui est hémorroïde, vous savez, et qui dit si je touche.
1: Ne serait-ce que son manteau.
0: Presque, ne serait-ce que son manteau, je serai guérie. Donc elle a une foi, une croyance. Vous savez, il y a tellement de choses que nous ne savons pas. Et le Christ le ressent, se retourne vers elle et la guérit. Là, c'est un moment de courtoisie aussi.
1: Oui.
0: Oui, elle est presque bousculée. Et
1: lui, il est plein de délicatesse.
0: Oui,
1: et de déférence, en fait, envers elle.
0: Oui, c'est ça. Oui. Oui.
1: Et vous terminez d'ailleurs votre livre en citant « Réveille-toi d'entre les morts ».
0: Oui.
1: Pourquoi est-ce que vous avez terminé là-dessus ?
0: Égéréane. Le réveil. Eh bien, pourquoi est-ce que j'ai terminé là-dessus ? J'ai terminé
1: oui,
0: là-dessus.
1: Oui, vous avez terminé là-dessus. Et c'est très beau.
0: J'ai oublié. Oui, il faut se réveiller constamment. Et je ne sais pas qui je serai, ni quelles ondes resteront de moi après ma mort. Mais si je pouvais au moins m'en souvenir, réveiller certaines personnes, oui.
1: Merci beaucoup.
0: J'en serais heureuse.
1: Vous nous avez réveillés.
0: Merci
1: pour ce beau réveil que vous nous avez offert.
0: Merci beaucoup.
1: Je vous rappelle que vous pouvez retrouver cette émission sur kateotv.com. Je vous dis à la semaine prochaine. Merci, Elisabeth Dufour, pour ce bel échange.
0: Merci beaucoup.
1: Merci beaucoup.
0: Merci. Vous le faites merveilleusement bien. Oui. C'est

0: Voici l'heure de votre Kézako. Bienvenue dans l'émission Culture et Bonne Humeur qui vous éclaire sur les origines du vocabulaire religieux. Et aujourd'hui, eh bien, je vous propose de décrypter une expression que vous connaissez forcément, mais dont certains détails vous échappent peut-être. C'est la suivante. Temps ordinaire, temps ordinaire. Et nous allons en parler avec l'extraordinaire Père Classène. Bonjour Père.
1: Bonjour.
0: Mais juste avant, comme d'habitude, notre micro-trottoir. Regardez.
2: Temps ordinaire, c'est le froid.
3: Ou quoi?
2: Le froid? Oui.
4: C'est le temps qui n'est pas consacré à des fêtes, à des célébrations religieuses probablement.
1: Oui.
5: Moi, il n'y a pas de temps ordinaire dans l'église.
6: C'est le temps, c'est le nôtre, celui du passage de la vie.
7: C'est un temps hors des fêtes liturgiques, par exemple.
8: Alors, c'est le temps qui se diffère du carême ou de l'Avent, ou du temps pascal ou du temps de Noël, où le couleur liturgique est verte, on célèbre l'espérance, l'attente du temps eschatologique et du retour en gloire du Christ.
0: Et ben voilà, c'est pas mal du tout, on a quelques bonnes réponses, mais on va être encore plus précis grâce au Père Classène. Concrètement, comment ça se matérialise dans le calendrier, ce temps ordinaire et ce temps extraordinaire?
1: Alors, les temps extraordinaires sont marqués d'abord

0: des couleurs liturgiques et par des fêtes qui sont suivies d'octaves, précédées de périodes de préparation.
1: Donc Noël,
0: voilà,
1: Pâques.
0: Voilà, puis les grandes fêtes, et le reste, c'est l'ordinaire. Et c'est le moment où on s'insère dans le réel de l'existence, car c'est une manière de méditer sur le temps. Nous sommes organisés, nous sommes structurés par le temps, les saisons, la semaine. Et donc c'est ça qu'il faut habiter, laisser habiter par Dieu.
1: Et donc dans ce temps ordinaire, on lit les évangiles de Matthieu, Luc et Marc, bien évidemment, mais pas celui de Jean.
0: Alors d'abord, pourquoi lit-on les trois évangiles synoptiques ? C'est une très belle idée, hein, c'est nous laisser le temps, toujours la même chose, nous laisser le temps de lire d'une manière cursive ces évangiles dont nous n'avons très souvent que des petits prélèvements. Et le fait d'avoir instauré donc les trois années ABC avec les évangélistes Matthieu, Marc et Luc nous donne le temps de lire d'une manière suivie un texte évangélique. Et en effet, Jean. Alors Jean, il apparaît dans le carême, il apparaît dans le temps de Pâques, et puis il apparaît évidemment d'une manière magistrale le vendredi saint, par exemple.
1: Et donc ce temps ordinaire, c'est un temps fertile ?
0: Absolument, et on peut même dire que c'est un temps d'ensemencement qui nous dispose à l'extraordinaire. L'extraordinaire, c'est la nativité, c'est la résurrection du Christ, et pour ça il faut se disposer, se préparer, et les temps ordinaires, ce qui croit la verdure, c'est une espèce de mise en forme, de conformation à l'extraordinaire qui est quand même la présence de Dieu parmi nous.
1: Eh bien, un grand merci Père Clazen de nous avoir donné les clés pour bien comprendre ce temps ordinaire. Merci à vous tous d'avoir été au rendez-vous du Quai Sacco, et je vous donne un autre rendez-vous, c'est la semaine prochaine. Allez, ciao.

0: nom du Père et du Fils et du Saint-Esprit.
1: Amen.
0: La paix soit avec vous.
1: Et avec votre esprit.
0: Frères et sœurs, levons nos yeux vers un visage, celui de Jésus, mais si humble et souffrant. Ouvrons nos cœurs à son appel, qui nous engage à marcher à sa suite. Que sa parole soit lumière pour nos pas et nourriture pour notre route.

0: Que Dieu Tout-Puissant nous fasse miséricorde, qu'il nous pardonne nos péchés et nous conduise à la vie éternelle.
1: Amen.

0: Prions le Seigneur. Dieu de l'univers, de qui vient tout don parfait, enracine en nos cœurs l'amour de ton nom. Augmente notre foi pour développer ce qui est bon en nous. Veille sur nous avec sollicitude pour protéger ce que tu as fait grandir. Par Jésus-Christ, ton Fils, notre Seigneur, qui vit et règne avec toi dans l'unité du Saint-Esprit, Dieu pour les siècles des siècles.
1: Amen.

Lecture du livre du prophète Jérémie. Seigneur, tu m'as séduit et j'ai été séduit. Tu m'as saisi et tu as réussi. À longueur de journée, je suis exposé à la raillerie. Tout le monde se moque de moi. Chaque fois que j'ai à dire la parole, je dois crier, je dois proclamer violence et dévastation. À longueur de journée, la parole du Seigneur attire sur moi l'insulte et la moquerie. Je me disais, je ne penserai plus à lui, je ne parlerai plus en son nom. Mais elle était comme un feu brûlant dans mon cœur. Elle était enfermée dans mes os. Je m'épuisais à la maîtriser sans y réussir. Parole du Seigneur.

0: Lecture de la lettre de saint Paul apôtre aux Romains. Je vous exhorte, frères, par la tendresse de Dieu, à lui présenter votre corps, votre personne tout entière, en sacrifice vivant, saint, capable de plaire à Dieu. C'est là, pour vous, la juste manière de lui rendre un culte. Ne prenez pas pour modèle le monde présent, mais transformez-vous en renouvelant votre façon de penser, pour discerner quelle est la volonté de Dieu. Ce qui est bon, ce qui est capable de lui plaire, ce qui est parfait. Parole du Seigneur.
1: Rends grâce à Dieu.

0: Le Seigneur soit avec vous.
1: Et avec votre esprit.
0: Évangile de Jésus-Christ selon saint Matthieu. En ce temps-là, Jésus commença à montrer à ses disciples qu'il fallait partir pour Jérusalem, souffrir beaucoup de la part des anciens, des grands prêtres et des scribes, être tué et le troisième jour ressuscité. Pierre, le prenant à part, se mit à lui faire de vifs reproches. « Dieu t'en garde, Seigneur, cela ne t'arrivera pas. » Mais lui, se retournant, dit à Pierre, « Passe derrière moi, Satan. Tu es pour moi une occasion de chute. Tes pensées ne sont pas celles de Dieu, mais celles des hommes. » Alors Jésus dit à ses disciples, « Si quelqu'un veut marcher à ma suite, qu'il renonce à lui-même, qu'il prenne sa croix et qu'il me suive. » Car celui qui veut sauver sa vie la perdra. Mais qui perd sa vie à cause de moi la trouvera. Quel avantage, en effet, un homme aura-t-il à gagner le monde entier si c'est au prix de sa vie? Et que pourra-t-il donner en échange de sa vie? Car le Fils de l'homme va venir avec ses anges dans la gloire de son Père. Alors, il rendra à chacun selon sa conduite.

Si quelqu'un veut marcher à ma suite, qu'il renonce à lui-même, qu'il prenne sa croix et qu'il me suive. Frères et sœurs, l'exhortation de Jésus aux disciples est un conseil de grand prix, sublime même, mais susceptible de décourager certains au lieu de les stimuler. Elle dessine un chemin de crête, certes non réservé à un petit nombre, mais d'accès ô combien difficile, en particulier pour ceux qu'un père jésuite appelait les ennemis déclarés du trapèze sans filet. Chemin ardu, tant sont réelles nos limites et nos faiblesses, et les renoncements toujours bien coûteux. Je ne parle ni de nos démissions, ni de nos abandons. Saint Ignace de Loyola disait qu'on avance dans les choses spirituelles à proportion qu'on se dépouille de son amour propre, de sa volonté propre, de son propre intérêt. Un détachement qui n'épargne pas l'épreuve de la nuit obscure, du non-savoir, des comment et des pourquoi qui restent inexplicables. Mère Thérèse, dont nous célébrerons la fête liturgique samedi prochain, durant une grande partie de sa vie, a traversé une épaisse nuit, doutant de sa foi, mais gardant une totale fidélité, dissimulant sa désolation intérieure sous un sourire constant. Oui, frères et sœurs, il est des croix si lourdes à porter qu'elles paraissent insupportables. La souffrance physique ou morale, la lassitude liée au grand âge. Il est des jours si obscurcis par les blessures de la vie que nous nous sentons comme déboussolés, exposés au risque de nous laisser abuser par des voies mielleuses, de succomber à la séduction du provisoire et de l'éphémère. Traverser l'hiver, le regard figé seulement sur ces hécatombes de feuilles et de ramures, peut faire oublier que dans la terre profonde, la graine poursuit sa germination, disait le père Sertilange. Cet illustre prédicateur du siècle dernier, pourtant brisé par mille épreuves, mais inébranlablement fidèle, osait affirmer « Il faut avoir la certitude absolue, infinie, que tout ce qui vient de Dieu est le meilleur, même quand il semble le pire au point de vue humain. » Avoir la certitude absolue. Frères et sœurs, quand on sait combien les épreuves peuvent faire perdre les étriers aux plus aguerris, force est de constater que seules des âmes bien trempées pourront prononcer de telles paroles. La croix. Frères et sœurs, avant de ne désigner que l'instrument du supplice le plus vil, elle référait à une marque distinctive, une empreinte comme d'un sceau. Ézéchiel rapporte que les six hommes chargés de châtier Jérusalem reçurent du Seigneur l'ordre d'épargner les habitants marqués d'une croix sur le front. La croix, signe de reconnaissance. La croix, signe de délivrance. Je rougis si peu de la croix du Christ que loin de la garder dans un lieu caché,
je la porte sur mon front, écrira saint Augustin. La croix, signe de notre appartenance à Dieu, de notre fierté de le connaître et de le faire connaître, sans crainte des critiques, des sarcasmes, des quolibets des bien-pensants. Inéluctable dans l'économie du salut, la croix est aussi et surtout un signe d'espérance. O crux ave spes unica. L'espérance est faite du bois de la croix. Quand Jésus annonça pour la première fois à Pierre et aux apôtres qu'il lui fallait partir pour Jérusalem, souffrir beaucoup, être tué et le troisième jour ressuscité, ceux qui avaient imaginé une marche triomphale vers Jérusalem rêvaient d'une révélation irrésistible, brisant toute résistance, n'ont retenu que la mort de leur maître. Dans leur véhémence et leur amour, ils oubliaient que Jésus avait annoncé aussi un troisième jour. La première annonce de la croix est couplée avec celle de la résurrection, de la promesse d'une victoire finale. Un sculpteur anonyme l'a magnifiquement traduit dans le sourire qu'il met sur le visage du Christ pantelant de l'abbaye de Lérins. Le sourire de celui qui, par sa mort, a vaincu la mort et fait triompher la vie. Le Christ est ressuscité sur la croix, commente pertinemment saint Athanase. Jésus meurt dans un sourire, nous dit l'artiste. Si quelqu'un veut marcher à ma suite, qu'il renonce à lui-même, qu'il prenne sa croix et qu'il me suive. Frères et sœurs, prendre sa croix ne signifie pas supporter stoïquement les épreuves de la vie. Porter sa croix, c'est aller jusqu'au bout de l'obéissance, durer, tenir, renouveler notre oui à Dieu chaque jour. Il faut entretenir le feu de l'amour, disait sainte Thérèse de Lisieux. Sauf que, ajoutait-elle, le bois ne se trouve pas toujours à notre portée quand nous sommes dans les ténèbres ou dans la sécheresse. D'où la nécessité d'épaules robustes, de détermination autant que de constance, d'abandon au Christ pour qu'il oriente notre vie. Nulle ostentation n'est requise. Toute présomption est exclue. Le pape François racontait qu'au terme d'une retraite qu'il avait prêchée à des religieuses, l'une d'elles, très âgée, vint se confesser. Édifiée par sa foi, il lui a donné comme pénitence de prier pour lui. Priez pour moi. Parce que j'ai besoin d'une grâce, lui dit-il. Si vous, vous la demandez au Seigneur, il me la donnera sûrement. La religieuse lui répondit, soyez certain que le Seigneur vous donnera la grâce que vous sollicitez. Mais ne vous trompez pas, il la donnera à sa manière divine. Cela m'a réconforté, commente le pape. Entendre que le Seigneur nous donne toujours ce que nous demandons, mais à sa manière, c'est-à-dire en nous faisant participer à la croix, non par masochisme, mais par amour. Frères et sœurs, suivre Jésus, c'est contre vent et marée, donner à Dieu la place qui lui revient, écarter tout ce qui prétend l'occuper.
On ne peut choisir Dieu sans déchirement, lui dire oui béatement, sans qu'il en coûte. La piété comme l'amour est menacée par la routine, le train-train amollissant. Le moindre coup de vent démasque celui qui se grime. Frères et sœurs, suivre Jésus, c'est vérifier à tout instant si le temps ayant passé, la lassitude et le découragement ont pris le dessus. Sommes-nous fringants ou abattus? Notre oui ne serait-il plus formulé que du bout des lèvres? Nos promesses, des paroles en l'air? Un oui prononcé il y a longtemps a besoin d'être renouvelé. Ceux qui ne bougent pas d'un pouce s'enferment dans leur bonne conscience, se pétrifient. Frères et sœurs, je vous invite ce matin à tourner vos regards vers celles et ceux qui, aujourd'hui, portent une lourde croix. En particulier tous ceux qui sont minés par la maladie, le handicap, les érosions de l'âge. Tous ceux qui sont écrasés de solitude. Face aux humiliations qu'impose la dépendance, aux douleurs qui aigrissent, qu'il est difficile de joindre notre prière à celle du psalmiste et de crier de joie à l'ombre des ailes du Très-Haut. Ô Jésus, toi qui n'es pas venu abattre les croix, mais pour être cloué au Golgotha, toi qui n'es pas venu pour éliminer la souffrance, mais pour souffrir avec nous, ouvre à ta lumière les yeux de notre cœur. Nous te le demandons ici ce matin au pied de ta mère qui ne s'est jamais enfermée dans la douleur. Elle a tenu debout, Stabat Mater Dolorosa, au moment même où, mère de toutes les mères, elle était le témoin d'un total démenti des paroles et des promesses de Dieu. Au moment même où elle vivait ce que Jean-Paul II comparait à une nuit de la foi, un mystérieux dessaisissement de soi, un déconcertant dépouillement, en acquiesçant ce qui s'accomplissait alors que tout semblait échoué, elle crie sa foi dans le triomphe de l'amour sur la haine. Rien n'est impossible à Dieu, lui avait dit l'ange de l'Annonciation. Ô Marie, en ce lieu béni où chaque jour, dans le silence et la prière, tant de croix sont déposées à tes pieds, apprends-nous à y déposer aussi la nôtre. Celle de nos échecs, de nos amertumes, de tout ce qui nous étreint, nous révolte, nous désespère. Ô Marie, aide-nous à placer notre confiance en ton Fils, à consentir à ce qu'il y ait dans notre vie des annonciations radieuses et des Nazareths sous les ténoirs, des certitudes lumineuses et de longues périodes de piétinement. Ô Marie, apprends-nous à regarder la croix et à l'associer à la gloire de Dieu. Rien n'est irrémédiable puisqu'elle efface l'irrémédiable. Ô Marie, donne-nous de voir sur la croix ton Fils ressuscité. Amen. Amen.

0: Proclamons ensemble notre foi, la foi de notre baptême. Je crois en Dieu, le Père Tout-Puissant,
1: Créateur du ciel et de la terre, et en Jésus-Christ, son Fils unique, notre Seigneur,
0: qui a été conçu du Saint-Esprit, est né de la Vierge Marie, a souffert sous Ponce Pilate,
1: a été crucifié,
0: est mort, a été enseveli, est descendu aux enfers, ressuscité des morts, est monté aux cieux, est assis à la droite de Dieu, le Père Tout-Puissant, d'où il viendra juger les vivants et les morts. Je crois en l'Esprit Saint, à la Sainte Église catholique, à la communion des saints, à la rémission des péchés, à la résurrection de la chair, à la vie éternelle. Amen. Tes pensées ne sont pas celles de Dieu, mais celles des hommes, dit Jésus à Pierre. Frères et sœurs, que notre prière nous fasse entrer dans les pensées de Dieu, qu'elle nous aide à porter sur nos frères et sœurs son regard d'amour.

pour les disciples du Christ, qu'ils se nourrissent de la parole de Dieu, afin qu'elle soit la lumière de leur pèlerinage et la source de leur prière. Prions le Seigneur. Amen.

pour les responsables du bien commun, que leurs choix politiques, économiques et sociétaux fassent grandir dans la paix et la justice l'humanité. Prions le Seigneur.

pour les victimes des catastrophes naturelles à travers le monde. Qu'elle trouve des frères et sœurs bienveillantes afin de traverser ce temps d'épreuve. Prions le Seigneur.

pour tous ceux qui vont reprendre le chemin de l'école ou du travail, qu'ils trouvent des guides et des témoins qui éclairent leur chemin. Prions le Seigneur.

0: Dieu notre Père, c'est ton esprit qui est la source de toute vraie prière. Qu'il soit aussi le feu dévorant qui brûle en nous et la force qui renouvelle notre vie. Alors, nous engagerons fidèlement nos pas à la suite de celui qui a traversé la mort, Jésus le Christ, notre Seigneur.
1: Amen. Chers pèlerins, vous êtes invités à vous associer à la préparation de l'autel et à la présentation des offrandes par votre don à la quête. Soyez vivement remerciés pour votre geste d'offrande.

0: Prions ensemble. Au moment d'offrir le sacrifice de toute l'Église, que cette offrande sainte nous apporte à jamais, Seigneur, la bénédiction du salut, afin qu'elle donne toute sa force à ce qu'elle accomplit dans le sacrement, par le Christ notre Seigneur.
1: Amen.
0: Le Seigneur soit avec vous.
2: Et avec vous aussi.
0: Élevons notre cœur. Rendons grâce au Seigneur notre Dieu. Vraiment, il est juste et bon pour ta gloire et notre salut de t'offrir notre action de grâce toujours et en tout lieu. Seigneur Père très saint, Dieu éternel et tout-puissant, c'est en toi que nous sont donnés la vie, le mouvement et l'être. Dans notre corps, nous éprouvons chaque jour les effets de ta tendresse et nous avons déjà la promesse de la vie éternelle. Nous avons reçu les premiers dons de l'Esprit par qui tu as ressuscité Jésus d'entre les morts. Et nous tenons cette espérance que vive à jamais en nous le mystère de Pâques. C'est pourquoi nous te louons avec tous les anges et dans la joie, nous te célébrons en profondeur.

Tu es vraiment saint, Dieu de l'univers, et il est juste que toute la création proclame ta louange. Car c'est toi qui donnes la vie, c'est toi qui sanctifies toutes choses. Par ton Fils Jésus-Christ, notre Seigneur, avec la puissance de l'Esprit Saint. Et tu ne cesses de rassembler ton peuple, afin que du levant au couchant du soleil, une offrande pure soit présentée à ton nom. C'est pourquoi nous voici rassemblés devant toi, Dieu notre Père. Et dans la communion de toute l'Église, nous célébrons le jour où le Christ est ressuscité d'entre les morts. Par lui, que tu es levé à ta droite, nous te supplions de consacrer toi-même les offrandes que nous apportons. Sanctifie-les par ton esprit, pour qu'elles deviennent le corps et le sang de ton Fils, Jésus le Christ notre Seigneur, qui nous a dit de célébrer ce mystère. La nuit même où il fut livré, il prit le pain. En te rendant grâce, il dit la bénédiction. Il rompit le pain et le donna à ses disciples en disant « Prenez et mangez-en tous, ceci est mon corps livré pour vous. »

De même, après le repas, il prit la coupe. En te rendant grâce, il dit la bénédiction et donna la coupe à ses disciples en disant « Prenez et buvez-en tous, car ceci est la coupe de mon sang, le sang de l'Alliance nouvelle et éternelle, qui sera versé pour vous et pour la multitude en rémission des péchés. Vous ferez cela en mémoire de moi. »

en faisant ainsi mémoire de ton Fils, de sa passion qui nous sauve, de sa glorieuse résurrection et de son ascension dans le ciel. Alors que nous attendons son dernier avènement, nous t'offrons, Seigneur, en action de grâce, ce sacrifice vivant et saint. Regarde, nous t'en prions, l'oblation de ton Église, et daigne reconnaître ton Fils, qui, selon ta volonté,

0: s'est offert en sacrifice pour nous réconcilier avec toi. Quand nous serons nourris de son corps et de son sang et remplis de l'Esprit Saint, accorde-nous d'être un seul corps et un seul esprit dans le Christ.
1: Que l'Esprit Saint fasse de nous une éternelle offrande à ta gloire, pour que nous obtenions un jour l'héritage promis avec tes élus. En premier lieu, la bienheureuse Vierge Marie, Saint Joseph, elle, Mère de Dieu, avec son époux, Saint Joseph, les bienheureux apôtres, les glorieux martyrs, Sainte Bernadette, et tous les saints qui ne cessent d'intercéder auprès de toi et nous assurent de ton secours.
2: Et maintenant, nous te supplions, Seigneur, par le sacrifice qui nous réconcilie avec toi, étends au monde entier le salut et la paix. Affermis ton Église en pèlerinage sur la terre, dans la foi et la charité, en union avec ton serviteur, notre pape Léon XIV, et notre évêque Jean-Marc, l'ensemble des évêques, les prêtres, les diacres et tout le peuple que tu as racheté. Écoute en ta bonté les prières de ta famille que tu as voulu rassembler devant toi. Et dans ta miséricorde, ramène à toi, Père très aimant, tous tes enfants dispersés.
3: Pour nos frères et sœurs défunts et pour tous ceux qui ont quitté ce monde et trouvent grâce devant toi, nous te prions. En ta bienveillance, accueille-les dans ton royaume où nous espérons être comblés de ta gloire, tous ensemble et pour l'éternité, par le Christ notre Seigneur, par qui tu donnes au monde toute grâce et tout bien.

0: Unis dans le même esprit, nous pouvons dire avec confiance la prière que nous avons reçue du Sauveur. Notre Père,
1: qui es aux cieux, que ton nom soit sanctifié, que ton règne vienne, que ta volonté soit faite sur la terre comme au ciel. Donne-nous aujourd'hui notre pain de ce jour. Pardonne-nous nos offenses, comme nous pardonnons aussi à ceux qui nous ont offensés. Et ne nous laisse pas entrer en tentation, mais délivre-nous du mal.
0: Délivre-nous de tout mal, Seigneur, et donne la paix à notre temps. Soutenus par ta miséricorde, nous serons libérés de tout péché, à l'abri de toute épreuve. Nous qui attendons que se réalise cette bienheureuse espérance, l'avènement de Jésus-Christ, notre Sauveur.
1: Car c'est à toi qu'appartiennent le règne, la puissance et la gloire pour les siècles des siècles.
0: Seigneur Jésus-Christ, tu as dit à tes apôtres, « Je vous laisse la paix, je vous donne ma paix. Ne regarde pas nos péchés, mais la foi de ton Église. Pour que ta volonté s'accomplisse, donne-lui toujours cette paix et conduis-la vers l'unité parfaite. Toi qui règnes pour les siècles des siècles.
1: Amen.
0: Que la paix du Seigneur soit toujours avec vous.
1: Et avec votre esprit. »
2: Frères et sœurs, dans la charité du Christ, échangez un geste de paix.
3: La paix du Christ.
4: La paix du Christ.

Voici l'agneau de Dieu, voici celui qui enlève les péchés du monde. Heureux les invités au repas des noces de l'agneau. Seigneur, je ne suis pas digne de te recevoir, mais dis seulement une parole et je serai guéri.

Non c'est pas dit qu'on est pas riche.

0: Prions le Seigneur. Rassasié par le pain reçu à la table du ciel, nous te prions, Seigneur, que cette nourriture fortifie en nos cœurs la charité et nous stimule à te servir dans nos frères, par le Christ notre Seigneur.
1: Amen. Chers pèlerins, vous pouvez poursuivre votre démarche de pèlerinage en participant cet après-midi au chemin de la grâce qui débutera à 14h et le rendez-vous devant la Vierge couronnée. Également le chapelet en français à 15h30, ici même à la grotte de Massabielle. À 17h, la procession eucharistique au départ du podium de la prairie de l'autre côté du Gave. Et enfin ce soir à 21h, la procession mariale au flambeau sur l'esplanade du sanctuaire. Un très bon pèlerinage à chacun et chacune d'entre vous au sanctuaire Notre-Dame de Lourdes.
0: Le Seigneur soit avec vous.
2: Et avec votre esprit.
0: Que Dieu Tout-Puissant vous bénisse, le Père, le Fils et le Saint-Esprit.
2: Amen.
3: Allez dans la paix du Christ.
4: Nous rendons grâce à Dieu.
0: Que Marie nous garde de faire obstacle à la volonté de son Fils. Mettons nos pas dans ceux de Jésus et prenons avec lui, avec elle, le chemin qui passe par la croix et conduit à la vie.

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1: 22e dimanche ordinaire de l'année A, première lecture, lecture du livre du prophète Jérémie, chapitre 20, versets 7 à 9.
2: Seigneur, tu m'as séduit et j'ai été séduit. Tu m'as saisi et tu as réussi. À longueur de journée, je suis exposé à la raillerie. Tout le monde se moque de moi. Chaque fois que j'ai à dire la parole, je dois crier, je dois proclamer violence et dévastation. À longueur de journée, la parole du Seigneur attire sur moi l'insulte et la moquerie. Je me disais, je ne penserai plus à lui, je ne parlerai plus en son nom. Mais elle était comme un feu brûlant dans mon cœur. Elle était enfermée dans mes os. Je m'épuisais à la maîtriser sans y réussir.

0: Jérémie nous décrit ici l'expérience spirituelle de persécution et de déchirement intérieur qu'il a vécu toute sa vie. Et il n'est pas le seul. De nombreux autres prophètes, et plus tard Jésus lui-même, ont affronté de telles situations. Je reviens à Jérémie. Je vous rappelle le contexte de sa prédication. Il a exercé son ministère pendant les 40 années qui ont précédé le désastre de Jérusalem en 587 avant Jésus-Christ et la déportation à Babylone. 40 années de décadence spirituelle. Et son ministère, précisément, consistait à prédire la catastrophe. Pas pour le plaisir de jouer les oiseaux de mauvais augure, évidemment, mais au contraire, dans l'espoir d'obtenir in extremis la conversion du roi et du peuple. Il ne néglige rien pour alerter ses contemporains, s'il est encore temps. Mais eux-mêmes ne négligent rien non plus pour faire taire cet empêcheur de danser en rond.
1: Évangile de Jésus-Christ selon saint Matthieu,
0: chapitre 16, verset 21 à 27. C'est dans ce contexte très polémique et donc très angoissant pour lui que sont nées ces confidences dont nous venons de lire un extrait, ce que nous appelons ces confessions. Malheureusement, le mot « jérémiade », qui vient de là, bien sûr, est devenu péjoratif, ce qui est tout à fait injuste, car les confessions de Jérémie sont magnifiques, pleines de douleur, c'est vrai, mais plus encore pleines de foi et de passion pour la cause de son Dieu. Dans le texte d'aujourd'hui, par exemple, il nous livre le débat intérieur qui se joue au plus profond de lui, écartelé entre l'appel de Dieu qui le pousse à parler et la sagesse humaine qui le pousse à se taire. Je me disais, je ne penserai plus à lui, je ne parlerai plus en son nom. Mais il y avait en moi comme un feu dévorant, au plus profond de mon être, je m'épuisais à le maîtriser, sans y réussir. Mais abandonner la partie serait abandonner ses concitoyens à leur triste sort et tromper la confiance de Dieu. On se souvient que lorsque Jésus avait annoncé à ses disciples les souffrances qui l'attendaient, Pierre avait refusé cette éventualité. Mais Jésus l'avait traité de Satan, c'est-à-dire d'obstacle, et avait prévenu ses disciples qu'ils ne seraient pas mieux traités que leur maître. Je cite « Si quelqu'un veut marcher derrière moi, qu'il renonce à lui-même, qu'il prenne sa croix et qu'il me suive. Car celui qui veut sauver sa vie, la perdra. Mais celui qui perdra sa vie à cause de moi, la gardera. » Et il avait expliqué pourquoi « Les pensées de Dieu ne sont pas celles des hommes, comme disait Isaïe. Un véritable prophète est donc inévitablement dérangeant pour les idées à la mode. Le feu dévorant de la parole de Dieu invitant à la conversion n'est pas fait pour plaire. Réécoutez Jérémie, à longueur de journée, je suis en butte à la raillerie. Tout le monde se moque de moi. Et il ne cache pas qu'il lui arrive d'avoir peur. Il lui arrive d'entendre les gens parler dans son dos et comploter pour l'éliminer. Je cite, « J'entends les propos menaçants de la foule. » Le prophète est d'autant plus dérangeant qu'on n'arrive pas à s'en débarrasser. Car s'il est vraiment l'envoyé du Seigneur, ben le Seigneur lui-même lui donne la force de continuer malgré toutes les persécutions, si bien qu'il n'y a pas moyen de le faire taire. Alors on comprend bien pourquoi la persécution est inévitable. Par exemple, les versets qui précèdent notre lecture d'aujourd'hui nous décrivent un épisode particulièrement difficile de la vie du prophète. Jérémie avait tellement cassé les oreilles de tout le monde dans le temple, avec tous ses reproches, que le prêtre Pachéour l'avait fait attacher au pilori la tête en bas, sur la place publique. Le lendemain, quand Pachéour en personne est venu le détacher, pensant que cette rude punition l'avait enfin calmé, Jérémie avait repris de plus belle et s'en était pris carrément à Pachéour lui-même. Et pourtant, ces confessions de Jérémie, empreintes de douleur, sont en même temps un aveu de la passion dévorante qui le brûle et finalement illumine sa vie. « Seigneur, tu m'as séduit et j'ai été séduit. Tu m'as saisi et tu as réussi. » Il se plaint, oui, mais il ne donnerait pas sa place à un autre. La parole était comme un feu brûlant dans mon cœur. Ce feu dévorant fait évidemment penser à la phrase du psaume 68 « Le zèle de ta maison me dévorera », qui exprime bien la persécution endurée par tous les prophètes. Pour commencer, ce fut le cas du peuple d'Israël lui-même, investi d'une mission prophétique au service des nations. Tout au long de son histoire, il a cherché à rester fidèle à sa mission, mais cela lui valut par moments des terribles persécutions. Puis ce fut le cas de tous les prophètes, les uns après les autres, parmi lesquels Jérémie. Et bien sûr, les premiers chrétiens ont relu la vie de Jésus de la même manière. Saint Jean, lui, a appliqué la phrase « Le zèle de ta maison me dévorera à Jésus » lorsqu'il chassa les vendeurs du temple. Comme Jérémie, Jésus a finalement été réduit au silence. Mais rien ne peut faire taire la parole de Dieu et le Christ est ressuscité. Et désormais, nous savons qu'un jour viendra où les hommes écouteront la parole et y trouveront enfin leur lumière. Qui accepte de perdre sa vie la sauvera, la sienne et celle des autres.
1: Psaume 62.
0: Dieu, tu es mon Dieu. Je te cherche dès l'aube. Mon âme a soif de toi. Après toi languit ma chair, terre aride, altérée, sans eau. Je t'ai contemplé au sanctuaire, j'ai vu ta force et ta gloire. Ton amour vaut mieux que la vie. Tu seras la louange de mes lèvres. Toute ma vie, je vais te bénir, lever les mains en invoquant ton nom. Comme par un festin, je serai rassasié, la joie sur les lèvres, je dirai ta louange. Oui, tu es venu à mon secours. Je crie de joie à l'ombre de tes ailes. Mon âme s'attache à toi, ta main droite me soutient. Pour entrer dans l'esprit de ce psaume, nous allons nous intéresser à sa toute première ligne, qui ressemble à un sous-titre et qu'on appelle la suscription. La voici. Psaume de David quand il était dans le désert de Juda, sous-entendu quand il s'était réfugié dans le désert de Juda pour échapper à ses ennemis. Ce psaume se présente donc comme une prière que le roi David aurait composée lorsqu'il était traqué par des ennemis. L'Ancien Testament rapporte au moins 3 épisodes au cours desquels David a dû se réfugier dans le désert de Juda. Je vous les rappelle. Les 2 premières fois, c'était pour échapper à la folie meurtrière du roi Saül, son prédécesseur. Saül était devenu tellement jaloux du petit David, à qui tout réussissait trop bien, qu'il a essayé à plusieurs reprises de se débarrasser de lui. Et David a dû s'enfuir dans le désert pour échapper au roi. On trouve ces 2 récits au premier livre de Samuel, au chapitre 22 et 23. La 3e fois fut encore plus dramatique. Celui qui pourchassait David et voulait le tuer, c'était son propre fils Absalom, un peu trop pressé de récupérer le trône et donc de hâter la mort de son père. Le dit Absalom avait déjà prouvé que rien ne l'arrêterait, puisque quelques années plus tôt, il avait réglé le sort de son frère aîné. David n'a pas tout de suite compris le danger. Il était un cœur pur, lui, et il avait jusqu'au bout respecté la vie de son prédécesseur. Il ne pouvait pas imaginer une âme aussi noire que celle d'Absalom. Quand il a enfin compris, il était trop tard. Absalom était sur le point de conquérir Jérusalem. Il ne restait qu'une seule solution, la fuite. Et tout Jérusalem a vu son roi humilié fuir à pied la ville sainte, témoin jadis de sa splendeur, et monter en pleurant le mont des Oliviers. Sa cause était perdue, tout le monde le savait. David était à pied, Absalom le poursuivait à cheval, c'est tout dire. Et on prête à David les paroles de ce psaume. « Ton amour, Seigneur, vaut mieux que la vie. » Le roi David aurait donc pu fort bien composer une prière de ce genre. Mais nous avons déjà vu que les indications en tête des psaumes, ce qu'on appelle la suscription, ne désignent pas l'auteur du psaume ici, le roi David. Ce psaume-ci en particulier recèle plusieurs allusions trop claires au temple de Jérusalem que bien sûr David n'a pas connu, puisque le temple n'a été construit que par son fils Salomon. Je reviens alors au sous-titre de ce psaume. Il indique plutôt un état d'esprit. Psaume de David ici signifie « à la manière de David, la soifée de Dieu ». La prière « Dieu, tu es mon Dieu, je te cherche dès l'aube, mon âme a soif de toi » a pu être celle du roi David, qui était un homme de prière, c'est certain. Mais elle est également celle de toutes les générations du peuple élu, à toutes les époques de son histoire. Depuis l'aube des temps, traduisée depuis Abraham, et jusqu'à la fin, jusqu'à la venue du jour de Dieu. Et là-bas, dans ce pays qui sait être torride, l'expérience de la sécheresse, souvent, de la famine, parfois, donne tout son poids aux images employées dans ce psaume. Après toi, languis, ma chair, terre aride, altérée, sans eau. Dans les périodes les plus dramatiques, et Dieu sait s'il y en a eu, la prière ne prenait que plus de force. Pendant l'exil à Babylone, par exemple, on a connu cette soif de l'âme. Mon âme a soif de toi. Après toi, languis, ma chair. Et on se remémorait les joies passées des célébrations au temple de Jérusalem. Je t'ai contemplé au sanctuaire. J'ai vu ta force et ta gloire. Seul ce souvenir pouvait fortifier la foi et la volonté de rester fidèle dans le milieu idolâtre où on était plongé. De retour d'exil, le peuple rend grâce. Oui, tu es venu à mon secours. Je crie de joie à l'ombre de tes ailes. Ce sont les ailes des chérubins qui recouvrent l'Arche d'Alliance, dans le Saint des Saints d'abord. Mais elles rappellent aussi les ailes du grand aigle du désert qui protège sa nichée quand il lui apprend à voler. Et Moïse avait repris l'image au compte de Dieu pour exprimer de quelle sollicitude il avait entouré son peuple. Je cite « Je vous ai porté sur des ailes d'aigle », avait dit Dieu. Dans ces conditions, bien sûr, les paroles de louange viennent d'elles-mêmes. Tu seras la louange de mes lèvres. Toute ma vie, je vais te bénir, lever les mains en invoquant ton nom. Comme par un festin, je serai rassasié. La joie sur les lèvres, je dirai ta louange. Le mot festin fait référence au repas de communion qui suivait certains sacrifices au temple de Jérusalem. Et puis, il y a eu des périodes plus terribles encore, celles des persécutions. Au IIe siècle avant Jésus-Christ, par exemple, il a fallu affronter la terrible persécution du roi grec Antiochus Épiphane. Et nombre de Juifs sont morts au nom de leur foi en disant « Ton amour, Seigneur, vaut mieux que la vie ». Aujourd'hui encore, les croyants peuvent dire de toute leur âme « Ton amour vaut mieux que la vie ». Ce verset-là résonne particulièrement. En ce dimanche où nous entendrons Jésus dire à ses disciples « Celui qui perdra sa vie à cause de moi la sauvera ».
1: Lecture de la lettre de saint Paul apôtre aux Romains, chapitre 12, versets 1 à 2.
0: Je vous exhorte, frères, par la tendresse de Dieu, à lui présenter votre corps, votre personne tout entière, en sacrifice vivant, saint, capable de plaire à Dieu. C'est là pour vous la juste manière de lui rendre un culte. Ne prenez pas pour modèle le monde présent, mais transformez-vous en renouvelant votre façon de penser pour discerner quelle est la volonté de Dieu, ce qui est bon, ce qui est capable de lui plaire, ce qui est parfait. Je vous exhorte, frères, par la tendresse de Dieu. Quelle magnifique entrée en matière. Jusqu'ici, en fin de compte, Paul n'a parlé que de cela, la tendresse de Dieu. Les 11 premiers chapitres de la lettre aux Romains ont traité apparemment de questions doctrinales. Les grands thèmes de la théologie de Paul ont été longuement et profondément exposés. La puissance de la grâce, l'universalité du péché, la justification par la foi, le mystère pascal, l'action de l'Esprit, le salut promis et donné à tous. Mais tout ceci revient toujours à cet unique sujet, la tendresse de Dieu. Et maintenant, comme dans toutes ses lettres, Paul tire pour ses lecteurs les conséquences de son enseignement. Car la découverte de cette immense tendresse de Dieu ne peut que bouleverser, ou plutôt irriguer désormais toute notre vie. Je vous exhorte, frères, par la tendresse de Dieu. Ce qu'il va dire maintenant est en lien étroit avec tout ce qu'il a écrit jusqu'ici. Donc, dit-il, il n'y a pas à hésiter. À ce Dieu si étonnant, par sa tendresse et sa volonté de sauver toute l'humanité sans exception, sa puissance inouïe de pardon, une seule réponse est possible, celle de l'abandon et de la confiance. Accorder toute notre vie, toute notre personne à cette réalité bouleversante, nous offrir à Dieu pour qu'il accomplisse en nous son œuvre. Je vous exhorte, frère, par la tendresse de Dieu, à lui présenter votre corps, votre personne tout entière, en sacrifice vivant, saint, capable de plaire à Dieu. C'est la

a pour vous la juste manière de lui rendre un culte. On sait que le verbe sacrifier, sacrum facere, veut dire rendre sacré. On pourrait traduire donc « Je vous exhorte à faire de vos personnes, de votre vie, une chose sacrée, une chose divine ». Nous sommes donc invités à la démarche qu'exprimait déjà le psaume 39. « Tu ne voulais ni offrande, ni sacrifice, tu m'as façonné un corps. Tu ne voulais ni holocauste, ni victime, alors j'ai dit, voici, je viens ». On est en droite ligne de l'enseignement du prophète Michée, je vous le rappelle. « On t'a fait connaître, ô homme, ce qui est bien, ce que le Seigneur exige de toi. Rien d'autre que de respecter le droit, aimer la fidélité et marcher humblement avec ton Dieu. » Je reprends le texte. « Présentez votre corps, c'est-à-dire votre personne tout entière, en sacrifice vivant, saint, capable de plaire à Dieu. C'est là pour vous la juste manière de lui rendre un culte, nous dit Paul, d'après notre traduction. Mais si on scrute un peu les mots qu'il emploie, on s'aperçoit que le mot « véritable » de notre texte traduit le mot grec « logikos », au sens de « conforme à la raison », à la logique. Il est logique de vous comporter ainsi, dit Paul. Cela est conforme à ce que Dieu a fait pour vous. Pour le dire autrement, c'est la conséquence tout simplement de notre découverte de la tendresse de Dieu. Cette attitude est la réponse logique à l'œuvre de Dieu pour nous. Il ne s'agit pas de gestes extérieurs, mais d'un culte qui nous engage vraiment, totalement, qui nous transforme en profondeur. Le mot « logikos » en grec a également ce sens-là. Paul consacrera la suite de la lettre aux Romains à présenter la nature de l'engagement chrétien. Chacun, en fonction de ses dons et de ses qualités, est invité à tenir sa place dans la mission de l'Église, qui est le service de tous les hommes. Cet engagement, c'est une participation active à la volonté de Dieu. Cette volonté que tous les hommes soient sauvés, c'est-à-dire parviennent à la connaissance de la vérité, comme dit Paul dans la première lettre à Timothée. Cela exige sans doute que nous acceptions chaque jour de nous transformer en renouvelant notre façon de penser, pour savoir reconnaître quelle est la volonté de Dieu, ce qui est bon, ce qui est capable de lui plaire, ce qui est parfait. Accepter de renouveler notre façon de penser, c'est parfois pour nous une véritable conversion, car trop souvent, nos pensées ne sont pas celles de Dieu, mais celles des hommes, comme l'a reproché Jésus à Pierre, à Césarée de Philippe. Ce sera l'évangile de ce dimanche. Mais l'Esprit nous a été donné pour susciter en nous ce renouvellement. Il nous mènera vers la vérité tout entière, nous a promis Jésus le dernier soir. Cela exige également que nous acceptions de ne pas prendre pour modèle le monde présent, ce qui est peut-être la chose la plus difficile à faire pour les Romains du temps de Paul, comme pour nous aujourd'hui. La véritable liberté consiste à frayer notre chemin, quelles que soient les sirènes de la mode. Et Paul s'est assez plaint dans les premiers chapitres que ses interlocuteurs se soient égarés. Aimer le monde, sans être esclave des comportements du monde, exige une vigilance de tous les instants. C'est logique pourtant, comme dit saint Paul, quand on baigne dans la tendresse de Dieu. Mais nous savons tous que ce n'est pas facile. Jésus le savait mieux que nous. Ce n'est pas un hasard si ce fut justement l'objet de sa prière pour ses disciples, le dernier soir, je ne te demande pas de les retirer du monde, mais de les garder du mauvais.

0: Évangile de Jésus-Christ selon saint Matthieu, chapitre 16, versets 21 à 27.
1: En ce temps-là, Jésus commença à montrer à ses disciples qu'il lui fallait partir pour Jérusalem, souffrir beaucoup de la part des anciens, des grands prêtres et des scribes, être tué et le troisième jour ressuscité. Pierre, le prenant à part, se mit à lui faire de vifs reproches. « Dieu t'en garde, Seigneur, cela ne t'arrivera pas. » Mais lui, se retournant, dit à Pierre, « Passe derrière moi, Satan, tu es pour moi une occasion de chute. Tes pensées ne sont pas celles de Dieu, mais celles des hommes. » Alors Jésus dit à ses disciples, « Si quelqu'un

veut marcher à ma suite, qu'il renonce à lui-même, qu'il prenne sa croix et qu'il me suive. Car celui qui veut sauver sa vie la perdra, mais qui perd sa vie à cause de moi la trouvera. Quel avantage en effet un homme aura-t-il à gagner le monde entier si c'est au prix de sa vie? Et que pourra-t-il donner en échange de sa vie? Car le Fils de l'homme va venir avec ses anges dans la gloire de son Père. Alors il rendra à chacun selon sa conduite. Ce récit fait suite à la mémorable profession de foi de Pierre que nous avons entendue dimanche dernier. « Tu es le Christ, le Fils du Dieu vivant. » Et Jésus avait répondu « Heureux es-tu, Simon, fils de Jonas. Ce n'est pas la chair et le sang qui t'ont révélé cela. Sous-entendu, tu ne l'as pas deviné tout seul, mais mon Père qui est aux cieux. » C'était une manière implicite d'accepter le titre de Messie décerné par Pierre. Mais aussitôt après, il présente son programme qui ne cadre nullement avec l'idée qu'on se faisait communément du Messie. Je cite, « À partir de ce moment, Jésus le Christ commença à montrer à ses disciples qu'il lui fallait partir pour Jérusalem, souffrir beaucoup, être tué. » C'était le monde à l'envers. Un roi sans armes ni privilèges. Pire, un roi maltraité et apparemment consentant. Il parle de souffrir beaucoup et d'être même mis à mort. Mais quelle idée! Pierre a quelques raisons de s'insurger. Comme beaucoup de ses contemporains, il attendait un Messie roi, triomphant, glorieux, puissant, et chassant une bonne fois de Jérusalem l'occupant romain. Alors, ce qu'annonce Jésus est inacceptable. Le Dieu Tout-Puissant ne peut pas laisser faire des choses pareilles. On pourrait presque intituler ce texte « Le premier reniement de Pierre ». Premier refus de suivre le Messie dans la souffrance. Jésus affronte ce refus spontané de Pierre comme une véritable tentation pour lui-même. Et il le lui dit avec véhémence, « Passe derrière moi, Satan. Tu es pour moi une occasion de chute. Tes pensées ne sont pas celles de Dieu, mais celles des hommes. » Que nos vues soient spontanément humaines, quoi de plus naturel? Mais il nous faut laisser l'esprit les transformer. Parfois les bouleverser complètement, si nous voulons rester fidèles au plan de Dieu. Au passage, nous voyons que Jésus n'a pas affronté des tentations seulement une fois pour toutes au début de son ministère, mais plusieurs fois au cours de sa mission, il a rencontré des occasions de chute. Comme dit Paul dans la deuxième lecture de ce dimanche, il nous faut accepter de laisser l'Esprit de Dieu transformer complètement nos façons de voir. Ne prenez pas pour modèle le monde présent, mais transformez-vous en renouvelant votre façon de penser pour savoir reconnaître quelle est la volonté de Dieu, ce qui est bon, ce qui est capable de lui plaire, ce qui est parfait. Et là, nous risquons d'avoir des surprises, car les manières de Dieu sont toutes différentes de nos propres manières de voir. Il ne faut jamais perdre de vue la fameuse phrase d'Isaïe, « C'est Dieu qui parle ». « Vos pensées ne sont pas mes pensées, et mes chemins ne sont pas vos chemins, oracle du Seigneur. » C'est que les cieux sont hauts par rapport à la terre. Ainsi, mes chemins sont hauts par rapport à vos chemins, et mes pensées par rapport à vos pensées. Il nous faut donc accepter d'être surpris. Les apôtres et tous les juifs de leur temps l'ont été, Pierre le premier. À de rares exceptions près, ils avaient prévu un Messie puissant, triomphant. Or, Jésus est aux antipodes de ces belles prévisions. Le dessein de Dieu, nous le savons, ce n'est rien d'autre que le salut du monde, c'est-à-dire la naissance de l'humanité nouvelle, celle qui ne vivra que de tendresse et de pitié, à l'image de Dieu lui-même. Or, le salut des hommes, c'est-à-dire notre conversion totale et définitive à l'amour et au pardon, à la fraternité et à la paix, au partage et à la justice, ne peut pas se faire par un coup de baguette magique. Où serait notre liberté? Le salut des hommes passe donc inévitablement par une lente transformation des hommes. Et comment transformer les hommes sans leur en montrer le chemin? Alors il fallait bien que Jésus emprunte jusqu'au bout le chemin de douceur, de bonté, de pardon, si l'on veut avoir quelque chance que nous l'empruntions.

tentions à notre tour. Et c'est pour cela que Jésus, expliquant sa passion et sa mort aux disciples d'Emmaüs, leur disait « il fallait », au sens de « il fallait », malheureusement. Le plan de salut de Dieu ne s'accommode pas d'un Messie triomphant. Pour que les hommes parviennent à la connaissance de la vérité, il faut qu'ils découvrent le Dieu de tendresse et de pardon, de miséricorde et de pitié. Cela ne pourra pas se faire dans des actes de puissance, mais dans le don suprême de la vie du Fils. On comprend mieux alors cette phrase de Jésus. « Il n'y a pas de plus grand amour que de donner sa vie pour ses amis. » Seule cette suprême preuve d'amour peut nous amener à emprunter à notre tour le chemin de l'amour.

0: Bonjour.
1: J'ai croisé cet automne dans un beau village de Provence, perché sur sa colline, un groupe d'enfants en goguette. Celle que je pris pour leur institutrice leur faisait arpenter les rues étroites et décrypter les vieilles façades. Tiens, la marque d'une ancienne porte en arc de plein cintre, ici une niche où logeait une statue, et de rapporter ces signes à l'histoire locale. Chaque enfant griffonnait sur un document qui ressemblait à un jeu de piste. J'ai illico déclaré vouloir rejoindre cette école et lever la main pour participer. Mais l'institutrice n'en était pas une. Elle se présenta comme animatrice du centre social. C'était un mercredi. Pourtant, c'est ainsi que je conçois l'école de mes rêves. Dehors, sur le terrain, à partir du réel. Pour cette chronique, je suis allé chercher l'origine de l'expression « faire l'école buissonnière ». Savez-vous qu'elle nous vient du tout début du protestantisme ? Luther et ses disciples furent contraints d'enseigner leur doctrine, qui était frappée d'interdit, en pleine campagne, cachée par les arbres et les buissons. Cette idée d'école buissonnière studieuse me plaît, car il ne s'agit pas de revendiquer le remplacement de l'école par l'oisiveté, mais de transposer le plus possible l'école hors de ses murs, de la faire sortir des classes confinées, que j'ai toujours assimilées à des lieux d'enfermement et d'ennui. Désolé pour les courageux enseignants qui se démènent pour capter l'attention de leurs nombreux élèves, tous contraints et forcés d'être assis au même moment, au même endroit, à faire la même chose. Mais pourquoi infliger à ces classes d'âge un rythme collectiviste sédentaire qu'on n'oserait pas imposer aux adultes? Il me reste deux souvenirs marquants de mon collège près de Toulon. D'abord, une sortie au bord de la mer. Nous y avions ramassé toutes sortes de bestioles et d'algues. Crabes, oursins et moules ont poursuivi leur vie un temps sous nos yeux dans un grand aquarium qui me fascinait. À l'occasion d'une autre sortie, cette fois dans l'arrière-pays varois, sur le thème de la géologie, en quête de la limite entre le basalte et le calcaire, j'avais préparé avec mon père l'animation du quart en commentant l'histoire des cités traversées. Quel bonheur! Du reste de ces années scolaires, j'ose dire qu'il ne me reste presque aucun autre souvenir. Dans ces conditions, vous comprendrez qu'une initiative qui plaide pour faire la classe dehors me ravit. Benjamin Gentil et Thomas Germain, cofondateurs de la Fabrique des communs pédagogiques, ont conçu une pédagogie de plein air. À les entendre, un parc urbain suffit, même si une vraie forêt est préférable. Il ne s'agit pas seulement de découvrir la nature, la géographie ou l'histoire, même l'apprentissage des mathématiques est, selon eux, favorisé. Car, je les cite, « les enfants ont souvent besoin d'une représentation dans le réel ». Être dehors permet de définir un référentiel commun qui facilite la compréhension. Apprendre dehors est bon pour la santé physique et mentale. Cela stimule la créativité, les capacités motrices, la coopération, l'autonomie. L'apprentissage est facilité quand les sens sont mobilisés. Et puis, j'y reviendrai, nous ne sommes pas faits pour rester assis. Que 4000 écoles expérimentent déjà peu ou prou la classe dehors est une bonne nouvelle.

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0: Laudetur Jésus Christus, loué soit Jésus Christ. Chers auditeurs, chers téléspectateurs et internautes, bonjour, bon dimanche. Vous êtes en direct de la place de la Liberté à Castel Gandolfo devant le palais apostolique d'où nous allons vivre ensemble la prière mariale de l'Angelus en ce 22e dimanche du temps ordinaire de l'année liturgique A. Prière conduite comme d'habitude par le pape Léon XIV. Pèlerins, touristes, fidèles, chrétiens sont réunis en grand nombre sur un ardent soleil de ce dimanche et attendent l'arrivée du pape pour la prière de ce milieu du jour. Nous saluons donc vous tous qui nous suivez à travers nos radios et télévisions partenaires. Radio Le Jour du Seigneur en France, KTO Radio France, Radio RCF Notre-Dame, Radio Espérance, Radio Salve Regina en Corse, France, Radio Chrétienne Associée France, Celle et Lumière TV, Radio et Télévision Catholique Eliki à Kinshasa, Radio Notre-Dame Bangui, Centrafrique, Radio Maria République Démocratique du Congo, Ecclesia TV en Côte d'Ivoire. Mais aussi vous tous qui nous suivez à travers nos plateformes YouTube, Facebook ou directement sur notre site www.vaticannews.va. Sentez-vous tous salués. Je suis donc Moriba Kamara, j'ai le plaisir de vous accompagner tout au long de cette prière. À la veille de ce dimanche, hier donc samedi soir, le pape a présidé la messe à l'occasion de la fête de Notre-Dame du Lac dans l'église qui porte le même nom à Castel Gandolfo où 350 fidèles étaient en fête hier sur les bords du lac d'Albano situé au pied du palais apostolique du sud de Rome. Dans son homélie donc hier, le pape a invité à voir l'amour comme voie de vie et de salut. Et il a appelé à ne pas laisser le mal défigurer notre humanité, notre belle humanité créée, voulue par Dieu. Le pape va bientôt sortir pour cette prière du milieu du jour, l'Angelus. Et également à la fin de la célébration hier, le pape a inscrit son nom dans l'histoire. Il était le premier pape à monter à bord d'un petit bateau décoré pour l'occasion pour effectuer la procession mariale maritime sur les eaux du lac d'Albano au sud de Rome à Castel Gandolfo. Et les fidèles sont donc ici réunis à la place de la Liberté devant le palais apostolique sous un soleil ardent. Et voilà le pape qui arrive pour cette prière. Et il salue les chrétiens réunis et on écoute le pape. Chers frères et sœurs, bonjour, bon dimanche. Aujourd'hui, l'Évangile nous parle de Jésus qui révèle à ses disciples le mystère de sa Pâque imminente. Le Messie, dit-il, devra partir pour Jérusalem, souffrir beaucoup de la part des anciens, des grands prêtres et des scribes, être tué, et le troisième jour ressuscité. Ce qu'il affirme est très loin de leur attente d'un Messie triomphant et puissant, avec l'aide duquel ils pourraient vaincre et piétiner leurs ennemis. Ils avaient déjà eu l'occasion au cours du temps passé avec lui de s'étonner de ses nombreux gestes et paroles. Ce dernier message, cependant, dépasse véritablement toutes leurs prévisions. Pierre, en particulier, manifeste son désaccord et réprimande Jésus en lui disant « Dieu t'en garde, Seigneur, cela ne t'arrivera pas. » Peu avant, il avait reconnu en Jésus, en lui, le Christ, le Fils du Dieu vivant. Or, à présent, surpris et peut-être déçu par ce qu'il entend et en contradiction avec la très belle profession de foi qu'il vient de faire, il le réprimande. Il semble lui dire « Oui, je crois que tu es le Messie, mais ce n'est pas ainsi que l'on sauve le monde. » Son élan de zèle, certes animé par un amour sincère, nous donne néanmoins matière à réflexion. Pour nous aussi, il n'est pas toujours facile de comprendre et d'accepter les voies de Dieu, surtout lorsqu'elles sont éloignées des nôtres. Nous sommes alors tentés de penser à l'encontre de toute logique de foi que le Seigneur se trompe ou pire encore qu'il ne nous écoute pas ou ne s'intéresse pas à nous. Face à cette incertitude, Pierre, malgré son impulsivité, nous enseigne deux choses importantes. La première est de ne jamais interrompre, même dans ces moments-là, le dialogue avec le Seigneur, mais au contraire, de lui exprimer avec confiance notre difficulté à comprendre ce qu'il nous demande. La deuxième est de ne jamais juger l'œuvre de Dieu, mais plutôt de nous mettre à l'écoute avec humilité et dans la prière de ce qu'il nous révèle à travers son action, même lorsque cela ne correspond pas à notre attente. À la grandeur du premier des apôtres se manifeste aussi en cela. Jésus lui répond, « Passe derrière moi, Satan !» et lui explique ainsi qu'aux autres disciples que pour marcher sur ses traces, il devra renoncer à eux-mêmes, prendre leur croix et le suivre. Pierre le fera. Après l'avoir écouté, il relèvera le défi et restera fidèle aux paroles du Christ qu'il reconnaîtra comme son rédempteur tout au long de son existence jusqu'au martyr. Demandons au Seigneur d'avoir, nous aussi, dans notre vie de foi et dans notre prière, la même sincérité que Pierre pour lui dire humblement ce que nous ressentons vraiment, même lorsque notre cœur est troublé, et en même temps de savoir cultiver sa même docilité en acceptant ce qu'il nous demande au-delà de nos attentes. Que Marie, qui a été obéissante au dessein de Dieu jusqu'au pied de la croix de son Fils Jésus, nous aide.
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2: Vive le pape, les fidèles chrétiens qui applaudissent à la fin de cette prière de l'Angelus présidée par le pape Léon XIV. Maintenant, les appels du pape.
3: Cari fratelli e sorelle.
2: Chers frères et sœurs, en Haïti, nous attendons des nouvelles de massacres dans lesquels il y a la perte de vie de nombreuses personnes pendant que d'autres sont encore séquestrées. J'exprime ma douleur aux défunts, à leurs familles, et je demande le relâchement des otages. Et j'appelle à tous les responsables afin qu'ils se prennent à garantir la sécurité de la population et mettre fin à toute forme de violence. J'assure mes prières aux victimes de la terrible inondation au Népal et au Tibet. Pour les familles, que la bienveillance de tous contribue à aider les populations. Continuons à prier pour la paix. Saint Augustin, qu'on a célébré sa mémoire dans ces jours, disait que la paix est semblable au pain du miracle quand les disciples le prenaient et le distribuaient.
4: 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On Tuesday, we celebrate the World Day of Prayer for the Care of Creation. 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Saluto tutti voi, fedeli di Castel Gandolfo.
2: Je vous salue, vous tous, fidèles de Castel Gandolfo et pèlerins de différents pays. En particulier, je dis le bienvenue aux participants, aux manifestants Run to Rome.
4: Ai giovani,
2: aux jeunes qui ont participé au chemin de croix des itinérants.
4: Scusate, al gruppo dei devoti della Madonna.
2: Au groupe des dévots de la Vierge Marie et aux cyclistes.

0: qui sont présents pour la traditionnelle rencontre. Le pape salue donc les groupes réunis. Je remercie donc les forces de l'ordre qui ont participé à la sécurité de mon séjour ici à Castel Gandolfo. Et à ceux qui ont assumé la sécurité pendant le pèlerinage.
1: Et
0: je salue tous les fidèles qui suivent l'Angelus à partir de la place Saint-Pierre. Et à tous, je vous souhaite un bon dimanche. Alors, c'est la fin donc de cette prière de l'Angelus que le pape vient de dire ici devant plusieurs fidèles réunis à la place de la Liberté. Les fidèles qui applaudissent le pape qui va très certainement descendre pour les saluer. Eh bien, le pape descend pour saluer les fidèles présents à la place de la Liberté. Il salue des autorités de l'Église. Et dans son enseignement aujourd'hui, le pape a médité sur l'amour, sur l'annonce plutôt par Jésus de sa passion. Le Christ révèle à ses disciples que le Messie devra partir pour Jérusalem, souffrir beaucoup, être tué et le troisième jour ressusciter. Cette annonce bouleverse leur attente car ils imaginaient un Messie puissant et triomphant. Et le pape qui vient de monter à bord de son papa mobile et qui salue les fidèles réunis à la place de la Liberté ici. Et nous avons également vu que Pierre, qui venait pourtant de reconnaître Jésus comme le Christ, le Fils du Dieu vivant, dit le pape, refuse cette perspective et lui dit « Dieu t'en garde, Seigneur, et cela ne t'arrivera pas ». Les disciples, donc, étaient perdus face à cette annonce de la passion du Christ. Et à travers la réaction de Pierre, le pape a souligné la difficulté que nous éprouvons, nous aussi, à accepter les voies de Dieu lorsqu'elles ne correspondent pas à nos propres attentes. Dans les moments de doute, nous pouvons être tentés de penser que Dieu nous trompe, qu'il ne nous écoute pas ou qu'il ne s'intéresse pas à nous, a dit le pape. Et le pape qui fait le tour, les fidèles qui sont contents de le saluer, ils s'arrêtent pour saluer les enfants. Et cela sous un soleil très ardent. Et le pape retourne à présent pour rejoindre le palais apostolique. Il a souligné également qu'alors des enseignements essentiels de l'attitude de Pierre dans l'évangile d'aujourd'hui. Le premier, ne jamais interrompre le dialogue avec Dieu, même dans l'incompréhension, mais lui exprimer avec confiance nos difficultés, a fait savoir le pape comme premier enseignement qu'on peut tirer de l'attitude de Pierre. Aujourd'hui, le pape qui bénit un enfant qui est heureux. Et le deuxième enseignement que le pape tire de l'attitude de Pierre est ne jamais juger son action, mais l'accueillir avec humilité dans l'écoute et la prière. Eh bien, les fidèles qui tentent de serrer la main du pape, les religieuses, nous voyons comment ils

0: Ils applaudissent et crient « Vive le pape !» Et hier samedi également, le pape a publié un motu proprio dans lequel il accorde au synode des évêques de l'Église catholique d'Orient la possibilité ou la capacité de pouvoir destituer le patriarche lorsque, pour des raisons graves, le lien de communion entre les liens de communion sont affectés. Dans ce cas, le synode des évêques peut demander la destitution du patriarche. Et cela renforce les capacités de l'Église d'Orient dans sa gouvernance. Et le pape en dernier ressort au bout de la démarche qui peut destituer a le droit d'accepter ou de refuser la destitution du patriarche. C'est donc une nouveauté dans l'Église d'Orient. Et le pape qui rejoint à présent le palais apostolique, c'est donc la fin de ce direct depuis les cabines de Radio Vatican. Merci de l'avoir suivi. Un grand merci à nos partenaires, à nos radios partenaires qui nous reprennent. Radio Le Jour du Seigneur, KTO Radio France, Radio RCF, Notre-Dame, Radio Espérance, Radio Salve, Résine en Corse, France, Radio Chrétienne Associée, France, Sel et Lumière, TV, Radio et Télévision Catholique, Elikia, Kinshasa, Radio Notre-Dame, Bangui, Centrafrique, Radio Maria, République démocratique du Congo, Ecclesia TV en Côte d'Ivoire. Continuez donc à nous suivre. À suivre les messes et activités du pape sur les chaînes et pages de Vatican News. Je suis donc Kamara Moriba. J'ai eu le plaisir de vous accompagner tout au long de cette prière. Merci à tous. Bon dimanche et bonne fin du mois d'août. Loué soit Jésus-Christ.
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2: Bonne fête aux Fantines. La bienheureuse Maria Ravfols naît en 1781 en Catalogne, dans un siècle de fureur et de sang, en pleine guerre d'indépendance espagnole. Fille d'un père meunier qui décède alors qu'elle n'a que 13 ans, elle est ensuite envoyée à l'école à Barcelone. En 1803, alors qu'elle soigne les malades au cours d'une épidémie de peste, elle fait la rencontre de l'aumônier de l'hôpital et part fonder à Saragosse avec lui et 11 autres compagnes, les Sœurs de la Charité de Sainte-Anne. Maria devient rapidement la directrice de la congrégation. Elle la dirige d'une âme vaillante pendant près de 50 ans, à travers beaucoup d'épreuves et de défis à relever. Ainsi, elle affronte tour à tour l'hostilité des autorités de l'hôpital, le siège de Saragosse par les armées de Napoléon, la première guerre carliste, le décès de 9 jeunes sœurs lors des affrontements, la détention, l'exil ou la destitution de ses responsabilités. Un bel exemple de sa charité et de sa bravoure se manifeste lorsque, pendant les deux terribles sièges successifs de Saragosse, Maria et ses sœurs poursuivent, envers et contre tout, leurs soins aux malades et aux blessés, dans les conditions les plus difficiles, notamment sous le feu des canons de l'ennemi. Elle y obtient le surnom de « Sœur Canon ». Malgré le danger qui pèse sur elle et entraînée par Maria, les sœurs n'abandonnent jamais leur mission, y compris lorsqu'elles sont obligées de loger dans une cave pour éviter les balles. Accusée à tort de complot contre la reine Isabelle II, Maria est emprisonnée et exilée et ne peut revenir qu'à la fin de la première guerre carliste. Jusqu'au bout, elle se dévoue sans compter et utilise ses dernières forces au soutien des orphelins de guerre. Elle rend son âme à Dieu le 30 août 1853, à l'âge de 71 ans. Je suis une pauvre créature, ignorante et misérable, mais j'ai le désir ardent de me donner entièrement à Dieu, écrit la bienheureuse Maria Raffolz. À sa suite, Seigneur, répands en nos âmes ce désir ardent d'être tout à toi.

0: Bonjour et bienvenue sur KTO et KTO Radio dans notre rendez-vous hebdomadaire dédié à la doctrine sociale de l'Église. Nous poursuivons aujourd'hui notre découverte de ce thème au cœur de la doctrine sociale, la sauvegarde de l'environnement, un thème dont on a beaucoup entendu parler, notamment avec l'encyclique Laudato Si du pape François, puis Laudate Deum. D'autres papes avant lui, Paul VI, Jean-Paul II, Benoît XVI, avaient déjà évoqué ce sujet de l'environnement. On appelait même Benoît XVI le pape vert. Nous poursuivons cette découverte avec cette question, l'environnement est-il une ressource ou une maison, notre maison commune? Et on en parle avec nos invités, Paola De Wailly, bonjour. Vous êtes chargée de formation au CERAS, le Centre de Recherche et d'Action Sociale, une institution jésuite. Et Audrène Anouille, bonjour. Vous êtes viticultrice au domaine de la Bénissons Dieu. Alors Paola, quand on parle de l'environnement comme ressource ou comme maison, c'est pour mettre des mots sur ce rapport à l'environnement. Et Jean-Paul II, déjà, en 1997, disait « L'aspect de conquête et d'exploitation des ressources est devenu prédominant et envahissant. Et il est même parvenu aujourd'hui à menacer la capacité hospitalière de l'environnement. L'environnement comme ressource risque de remplacer l'environnement comme maison. » Qu'est-ce que ça vous inspire, cette phrase ?
1: Oui, je pense que c'est très intéressant ce glissement de la doctrine sociale qui nous oriente vers finalement l'environnement comme maison commune. Il me semble que ça nous parle d'une responsabilité. Voilà, les maisons dans lesquelles on habite, eh bien, on en prend soin. L'aspect aussi collectif, voilà, c'est une maison commune où habite toute l'humanité, où habitent aussi les générations futures et dont on doit donc prendre soin.
0: Et ce souci des générations futures, on le trouve beaucoup effectivement dans les textes de la doctrine sociale. Juste peut-être pour préciser que cette question de la ressource, on pense directement aux ressources du sol, aux énergies non renouvelables notamment. Comment est-ce que les textes, comment est-ce que les papes, dans leurs textes et donc tout au long du magistère de la doctrine sociale, comment est-ce que ce sujet des ressources non renouvelables est évoqué ?
1: On peut penser d'abord à la question de la destination universelle des biens, enfin, ce principe selon lequel toutes les ressources, tous les biens de la Terre sont offerts à tous et toutes. Donc il y a cette espèce de don extrêmement généreux qui est fait à tout le monde. Et donc s'approprier une part de ces ressources, ça doit toujours être fait en vue du bien commun et en ne privant personne du nécessaire. Donc voilà, ces ressources non renouvelables, eh bien, en fait, si nous les approprions pour aujourd'hui, eh bien, elles ne seront plus disponibles demain. Et donc ça contrevient à ce à quoi nous invite la doctrine sociale.
0: Avec une invitation à la prudence, en tout cas, dans l'utilisation de ces ressources, à la responsabilité, justement.
1: Tout à fait, oui, avec la mise en valeur d'un principe de précaution. D'envisager que si une nouvelle technologie, si un nouveau projet a des risques pour l'environnement, qu'il soit important ou même irréversible, eh bien, un principe de précaution devrait nous enjoindre à mettre en place des mesures de sécurité pour essayer de gérer ces risques, même s'il y a seulement l'hypothèse de ce risque.
0: Vous avez évoqué le sujet de la technologie, on le retrouve aussi beaucoup, le pape François dont on parlait en introduction parlait de paradigme technocratique, et c'est un mot qu'on retrouve déjà dans le compendium de la doctrine

0: sociale au paragraphe 462 et la phrase va s'afficher. La nature apparaît comme un instrument aux mains de l'homme, une réalité qu'il doit constamment manipuler, en particulier par le biais de la technologie. Une telle attitude ne dérive pas de la recherche scientifique et technologique, mais d'une idéologie scientiste et technocratique qui tente à la conditionner. Donc cet enjeu, ce qui n'est pas un refus de la technologie, mais en tout cas de penser une technologie qui soit vraiment au service du bien commun, comme vous le disiez, Paola. Audrey, qu'est-ce que ça vous inspire? Comment vous, dans votre travail, vous faites appel ou non à la technologie? Est-ce que parfois vous refusez de faire appel pour respecter les principes qui sont les vôtres, notamment pour le respect de la nature, la biodiversité, et dans ce rapport à la technologie? Comment est-ce que ça vous...
1: Je pense d'abord qu'il faut quand même un peu revenir sur l'histoire de l'agriculture, parce que, vous voyez, on dit aujourd'hui, voilà, c'est une exploitation, donc on exploite, hein, le terme exploitation est assez significatif. Mais il faut bien revenir, en fait, même à la Genèse, parce que c'est vrai que la création est magnifique. N'empêche qu'après le péché originel, qu'est-ce qu'il est dit? Le sol, Dieu dit ça à Adam, le sol est maudit à cause de toi, c'est à force de peine que tu en tireras nourriture tous les jours de la vie. Donc il faut bien réaliser que la vie paysanne, c'est une vie difficile. Il faut arracher la nourriture de la terre, quelles que soient les compétences que l'on a. Et tout d'un coup, après la Deuxième Guerre mondiale, qu'est-ce qui se passe? Le miracle technologique, la révolution verte. On va donner des machines, on va donner des engrais, on va donner des pesticides, et tout d'un coup, le travail s'allège. Donc vous voyez, on est rentré dans cette illusion, hein, pour moi c'est une illusion, un peu de l'hubris de l'homme, de dire mais finalement, c'est moi qui vais donner le rythme à la Terre.
0: Tout est possible. Ça rejoint le sujet d'ailleurs des énergies non renouvelables qu'on a. C'est-à-dire, je peux puiser, je peux exploiter.
1: Mais je veux dire que si on ne voit pas cet engagement de toute la paysannerie en se disant « Ouais, chouette, je vais pouvoir moins travailler », engagement qu'ils ont payé pour une partie de leur vie, puisqu'on est passé de 50% à 2% de la population aujourd'hui paysanne. Donc il y a eu... C'est une révolution, hein, avec son lot de sang et de désastres. Mais... Aujourd'hui, on voit les effets néfastes. Peut-être qu'on ne les a pas suffisamment vus, ou alors que les apôtres ou les lanceurs d'alerte des années 70 n'ont pas eu suffisamment de
0: poids. Et vous-même, ça vous conduit à poser des choix qui cadrent, qui encadrent, voire qui freinent l'usage de la technologie?
1: Par exemple, nous n'avons pas de tracteur. Parce que qu'est-ce qu'un tracteur? C'est un engin qui fait une tonne, donc qui tasse les sols. Il faut bien voir que la richesse, la puissance de l'agriculture, c'est son sol. Et il y a une vie dans les sols. Aujourd'hui, c'est un petit peu comme nous. Hein. Nous, on était en région parisienne, on était hors sol. On n'avait pas de contact avec la terre. Et tout d'un coup, on se plonge dans ce milieu et on s'aperçoit que la richesse est dans le sol et qu'il faut la préserver, souvent, malheureusement, la régénérer, c'est-à-dire... Donc, pas de labour profond, parce que les labours profonds, qu'est-ce que ça fait? Ça détruit les horizons du sol, et donc ça détruit la vie dans le sol. C'est grâce à cette vie que les plantes vont pouvoir pousser.
0: Donc, la technologie, oui, mais à condition que ça ne détruise pas. Je cite encore le compendium au paragraphe 473. Les interventions de l'homme sont blâmables, quand elles nuisent aux êtres vivants ou au milieu naturel, alors qu'elles sont louables quand elles se traduisent par leur amélioration. Par là, on pourrait dire que le point de discernement pour l'usage de la technologie, c'est oui, si ça permet d'améliorer, mais pas au point de transformer et avec le risque de casser les écosystèmes.
2: Oui, alors le discernement reste entier. Hein. Qu'est-ce que c'est qu'améliorer la création? La doctrine sociale et les papes n'ont jamais été naïfs sur le fait de voir qu'en fait certaines avancées technologiques apportaient elles-mêmes leur lot de problèmes. Et le pape François aussi fustige le technosolutionnisme, l'idée que en fait on va régler les problèmes avec des technologies qui en fait sont voisines de celles qui ont généré ces problèmes. Un grand défi de discernement et de sagesse.
0: Avec une question éthique. Et puis vous évoquiez tout à l'heure ce principe de précaution qui est défini comme non pas une règle toute faite à appliquer, mais plutôt une orientation qui, quand on est face à des situations d'incertitude, un principe de précaution. Ça aussi, on le retrouve aussi souvent. Avec la question aussi que vous évoquiez des générations futures, donc de vraiment s'inscrire aussi dans cette perspective. Et là, je vais citer Paul VI, vous le citiez tout à l'heure, en 1967, héritier des générations passées et bénéficiaire du travail de nos contemporains, nous avons des obligations envers tous et nous ne pouvons pas nous intéresser de ceux qui viendront agrandir après nous le cercle de la famille humaine. La solidarité universelle qui est un fait et un bénéfice pour nous est aussi un devoir. Mmh. Est-ce que, Audrey, quand vous cultivez la terre, que vous mettez parfois des freins aussi volontairement pour les raisons que vous avez évoquées, vous pensez aussi à ces générations qui vont venir demain ?
1: Bien sûr, c'est vraiment, comment dire, le respect de la terre, je pense que vous pensez à la fois au présent et au futur, c'est lié quand même à un sentiment que c'est une goutte d'eau dans l'océan. Parce que la situation agricole, aujourd'hui, est catastrophique. Les terres n'ont plus de vie, la plupart du temps, en fait, on cultive en hors-sol, c'est-à-dire qu'on apporte tout, la terre n'est plus qu'un support, tout est pollué. Et donc, en tant que, voyez, producteur bio, essayant de vivre au rythme et dans le respect de la nature, ça demande véritablement un saut dans la confiance. Parce que ce que nous faisons, c'est vraiment une goutte dans l'océan. Mmh. Mais on le fait parce que, voilà, Sainte Thérèse de l'Enfant Jésus disait, voilà, vous ramassez une épingle avec amour et vous allez sauver le monde comme ça. Mmh. Mais quelque part, je me dis, voilà, il y a deux attitudes. Il y a l'attitude du chrétien qui est complètement donnée à Dieu et dans l'espérance, le monde est sauvé, c'est merveilleux. Mais l'autre attitude, c'est de se dire, aujourd'hui, la situation est extrêmement dramatique.
0: Paola, on s'interrogeait sur l'environnement comme ressource ou comme maison. On a bien compris qu'effectivement, le magistère de l'Église invite à, où certes il y a des ressources, mais à les utiliser avec parcimonie, avec discernement, avec des vrais questionnements éthiques. Comment est-ce que, et notamment dans Laudato Si, le pape François développe cette idée de maison commune en lien justement avec ce sujet de l'environnement ?
2: À nouveau, comme vous le disiez, en appelant à notre responsabilité et surtout à la justice aussi entre les pays du nord global et du sud global. Voilà, il y a un pape argentin qui est aussi très sensible à ces questions d'équilibre. Et donc, en effet, sur la question des ressources qui, parfois, dans des matières premières qui sont parfois pillées par des entreprises du nord global dans des pays du sud global, qui jugulent un certain développement économique, etc. Voilà, donc en effet, cette dimension de solidarité internationale et puis entre les générations. On peut aussi penser, pour illustrer cette question de solidarité entre les générations, au jour de dépassement de la Terre. Vous savez, c'est quelque chose qu'on mesure régulièrement. À quelle date de l'année, en fait, on a consommé au niveau international les ressources dont la Terre a besoin
0: pour se régénérer
2: en une année. Voilà. Et en fait, en 1970, ce jour était le jour de dépassement, était au 29 décembre. L'année dernière, il était le 24 juillet. Voilà, notre consommation aujourd'hui n'est pas soutenable et la dette que nous creusons, eh bien, ce sont nos enfants, nos petits-enfants et les générations suivantes qui la paieront.
0: D'où l'importance, à travers notamment les textes des papes, de participer à cette prise de conscience sur cette question environnementale pour les générations futures aussi. Merci beaucoup, Paola Dewailly, Audrey, pour cet échange que nous poursuivons. Je renvoie au site internet domaine-labénissondieu.fr où vous expliquez sur ce site aussi, vous partagez votre témoignage, comment est-ce que vous en êtes venu à vous engager comme ça dans la viticulture bio, Audrey. Et puis, on se retrouve avec vous pour une dernière émission sur ce sujet. En attendant, je vous renvoie sur kateotv.com et kateoradio.com pour réécouter et partager cette émission et les précédentes. Merci pour votre fidélité. À bientôt.

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1: 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Amis auditeurs, bienvenue à l'écoute de ce programme. Par la lettre apostolique sous forme de motu proprio, Mutua Concordia, publié samedi 29 août, le pape Léon XIV modifie les canons

0: 106 et 126 du Code des canons des églises orientales et confère au synode des évêques l'autorité par une procédure régulière de destituer un patriarche. Les détails dans quelques instants dans la page consacrée à la semaine du pape. L'actualité de l'Église nous conduira également au Nigeria. La Conférence des évêques catholiques a publié une déclaration demandant au gouvernement d'agir d'urgence pour stopper des tueries et enlèvements de masse. L'actualité politique et sociale sur le continent africain concerne la tentative de mutinerie militaire au Niger, un accident de la route ayant fait au moins 27 morts au Zimbabwe, la poursuite de la grève générale et de la cessation totale des services professionnels des avocats au Maroc.
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0: Bienvenue encore une fois à l'écoute de ce programme que nous commençons avec la semaine du pape, présentée par Henri Moriba Camara.
2: Eh bien, commençons cette page consacrée à la semaine du pape avec le motu proprio publié samedi 29 août par lequel le pape confère au synode le pouvoir de destituer les patriarches. Léon XIV établit l'autorité du synode des évêques pour destituer leurs patriarches afin de réparer la communion blessée, même en le démettant de ses fonctions pour des raisons graves si leur lien est irrémédiablement compromis. Le pape sera chargé d'approuver la décision synodale. Le pape Léon XIV devient le samedi 29 août le premier souverain pontife à participer en bateau à la procession sur les eaux du lac d'Albano pour célébrer la fête mariale locale de Maria Santissima del Lago, Notre-Dame du Lac, sainte patronne attachée de la paroisse pontificale de Saint-Thomas de Villeneuve. Le pape préside par la suite la messe dans l'église de Notre-Dame du Lac située sur les rives du lac. Ce sanctuaire a été consacré il y a près de 50 ans, le 15 août 1977, par le Saint-Pape Paul VI. Ensuite, le vendredi 28 août, le pape a lancé un appel à humaniser la technologie et à la mettre au service de la vie et de la paix lors de l'audience qu'il a accordée aux membres de l'Institut international des sciences administratives, saluant une délégation d'environ 500 membres qu'il a rencontrés à l'issue de leur conférence annuelle. Léon XIV a rappelé la naissance de l'Institut en 1930, au lendemain de la grande crise économique. Citant le pape Pie XII, Léon XIV a rappelé la responsabilité des instituts dirigeants pour adapter la vie sociale aux conditions continuellement variables du temps. Léon XIV a également exprimé dans un télégramme sa tristesse suite au décès du roi de Norvège Harald V, survenu dans la matinée du vendredi 28 août. Le pape assure de ses prières le peuple norvégien et tous ceux qui pleurent le défunt. Dans la journée du jeudi 27 août, le pape avait reçu en audience les participants à la rencontre organisée par la Commission pontificale pour l'Amérique latine sur les situations de dépendance et de trafic de drogue qui touche la jeunesse. Face à ce fléau, le pape a lancé un appel à une justice au visage humain. Mercredi 26 août, lors de l'audience générale, Léon XIV a poursuivi sa catéchèse sur la constitution du Concile Vatican II Sacrosanctum Concilium, expliquant les raisons qui ont poussé les pères conciliaires à promouvoir la réforme liturgique qui s'inscrit dans la tradition vivante de l'Église. Cécile Mériot.
3: Questa infatti consta. La
4: liturgie comprend une partie immuable établie par l'institution divine et des parties sujettes à des changements. Ces dernières peuvent évoluer au fil du temps, explique Léon XIV, pour qui le Concile encourage les chrétiens à ne pas être passifs, mais à y participer consciemment, pieusement et activement. Ceci afin de parvenir par le Christ médiateur à une unité toujours plus pleine avec Dieu et entre eux. La réforme de la liturgie est un processus constant d'évolution à travers les siècles. Le pape a cité nombre de ses prédécesseurs pour expliquer qu'elle s'inscrit bien dans la tradition vivante de l'Église. Il convient d'établir une distinction importante entre les éléments divins, immuables, et les éléments humains qui peuvent subir diverses modifications. Il est nécessaire que les fidèles célèbrent les liturgies de manière plus consciente et plus active, non pas comme des étrangers et des spectateurs silencieux, souligne Léon XIV, mais en participant pleinement au mystère du salut. Ainsi, le peuple chrétien a

0: apprend à reconnaître les réalités sacrées, à s'offrir avec et par les mains du prêtre et à s'ouvrir davantage à la grâce de Dieu.
1: Et lundi, lors de l'audience accordée aux membres d'une délégation de la Fédération espagnole, Marzo Deto, qui accompagne des personnes en situation de handicap mental, il les a exhortés à découvrir le regard du Christ sur les plus vulnérables. Le pape a invité en la même date les membres de l'ordinariat militaire du Portugal et quelques représentants des forces armées et de sécurité de ce pays à être de bons samaritains.
2: Après la semaine du pape, signalons que la conférence des évêques catholiques du Nigeria a adressé un message de condoléances à toutes les personnes touchées par les violences commises par divers groupes armés dans ce pays. Nous adressons nos plus sincères condoléances aux familles en deuil dans l'état de Benoué et prions pour le prompt rétablissement des blessés, affirme-t-il en adressant une pensée particulière à la communauté musulmane de Borgu. Nous sommes fermement solidaires de nos frères et sœurs musulmans de l'État du Niger et de tout le Nigeria et nous prions pour que les 60 fidèles enlevés soient bientôt libérés sains et saufs. Une attaque contre un lieu de culte, quel qu'il soit, est une attaque contre notre communauté. Les incidents auxquels font référence les évêques concernent une série d'attaques survenues dans la zone d'administration locale de Borgu, dans l'état du Niger, au centre nord du Nigeria, le 21 août, pendant la prière du vendredi, ainsi que dans celle d'Oukoum, dans l'état de Benoué, également situé au centre nord du Nigeria, dans le cas de Borgu. Les bandes armées ont mené des attaques coordonnées contre des communautés et des mosquées dans le district de Dekara à Oukoum entre le 16 et le 17 août. Des bandes armées à moto ont attaqué plusieurs communautés du district de Banzoun Baterem, menant des attaques simultanées. Face à ces incidents et à d'autres actes de violence contre les communautés nigérianes, les évêques demandent aux autorités gouvernementales et aux responsables des organes chargés de la sécurité de faire tout leur possible pour mettre fin à ce carnage.
3: Dans quelques instants, l'actualité sociopolitique.
2: Un minibus transportant des fidèles est entré en collision frontale avec un camion dans le centre du Zimbabwe, faisant au moins 27 morts. L'accident s'est produit vendredi vers 18h30 GMT près de Chivku, à environ 140 km au sud de la capitale Harare. Le régime au pouvoir au Niger a affirmé samedi reprendre progressivement le contrôle face à des mutins qui ont entrepris de séquestrer des soldats dans la base militaire attenante à l'aéroport de Niamey et effectuer des tirs sur certains sites sensibles de la capitale. Des tirs nourris ont été entendus dans plusieurs quartiers de la capitale depuis le milieu de la nuit, notamment aux abords de la présidence et de l'aéroport international qui jouxte une base militaire, point névralgique du régime au pouvoir depuis un putsch perpétré en juillet 2023. L'Association des barreaux du Maroc a annoncé vendredi avoir décidé de poursuivre la grève nationale observée depuis près de 2 mois et demi pour protester contre une réforme considérée comme portant atteinte à l'indépendance des avocats. La loi promulguée et publiée le 20 août au bulletin officiel prévoit une réorganisation de fond de la profession allant de la formation à la gestion financière en passant par la gouvernance interne du métier. Terminons ce programme avec la méditation de la parole de Dieu. Le père jésuite Adrien Lintiampa nous introduit à la méditation avec les textes liturgiques du 22e dimanche du temps ordinaire de l'année liturgique A.
4: Ne prenez pas pour modèle le monde présent, mais transformez-vous en renouvelant votre façon de penser pour discerner quelle est la volonté de Dieu. Chers frères et sœurs, ces paroles de Saint Paul, tirées de la deuxième lecture de ce dimanche, peuvent nous aider à saisir l'essentiel du message des lectures de ces jours. Comme chrétiens, disciples du Christ, nous sommes invités à ne pas modeler notre vie et nos critères de jugement sur ce sur quoi se base le commun des mortels.

0: En effet, pour le monde, le critère des jugements, ce sont la gloire, la réussite personnelle, les honneurs, etc. Et pour cela, ceux qui se fondent sur ces valeurs seront prêts à tout, même à éliminer la vie en eux et autour d'eux. Pour nous chrétiens, notre modèle c'est le Christ, ses choix et ses valeurs. C'est cela que Jésus nous enseigne dans l'évangile d'aujourd'hui, à travers la remontrance à Pierre. En effet, alors qu'il venait à peine de reconnaître en Jésus le Christ, le Fils du Dieu vivant, Pierre n'acceptait pas la manière de ce Christ à se révéler comme le Fils de Dieu, en vivant et en assumant sa croix et sa passion pour obéir à son Père. Ainsi, lorsqu'il leur annonce qu'il lui fallait partir pour Jérusalem pour y subir sa passion avant sa résurrection, Simon Pierre se rebelle, car ce n'est pas cela qu'il entendait lorsqu'il proclamait sa foi en ce Jésus comme Fils du Dieu vivant. Ce qui lui fait mériter le nom de Satan, car ses pensées ne correspondent pas aux pensées de Dieu, mais ses modèles plutôt aux critères humains de réussite et de gloire. Ainsi, Jésus nous rappelle aujourd'hui que se mettre à sa suite, être son disciple, c'est suivre le même chemin qu'il a emprunté, le chemin de la croix, c'est-à-dire du renoncement à soi-même pour la gloire de Dieu. Si quelqu'un veut marcher à ma suite, qu'il renonce à lui-même, qu'il prenne sa croix et qu'il me suive, lisons-nous dans l'évangile de ce jour. D'où l'essence de l'exhortation de Saint Paul dans la deuxième lecture de ce jour. Je vous exhorte, frères, par la tendresse de Dieu, à lui présenter votre corps, votre personne tout entière, en sacrifice vivant, saint, capable de plaire à Dieu. C'est là, pour vous, la manière juste de lui rendre un culte. Nous sommes donc fixés. La juste manière de rendre culte à Dieu, c'est-à-dire de faire ce qui est bon, ce qui est capable de lui plaire, ce qui est parfait. Mais pourquoi suivre le chemin du Christ, me diriez-vous, le chemin de la croix, alors que le monde nous offre d'autres chemins, de jouissance, de gloire et d'honneur, qui nous réalisent comme hommes? Mais justement, parce que la réalisation qu'offre le monde, les critères d'épanouissement que se donnent les hommes sont trompeurs et éphémères. En effet, nous rappelle l'évangile de ce dimanche, quel avantage un homme aurait-il à gagner le monde entier si c'est au prix de sa vie? Seul le Christ peut nous donner la vie, la gloire qui vient de son Père, la gloire d'être les enfants de Dieu. Prions donc le Seigneur pour que, comme le prophète Jérémie dans la première lecture, nous puissions toujours nous laisser séduire par le Christ et par ses valeurs, pour que nous vivions en plénitude la vie que Dieu nous donne. Amen.
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2: Chers amis, c'est la fin de ce programme que Marie-Josée Moindo-Boisboislo a eu le plaisir de vous présenter. Au revoir et à très bientôt à l'écoute de nos prochaines éditions. Laudetur Jésus.

du psaume 21. Mon Dieu, pourquoi m'as-tu abandonné? Le salut est loin de moi, loin des maux que je rugis. Mon Dieu, j'appelle tout le jour et tu ne réponds pas. Même la nuit, je n'ai pas de repos. C'est toi qui m'as tiré du ventre de ma mère, qui m'as mis en sûreté entre ses bras. À toi je

fut confié dès ma naissance, dès le ventre de ma mère, « Tu es mon Dieu ». Mais toi, Seigneur, ne sois pas loin. Ô ma force, viens vite à mon aide. Préserve ma vie de l'épée, arrache-moi aux griffes du chien, sauve-moi de la gueule du lion et de la corne des buffles. Vous qui le craignez, louez le Seigneur. Glorifiez-le, vous tous, descendants de Jacob, vous tous, redoutez-le, descendants d'Israël. Car il n'a pas rejeté, il n'a pas réprouvé le malheureux dans sa misère. Il ne s'est pas voilé la face devant lui, mais il entend sa plainte.

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1: Cette semaine à l'émission, on fait l'éloge de l'inactivité. On se demande si la contemplation, c'est une affaire qui est réservée aux moines et aux ermites. Bref, on n'est pas du monde. Bonjour et bienvenue à votre magazine Foi et culture. Ici Antoine Malenfant, votre animateur pour cet épisode. J'ai eu un petit lag mental. Sarah Christine me demandait, est-ce qu'on a prié avant le début de l'épisode? Puis là, je me suis remis en question. Oui, oui, je pense que oui. Bonjour Sarah Christine.
2: Allô?
1: T'as déjà oublié?
2: Ben, écoute, c'était pourtant un grand moment. Parce que soit je suis toujours en train de prier, puis je me rends compte quand on prie.
1: C'est ça, t'es comme dans une... ça tombe bien pour l'épisode d'aujourd'hui sur la contemplation.
2: Je suis peut-être invitée parce que je suis un peu lunatique, puis j'ai l'air d'être... Je ne sais pas si c'est bon signe d'être invitée à une émission sur la contemplation.
1: C'est ton état de base, la contemplation. Là. Tu respires comme tu contemples.
2: Oui.
1: OK, ben j'ai hâte d'entendre tes trucs, parce que moi, c'est pas du tout mon cas, fait que je vais être très, très réceptif à tes expériences, Sarah. Merci d'être là.
2: Merci.
1: Tu es journaliste pour Le Verbe Média.
2: Ben oui.
1: Tu as même écrit un article dans le numéro spécial sur le même thème, sur le thème de la contemplation. Tu nous en parleras dans quelques instants. On a aussi Benjamin Boivin. Bonjour.
3: Bonjour.
1: Chef d'édition pour le magazine Le Verbe.
3: Il en faut un.
1: Il en faut un. Il fait bien ça. Je peux en témoigner. Tu as piloté ce numéro spécial sur la contemplation. Tu as eu l'occasion, par le fait même, j'imagine, de réfléchir un peu sur la question?
3: Bien, ça aurait été un peu inconvénient que je ne le fasse pas, non?
1: C'est une question rhétorique.
3: Voilà. OK, tu veux que je te livre le fruit de ma contemplation, non?
1: Plus tard. Bienvenue.
3: Merci.
1: Frère Simon Lessard, bonjour.
4: Bonjour, Antoine.
1: Journaliste pour Le Verbe Média également. Et frère dominicain.
4: Les deux vocations sont compatibles.
1: Oui, OK. Oui. Mais là, tu es avec nous aujourd'hui, c'est un retour là, quand même.
4: Ça fait longtemps que j'ai participé à l'émission.
1: On t'a pas vu depuis plusieurs mois, tu étais en formation.
4: J'étais isolé dans la vie contemplative, justement,
1: ouais.
4: Concentré sur des études en théologie. Et donc, j'ai quitté la frénésie de l'équipe du Verbe pour me plonger dans une vie régulière de prière, d'études et d'écriture. Bon, je dois avouer que j'ai trouvé une certaine joie, quand même.
1: J'entends les petits gémissements de Sarah. Ah!
2: Non, mais je suis
1: jalouse. Dis-le.
2: Mais j'avoue que je suis un peu étonnée parce que Simon puis moi, on se comprend sur notre rapport au FOMO. Là. On a toujours peur de manquer quelque chose.
1: Fear of missing out.
2: Oui, exact.
1: Tu veux surtout rien manquer.
2: Puis là, de dire Simon d'une manière toute posée, « Ah, je suis heureux dans la vie contemplative, je suis heureuse. »
3: Peut-être que son père-maître le regarde, il veut pas mal parler.
2: Non, mais c'est bien. Je pense que c'est une bonne chose pour Simon de s'enraciner dans une vie contemplative. Il en même temps, comme dominicain, je pense que c'est un peu...
1: Ben là, ça va avec la job, je pense.
4: Mais pour avoir de quoi de pertinent à dire, une fois de temps en temps, il faut prendre un recul, je dirais, puis prendre le temps de prier, de réfléchir, pour avoir une parole, j'espère, qui ne soit pas simplement la répétition de l'écho du monde.
1: Mm. La contemplation, moi, ça se fait hors du bruit ou hors de l'hyperactivité. On prendra le temps de définir certains trucs là, dans les prochains instants. J'avais envie de commencer l'émission avec une phrase là, célèbre qui dit qu'on devient ce qu'on mange. Hein? C'est le printemps, là, on commence à sortir un peu plus. Là. Moi, j'ai pris du bide un peu, il va être le temps que je recommence à jogger. C'est vrai qu'on devient... Tu sais, si on mange quelque chose de dégueu, on devient un peu dégueu soi-même. Mais on dit aussi qu'on devient ce qu'on regarde. J'ai envie de te demander, Simon, qu'est-ce que tu deviens, toi?
4: Ben, en ce moment, je te regarde beaucoup. Ça m'inquiète.
1: Je sais pas. C'est peut-être une bonne chose.
4: Ben oui, c'est vrai. Il y a même un psaume qui dit « Qui regarde vers lui resplendira. » Si on regarde Dieu qui est lumière, on devient soi-même d'une manière symbolique lumière. Je pense que c'est une des belles définitions de la contemplation. La contemplation, en fait, c'est par la connaissance, une connaissance savoureuse, on devient ce que l'on connaît d'une certaine manière, tout en restant soi-même. Donc, c'est une manière de faire l'unité, la communion avec un être sans le dévorer, sans l'assimiler à soi, sans le détruire. Et c'est ça, la contemplation. C'est vraiment une connaissance qui nous transforme, en fait.
1: Et c'est quoi le... Ouais, vas-y donc, Sarah.
2: Bien, tu sais, dans la contemplation, il a regardé un objet. Donc, on peut se demander...
1: J'allais demander, c'est quoi l'objet de la contemplation?
2: Oui, hein, exactement. Donc, on est sur la même lignée.
1: Yes, continue.
2: Donc, on peut se demander bien, quels sont les objets qui sont dignes d'être contemplés.
1: Ouais.
2: Puis, j'en parlais avec mon mari parce que moi, je suis plus la Marthe dans le couple, puis mon mari est plus contemplatif.
1: On reviendra sur cette page de l'Évangile plus tard dans l'émission.
2: Puis là, bien, c'est ça, on discutait que, dans le fond, si, ce qui a le plus d'être ou ce qui est le plus bon, le plus beau, ben forcément, ça te transforme aussi parce que... Puis, on peut se dire celui qui est le plus, c'est Dieu, ultimement. Puis ce qui en est à l'image, c'est comme pourquoi qu'on se sent bien dans la nature, ben c'est que la nature n'est pas faite de main d'homme non plus. Puis après, ben ouais, fait que je pense que c'est une piste, là, se dire ben quels sont les objets que l'on regarde. Mm. C'est sûr que si tu passes ta journée sur TikTok, tu vas voir ton état d'esprit un peu se dégrader, là, d'où l'article sur le brain rot qui a été écrit par James, là, qui parle de, justement de la détérioration du cerveau selon ce qu'on constate.
1: Ben ouais, ce qui est un phénomène.
2: Donc,
1: quand même.
2: Il y a un lien entre ce qu'on regarde et ce qu'on devient.
1: Ouais. Êtes-vous adepte du brain rot? Le brain rot étant.
3: C'est un peu gênant de le dire en public si c'est le cas, non?
1: Bon, je sais pas, ça dépend.
4: Moi, j'ai jamais entendu ce mot-là.
1: OK, ouais, ben, nous, c'est ça. Ben, définissons peut-être.
2: On est d'une autre génération.
1: cette tendance ou cette.
3: Brain, c'est le cerveau, rot, c'est pour rire. Donc, mm-hmm. Le brain rot, c'est un type de contenu une manière de catégoriser certains types de contenus qui sont de piètre qualité et qui tendent à nous mettre intellectuellement dans de mauvaises dispositions, pour le dire.

0: type de ce phénomène-là, mais Dieu sait s'il n'y en a pas un autre qui est en train d'apparaître pire encore.
1: Mm-hmm. Mais l'intelligence artificielle.
0: Et on parle donc, c'est ça, le brain rot, tu mobilises beaucoup l'intelligence artificielle. On parle de types de contenus qui sont vraiment comme caractérisés par beaucoup de sottises. On voit par exemple des enfants utiliser des expressions qui nous semblent un peu absurdes, 6-7, je ne sais pas, des choses comme celle-là. Le brain rot italien, des histoires de requins avec des chapeaux, des personnages, des tasses de cappuccino qui parlent, des choses comme celle-là. Donc, il y a comme une espèce d'appauvrissement mental tel que ça produit des contenus de ce genre-là qu'on peut consommer, en fait, pendant des heures et des heures et des heures et des heures de temps, parce qu'on regarde une vidéo de 15 secondes, puis on passe à la suivante, et à la suivante, dans une passivité...
2: À chaque fois, on reçoit notre petite dose de dopamine là, qui nous pousse à recommencer.
0: Voilà. Dans une passivité qui singe la contemplation, hein, parce confusément, on peut dire, si la contemplation s'oppose à l'action, donc agir tout le temps faire des choses, il y a quelque chose de pas naturel là-dedans, de pas proportionné à la personne humaine. On peut pas constamment être dans le travail, l'activité, faire des choses. On a besoin de moments pour recevoir, pour se mettre dans une disposition d'accueil. Puis là où le brain rot, ou plus généralement l'oisiveté, pourrait-on dire, singe la contemplation, c'est qu'elle peut nous donner l'impression qu'on est en train de s'adonner à une activité qui est pas mauvaise, qui est même en soi bonne, qui est réceptive.
2: Du repos.
0: Moi, par exemple, je suis pas une personne qui est prompte à l'activisme. Je suis pas particulièrement actif. Je suis pas le genre de gars qui refait sa maison, qui fait du vélo, qui fait toutes sortes de choses. Et puis, naturellement, j'ai toujours eu tendance à me dire, moi, dans le fond, je suis un contemplatif. T'sais, je suis une personne qui est réceptive, qui aime ça voir les choses, les analyser. Mais non, je suis...
2: T'es-tu en train de passer en mode confession, là, comme ça, sans crier gaffe?
0: Là, tu m'as dit qu'il fallait qu'on parle un peu de soi. Donc,
2: très cher de toi, maintenant.
0: J'ai buzzé sur Python. Benjamin doit parler de lui.
2: Excellent.
0: Et c'est ce que je fais. Et donc, pour cette raison-là, moi, je me suis toujours justifié de mon oisiveté en me considérant comme contemplatif. Mais si je regarde le genre de choses que je fais de mon temps libre, évidemment, c'est pas nécessairement des choses qui sont contemplatives. Le brain rot, c'est le pire exemple de ça, mais il y a une différence de degré et non de nature entre ça puis le fait de regarder des séries Netflix, par exemple, pendant une soirée de temps ou n'importe quelle autre activité-là qui nous laisse un peu... On finit puis on se sent un peu sale. Mm-hmm. Donc ça nous indique quelque chose.
2: Sarah?
1: C'est ça. Je pense que dans la contemplation, des fois, ce qui peut être confondant, c'est que la dimension du repos, c'est comme Dieu se repose le septième jour, mais parce qu'il a fait des efforts, il a accompli... je ne sais pas si Dieu fait des efforts, là, mais nous, en tout cas, si on accomplit...
2: Il a fait de l'ouvrage.
1: Il a fait une œuvre. Puis après, tu contemples le fruit de ton œuvre. Mais puis cette contemplation-là réside dans une forme de repos. Mais il y a une action qui a précédé, je pense. En tout cas, je ne sais pas si c'est juste, là, si vous êtes d'accord.
3: La contemplation, on pourrait dire que c'est l'aboutissement d'un processus de connaissance. Donc, on cherche, on découvre. Une fois qu'on a découvert, qu'on connaît, on regarde comment c'est vrai et beau et bon. Et c'est ça, le repos, c'est pas au sens de rien faire, c'est au sens de simplement jouer.
1: Oui, exact.
3: D'avoir la joie de voir comme c'est beau. Comme quand on a monté une montagne puis qu'on prend le temps de regarder le paysage ou d'écouter une musique qu'on trouve belle en boucle pour mieux justement la savourer. Ou justement l'idée de goût et de savourer avec les aliments aussi. Donc, il y a une contemplation sensible et on peut faire la même chose avec notre intelligence pour les, comme tu l'as bien dit, Sarah, les objets d'études les plus grands, les plus beaux. Et je trouve ça intéressant le concept de brain rot là, parce que en fait le problème c'est pas que les gens contemplent pas, c'est qu'ils contemplent des choses banales et petites. Ils contemplent des nouvelles en boucle, du sport en boucle, des petites vidéos en boucle, des potins, on aime bien. Mais en fait non, on est fait pour contempler des choses éternelles. En réalité, c'est ça qui va nous donner le plus de joie.
2: Avais-tu ça en toi, naturellement, entre guillemets, Simon, avant de rentrer dans la vie contemplative, la vie religieuse, ou ça s'est développé en entrant dans la vie religieuse? Vois-tu le sens de ma question?
3: Oui, je vois. Je pense que je suis un être déchiré en moi-même.
2: Ah, un autre.
3: Dans le sens que j'ai vraiment les deux côtés.
2: OK.
3: J'ai toujours été fasciné par la connaissance, la lecture, l'étude. Mais en même temps, j'aime beaucoup les projets, l'action, les rencontres humaines. Je dirais que la forme de contemplation qui m'attire le plus, c'est celle qui ressemble au potin, mais un peu plus noble, disons. C'est de connaître des personnes, en fait. Raconte-moi ta vie, tes joies, tes peines, tes craintes, tes rêves. Et puis, ce qui est merveilleux dans le christianisme, c'est que Dieu nous a révélé son cœur. Il nous dit quelles sont ses meilleures pensées, ses meilleurs sentiments envers nous, envers l'ensemble de la création. Et on peut, comme ça, contempler les personnes divines. Et donc, je pense qu'il faut déconstruire une idée de la contemplation que c'est d'être à genoux dans une chapelle, dans le silence, à faire le vide. Mm. C'est l'inverse de ça, c'est faire le plein de

0: de ce qui est de plus vrai, de plus beau dans le monde. Et je pense que ce qu'il y a de plus beau, c'est des personnes humaines ou divines.
1: Ton confrère, Thomas Bonino, c'est ça son nom?
0: Oui, oui, frère Serge Thomas Bonino.
1: Il disait dans un entretien qu'on a publié sur leverre.com, je pense que c'est toi qui l'as interviewé d'ailleurs, à la toute fin de l'entretien, j'invite les gens à aller le lire, là, où il dit... Je contemple d'ailleurs régulièrement le visage de mes frères. C'est quand même touchant de voir ça. Le visage comme le reflet d'un amour plus grand aussi.
0: Oui, convertir notre regard à voir le bien autour de nous, puis les bonnes actions. Mm-hmm. Chez les catholiques, on a la tradition des saints. Mais s'émerveiller de ces vies d'amour données totalement, c'est de la contemplation, ça.
1: Sarah?
2: Dieu. Augustin dit que ce qu'il y a de plus grand que la création elle-même, c'est la création d'une âme. Ou d'une âme rachetée, je ne sais pas. Mais s'il y a quelque chose de grandiose. Puis moi, je me faisais la réflexion d'une expérience de contemplation que j'avais vécue. C'était quand ma cousine a eu ses jumeaux. Puis je ne sais pas si on peut dire que c'est de la contemplation, mais je me sentais comme si on était vraiment en dehors du temps. On n'avait pas besoin de parler. La présence d'un nouveau-né, c'est vraiment... particulier, c'était comme un moment plein, rempli. Puis on était juste complètement émerveillés. Puis c'était tellement simple. Puis en même temps, c'est une créature nouvelle.
1: T'étais pas en train de rien faire. T'étais pas en train d'analyser non plus, là, décortiquer l'événement. ou, de...
2: non,
1: mais t'étais en train d'être traversé toi-même, en quelque sorte passivement, par l'expérience, par la rencontre. De ces êtres-là.
2: Oui, puis ben, tu sais, j'imagine que vous pouvez en témoigner les parts de famille nombreuses.
1: Ouais, la maman aussi.
2: Ben oui, parce que... Puis je me dis, c'est tellement pourquoi, tu sais, je me dis, c'est tellement un être vulnérable qui a besoin d'être aimé. Il y a quelque chose de l'ordre de la nature humaine. Mm-hmm. Tu sais, on est appelé à s'occuper d'un être vulnérable.
1: À sortir de soi-même.
2: Oui, exactement. Puis, tu sais, je trouvais que c'était un moment quand même... Ça me faisait penser à quand tu dis qu'on voit ça sur des visages, ben, le nouveau-né en est un exemple.
1: Es-tu une contemplative, là, hormis ce 5 minutes-là que tu as eues à la vue des jumeaux de ta cousine?
2: Ben, ma collègue Jessie s'est esclaffée de rire quand j'ai dit qu'on avait pensé à moi pour un numéro sur la contemplation, parce que je suis quand même quelqu'un de...
3: Est-ce que ça en dit plus sur Jessie que sur toi?
0: Non, mais moi, je veux témoigner. Je connais Sarah depuis plusieurs années. Je pense que c'est une femme contemplative.
2: Ah,
0: d'ailleurs, elle n'a pas un très grand sens pratique.
2: Oui, mais c'est...
0: Non, mais ça... Mais elle t'intéresse au ciel, aux étoiles,
2: oui, oui, oui.
0: Au cosmos, à la science.
2: Oui, bien, je pense que dans
0: c'est une
2: domaines...
0: femme qui aime la prière, mais c'est toujours vécu dans la charité, avec le souci des autres, des personnes autour de toi. Donc, non, moi, je...
1: Bon, t'as un bon avocat, quand même.
2: Je vais réécouter l'émission quand
1: je vais... Tu vas être déprimé.
2: Mais oui, mais moi, je pense que je m'intéresse à des domaines un peu spéculatifs. Là, ben, tu sais, j'ai travaillé dans un observatoire d'astronomie. À un moment donné, on allait voir le coucher de soleil tous les étés, à chaque soir. Tu sais, j'ai comme plein d'expériences comme ça. Mais j'aime beaucoup, c'est ça, ben, regarder les étoiles. J'aimais les maths, tu sais, la paléontologie, tu sais.
0: Des choses inutiles,
2: des sujets,
0: mais belles.
1: Ouais, des affaires qui servent à rien.
2: Mon
1: ouais.
2: Premier bac, je m'étais... Bac multi, les composantes, c'était comme philo, archéologie, sciences et religions. C'est comme des domaines
1: on
2: qui
1: est
2: sont,
1: loin de la menuiserie, mettons.
2: Ouais, mm-hmm. C'est ça. Qui sont plutôt abstraits, là. Puis je pense que je trouve beaucoup de joie, là, tu sais, dans la vie contemplative que j'ai découverte aussi en devenant chrétienne, que j'ai fait une expérience spirituelle très forte au monastère. Puis après, je pense que je t'ai rendue au monastère peut-être une fois par mois. Là,
1: ah,
2: c'était
1: ouais.
2: Toujours... Donc oui, on goûte à quelque chose de bon, je trouve, dans la vie contemplative. Puis d'un autre côté, j'ai besoin aussi de voir des gens, d'agir. Là. Donc je pense que je pourrais pas être une religieuse cloîtrée, mm-hmm. pour ainsi dire.
1: Il y a quand même un écueil là, où... Je ne sais pas comment le dire, mais tu parles de contempler les étoiles. Il y a un certain risque là, en contemplant la nature que l'idolâtrer ou d'idolâtrer l'objet de notre contemplation. Voyez un peu comment on évite cet écueil-là?
0: Je pense que le plus grand écueil, c'est pas tant d'idolâtrer ce qu'on contemple. C'est vrai que ça peut toujours arriver.
1: Mettons, moi, je contemple ma femme, là.
0: Ah, ben là, ta femme est tellement extraordinaire que je comprends que c'est dangereux que tu la prennes pour
1: non,
0: Dieu.
1: C'est ça. Non, mais c'est un vrai risque, là. J'espère qu'elle écoute. Non, mais c'est vrai. Je dis ça à la blague, mais c'est vrai pour les personnes, c'est vrai pour la beauté de la nature. On peut quand même il y a un risque de s'arrêter.

0: t'es lâchement, mais tu sens me dire.
1: J'ai l'impression que dans notre époque, la modernité, le risque, c'est plutôt de se prendre soi-même pour Dieu. Hmm. Donc, de se contempler soi-même en train de contempler. Ah, comme je suis intelligent, moi qui est sage, moi qui connais de grandes et belles choses.
2: Tu m'accusais de faire une confession publique tantôt. Mais...
1: Non, mais c'est vrai. C'est qu'on peut se dire, à force d'apprendre des choses, de dire « je suis donc sage, moi, de connaître toutes ces choses, commencer à se comparer aux autres. » Et c'est ça le vrai danger, parce que la vraie contemplation, elle est extatique, en fait. Elle fait qu'on s'oublie soi-même, qu'on sort de soi-même. On est saisi tellement par l'autre qu'enfin, je dirais, on est libéré de soi. Ah
2: ouais. Je pense aussi que quand on contemple bien, quand on regarde les choses avec attention et intelligence, on les comprend selon leur proportion, selon un certain ordre. Donc, si, par exemple, moi, je prends le temps et l'énergie de contempler les étoiles, ben, c'est de voir de quelle manière les étoiles nous indiquent quelque chose sur Dieu, sur leur créateur. Si je regarde ma femme, par exemple, ben c'est la même chose. Ma femme, je l'aime plus en l'aimant pour ce qu'elle est qu'en en faisant un être qui la dépasse, finalement. Mm. Pour bien contempler, il faut regarder les choses selon l'unité, selon la proportion.
0: Oui, vas-y, Sarah, puis après, je vais revenir sur un truc de Benjamin.
3: C'est ça. Moi, quand j'ai eu ma conversion, c'était l'année d'après où je travaillais dans un observatoire d'astronomie. Fait que j'étais vraiment comme... désireuse de contempler le ciel, la nature, par la science. Puis j'ai eu ma conversion, vraiment une expérience très intime là, de Dieu, où je pouvais me dire un peu comme Saint-Augustin, c'est dit « je te cherchais à l'extérieur alors que tu étais à l'intérieur ». Puis après les jours qui ont suivi, j'étais tellement comme émerveillée de la nature. Là. Je me souviens, je pouvais prendre une petite cocotte de pain, puis... Je me disais, c'est donc bien complexe, mais on dirait que je reliais ça justement à Dieu. Puis je me disais, mon rôle, en fait, comme être humain sur la Terre, c'est de connaître cette chose puis de réaliser que je m'émerveille en la connaissant. Tu sais, c'est comme s'il y avait, comme une boucle de conscience. Je ne sais pas trop comment dire, mais comme si notre rôle comme être humain, c'est de connaître l'univers, mais c'est l'univers qui nous a créé, fait que, qui nous a en tout cas pas créé au sens de Dieu, mais qui on vient de la matière.
0: Ouais.
3: On est poussière d'étoiles, comme dit Hubert Reeves. Donc ça m'avait montré que quand on est vraiment unifié en Dieu, là, parce que je venais de vivre une expérience de conversion, de prière, ben ça me permettait d'être disposé à recevoir la beauté de la nature.
0: Mm.
3: Parce que je me dis, on peut regarder un coucher de soleil en étant déprimé, ben tu verras pas, tu sais, t'auras pas l'attitude pour l'admirer, l'apprécier.
0: Il y a rien de plus humain que de triper sur une cocotte. Là. Non, mais ça a l'air bête, mais une intelligence artificielle sera jamais capable de faire ça. Un chien sera jamais capable de faire ça.
3: L'artisanat, ça serait compliqué. Là.
0: Ou la fabriquer, à partir d'un bout de bois, ça serait vraiment pas aussi exact.
1: J'ai une petite anecdote là-dessus, Antoine. J'étais au Mexique un jour dans un couvent, puis j'ai demandé à un vieux frère qui semblait être le sage contemplatif. J'ai dit, c'est quoi la contemplation? Puis il me dit, approche, une sorte de maître karaté kid. Là, il prend la plante qui est sur le bord de la fenêtre, mais une plante banale, là, pas de fleurs, pas belle. Puis là, il prend une feuille, puis il dit, regarde. Je regarde. Il dit, regarde plus, approche-toi. Regarde. C'est ça, la contemplation. Mais en fait, tout ce qu'il voulait dire, justement, c'est regarde, mais avec une très grande attention. Puis quand tu t'arrêtes avec cette attention, c'est là, justement, que tu te mets à faire des liens, à voir, ouais, mais ça vient d'où, c'est pourquoi... Tu vois la magie de la forme, de ce qui semblait banal au premier regard. Tu vois que c'est complexe, que c'est harmonieux. Et la contemplation a besoin de temps, a besoin de lenteur pour que ça se déploie.
0: Et ça fait écho à ce que Benjamin vient tout juste de dire. Cette attention-là, elle est nécessaire, mais elle est attaquée de toutes parts à notre époque spécialement. On fait une petite pause, puis on revient spécialement là-dessus tout de suite après. Merci.
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0: De retour à On n'est pas du monde. Ouais, Chin. santé, Sarah. De retour à On n'est pas du monde avec Antoine Malenfant, Sarah-Christine Bourriane, Benjamin Boivin et Simon Lessard. Frère Simon qui est avec nous, c'est exceptionnel. Je contemple ta présence.
1: Arrête, Antoine.
3: Contemplons-nous les uns.
1: Le mensonge, là, c'est pas bien.
0: Je veux juste que tu te sentes accueilli.
1: Je me sens très accueilli.
0: Bon. On parlait juste avant la pause de cette notion d'attention qui est peut-être le plus grand défi de notre époque. Notre attention est sollicitée constamment pour nous vendre des bébelles, pour qu'on reste captif le plus longtemps possible sur notre écran. Il y a toute une économie de l'attention qui est bien rodée, qui est bien mise en place. Et parallèlement à ça, il y a une survalorisation de l'action. C'est peut-être les deux angles que j'aimerais donner au segment là, qu'on entame maintenant. C'est quoi les disons, comment on décortiquerait les obstacles à la contemplation? C'est quoi comment l'attention est attaquée, pour le dire autrement?
2: Je dirais que c'est notre civilisation, en fait. Dans un certain sens.
3: Rien de moins.
2: Non, mais il faut comprendre là, que ce que tu décris, là, on peut être tenté de voir comme c'est un phénomène relativement récent, on a un problème d'attention, de capacité à se concentrer sur certains objets d'étude pendant une période de temps prolongée en raison d'un usage désordonné des écrans et des réseaux sociaux. C'est un problème circonscrit, relativement récent. On en prend conscience, on va être capable de le régler. Là, c'est comme la cigarette. Je veux dire, à un moment donné, le monde se sont mis à fumer, on s'est rendu compte que c'est mauvais pour la santé. On a fait des campagnes publiques. En 15 ans, c'est réglé. Il y a une couple de récalcitrants, finalement, on se débarrasse d'eux autres, puis ça va. Non, là, c'est pas vraiment de ça dont il est question. En fait, c'est plutôt un enjeu à l'échelle civilisationnelle. Là. Ça date pas de 50 ans ni de 100 ans. Ça date peut-être plutôt autour de, je sais pas, 800, 1000 ans, quelque chose comme ça. Non, mais c'est parce qu'on vit dans une civilisation qui est entièrement organisée autour du primat de l'action sur la contemplation, ce qui est précisément l'inverse de ce qui régnait dans, par exemple, la civilisation chrétienne médiévale, où il y avait, où finalement, ce qui était le plus valorisé, le plus chéri, c'était la vie contemplative, la prière, la louange du Seigneur. Donc, dans notre société, et c'est accentué, ce phénomène-là, par la réforme protestante, par les révolutions industrielles, par la transformation de notre société autour de l'économie de marché. On vit dans une société où, si on n'est pas actif, on ne vaut absolument rien.
0: Bernanos disait il y a une centaine d'années déjà, on ne comprend rien, absolument rien à la civilisation moderne si on n'admet pas tout d'abord qu'elle est une conspiration universelle contre toute espèce de vie intérieure. C'est un peu ce que tu dis.
2: Puis il n'y avait pas de brain rot, puis pas de TikTok, puis rien de ça à ce moment-là.
0: Ben non, c'est ça.
2: Mais on me permettra de faire un peu l'historien de pacotille, puis de rappeler quelques faits. Là. On parle, par exemple, à l'époque de la réforme protestante, c'est Henri VIII, le roi d'Angleterre, qui décide, pour des histoires de divorce, de rompre avec l'Église catholique. L'Église qu'il fonde, l'Église anglicane, c'est une Église qui est essentiellement protestante. Et l'une des premières choses qui est faite, c'est qu'on dit, bon, les communautés religieuses, c'est terminé, on n'en veut pas sur notre territoire. On abolit essentiellement la vie contemplative, la vie religieuse. En Angleterre, c'est un phénomène.
0: Simon, au 16e siècle, en Angleterre, il aurait dû s'exiler.
2: Il y a beaucoup de religieux du genre de Simon qui se sont fait, qui ont passé...
0: Ils ont perdu des morceaux, maintenant.
1: Voilà. Après, la Révolution française a fait un peu la même chose.
2: La Révolution française, qui est en fait, d'une certaine manière, une radicalisation du même phénomène, là, encore plus intense, accentuée, fait essentiellement la même chose. Puis là, c'est vrai, les Dominicains ne sont pas les seuls. Pas mal tout le monde y est passé.
1: Il y en a qui sont allés se réfugier en Angleterre.
2: Oui, c'est ça. La soupe s'était attiédie un peu en Angleterre à ce moment-là. Donc, si l'on veut, on a vraiment comme des gestes politiques concrets. C'est un projet de société, l'anéantissement de la contemplation. C'est pas une théorie fumeuse là, que j'essaie d'exposer pour défendre mon point puis justifier le choix d'un thème pour un numéro spécial. C'est une réalité historique concrète. Et finalement, nous, on est les héritiers de ça. Puis je pense qu'à notre époque, on est peut-être...
0: Mais qu'on se bat pas juste contre nos petites tendances psychologiques, là, c'est ça que tu es en train de
2: dire? Non, c'est pas... Je pense que c'est juste de dire qu'il y a un aspect de tendance psychologique là-dedans. Chacune personne, individuellement, on peut être prompt à l'activisme et éviter la contemplation.
0: Il y a un combat personnel à me dire.
2: Ça nous place peut-être devant nos faiblesses de contempler la création de Dieu, de se voir un peu aussi à travers ça. Il y a quelque chose là-dedans qui nous déplaît un peu à tous, à part les mieux disposés. Mais il y a ça, mais plus globalement, c'est vraiment un ordre social, une organisation sociale qui dévalorise ce qu'il y a de mieux, c'est-à-dire la contemplation, et qui survalorise ce qui est de soi bon, mais pas le meilleur, c'est-à-dire l'action.
0: Et il y a quelques mois de ça, on avait fait un plateau ici avec Laurence Godin-Tremblay, philosophe patenté, là, elle a tous ses diplômes, là, qui nous avait expliqué comment la contemplation était supérieure au travail. C'est une émission sur le travail, elle était venue démolir le thème de l'émission. C'était fidèle un peu gênant. Hein?
2: Fidèle à elle-même.
0: Fidèle à elle-même.
1: Elle travaille toujours pas, d'ailleurs.
0: Ouais, on l'a pas rappelé. Hein? Non, c'est pas vrai.

0: C'est une sorte de wedding crasher. Là. Elle est débarquée dans le party puis elle a tout saccagé. Et ça m'a choqué. Je dois avouer que je suis un héritier de tout ce que tu décris, de tous ces siècles-là que tu viens de décrire rapidement, Benjamin, parce que je me suis dit, mais ça, c'est... Ben, tant mieux pour Simon, qui peut contempler là, dans son monastère, dans son couvent, mais moi, j'ai pas le temps, là. J'ai pas le temps, là. J'ai une vie. Je me lève le matin, puis pouf, le train part, puis ça arrête quand je me couche le soir et encore.
1: Ben, c'est ça, c'est une vérité qui dérange. Puis elle dérange justement parce que je pense qu'on est si peu pourvus en moyens pour comprendre ce qu'est la vraie contemplation qu'on a de la difficulté à voir ce qu'il y a de bon dans la contemplation elle-même. Justement, comme je le disais plus tôt, on oppose souvent le travail ou l'activisme, un mode de vie très, très engagé qu'on tend à valoriser, à un style de vie plutôt oisif où finalement on porte notre attention sur soi-même, on se repose, on fait du self-care, je ne sais pas. Puis peut-être qu'à notre époque, justement, disons, dans les quelques dernières années, le culte du travail et de l'action tend à s'effacer un peu. Mais c'est pas au profit d'un regard ajusté à la contemplation. C'est vraiment plutôt au profit
0: d'un divertissement
1: cheap qui est valorisé, décomplexé, mis en valeur. Puis finalement, entre ces deux extrêmes, entre ces deux mots-là, la contemplation, encore une fois, est oubliée parce qu'on est encore dans une modalité de cette civilisation de l'action-là que je décris.
0: Simon?
2: L'ennemi, c'est pas tant l'action. Surtout quand tu es laïque, quand tu as une famille, quand tu travailles, évidemment que tu as une vie active. L'ennemi de la contemplation, je pense que c'est le désordre, en fait. C'est le fait de ne pas ordonner tes actions à la contemplation, de penser que c'est transformer le monde, c'est produire, consommer, qui est le meilleur possible de l'expérience humaine. Si tu as une vie très active, mais que tu aspires à la contemplation, et que tu en fais comme même le but de ta vie, parce que le ciel, ultimement, ce sera une vie purement contemplative et beaucoup plus joyeuse du fait qu'elle est contemplative. Là, ce ne sera pas ennuyant. Là, ça peut aller. Et l'autre ennemi, c'est les soucis, en fait. Hein. C'est comme Sarah l'a mentionné tout à l'heure dans l'évangile de Marthe et Marie. Le problème, ce n'est pas que Marthe fait à manger pour se servir à Jésus de la nourriture. Le problème, c'est vraiment les soucis, en fait, l'inquiétude. Mais l'action en elle-même, si elle est au service de la contemplation, elle est excellente.
1: Mais c'est ça, c'est des soucis qui la rendent aveugle, en fait, devant ce qui se joue devant ses yeux.
0: La présence réelle devant elle.
2: Oui, ou que c'est l'action pour l'action, l'utile pour l'utile pour l'utile, et ça devient une spirale infernale où c'est toujours de plus en plus vite, jusqu'à notre monde moderne qui est en burn-out, autant psychologique qu'écologique, en fait.
0: Sarah?
3: Ben moi, je vois plusieurs choses à partir de ce qui a été dit, mais déjà, je me dis, bon, avant, il y avait le dimanche qui était peut-être plus pratiqué le jour du Seigneur. Même comme catho, moi, est-ce que je vis bien le dimanche? On s'était dit avec Kevin que peut-être mon mari, qu'on n'aurait peut-être pas de cellulaire là, ce jour-là. On veut essayer de vivre quelque chose de particulier pour être mieux en relation les uns avec les autres, moins préoccupés, plus libres dans... Fait que c'est vrai que comme société, tu sais, bon, là, je sais pas si s'il y aura un parti politique qui pourrait remettre ça au goût du jour, mais je me dis, tu sais, c'est vrai que la contemplation demande un certain ordre. Donc déjà, si dans la semaine, il y a une journée au moins où tu te dis, bon, cette journée-là, c'est vraiment consacré à autre chose que les tâches qui visent à l'utilité, ça, je pense que c'est bon de mettre ça dans son horaire, en tout cas, ou du moins certaines périodes où on peut prendre...
0: Et qui n'est pas juste un repos pour recharger les batteries, pour continuer à travailler,
3: non,
0: mais
3: ça.
0: L'inverse, c'est-à-dire
3: un repos
0: que le travail qui permet ce moment de gratuité-là.
3: Oui, c'est ça. Puis l'autre chose aussi, je vois, c'est que je le vois beaucoup avec mon enfant, là, parce que, tu sais, je trouve que les enfants sont de nature un peu contemplative, ils peuvent passer des heures à jouer avec un bout de bois, puis... T'sais, ils n'ont pas de responsabilité, là. Ils peuvent juste être là puis exister. Là. Puis, t'sais, des fois, quand je donne l'écran à Ellie ou mon téléphone, bon, ça m'arrive que ça lui glisse entre les mains, ben, après, il a tellement été surstimulé. Puis c'est ça le problème de notre époque. On est habitué d'être pollué d'une manière assez intense. Il y a des pubs partout,
0: ouais.
3: Des sons de téléphone, de notifications. On est toujours surstimulé, puis on attend beaucoup de ce qu'il y a à l'écran. On veut des effets spéciaux. Je sais pas, on cherche la sensation. Donc, d'être là à s'ennuyer, à avoir rien à faire, bien, je pense que c'est un premier pas vers la contemplation, puis que justement, la surstimulation empêche d'accéder.

0: peut-être à l'espèce d'ennui qui va faire qu'après, tu vas pouvoir vivre peut-être une expérience parce que tu ne dépendras pas de quelque chose d'extérieur. Mm. C'est ça. Tu sais, comme je me rappelle d'une expérience en Haïti où, justement, nos soirées, on n'avait rien. Puis tout d'un coup, bon, on se met à jouer de la musique, on se met à chanter des chansons. Puis, tu sais...
1: Des activités gratuites,
0: exactement, exactement. Donc, je trouve que ça, c'est un problème de notre époque, là, de ne pas savoir comment gérer l'ennui ou l'absence de stimulation.
2: Et comme quelque chose... Là, Benjamin parlait de quand on est devant un beau paysage, là, il y a quelque chose de dérangeant là-dedans, c'est-à-dire que ça nous replace forcément, si on est un peu attentif, à notre posture ou à notre position de créature. Donc, ça peut être, entre guillemets, humiliant ou ça nous rend humble, on peut l'espérer. Et c'est toute la distinction, justement, entre consommer et contempler, où on consomme, on prend pour soi, alors que dans la contemplation, il y a l'accueil, la gratuité, où on n'est pas en train de modifier le paysage, mais de l'accueillir tel qu'il est. Et ça même... Bonino disait ça encore une fois, ton frère dominicain, Simon, de se laisser transformer par le réel et non d'essayer d'avoir une emprise sur lui pour le transformer.
0: Ouais, c'est
2: l'action transforme le réel. Je veux dire, si je fais une table, je la transforme, là, je transforme le bout de bois. L'inverse, on est dans la contemplation.
1: Mais je pense qu'à la racine de tout activisme, pas nécessairement de toute action, de tout activisme, donc un dérèglement de l'action, il y a vraiment l'orgueil. Bon, c'est facile à dire parce que l'orgueil est à la racine de tous les maux, là. Mais dans quel sens? C'est qu'on croit vraiment, moi, j'ai plus à donner qu'à recevoir. Moi, j'ai déjà tout. Moi, les autres ont donc besoin de moi, de mon action, de mes paroles, etc. Et moi, je vais transformer le monde. Et derrière ça, sans que ce soit nécessairement dit consciemment, moi, je vais sauver le monde. L'humanité va se sauver elle-même. Alors que la contemplation, oui, c'est un exercice d'humilité parce que c'est recevoir. Donc, c'est de la posture de l'enfant. Mais au final, on est gagnant. On est beaucoup plus gagnant en recevant qu'en donnant. Surtout que nous sommes des créatures imparfaites. Si on était Dieu, bon, on aurait peut-être plus à donner qu'à recevoir, mais en tout cas, moi, je suis pas Dieu. et donc, c'est de redécouvrir justement cette attitude de l'enfant qui reconnaît sa pauvreté et qui a une très grande joie à accueillir et à recevoir le réel, recevoir, quand on est croyant, recevoir la parole de Dieu. Et de se laisser remplir, je dirais, de tout ce qu'il y a de vrai et de beau dans ce monde.
2: Vas-y, ça.
0: Puis, tu sais, je trouve que dans notre vie spirituelle, des fois, on peut vivre notre relation à Dieu pour obtenir quelque chose. Tu sais, souvent, au début de ma vie spirituelle, on me disait, contempler, c'est voir Dieu pour ce qu'il est et non pour ce qu'il t'apporte. Puis des fois, c'est vrai que moi, je prie parce que je veux avoir une sensation de la paix, de la joie, je veux être exaucée.
3: Toute ta liste d'épicerie, là.
0: C'est ça. Je ne dis pas qu'il ne faut pas faire ça, là. C'est bien les prières de demande, mais c'est vrai que même dans nos relations interpersonnelles...
2: Est-ce que c'est que ça, ta relation avec Dieu ou avec les autres?
0: Oui, est-ce que je suis avec l'autre pour être avec l'autre d'une façon gratuite ou je veux être avec l'autre parce que j'ai peur d'être seule, parce qu'il me rend un service? Parce qu'on peut toujours se questionner sur... Est-ce qu'on vit vraiment la relation avec Dieu et les autres d'une façon contemplative et gratuite? Là?
2: En effet. Simon, tu parlais de la contemplation. Évidemment, c'est ça le thème. Ça me faisait penser à quand... Pas sur moi, s'il te plaît.
0: Ouais,
2: on fera une autre santé après. je me souviens plus ce que tu as dit, mais ça m'a fait penser au fait que on est quatre ici, qui écrivons des textes, qui partageons, qui donnons, c'est ça, tu disais recevoir, donner. Les périodes, en ce qui me concerne, les plus créatives, c'est celles qui suivent des périodes de contemplation, de prière, de lecture profonde, de mise à l'écart.
1: Dans ta douche, dans ton cas, je sais que c'est un moment contemplatif où il te vient plein d'idées.
2: C'est le 8 minutes de la journée où je suis pas en train de faire quelque chose. Oui, c'est vrai. Non, mais c'est drôle. Mais oui, il y a quelque chose de ça. Mais ça peut être une retraite, ça peut être justement une lecture. Est-ce que vous avez ce même rapport-là? Est-ce que la contemplation... Parce que tu disais, si on pense qu'on a tout à donner aux gens, aux autres, sans penser que nous-mêmes, on doit d'abord recevoir, finalement, on n'a pas grand-chose à donner. Sinon, ce qu'on a reçu, tu sais.
1: Je pense qu'on est appelé au don, là. On est des êtres de don, puis on se réalise dans le don.
2: Mais on a bien plus à donner après avoir reçu, non?
1: Oui, c'est ça. C'est que... On n'est pas des lacs, on est plus des tuyaux. Et donc, on peut plus donner ou seulement donner dans la mesure où on reçoit. Mmh. On est vraiment des instruments, des aqueducs. C'est une grande image qu'utilise Saint Bernard, entre autres, pour parler de la Vierge Marie, mais de nous tous, en fait. Ouais. Et donc, c'est ça, quand on se prend pour Dieu, on pense qu'on est la source. Quand on reconnaît qu'on est une créature, non, je ne suis pas la source, je suis l'aqueduc, je suis un passeur, en fait. Et je transmets ce que j'ai moi-même reçu. Et c'est ça le métier de journaliste, c'est ça le métier de prêtre aussi. Ouais. C'est de livrer aux autres le fruit de sa contemplation.
3: Non, mais c'est quoi après? Un journaliste incompétent, c'est quoi? Un journaliste incompétent, c'est quelqu'un qui parle et qui ne sait pas de quoi il parle. Donc, il dit des mots là, pour faire du temps à la télévision, par exemple. Je veux dire, je pense qu'on s'est tous rendus coupables de ça, chacun à notre tour. Puis qui, dans le fond, il ne sait pas trop de quoi il parle, mais il y a du temps à remplir, puis il faut qu'il fasse ses trucs. Ou qui écrit des mots, parce qu'il y a un édito à écrire pour demain, puis il ne l'a pas fait encore. Bon,
1: il y a des beaux jeux de mots, par contre.
3: Oui, c'est ça. On peut s'en sortir. Je veux dire, tout n'est pas mauvais. Mais le point, c'est que pour bien faire un travail journalistique, il faut d'abord faire de la recherche. Il faut d'abord s'exposer à la réalité, aller à la rencontre... généralement, c'est des personnes, hein, la rencontre de personnes, de réalités sociales, puis essayer de bien les comprendre pour ensuite partager avec ceux qui n'ont pas un accès direct à cette réalité-là le fruit de leur contemplation, finalement. Mm. Ce qu'on contemple comme journaliste, c'est pas la même chose nécessairement qu'on contemple lorsqu'on est un religieux ou lorsqu'on est un scientifique. Mais dans tous les cas, il faut recevoir pour ensuite donner. C'est un principe général qui s'applique assez bien.
1: Mm. En t'écoutant, Benjamin, bien un flash. Le meilleur exemple d'un mauvais écrivain ou un mauvais journaliste, c'est que tu lis son texte puis c'est à peu près pareil que ce que va te donner une IA.
3: Mmh. Voilà.
1: Pourquoi? Parce que l'IA, elle n'a pas contemplé, justement. Mmh. Elle a fait un ramassis des opinions les plus fréquentes du monde, elle a mis un peu d'ordre dans tout ça, comme un collage de citations. Mais il n'y a pas une pensée propre. On sent qu'il n'y a pas eu... Ça n'a pas été savouré, digéré, assimilé à une personne unique. Et donc, c'est beige, c'est neutre, ça fait un job. Mais ça ne va jamais nous transformer profondément ce genre de texte, en fait.
2: Benjamin, tu évoquais la société médiévale comme étant le summum, là, en tout cas dans le Moyen-Âge chrétien, là, le summum de la société qui place la contemplation à sa juste place, là, c'est-à-dire au sommet de la pyramide, dans les activités humaines. Est-ce que ça serait possible d'imaginer une société comme ça aujourd'hui? Et si oui, à quoi ça ressemblerait pour toi?
3: Ben oui, pourquoi ce serait pas possible? L'homme médiéval n'est pas différent de l'homme moderne. C'est le même être créé par Dieu, avec les mêmes facultés rationnelles, les mêmes appétits, les mêmes désirs, les mêmes aspirations, les mêmes besoins. Ça, c'est une tendance qu'on peut avoir comme de regarder le passé puis de traiter les gens qui nous ont précédés comme s'ils appartenaient à une autre espèce, comme si le monde dans lequel ils ont vécu nous était inaccessible. Certes, les conditions matérielles d'existence, ne sont pas les mêmes.
2: La peste, ça t'oblige à contempler
3: Je veux dire,
2: mort,
3: on en a eu une peste il n'y a pas si longtemps que ça. Puis
2: une peste tout nette.
3: Ben, je veux dire, on a mis des proportions, on en a fait des proportions intéressantes. Mais...
0: Oui, il y en a qui sont devenus contemplatifs.
3: Tout
2: oui, c'est vrai.
3: Tout ça pour dire que...
1: Je sens que ça va déraper, là.
3: Tout ça pour dire que n'y a pas de raison de penser qu'en principe, on ne peut pas vivre un essor, l'essor d'un nouvel âge contemplatif. Après, de quoi ça aurait l'air? Ben, regardons de quoi ça avait l'air à l'époque du Moyen-Âge. Je ne sais pas qu'au Moyen-Âge, les gens ne faisaient rien. Il y avait beaucoup d'activités, il y avait du commerce, il y avait de l'agriculture, il y avait de la guerre. Je veux dire, les aristocrates passaient leur temps à se faire la guerre continuellement. Donc, il y avait de l'action en masse au Moyen-Âge. Mais ce qui est valorisé au Moyen-Âge, puis ce qu'on cherche à rétablir lorsqu'on le perd, quand on fait des réformes, par exemple, à l'intérieur de l'Église, c'est d'abord la prière, d'abord la louange du Seigneur, d'abord la vie religieuse. Lorsque les ordres religieux médiévaux se réforment, par exemple, lorsque les bénédictins subissent une réforme, puis il y a une branche de cisterciens qui apparaissent, puis en plus, ensuite une branche de trappistes, c'est pas des réformes pour simplifier l'office liturgique ou pour enlever l'habit ou pour changer la langue des offices pour la rendre plus accessible. Au contraire, lorsqu'on a des réformes, c'est pour aller retourner en arrière, restaurer, rétablir, rallonger. Il y a un idéal de contemplation et de louange qui est extrêmement exigeant et extrêmement élevé. Puis la conscience de l'Église médiévale, c'est de toujours se réformer pour se purifier, pour retourner vers ça. Et je pense qu'il n'y a pas de raison de penser que cet idéal nous est inaccessible. Certes, toutes les personnes dans une société ne peuvent pas vivre de cette façon-là. Il y a de l'action qui doit être ordonnée à cette contemplation-là. D'abord, il doit y avoir des laïcs pour produire des religieux. Ah, les parents de Simon, là, ben,
2: c'était pas des laïcs.
1: C'était pas des religieux, oui.
3: Non, c'est ça. C'était pas des religieux. D'abord, il y a ça, puis ensuite, je veux dire, il y a des grands biens là, dans la vie active, des biens qui ne sont pas à sous-estimer ou à traiter, comme le disait Simon. Là, c'est pas que l'action est de soi mauvaise. Mm. C'est plutôt l'orientation, ce qui est le plus chéri dans la société. Et moi, j'ai l'impression que s'il y a de quoi, c'est qu'à notre époque, par le négatif, finalement, on voit tellement clairement les effets pervers d'un renversement du primat de la contemplation sur l'action, donc une société qui fait primer l'action. On en voit tellement les effets pervers qu'on est peut-être les mieux disposés à faire une vraie réforme.
1: Mais la raison fondamentale, je fais du pouce sur ce que Benjamin dit, là, c'est qu'on est fait à l'image de Dieu. Dieu, c'est un contemplatif pur.
2: Pourquoi?
1: Il est pensé de la pensée, disait Aristote.
2: Qu'est-ce que ça veut dire?
1: Ça veut dire que Dieu, en plus, dans le mystère chrétien, on sait que c'est trois personnes qui se connaissent et qui s'aiment mutuellement, qui sont dans une sorte de conversation amicale éternelle. Et même quand Dieu agit, quand il crée, quand il sauve, il le fait, c'est dur à comprendre, mais en contemplant. C'est sa connaissance aimante qui transforme le monde.
2: Et d'ailleurs, après chaque jour de la création, il y a un
1: constat... Il dit que cela était bon.
2: ...de la beauté, de la Exactement. Bonté de ce qui a été créé.
1: Et ouais. Nous, tout notre corps, tout notre esprit a été designé, si tu permets l'anglicisme, pour faire de nous des êtres à l'image de Dieu contemplatifs. Le but de la vie humaine, c'est la contemplation. C'est pas un bel à côté, une épice qui donne la saveur au monde pour certaines personnes qui ont cette fibre-là. Non, le but de tout être humain, c'est la contemplation. La fin de la vie humaine au ciel, ce sera la contemplation. Et le but de la vie sur Terre, c'est de s'exercer, de se préparer pour la vie contemplative, chacun selon son état de vie. Mais si tu ne développes pas la joie de la contemplation sur Terre, tu risques d'être dégoûté du ciel et de t'en détourner, en fait.
2: C'est trippant parce que dans le numéro spécial, il y a un article, moi, qui m'a quand même interpellé sur quelqu'un qui est tombé littéralement d'un mur, là, puis qui s'est retrouvé à l'hôpital pendant plusieurs semaines, incapable de rien faire, et que ça a été une révélation, un moment, justement, de s'exercer à vivre ce pourquoi elle était faite, découvrir des nouvelles façons d'entrer en relation avec les gens dans une gratuité totale, t'as rien à offrir aux autres, sinon une écoute, une attention. Je trouve ça formidable comment, si on s'exerce pas par soi-même, ou si on fait pas des actes, ou si on choisit pas, ben ça se peut que la vie... ou la providence nous
1: les rattrape. Maladies, des maladies, ouais, comme tu disais. Ben, Saint-Ignace s'est converti comme ça. Il est tombé aussi, je pense, de son cheval.
2: De si son cheval, bien,
1: une blessure.
2: Ouais.
1: Il a été pris pendant plusieurs mois à pouvoir presque rien faire, sauf lire des vies de chevalier puis des vies de saints. Finalement, il s'est rendu compte qu'être saint, c'est mieux qu'être chevalier.
3: Oui, oui. Puis combien de gens, je pense qu'on se convertit à une vie contemplative, un peu comme on se convertit au christianisme. Combien de gens se convertissent à la foi chrétienne après avoir vécu des épreuves? La perte d'un proche, une maladie... un grave accident, des choses comme celle-là. C'est des choses qui nous donnent d'abord l'occasion de voir notre petitesse, puis finalement, de peut-être, sous ce rapport-là, de mieux cerner sa place dans le grand tout. Mm. Puis ça nous met dans les meilleures dispositions, finalement, pour vivre de la manière qui convient à notre nature.
1: C'est la pauvreté, toujours, qui nous rend contemplatifs. Moi, ça me frappe, je crois souvent ces temps-ci, dans la ville des sans-abri. Je pense que c'est les personnes les plus contemplatives de nos villes modernes. Oui. Le nombre de temps à regarder, à observer autour d'eux, à parler entre eux. J'en ai même croisé un qui passe sa journée à lire des livres que les gens lui donnent.
0: Mais on est qui choisissent cette vie-là aussi, là, qui ne se retrouvent pas dans la
1: Ce sont des gens souvent priants, des gens de foi.
0: Qui cherchent une liberté dans cette vie.
1: Ouais. Et la moindre des fois, tu leur donnes une pièce. Moi, des fois, je passe pour leur donner du café, des choses comme ça. Ils sont toujours dans l'émerveillement, dans l'action de grâce. Pour eux, tout vient de la providence, tout est un don. Ils me convertissent, pas dans le sens qu'ils me convertissent parce que j'apprends à être généreux. Non, ils me convertissent parce qu'au fond, ils ont peut-être la meilleure disposition par rapport à la vie que nous, les riches, les actifs, pris dans le tourbillon du monde, on oublie, en fait.
2: Wow! Petite pause, on termine avec le dernier segment tout de suite après.
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2: De retour à On n'est pas du monde, on parle aujourd'hui de contemplation, de cette... ce but de la vie humaine, finalement,

0: qui est celui de contempler. Mais on n'est pas les premiers à penser à ça, ni à tenter d'expérimenter ça. Il y a, Sarah l'a évoqué un peu plus tôt, Simon aussi, cette page d'évangile célèbre où on voit Jésus qui débarque chez ses amis à Béthanie, Marthe et Marie et Lazare, leur frère. Et là, il est reçu par Marthe qui s'active. D'ailleurs, Marthe, ça veut dire la seigneuresse, là, la patronne de la maison, on pourrait dire. C'est l'étymologie même de son nom. Elle gère, bref, elle gère la cabane. Elle prépare des petits plats, elle met la table, s'assure que tout est correct. Puis là, pendant ce temps-là, il y a sa sœur Marie qui est au pied de Jésus et qui l'écoute attentivement, je souligne le mot, qui n'aide pas du tout sa sœur. Et là, elle reçoit les reproches de Marthe. Pourquoi elle reçoit les reproches de sa sœur, Simon?
1: Bon, parce que sa sœur dit « elle fait rien, c'est une fainéante ». C'est un reproche qu'on entend encore aujourd'hui, surtout pour les moines, les moniales, des fois, ou pour les gens justement qui aiment la vie contemplative, la prière, les arts, toutes les choses un peu gratuites de ce monde qui ne sont pas productives. Mais Jésus, justement, lui dit « ben non, Marthe, c'est toi qui te trompes, c'est Marie qui a choisi la meilleure part ». Parce que Marie est en train de vivre le but de la vie humaine, qui est la communion avec Dieu. Jésus est Dieu, là, pour les chrétiens. Donc, d'écouter Dieu, d'être un avec Dieu. Quand on invite des amis pour un repas, le but, c'est pas de manger, là. Le but, c'est de faire la communion dans la conversation.
0: Mais il faut faire le repas quand même.
1: Oui, mais Jésus dit « une seule chose suffit ». Donc, on peut le comprendre spirituellement, « une seule chose suffit, Dieu, la parole de Dieu, l'union à Dieu ». On peut le comprendre, « un seul plat suffit pour un repas entre amis ». Il n'a pas besoin d'en faire trop. Là, on n'est pas venu ici pour…
0: Un service, pas quatre services.
1: Oui, puis dans le fond, est-ce que Marthe n'essayait pas un peu de se glorifier elle-même en disant « regardez le beau festin que j'ai fait ». Je ne sais pas, je ne suis pas dans sa tête à Marthe, je ne veux pas non plus trop l'accuser. Mais oui, je pense qu'il faut revenir à l'unique nécessaire. Et l'unique nécessaire, c'est la présence de l'autre, l'écoute de l'autre. Et c'est ça, encore une fois, c'est les soucis. C'est pas l'action, je le répète, c'est pas l'action, c'est la distraction, en fait. On vit aujourd'hui dans l'éparpillement, dans la distraction, alors que ça prend de l'attention. En réalité, Simone Veil parlait beaucoup de ça, là, l'attention... Ouais. L'attention, quand on y pense, c'est presque la même chose que l'amour. L'amour, c'est être attentif aux autres.
0: Sarah?
2: Ben dans le numéro spécial, vous irez le lire, il y avait un portrait d'un frère qui décrivait Mère Teresa, qui disait que finalement, elle contemplait en voyant le Jésus dans le pauvre qu'elle aide. Donc, peut-être que dans la vie, une certaine forme de vie active... il peut avoir une contemplation, je ne sais pas, j'ouvre la question, là, mais dans le sens, dans le service, si tu vois l'autre comme étant peut-être Jésus, ouais.
0: Sarah, t'as frayé avec les spiritualités orientales dans une autre vie.
2: Oui.
0: Y a-t-il une différence entre la contemplation, disons, d'un point de vue spécifiquement chrétien?
2: Oui, ben, je veux pas juger, je ne connais pas de fond en comble.
0: Parle de ton expérience.
2: Le bouddhisme, là, ouais. Là, mais mon expérience dans un centre bouddhiste où je méditais, je me concentrais sur mes perturbations mentales, comme des nuages qui brouillent le ciel. Certes, on en a, puis de fait, ça brouille notre esprit. Mais c'était comme le seul but, en fait. Il y avait... Alors que dans le christianisme, ce que j'ai découvert dans la prière, c'est que je suis en relation avec un autre qui est imprévisible, comme quelqu'un qui débarque chez moi sans prévenir. C'est une autre personne... Que l'on reçoit.
1: Elle dit ça parce qu'hier, je me suis pointée chez elle, puis elle m'attendait pas.
0: Clin d'œil.
2: C'est ça, je lance des petits messages. Mais donc, ouais, je trouve qu'il y avait cette dimension-là. Puis la bonne nouvelle dans le christianisme, c'est que tout le monde. Ben, je sais pas si tout le monde peut faire contemplation, mais je pense que Dieu peut donner sa grâce à tout le monde, puis ça dépend pas de notre effort. J'avais une retraite avec les filles de notre fraternité. On est dans une fraternité laïque dominicaine. Puis il y avait un frère qui nous expliquait le but de la vie contemplative. Puis c'était comme pas de cocher une case dans un fichier Excel. C'est bon, j'ai fait ma prière aujourd'hui.
0: C'est pas une technique.
2: C'est Dieu qui veut s'unir à nous dans le plus grand dessein de notre orientation sur Terre, c'est de s'unir à Dieu. Ben c'est pas quelque chose que je me dis j'ai fait en 10 minutes.
3: Ben c'est que t'es dans l'activisme dans ce cas-là.
2: Ouais.
3: D'ailleurs, tu parlais de l'économie de l'attention au début de l'émission. Je pense qu'il y a de quoi de vraiment fascinant là-dedans. Là. On prend conscience de la valeur de notre attention. maintenant. On en parle, il s'écrit des livres là-dessus, puis toutes sortes de podcasts qui concernent le sujet.

0: sujet. C'est bien, là, c'est une très bonne chose de prendre conscience de la valeur de notre attention, de chercher à l'utiliser d'une façon qui nous est le plus profitable. En même temps, le risque, c'est un peu de mettre la case contemplation dans le plan général dans le plan d'action de notre vie.
1: Ouais.
0: Ça fonctionne pas tout à fait comme ça. Là. Certes, il faut comme être volontaire et puis faire des choix, de libérer du temps pour s'adonner à des moments de contemplation dans sa vie, mais de le faire de cette façon-là, là, qui on se dit finalement, il faut que je le fasse parce que c'est comme ça qu'on vit bien. Il faut que je mange bien, il faut que je m'entraîne, il faut que je fasse une demi-heure de méditation transcendantale.
1: C'est pas une performance.
0: Sinon, je vis pas comme il faut. Ben là, on est en train de performer la contemplation. Puis il y a quelque chose de bon là-dedans, mais c'est très limité.
1: Oui, puis ce qu'il nous disait aussi, c'est que ben il y a rien à faire. La seule chose que tu as à faire, mettons, c'est de sortir dehors au soleil. Tu sors, mais après ça, tu reçois le soleil, les rayons, puis tu ne penses plus à toi, à tes préoccupations. Donc, il y a vraiment cette espèce de contradiction-là. Oui, tu as une action à faire, mais après ça, c'est pour te laisser faire, pour recevoir, en fait, de l'être qui t'a créé, qui veut te donner tout ce qu'il est, en fait. Mm. Alors que toi, tu n'es rien.
2: Une minute, Simon.
3: Ah ben, j'allais juste dire que je pense que la grande nouveauté, peut-être crise de notre époque en ce moment, c'est l'apparition de l'intelligence artificielle. Et je pense que c'est directement lié à la contemplation, au moins de deux manières, en fait. C'est-à-dire qu'elle ne peut pas et ne pourra jamais contempler à notre place. Elle ne pourra jamais avoir la joie à notre place. La joie d'écouter la musique, la joie de comprendre, la joie de s'émerveiller, de s'étonner de ce qu'on voit, de ce qu'on comprend.
2: Ouais.
3: Et deuxièmement, elle risque de libérer beaucoup de temps libre, en fait. Mais qu'est-ce qu'on va faire de ce temps libre? Il faut apprendre ces activités gratuites de contemplation, sinon on va essayer de juste mettre encore plus d'activisme dans tout ça jusqu'à mourir de vitesse. Je ne sais pas si c'est possible. Là. Oui, en fait, je sais que c'est possible. Que oui. Hein? Et donc, en fait, non, là, on ne peut plus aller plus vite. Là. On va tous mourir, en fait, si on continue à aller plus vite. Puis la Terre ne suivra pas, puis notre corps, puis notre psyché ne suivra pas. Donc là, maintenant, il faut réapprendre le vrai loisir, c'est-à-dire utiliser ce temps libre, pas pour être plus efficace et faire plus de choses, mais pour apprendre à contempler, apprendre tout ce qu'il y a de gratuit et de beau dans la vie.
2: Simon Lessard, Simon Lessard, dominicain, journaliste pour Le Verre Média. Benjamin Boivin, chef d'édition pour le magazine. C'est lui qui a piloté ça, c'est formidable. Sarah-Christine Bourriane, journaliste pour Le Verbe. Tu as écrit un article sur...
1: un ermite urbain.
2: Ah ouais, ça, c'est assez contemplatif, un ermite. Et on se dit à très bientôt pour un autre épisode. On n'est pas du monde.

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1: Vingt-deuxième dimanche ordinaire de l'année A, première lecture, lecture du livre du prophète Jérémie, chapitre 20, versets 7 à 9.
2: Seigneur, tu m'as séduit et j'ai été séduit. Tu m'as saisi et tu as réussi. À longueur de journée, je suis exposé à la raillerie. Tout le monde se moque de moi. Chaque fois que j'ai à dire la parole, je dois crier, je dois proclamer violence et dévastation. À longueur de journée, la parole du Seigneur attire sur moi l'insulte et la moquerie. Je me disais, je ne penserai plus à lui, je ne parlerai plus en son nom. Mais elle était comme un feu brûlant dans mon cœur. Elle était enfermée dans mes os. Je m'épuisais à la maîtriser sans y réussir. Jérémie nous décrit ici l'expérience spirituelle de persécution et de déchirement intérieur qu'il a vécu toute sa vie. Et il n'est pas le seul. De nombreux autres prophètes, et plus tard Jésus lui-même, ont affronté de telles situations. Je reviens à Jérémie. Je vous rappelle le contexte de sa prédication. Il a exercé son ministère pendant les 40 années qui ont précédé le désastre de Jérusalem en 587 avant Jésus-Christ et la déportation à Babylone. 40 années de décadence spirituelle. Et son ministère, précisément, consistait à prédire la catastrophe. Pas pour le plaisir de jouer les oiseaux de mauvais augure, évidemment, mais au contraire, dans l'espoir d'obtenir in extremis la conversion du roi et du peuple. Il ne néglige rien pour alerter ses contemporains, s'il est encore temps. Mais eux-mêmes ne négligent rien non plus pour faire taire cet empêcheur de danser en rond.
1: Évangile de Jésus-Christ selon saint Matthieu,
2: chapitre 16, versets 21 à 27. C'est dans ce contexte très polémique et donc très angoissant pour lui que sont nées ces confidences dont nous venons de lire un extrait.

0: ce que nous appelons ces confessions. Malheureusement, le mot « jérémiade », qui vient de là, bien sûr, est devenu péjoratif, ce qui est tout à fait injuste, car les confessions de Jérémie sont magnifiques, pleines de douleur, c'est vrai, mais plus encore pleines de foi et de passion pour la cause de son Dieu. Dans le texte d'aujourd'hui, par exemple, il nous livre le débat intérieur qui se joue au plus profond de lui, écartelé entre l'appel de Dieu qui le pousse à parler et la sagesse humaine qui le pousse à se taire. Je me disais, je ne penserai plus à lui, je ne parlerai plus en son nom. Mais il y avait en moi comme un feu dévorant, au plus profond de mon être, je m'épuisais à le maîtriser sans y réussir. Mais abandonner la partie serait abandonner ses concitoyens à leur triste sort et tromper la confiance de Dieu. On se souvient que lorsque Jésus avait annoncé à ses disciples les souffrances qui l'attendaient, Pierre avait refusé cette éventualité. Mais Jésus l'avait traité de Satan, c'est-à-dire d'obstacle, et avait prévenu ses disciples qu'ils ne seraient pas mieux traités que leur maître. Je cite « Si quelqu'un veut marcher derrière moi, qu'il renonce à lui-même, qu'il prenne sa croix et qu'il me suive. Car celui qui veut sauver sa vie, la perdra. Mais celui qui perdra sa vie à cause de moi, la gardera. » Et il avait expliqué pourquoi « Les pensées de Dieu ne sont pas celles des hommes, comme disait Isaïe. Un véritable prophète est donc inévitablement dérangeant pour les idées à la mode. Le feu dévorant de la parole de Dieu invitant à la conversion n'est pas fait pour plaire. Réécoutez Jérémie, à longueur de journée, je suis en butte à la raillerie. Tout le monde se moque de moi. Et il ne cache pas qu'il lui arrive d'avoir peur. Il lui arrive d'entendre les gens parler dans son dos et comploter pour l'éliminer. Je cite, « J'entends les propos menaçants de la foule. » Le prophète est d'autant plus dérangeant qu'on n'arrive pas à s'en débarrasser. Car s'il est vraiment l'envoyé du Seigneur, le Seigneur lui-même lui donne la force de continuer malgré toutes les persécutions, si bien qu'il n'y a pas moyen de le faire taire. Alors on comprend bien pourquoi la persécution est inévitable. Par exemple, les versets qui précèdent notre lecture d'aujourd'hui nous décrivent un épisode particulièrement difficile de la vie du prophète. Jérémie avait tellement cassé les oreilles de tout le monde dans le temple, avec tous ses reproches, que le prêtre Pachéour l'avait fait attacher au pilori la tête en bas, sur la place publique. Le lendemain, quand Pachéour en personne est venu le détacher, pensant que cette rude punition l'avait enfin calmé, Jérémie avait repris de plus belle et s'en était pris carrément à Pachéour lui-même. Et pourtant, ces confessions de Jérémie, empreintes de douleur, sont en même temps un aveu de la passion dévorante qui le brûle et finalement illumine sa vie. « Seigneur, tu m'as séduit et j'ai été séduit. Tu m'as saisi et tu as réussi. » Il se plaint, oui, mais il ne donnerait pas sa place à un autre. La parole était comme un feu brûlant dans mon cœur. Ce feu dévorant fait évidemment penser à la phrase du psaume 68 « Le zèle de ta maison me dévorera », qui exprime bien la persécution endurée par tous les prophètes. Pour commencer, ce fut le cas du peuple d'Israël lui-même, investi d'une mission prophétique au service des nations. Tout au long de son histoire, il a cherché à rester fidèle à sa mission, mais cela lui valut par moments des terribles persécutions. Puis ce fut le cas de tous les prophètes, les uns après les autres, parmi lesquels Jérémie. Et bien sûr, les premiers chrétiens ont relu la vie de Jésus de la même manière. Saint Jean, lui, a appliqué la phrase « Le zèle de ta maison me dévorera » à Jésus, lorsqu'il chassa les vendeurs du temple. Comme Jérémie, Jésus a finalement été réduit au silence. Mais rien ne peut faire taire la parole de Dieu, et le Christ est ressuscité. Et désormais, nous savons qu'un jour viendra où les hommes écouteront la parole et y trouveront enfin leur lumière. Qui accepte de perdre sa vie la sauvera, la sienne et celle des autres.
1: Psaume 62.
0: Dieu, tu es mon Dieu, je te cherche dès l'aube. Mon âme a soif de toi. Après toi languit ma chair, terre aride, altéré, sans eau. Je t'ai contemplé au sanctuaire, j'ai vu ta force et ta gloire. Ton amour vaut mieux que la vie. Tu seras la louange de mes lèvres. Toute ma vie, je

psaume de David quand il était dans le désert de Juda, sous-entendu quand il s'était réfugié dans le désert de Juda pour échapper à ses ennemis. Ce psaume se présente donc comme une prière que le roi David aurait composée lorsqu'il était traqué par des ennemis. L'Ancien Testament rapporte au moins trois épisodes au cours desquels David a dû se réfugier dans le désert de Juda. Je vous les rappelle. Les deux premières fois, c'était pour échapper à la folie meurtrière du roi Saül, son prédécesseur. Saül était devenu tellement jaloux du petit David, à qui tout réussissait trop bien, qu'il a essayé à plusieurs reprises de se débarrasser de lui. Et David a dû s'enfuir dans le désert pour échapper au roi. On trouve ces deux récits au premier livre de Samuel, au chapitre 22 et 23. La troisième fois fut encore plus dramatique. Celui qui pourchassait David et voulait le tuer, c'était son propre fils Absalom, un peu trop pressé de récupérer le trône et donc de hâter la mort de son père. Le dit Absalom avait déjà prouvé que rien ne l'arrêterait, puisque quelques années plus tôt, il avait réglé le sort de son frère aîné. David n'a pas tout de suite compris le danger. Il était un cœur pur, lui, et il avait jusqu'au bout respecté la vie de son prédécesseur. Il ne pouvait pas imaginer une âme aussi noire que celle d'Absalom. Quand il a enfin compris, il était trop tard. Absalom était sur le point de conquérir Jérusalem. Il ne restait qu'une seule solution, la fuite. Et tout Jérusalem a vu son roi humilié fuir à pied la ville sainte, témoin jadis de sa splendeur, et monter en pleurant le mont des Oliviers. Sa cause était perdue, tout le monde le savait. David était à pied, Absalom le poursuivait à cheval, c'est tout dire. Et on prête à David les paroles de ce psaume. « Ton amour, Seigneur, vaut mieux que la vie. » Le roi David aurait donc pu fort bien composer une prière de ce genre. Mais nous avons déjà vu que les indications en tête des psaumes, ce qu'on appelle la suscription, ne désignent pas l'auteur du psaume ici, le roi David. Ce psaume-ci en particulier recèle plusieurs allusions trop claires au temple de Jérusalem que bien sûr David n'a pas connu, puisque le temple n'a été construit que par son fils Salomon. Je reviens alors au sous-titre de ce psaume. Il indique plutôt un état d'esprit. Psaume de David ici signifie « à la manière de David, la soifée de Dieu ». La prière « Dieu, tu es mon Dieu, je te cherche dès l'aube, mon âme a soif de toi » a pu être celle du roi David, qui était un homme de prière, c'est certain. Mais elle est également celle de toutes les générations du peuple élu, à toutes les époques de son histoire. Depuis l'aube des temps, traduisée depuis Abraham, et jusqu'à la fin, jusqu'à la venue du jour de Dieu. Et là-bas, dans ce pays qui sait être torride, l'expérience de la sécheresse, souvent, de la famine parfois, donne tout son poids aux images employées dans ce psaume. « Après toi, languis, ma chair, terre aride, altérée, sans eau. » Dans les périodes les plus dramatiques, et Dieu sait s'il y en a eu, la prière ne prenait que plus de force. Pendant l'exil à Babylone, par exemple, on a connu cette soif de l'âme. « Mon âme a soif de toi. Après toi, languis, ma chair. » Et on se remémorait les joies passées des célébrations au temple de Jérusalem. « Je t'ai contemplé au sanctuaire, j'ai vu ta force et ta gloire. » Seul ce souvenir pouvait fortifier la foi et la volonté de rester fidèle dans le milieu idolâtre où on était plongé. De retour d'exil, le peuple rend grâce. « Oui, tu es venu à mon secours, je crie de joie à l'ombre de tes ailes. » Ce sont les ailes des chérubins qui recouvrent l'Arche d'Alliance dans le Saint des Saints d'abord. Mais elle rappelle aussi les ailes du grand aigle du désert qui protège sa nichée quand il lui apprend à voler. Et Moïse avait repris l'image au conte de Dieu pour exprimer de quelle sollicitude il avait entouré son peuple. Je cite « Je vous ai porté sur des ailes d'aigle », avait dit Dieu. Dans ces conditions, bien sûr, les paroles de louange viennent d'elles-mêmes. « Tu seras la louange de mes lèvres. Toute ma vie, je vais te bénir, lever les mains en invoquant ton nom. Comme par un festin, je serai rassasié. La joie sur les lèvres, je dirai ta louange. » Le mot « festin » fait référence au repas de communion qui suivait certains sacrifices au temple de Jérusalem. Et puis, il y a eu des périodes plus terribles encore, celles des persécutions.
au IIe siècle.

0: avant Jésus-Christ, par exemple, il a fallu affronter la terrible persécution du roi grec Antiochus Épiphane. Et nombre de Juifs sont morts au nom de leur foi en disant « Ton amour, Seigneur, vaut mieux que la vie ». Aujourd'hui encore, les croyants peuvent dire de toute leur âme « Ton amour vaut mieux que la vie ». Ce verset-là résonne particulièrement en ce dimanche où nous entendrons Jésus dire à ses disciples « Celui qui perdra sa vie à cause de moi la sauvera ».
1: Lecture de la lettre de saint Paul apôtre aux Romains, chapitre 12, versets 1 à 2.
0: Je vous exhorte, frères, par la tendresse de Dieu, à lui présenter votre corps, votre personne tout entière, en sacrifice vivant, saint, capable de plaire à Dieu. C'est là pour vous la juste manière de lui rendre un culte. Ne prenez pas pour modèle le monde présent, mais transformez-vous en renouvelant votre façon de penser pour discerner quelle est la volonté de Dieu, ce qui est bon, ce qui est capable de lui plaire, ce qui est parfait. Je vous exhorte, frères, par la tendresse de Dieu. Quelle magnifique entrée en matière. Jusqu'ici, en fin de compte, Paul n'a parlé que de cela, la tendresse de Dieu. Les 11 premiers chapitres de la lettre aux Romains ont traité apparemment de questions doctrinales. Les grands thèmes de la théologie de Paul ont été longuement et profondément exposés. La puissance de la grâce, l'universalité du péché, la justification par la foi, le mystère pascal, l'action de l'esprit, le salut promis et donné à tous. Mais tout ceci revient toujours à cet unique sujet, la tendresse de Dieu. Et maintenant, comme dans toutes ses lettres, Paul tire pour ses lecteurs les conséquences de son enseignement. Car la découverte de cette immense tendresse de Dieu ne peut que bouleverser, ou plutôt irriguer désormais toute notre vie. Je vous exhorte, frères, par la tendresse de Dieu. Ce qu'il va dire maintenant est en lien étroit avec tout ce qu'il a écrit jusqu'ici. Donc, dit-il, il n'y a pas à hésiter. À ce Dieu si étonnant, par sa tendresse et sa volonté de sauver toute l'humanité sans exception, sa puissance inouïe de pardon, une seule réponse est possible, celle de l'abandon et de la confiance. Accorder toute notre vie, toute notre personne à cette réalité bouleversante, nous offrir à Dieu pour qu'il accomplisse en nous son œuvre. Je vous exhorte, frères, par la tendresse de Dieu, à lui présenter votre corps, votre personne tout entière, en sacrifice vivant, saint, capable de plaire à Dieu. C'est là pour vous la juste manière de lui rendre un culte. On sait que le verbe sacrifier, sacrum facere, veut dire rendre sacré. On pourrait traduire donc « Je vous exhorte à faire de vos personnes, de votre vie, une chose sacrée, une chose divine ». Nous sommes donc invités à la démarche qu'exprimait déjà le psaume 39. Tu ne voulais ni offrande, ni sacrifice. Tu m'as façonné un corps. Tu ne voulais ni holocauste, ni victime. Alors j'ai dit, voici, je viens. On est en droite ligne de l'enseignement du prophète Michée, je vous le rappelle. On t'a fait connaître, ô homme, ce qui est bien, ce que le Seigneur exige de toi. Rien d'autre que de respecter le droit, aimer la fidélité et marcher humblement avec ton Dieu. Je reprends le texte. Présentez votre corps, c'est-à-dire votre personne tout entière, en sacrifice vivant, saint, capable de plaire à Dieu. C'est là pour vous la juste manière de lui rendre un culte, nous dit Paul, d'après notre traduction. Mais si on scrute un peu les mots qu'il emploie, on s'aperçoit que le mot véritable de notre texte traduit le mot grec « logikos », au sens de « conforme à la raison ». À la logique. Il est logique de vous comporter ainsi, dit Paul. Cela est conforme à ce que Dieu a fait pour vous. Pour le dire autrement, c'est la conséquence tout simplement de notre découverte de la tendresse de Dieu. Cette attitude est la réponse logique à l'œuvre de Dieu pour nous. Il ne s'agit pas de gestes extérieurs, mais d'un culte qui nous engage vraiment, totalement, qui nous transforme en profondeur. Le mot « logikos » en grec a également ce sens-là. Paul consacrera la suite de la lettre aux Romains à présenter la nature de l'engagement chrétien. Chacun, en fonction de ses dons et de ses qualités, est invité à tenir sa place dans la mission de l'Église, qui est le service de tous les hommes. Cet engagement, c'est une participation active à la volonté de Dieu, cette volonté que tous les hommes soient sauvés, c'est-à-dire parviennent à la connaissance de la vérité, comme dit Paul dans la première lettre à Timothée. Cela exige sans doute que nous acceptions chaque jour de nous transformer en renouvelant notre façon de penser pour savoir reconnaître quelle est la volonté de Dieu, ce qui est bon, ce qui est capable de lui plaire, ce qui est parfait. Accepter de renouveler notre façon de penser, c'est parfois pour nous une véritable conversion, car trop souvent, nos pensées ne sont pas celles de Dieu, mais celles des hommes, comme l'a reproché Jésus à Pierre, à César et à Philippe. Ce sera l'évangile de ce dimanche. Mais l'Esprit nous a été donné pour susciter en nous ce renouvellement. Il nous mènera vers la vérité tout entière, nous a promis Jésus le dernier soir. Cela exige également que nous acceptions de ne pas prendre pour modèle le monde présent, ce qui est peut-être la chose la plus difficile à faire pour les Romains du temps de Paul, comme pour nous aujourd'hui. La véritable liberté consiste à frayer notre chemin, quelles que soient les sirènes de la mode. Et Paul s'est assez plaint dans les premiers chapitres que ses interlocuteurs se soient égarés. Aimer le monde sans être esclave des comportements du monde exige une vigilance de tous les instants. C'est logique pourtant, comme dit saint Paul, quand on baigne dans la tendresse de Dieu. Mais nous savons tous que ce n'est pas facile. Jésus le savait mieux que nous. Ce n'est pas un hasard si ce fut justement l'objet de sa prière pour ses disciples le dernier soir. Je ne te demande pas de les retirer du monde, mais de les garder du mauvais.

0: Évangile de Jésus-Christ selon saint Matthieu, chapitre 16, versets 21 à 27.
1: En ce temps-là, Jésus commença à montrer à ses disciples qu'il lui fallait partir pour Jérusalem, souffrir beaucoup de la part des anciens, des grands prêtres et des scribes, être tué et le troisième jour ressuscité. Pierre, le prenant à part, se mit à lui faire de vifs reproches. « Dieu t'en garde, Seigneur, cela ne t'arrivera pas. » Mais lui, se retournant, dit à Pierre, « Passe derrière moi, Satan. Tu es pour moi une occasion de chute. Tes pensées ne sont pas celles de Dieu, mais celles des hommes. » Alors Jésus dit à ses disciples, « Si quelqu'un veut marcher à ma suite, qu'il renonce à lui-même, qu'il prenne sa croix et qu'il me suive. Car celui qui veut sauver sa vie la perdra, mais qui perd sa vie à cause de moi la trouvera. » Quel avantage, en effet, un homme aura-t-il à gagner le monde entier si c'est au prix de sa vie? Et que pourra-t-il donner en échange de sa vie? Car le Fils de l'homme va venir avec ses anges dans la gloire de son Père. Alors, il rendra à chacun selon sa conduite. Ce récit fait suite à la mémorable profession de foi de Pierre que nous avons entendue dimanche dernier. « Tu es le Christ ». Le Fils du Dieu vivant. Et Jésus avait répondu, « Heureuse es-tu, Simon, fils de Jonas. Ce n'est pas la chair et le sang qui t'ont révélé cela. Sous-entendu, tu ne l'as pas deviné tout seul, mais mon Père qui est aux cieux. » C'était une manière implicite d'accepter le titre de Messie, décerné par Pierre. Mais aussitôt après, il présente son programme qui ne cadre nullement avec l'idée qu'on se faisait communément du Messie. Je cite, « À partir de ce moment, Jésus le Christ commença à montrer à ses disciples qu'il lui fallait partir pour Jérusalem, souffrir beaucoup, être tué. » C'était le monde à l'envers. Un roi sans armes ni privilèges. Pire, un roi maltraité et apparemment consentant. Il parle de souffrir beaucoup et d'être même mis à mort. Mais quelle idée! Pierre a quelques raisons de s'insurger. Comme beaucoup de ses contemporains, il attendait un Messie roi, triomphant, glorieux, puissant, et chassant une bonne fois de Jérusalem l'occupant romain. Alors, ce qu'annonce Jésus est inacceptable. Le Dieu Tout-Puissant ne peut pas laisser faire des choses pareilles. On pourrait presque intituler ce texte « Le premier reniement de Pierre », premier refus de suivre le Messie dans la souffrance. Jésus affronte ce refus spontané de Pierre comme une véritable tentation pour lui-même. Et il le lui dit avec véhémence, « Passe derrière moi, Satan. Tu es pour moi une occasion de chute. Tes pensées ne sont pas celles de Dieu, mais celles des hommes. » Que nos vues soient spontanément humaines, quoi de plus naturel? Mais il nous faut laisser l'esprit les transformer, parfois les bouleverser complètement, si nous voulons rester fidèles au plan de Dieu. Au passage, nous voyons que Jésus n'a pas affronté des tentations seulement une fois pour toutes au début de son ministère, mais plusieurs fois au cours de sa mission, il a rencontré des occasions de chute. Comme dit Paul dans la deuxième lecture de ce dimanche, il nous faut accepter de laisser l'Esprit de Dieu transformer complètement nos façons de voir. Ne prenez pas pour modèle le monde présent, mais transformez-vous en renouvelant votre façon de penser pour savoir reconnaître quelle est la volonté de Dieu, ce qui est bon, ce qui est capable de lui plaire, ce qui est parfait. Et là, nous risquons d'avoir des surprises, car les manières de Dieu sont toutes différentes de nos propres manières de voir. Il ne faut jamais perdre de vue la fameuse phrase d'Isaïe, c'est Dieu qui parle. « Vos pensées ne sont pas mes pensées. » Et mes chemins ne sont pas vos chemins, oracle du Seigneur. C'est que les cieux sont hauts par rapport à la terre. Ainsi, mes chemins sont hauts par rapport à vos chemins et mes pensées par rapport à vos pensées. Il nous faut donc accepter d'être surpris. Les apôtres et tous les juifs de leur temps l'ont été, Pierre le premier. À de rares exceptions près, ils avaient prévu un Messie puissant, triomphant. Or, Jésus est aux antipodes de ces belles prévisions. Le dessein de Dieu, nous le savons, ce n'est rien d'autre que le salut du monde, c'est-à-dire la naissance de l'humanité nouvelle, celle qui ne vivra que de tendresse et de pitié, à l'image de Dieu lui-même, Or, le salut des hommes, c'est-à-dire notre conversion totale et définitive à l'amour et au pardon, à la fraternité et à la paix, au partage et à la justice, ne peut pas se faire par un coup de baguette magique. Où serait notre liberté ? Le salut des hommes passe donc inévitablement par une lente transformation des hommes. Et comment transformer les hommes sans leur en montrer le chemin ? Alors il fallait bien que Jésus emprunte jusqu'au bout le chemin de douceur, de bonté, de pardon, si l'on veut avoir quelque chance que nous l'empruntions à notre tour. Et c'est pour cela que Jésus, expliquant sa passion et sa mort aux disciples d'Emmaüs, leur disait « il fallait », au sens de « il fallait » malheureusement. Le plan de salut de Dieu ne s'accommode pas d'un Messie triomphant. Pour que les hommes parviennent à la connaissance de la vérité, il faut qu'ils découvrent le Dieu de tendresse et de pardon, de miséricorde et de pitié. Cela ne pourra pas se faire dans des actes de puissance, mais dans le don suprême de la vie du Fils. On comprend mieux alors cette phrase de Jésus. Il n'y a pas de plus grand amour que de donner sa vie pour ses amis. Seule cette suprême preuve d'amour peut nous amener à emprunter à notre tour le chemin de l'amour.

0: Bonsoir, ce soir dans Lumière intérieure, nous avons l'honneur de recevoir Elisabeth Dufourcq. Bonsoir Elisabeth Dufourcq. Alors, vous êtes historienne, vous êtes écrivain, vous êtes auteur notamment des Aventurières de Dieu, et puis de ce livre dont on voit le deuxième volume, Histoire des chrétiennes, et nous avons l'honneur de vous recevoir.
1: Merci.
0: Qu'est-ce que vous pourriez nous dire en quelques mots pour vous présenter ?
1: Pour me présenter, diable, je dirais d'abord que je suis une mère de famille, une grand-mère et une arrière-grand-mère.
0: Ah, magnifique.
1: J'ai 14 petits-enfants et 6 arrière-petits-enfants.
0: Bravo, bravo.
1: Voilà, donc tout ce qui est vivant, et c'est ce qui compte le plus pour moi. Voilà. Ensuite, j'ai beaucoup écrit, mais j'ai eu aussi un autre métier.
0: Oui.
1: Et j'ai eu aussi, donc j'ai beaucoup écrit la nuit, parce que j'avais deux métiers, voilà. Je crois que je dirais surtout que je suis quelqu'un qui cherche.
0: Oui.
1: Je suis une chercheuse, voilà. J'étais dans un institut de recherche médicale et je cherchais les indices des grandes pathologies. Donc je ne suis pas médecin, mais je sais traiter les grands nombres.
0: Très bien. Donc vous êtes scientifique, en fait, à l'origine.
1: Les deux. Voilà. J'étais un petit peu femme politique aussi.
0: D'accord.
1: Voilà.
0: Et quand vous étiez enfant, qu'est-ce que vous auriez souhaité faire ?
1: Quand j'étais... Ah, quelle question ! Quand j'étais enfant, je voulais être religieuse missionnaire.
0: Et ah, ben voilà ! On y vient,
1: bah,
0: on y vient.
1: Vers 13 ans. Vers 12, 13 ans. Et puis ça m'a passé. J'ai dû tomber amoureuse de Gérard Philippe au TNP.
0: Ça a emporté votre vocation.
1: Voilà.
0: En une bourrasque.
1: Voilà.
0: Mais vous n'avez pas épousé Gérard Philippe, j'ai l'impression.
1: Non, j'ai épousé un diplomate. Voilà.
0: Il a eu de la chance.
1: Voilà. Et moi aussi. Oui, voilà.
0: Mais vous étiez déjà enfant attiré par la mission.
1: Oui, par les pays extérieurs, par les missions, oui. Et justement, j'ai accepté votre émission parce que votre émission s'appelle, je crois, Lumière intérieure.
0: Exactement.
1: Et j'ai cherché qui dans ma vie j'avais rencontré et qui avait une lumière intérieure. Vous comprenez.
0: Oui.
1: Et j'allais dire sans attendre, j'aimerais beaucoup vous montrer cette photo.
0: Oui.
1: Cette photo qui est une photo d'une religieuse que j'ai connue Congo-Brazzaville, sous l'Équateur.
0: Oui.
1: Et qui, regardez si elle n'a pas une lumière intérieure.
0: Oui, on la voit dans l'œil.
1: On la voit dans
0: l'œil. Et dans le
1: sourire. Toujours heureuse, toujours ne pensant qu'aux autres. Parce que c'est à cause d'elle que j'ai écrit ce livre que je n'aurais jamais pensé écrire sur les religieuses missionnaires hors d'Europe. Voyez-vous, j'ai hanté les bibliothèques, les archives des religieuses. C'est assez à la mode maintenant de dire que les religieuses étaient quelquefois méchantes.
0: Oui.
1: dans des pensionnats, mais moi je n'en ai connu que des...
0: Rayonnantes.
1: Que des rayonnantes, c'est ça, voilà.
0: Et donc vous avez passé quelques semaines ou quelques jours auprès de cette femme ?
1: Oui, il se trouvait que mon mari était ambassadeur à Brazzaville.
0: D'accord.
1: Et je m'ennuyais un petit peu dans ce palais qui était un petit peu hors de la ville. Et je suis allée dans les missions sous l'Équateur, et cette femme, eh bien, je suis contente de la présenter à la télévision. Tout le monde, dans le village, l'appelait Nkaka, ça veut dire grand-mère. Tout le monde l'aimait, et elle était toujours de bonne humeur, toujours gaie. Voilà ce que j'imagine être la lumière intérieure.
0: Et vous savez...
1: Et elle ne pensait qu'aux autres. Elle,
0: oui.
1: Sa vie était très, très modeste. Le matin, c'était... on mangeait de la papaye, le midi de la papaye et le soir de la papaye. Voilà. Mais il y a eu tout un... un rayonnement, on le veuille ou non, religieux hors d'Europe et rayonnement de la France, dont on ne parle plus assez.
0: Oui.
1: C'est plus à la mode maintenant. Il faut dire que tout ce qui était exportation de l'Europe était mauvais.
0: Oui.
1: Et non, il y a eu beaucoup de choses qui étaient de vraies lumières intérieures. Oui.
0: Et cette femme était de quel ordre religieux ?
1: Des franciscaines missionnaires de Marie.
0: D'accord.
1: Oui. Et elle me racontait qu'elle avait voulu être professeure de gymnastique.
0: Ah !
1: Et que tout d'un coup, une vocation s'était imposée à elle.
0: Et donc, ouais. Elle était française ?
1: Elle était française, oui.
0: Et on la voit s'occuper d'enfants sur cette photo, donc elle s'occupait d'une école ou d'un orphelinat ?
1: Oui, elle soigne un enfant. Et ailleurs, elle faisait le catéchisme aussi. C'était un catéchisme. Le Congo-Brazzaville était un pays marxiste à cette époque-là,
0: oui.
1: et encore socialiste, et donc des cantiques missionnaires chrétiens avaient gardé le son et avaient maintenant des paroles marxistes, vous comprenez. Mais il en était resté quelque chose. Voilà. Donc, il y avait eu des écoles dans ce village qui s'appelait Bounji, et beaucoup de ministres étaient issus
0: de cette école.
1: De cette école, oui.
0: Donc, il y avait quand même un rayonnement sur tout le pays, en fait.
1: Voilà. Du reste, je remarque dans le monde actuel, parmi mes petits-enfants qui ont entre 18 et 35 ans, oui. Les uns sont pratiquants, je dirais, mais il n'y en a pas beaucoup,
0: oui.
1: Et d'autres pas pratiquants, d'autres pas du tout baptisés,
0: oui.
1: Mais quand ils disent que quelque chose est sympa, eh bien c'est presque toujours une valeur chrétienne.
0: Ah oui.
1: C'est toujours une valeur chrétienne. Quelque chose de gratuit, ah c'est sympa, vous voyez.
0: Oui, qui au

0: font les touches, en fait.
1: Oui, c'est ça.
0: Oui.
1: Oui. Et qui fait le lien. Et ce qui me fait plaisir, c'est que quel que soit leur parcours religieux,
0: oui.
1: Ils s'entendent très bien. Voyez-vous. Et par exemple, j'ai un petit-fils qui s'est marié il n'y a pas longtemps à l'église.
0: Oui.
1: Celui qui dirigeait les chœurs n'est pas baptisé, mais il les dirigeait très bien.
0: Oui.
1: Et je pense qu'il comprenait qu'il y avait quelque chose de profond.
0: Oui.
1: Voilà.
0: Et alors, d'où vient votre passion pour l'histoire ? Après les sciences ?
1: Toujours. Au tout départ, j'avais fait l'école des sciences politiques, de Sciences Po, je suis
0: oui.
1: diplômée de Sciences Po. Ma passion pour l'histoire vient de la France, je pense. Oui, je suis née au pire moment de l'histoire de France, en décembre 1940. Voyez-vous, la France était envahie, c'était encore le pacte germano-soviétique, les États-Unis n'étaient pas en guerre.
0: C'était la nuit.
1: Je ne me rendais pas compte. Je sais qu'on disait qu'autour de... sur mon berceau, il faisait 6 degrés. Oui.
0: Et votre papa était là ?
1: Oui, mon père, avait réussi à ne pas être, il avait été prisonnier, puis c'était, si l'on peut dire, échappé ou faufilé grâce à des faux papiers qu'il avait fait passer pour un infirmier.
0: Ah, très bien.
1: Donc,
0: il était auprès de votre maman dans ce moment
1: Oui, c'est ça, oui. Vous voyez, donc, pourquoi dis-je ça ? Oui, la France, j'ai toujours eu la France comme ligne directrice, voulez-vous. C'est très important pour moi.
0: Et comment est-ce qu'on a inculqué à la petite fille que vous étiez l'amour de la France ?
1: Eh bien, c'était, j'allais dire, parmi mes premiers souvenirs, ça a été la libération de Paris.
0: Oui.
1: Ça a été l'enthousiasme. Et puis quand je jouais avec mes frères... Je jouais beaucoup aux soldats.
0: Oui. Et donc la libération, vous vous souvenez de quoi, précisément ?
1: Alors, je me souviens des tracts qui est de l'atmosphère. L'enfance.
0: La joie qui
1: la
0: régnait,
1: joie. Oui,
0: le soulagement
1: ça.
0: Infini.
1: Oui, c'est ça, oui.
0: Mais c'était assez dangereux, Paris, pendant la libération ?
1: Non, je me souviens, en réalité, là, je ne dis pas de la libération de Paris, je me souviens de la libération en Bretagne, d'abord, où j'étais,
0: oui.
1: Et puis ensuite, le 11 novembre, à Paris. Vous
0: ah
1: comprenez.
0: Oui, donc là, c'était l'infini soulagement.
1: Voilà, c'est ça. Mais la guerre n'était pas terminée
0: non.
1: à ce moment-là.
0: Donc vous avez connu les grosses restrictions de cette époque où on serrait quand même la ceinture ?
1: Là, les restrictions, j'ai souvenir qu'il y avait des restrictions alimentaires.
0: Oui.
1: J'ai encore des tickets alimentaires.
0: Ah, vous les avez gardés ?
1: Il paraît que mon premier mot a été ticket. Oui.
0: C'est incroyable.
1: Oui, oui. Vous voyez, on porte une histoire.
0: Bien sûr.
1: Oui. Et là, en ce moment, je suis un peu triste ou nette parce que je trouve que la France n'est pas... à la hauteur de ses dons, de ses talents.
0: Mmh.
1: Oui, mais bon, écoutez, on ne va pas trop en parler.
0: Alors, nous allons pouvoir maintenant passer à la deuxième partie de cette émission.
1: Oui.
0: Vous allez recevoir des mots, vous aurez ma voix dans l'oreille.
1: Oui.
0: Et puis, vous allez entendre des mots. Il y a 4 mots, et à partir de ces 4 mots, vous nous direz ce que ça vous évoque.
1: Si vous voulez.
0: Ce à quoi cela vous fait penser.
1: Je me méfie un peu parce que je crains toujours trop de définitions.
0: Ah ben vous direz ce que votre cœur vous dit. Donc si
1: d'accord.
0: vous n'avez pas envie de donner de définition, vous n'en donnerez aucune.
1: Parce que dans le mot définition, il y a fini.
0: Oui, je comprends. L'idée, c'est plutôt de vous donner un mot qui vous fasse voyager. Plutôt voyage, ça vous plaît
1: très
0: ça ?
1: Très bien, oui.
0: Alors très bien. À tout de suite.
1: Merci.
0: Je vous rappelle que nous sommes sur KTO, dans Lumière intérieure, et nous avons l'honneur et la joie de recevoir l'historienne et auteure Elisabeth Dufourcq. Est-ce que vous êtes bien installée ?
1: Oh, je suis très bien, merci beaucoup.
0: Alors,
1: merci beaucoup.
0: Le premier mot auquel nous avons pensé en pensant à vous, c'est ombre.
1: Ombre.
0: Ombre parce que vous avez voulu traverser l'histoire en vous plaçant du côté des chrétiennes, souvent dans l'ombre.
1: C'est vrai. C'est vrai, et c'est une époque Et c'est un livre que j'ai écrit en plusieurs années. J'ai mis 8 ans pour écrire ce livre parce que j'avais un autre métier. J'ai beaucoup écrit la nuit, dans l'ombre. Dans l'ombre, on est tranquille. Mais je pensais que dans l'histoire du christianisme, dans l'histoire des chrétiens, toute la partie, le peuple des femmes qui étaient dans les églises était resté dans l'ombre bien souvent. Du reste, en général, on disait que les femmes devaient être au nord et les hommes au sud. Dans l'ombre aussi, non pas du tout dans les évangiles, où elles sont très présentes, et elles dialoguent directement avec le Christ, mais dès les actes des apôtres, eh bien, elles sont dans l'ombre. Vous remarquerez, si vous lisez bien dans continu les évangiles, et puis les actes des apôtres, eh bien, vous remarquerez que dans les actes des apôtres, les femmes disparaissent, ou bien elles sont des maisons. La maison de Marthe, la maison de... mais justement, je dis Marthe, mais j'ai tort, parce que la maison de Marthe, on la voit dans les évangiles. Mm-hmm. Mais là, on parle de la maison de Marc, de la mère de Marc, mm-hmm. qui accueille les apôtres. Mais on ne parle pas de cette mère, voyez-vous.
0: Il y a la figure de Lydie,
1: Les femmes deviennent des l'accueil. Mm-hmm. Les femmes accueillent plus tard dans les Saint-Paul. Mm-hmm. Mais vous remarquerez qu'il n'y a pas de dialogue. Et si elles sont des prophétesses, ce sont des fausses prophétesses. Donc, or, les évangiles sont infiniment plus lumineux, me semble-t-il. Par exemple, même pour les enfants, mm-hmm. avec leur parabole, que les actes des apôtres.
0: Oui, je pensais tout à l'heure en vous écoutant à la figure de Lydie, cette femme forte qui convainc Saint Paul de rester. Oui. Il y a quand même Priscille et Aquila, on a quelques figures, mais c'est vrai qu'elles sont discrètes et on ne les entend pas beaucoup parler. C'est ça que vous voulez dire?
1: Oui, elles ont une fonction d'accueil, c'est énorme, c'est très important. Mais regardez l'accueil dans la maison de Marthe et de Marie. Marc existe même. Elle n'est pas contente que Marie se taise et écoute le Christ seulement, elle rouspète. Je veux dire, elle a un caractère. Et dans les actes des apôtres, les femmes n'ont plus guère de caractère.
0: Mais n'ont plus d'épaisseur.
1: Sinon que dans les lettres de Saint Paul, comme vous le savez, Saint Paul s'adresse, mes frères, mais il s'adresse aussi à quelques-unes de ses amies. Saint Paul avait des amies, certainement. Mais vous voyez, j'incite nos téléspectateurs à bien lire les évangiles et les actes des apôtres en suivant. De suite, ça prend une soirée et on voit un changement de ton complètement qui est très, tout à fait patent.
0: Alors, est-ce que vous auriez envie de nous présenter une de ces femmes oubliées que vous avez décrit, dépeint dans vos livres? Est-ce qu'il y en a une qui vous marque, qui vous accompagne et que vous auriez envie de nous présenter en quelques mots parce que nous ne la connaissons pas très bien?
1: Écoutez, parmi les moniales, il y en avait certainement qui avaient une vie intérieure.

0: Période intense. Je pense à la première femme missionnaire au Canada, qui s'appelait Mère Marie de l'Incarnation, mm-hmm. et qui avait commencé par être une femme mariée, qui avait eu un fils, et puis qui est rentrée ensuite chez les Ursulines. Les Ursulines, c'était la congrégation à la mode à cette époque-là, au début du XVIIe siècle. Les Ursulines, ça vient du mot ours, c'est-à-dire qu'on pense à quelque chose de fort. Et c'est la première femme qui, ayant été cloîtrée, a traversé l'Atlantique, s'est embarquée et a découvert le Canada. C'est-à-dire que à nouveau, elle était cloîtrée, mais elle recevait, comme elle disait, les petites sauvages dans son couvent. Et elle leur a enseigné les évangiles, les paraboles, le français à ce moment-là, parce qu'on pensait que le Canada deviendrait tout à fait français. Et on n'en parle plus beaucoup maintenant. J'aime bien en parler parce que il y a eu récemment un certain nombre d'émissions ou d'articles sur le fait que plusieurs religieuses avaient été des femmes directrices de pensionnat ou maîtresses assez méchantes.
1: Oui, c'est vrai.
0: Et bon, si on en parle, c'est qu'elles ont existé, je ne nie pas. Et je pense que c'est très, très dommage. Mais celles que j'ai rencontrées étaient des femmes qui avaient vraiment la lumière suffisante et la lumière intérieure pour pouvoir transmettre cette lumière. Et alors, justement, Mère Marie de l'Incarnation, moi, ce qui me plaît aussi, c'est qu'elle a écrit au début de sa vie au Canada, puis à la fin de sa vie au Canada. Et à la fin de sa vie, elle remarque que les petites Canadiennes, les petites des tribus Sioux ou autres, eh bien, il ne faut pas les mettre dans des pensionnats. Qu'elles ont besoin que les plus sympathiques d'entre elles, eh bien, elles font le mur. Vous comprenez, il fallait trouver une autre formule. Mmh. Et dès le XVIIe siècle, elles s'en étaient rendues compte de ça. Et je pense que ce qu'on a trop essayé d'exporter, c'est une espèce de tableau Excel trop défini. Mmh. Et d'éducation.
1: Alors nous allons passer maintenant au deuxième mot. Ce deuxième mot, c'est génie.
0: Véni ? Génie. Ah, le génie. Génie. Le génie. Ah, c'est un beau mot. C'est un beau mot, je ne m'y attendais pas. Le génie. Ah, le génie, c'est, à mon avis, un reflet de quelque chose de très grand. Voyez-vous, on va prendre d'autres domaines que le domaine purement chrétien, peut-être. Si vous voulez bien, on va prendre le domaine de la peinture. Tout d'un coup, vous regardez une toile, que ce soit une toile classique, comme la belle Georges de la Tour, la belle exposition Georges de la Tour actuellement, ou bien que ce soit des impressionnistes, eh bien, vous regardez ces toiles, les unes et les autres, ne vous parlent pas au fond du cœur, et puis tout d'un coup, l'une vous parle. Le génie, c'est quelque chose qui est hors du temps, hors de l'espace et hors du temps. C'est-à-dire que le génie est celui qui est capable de déceler chez l'autre quelque chose qui est absolument indubitable. Vous comprenez ? Mm-hmm. Je suis contente que vous ne m'ayez pas mis comme mot clé foi. Avez-vous la foi? Parce que je vous aurais dit que ce n'est pas quelque chose qui me convient. Mais de temps en temps, il y a des instants qui sont même des instants de génie. Ça peut être dans un sourire ou ça peut être dans un don gratuit. Ça peut être dans un discours, tout d'un coup, extraordinaire, qui vous porte et qui est inoubliable. Inoubliable, voilà.
1: Au fond, est-ce que ça s'apparente à la grâce ?
0: Je pense, oui, je pense. Voyez-vous, j'ai écrit 2 livres sur la loi naturelle. Et maintenant, si j'avais encore la force, j'aimerais écrire un livre sur les instants de grâce, oui. Vous tombez très juste. Tout d'un coup, quelque chose qui fait que il y a que vous prenez une autre voie, qui a à la fois qui vous touche profondément et qui vous donne la chance, l'idée d'une bifurcation. Mmh. Oui.
1: En vous lisant, j'ai aussi pensé à cette expression du pape Jean-Paul II qui parle du génie féminin. Est-ce que vous trouvez cette expression juste ? Est-ce que vous parlez, il me semble, du génie masculin dans votre livre, dans ce deuxième tome de l'histoire des chrétiennes. Est-ce que vous trouvez ça approprié ? Est-ce qu'il y a un génie féminin ?
0: Écoutez, il se trouve que ma vie professionnelle et ma vie d'enfance, c'est surtout passé entouré de garçons, d'hommes. Et non, génie féminin ne me parle pas beaucoup. Sinon, la maternité, j'ai adoré avoir des enfants. Est-ce que c'est du génie ? Non, c'était une façon d'être. Le génie, c'est... Peut-être c'est aussi... Une femme peut voir très loin. Très loin des générations et des générations. Quand il y a quelque chose qui tourne bien ou qui ne tourne pas bien, on a peut-être ce sens de cette prémonition, c'est possible. Mais je ne saurais pas parler du génie féminin parce que les femmes sont trop, trop différentes les unes des autres, les hommes aussi. Il me semble que le génie est partagé.
1: Merci beaucoup. Alors nous allons passer au quatrième mot, au troisième mot.
0: Oui, troisième, il me semble. Oui.
1: À chaque fois, je me trompe parce que je ne sais pas bien compter. Oui. Au troisième mot. Ce troisième, on en a déjà parlé un petit peu, mais on aimerait vous en entendre parler pendant des heures. C'est mission.
0: Mission. Oui, c'est très peu à la mode actuellement de parler de mission. Je sais que c'est, en tout cas dans le domaine universitaire, ça n'est pas bien vu du tout. Je vous donnerai un exemple. J'ai fait avec René Raymond, l'historien, une grande thèse sur la diaspora religieuse hors d'Europe, de Richelieu à nos jours. J'ai pu le faire, c'est un énorme sujet, mais en ayant un fichier des congrégations religieuses d'origine française, et qui m'a permis de remonter au premier temps de leur mission. Et j'ai pu montrer qu'elles s'étaient beaucoup plus implantées dans les pays qui sont maintenant les pays qui sont tout à fait développés, comme le Brésil, l'Inde, la Chine, que dans l'Afrique autrefois colonisée par la France. Et elles partaient avec un souci d'aventurière, puisque mon livre s'appelle « Les aventurières de Dieu », c'est-à-dire qu'elles partaient à l'aventure, mais elles portaient en elles, alors vraiment cette lumière intérieure, Elles étaient absolument persuadées qu'elles apportaient au,

0: au peuple une bonne nouvelle. Une bonne nouvelle et c'était, à mon avis, quelque chose de très grand. On a tort de ne voir que l'aspect négatif de cet immense mouvement qui est beaucoup parti de France. Pourquoi de France ? Parce que beaucoup des congrégations missionnaires ont été d'origine française. Par exemple, les Filles de la Charité de Saint-Vincent de Paul. Et ce qui était important dans cette mission, c'est que ce mouvement missionnaire, c'est que la spiritualité était motrice, voyez-vous, très important, et la géopolitique était directrice, c'est-à-dire que certaines congrégations religieuses ont suivi les ingénieurs, beaucoup, c'était beaucoup dans des familles où il y avait à la fois une bonne sœur et un ingénieur. Mm-hmm. Par exemple, ceux qui ont construit des chemins de fer, ceux qui ont percé le canal de Panama.
1: Et donc les deux partaient en même temps ?
0: Non, mais il se trouvait que c'était dans la même famille. Mmh. Ils ne partaient pas en même temps, mais ils avaient le même background. Mmh. Mmh. Et puis les journaux missionnaires ont eu une très grande importance dans les familles pour sortir les familles de leur monde clos. Voyez-vous, les journaux vous parlaient justement de l'Amérique du Sud, vous parlaient du Canada, vous parlaient de la Chine. Mm-hmm. Les missions en Chine ont été considérables, considérables.
1: On voit ça aussi dans la vie de quelqu'un comme Mère Teresa, qui a d'abord entendu parler par une conférence de la mission au Bengale, et c'est comme ça que son cœur s'est enflammé.
0: Exactement ça. Mm. Et elles en rêvaient. Elles rêvaient qu'elles partaient au Canada, ou qu'elles partaient ici ou là, qu'elles lâchaient tout parce qu'elles ne revoyaient plus jamais leur famille. Oui. C'était pas l'époque des smartphones du tout.
1: Non, non, non.
0: Et alors, très curieusement, dans ces phénomènes de mission, il y a quelque chose qui m'interpelle même d'un point de vue scientifique, c'est que d'un poste de mission au centre de la congrégation, il y avait des prières communes et quelquefois des transmissions de pensées extraordinaires. Oui, la mission nous apprend quelque chose sur la pensée humaine, à mon avis. Nous faisons partie de la même planète, la noosphère, comme dit Teilhard de Chardin. Et il y avait des phénomènes très extraordinaires.
1: De communion intime. Alors vous dites que l'Église catholique en Occident, vous dites ça dans ce deuxième tome de votre livre, l'Église catholique en Occident semble lasse et vieillie, dites-vous. Et ça m'a frappée parce que ça m'évoquait une expression semblable du pape Benoît XVI, qui au moment de l'année de la foi, au moment où il a inauguré l'année de la foi, a voulu cette année de la foi justement pour rajeunir cette église et lui donner, je le cite, une joyeuse passion pour la foi, lui redonner une joyeuse passion pour la foi. Est-ce que vous pensez cela aussi ? Est-ce que l'Europe que vous trouvez là, c'est fatiguée, aurait besoin d'une nouvelle et joyeuse passion pour la foi ?
0: Oui, certes, bien sûr, mais comme je vous le disais, pour moi, le mot foi est presque trop abstrait. Voyez-vous, je préfère le mot que vous employez qui s'appelle lumière. Lumière, parce que tout d'un coup, il y a des étincelles, indubitables, voyez-vous, qui vous remettent en communion avec ce sentiment chrétien.

0: hein, qui, à mon avis, est, dans toutes les religions que j'ai un petit peu côtoyées ou étudiées, était certainement celle qui était à la fois la plus humaine et la plus ouverte sur le divin. Voyez-vous, je n'ose pas prononcer le nom de Dieu. Les Juifs disent qu'il faut le prononcer avec beaucoup de respect, mais je prononcerais volontiers le mot de divin. Par exemple, dans un sourire, dans une fleur qui s'épanouit, dans un enfant qui comprend quelque chose qu'il n'avait pas compris jusqu'à présent, c'est quelque chose de divin. Et ces moments divins sont indubitables. J'ai beaucoup de compassion quand je vais à la messe, parce que j'aime bien aller à la messe dans la mesure de mes possibilités. Il y a quelque chose de vivant et d'indubitable. Et quand, par hasard, je vois un prêtre qui est soucieux, qui a l'air d'être presque de douter, ça peut arriver, et, ou qui fait un sermon banal, j'ai beaucoup de compassion pour lui, parce que c'est certainement quelqu'un qui s'est engagé et qui a des moments où il a besoin de plus de joie. Voilà.
1: Est-ce qu'on a tous ces moments-là où on a besoin d'un peu plus de joie ?
0: Oui, et un mot qui est très triste actuellement, c'est le mot ennui, que les gens s'ennuient. Voyez-vous, je pense par exemple à tous ces cette grande foule actuellement de personnes vieillissantes qui sont dans des EHPAD, voyez-vous, eh bien, ils pourraient avoir une mission qui serait de prier. C'est très important, il y a beaucoup de choses qu'ils ne peuvent plus faire, mais réfléchir avec gratitude sur la vie qu'ils ont eue et que l'on sente qu'ils servent à quelque chose.
1: Oui.
0: Faire avancer dans le sens de, justement, de la joie.
1: Merci beaucoup.
0: Qu'ils aient la foi. À mon avis, on peut prier tout en ayant quelques doutes.
1: Oui. Merci de nous rappeler que la mission, c'est aussi prier.
0: Elle me semble trop globale. Il y a certaines choses sur lesquelles je peux avoir des doutes. Et je pense que, au contraire, il y a certaines choses qui sont indubitables et qui sont vivantes. Vivantes.
1: Merci beaucoup, Elisabeth Dufourcq. Je rappelle que nous sommes sur KTO, dans Lumière intérieure. Et le dernier mot, c'est sainteté.
0: Ah, sainteté, je suis contente que vous me posiez ce mot, parce que j'y crois profondément. Je crois que nous... monde, et même la France qui me tient tellement à cœur, peut être sauvée par des foyers de sainteté. Regardez notre géographie, nous avons Saint-Colomban, Saint-Ouen, Saint-Michel, Archange, mais pour reparler de Saint-Colomban et Saint-Ouen, ce sont des saints qui sont venus d'Irlande pour réévangéliser la Gaule des Mérovingiens. Et je pense que cette sainteté est de certaines personnes, les hommes, les femmes, ou des moments de sainteté, sont des moments... Je le répète, mais indubitable. Tout d'un coup, on se dit, il y a quelque chose. Et c'est cette sainteté qui nous permet de transcender la vie et la mort.
1: Et qu'est-ce que ce serait pour vous, la sainteté ?
0: La sainteté, c'est un reflet.

0: reflète en vous quelque chose de très grand. De très grand et de parfait, et vers lequel il faut tendre. Nous qui sommes, avons un corps lourd et qui s'alourdit en vieillissant, nous pouvons tendre vers une légèreté qui a sa part de sainteté. Et c'est toujours en allant vers les autres, c'est pour ça que je vous ai montré cette photo de cette sœur Alix qui, à mon avis, ne s'attendait pas à être à la télévision et qui a été contagieuse pour moi puisqu'elle m'a porté plus tard à écrire cette histoire des religieuses missionnaires. La sainteté est contagieuse. La méchanceté aussi est peut-être contagieuse. Mais la sainteté l'est, peut-être plus fort, je l'espère.
1: Vous parlez de François de Sales dans votre livre et on sent que vous avez pour lui une affection particulière.
0: Oui, François de Sales, c'est un saint qui est très, très calme. Évidemment, ses écrits ne sont plus très lisibles. L'amour divin, c'est plus très lisible maintenant. Mais c'est un saint extrêmement équilibré. Voyez-vous, d'autant plus qu'il a vécu à la fin des guerres de religion qui ont été abominables. On peut avoir peur des religions à cause de la violence qu'elles peuvent secréter quand elles sont prises de travers. Et saint François de Sales est pour une sainteté dans la douceur, dans l'équilibre. Dans les jeunes disent cool, il dit de ne pas se soucier de petits, justement de choses qui n'ont pas de la valeur financière des choses, même de l'excès de pureté. C'est un saint très extrêmement humain. Oui, j'aime bien Saint Vincent de Paul. Je trouve que nous aurions beaucoup, beaucoup d'intérêt à retrouver l'école française de spiritualité du XVIIe siècle, plus qu'une foi trop rationnelle. Voyez-vous, si j'ai travaillé sur la loi naturelle, c'était pour essayer de gratter, pour voir si vraiment, qu'est-ce qu'il y avait par derrière. Et j'ai vu que c'était une notion qui était finalement, à mon sens, plus philosophique que purement religieuse. C'est-à-dire qu'il y a beaucoup d'aristotélisme dans la loi naturelle. Et Aristote est un très grand philosophe. Mais ma foi est plus pascalienne, probablement. C'est-à-dire, c'est une foi un peu plutôt qui est dans le sentiment.
1: En tout cas, une rencontre de grâce, un petit peu.
0: Des rencontres de grâce, d'atmosphère. Oui. D'atmosphère, quand vous avez une rencontre entre des personnes très différentes et qui s'entendent bien, c'est des moments de grâce, ça c'est sûr.
1: Oui. Merci beaucoup, voilà. Elisabeth Dufourcq. Merci beaucoup de nous avoir partagé toutes ces belles... ce beau voyage sur la grâce, sur la sainteté, sur la mission.
0: Merci.
1: Et nous allons passer à la dernière partie de cette émission. À tout de suite. Alors, comment est-ce que ça s'est passé pour vous, Elisabeth Dufourcq?
0: Qu'en pensez-vous?
1: Ah bah pour nous, c'était merveilleux de vous écouter.
0: Écoutez... Il y aura certainement beaucoup d'autres choses à dire, mais je crois avoir... J'espère avoir plus parlé des autres que de moi-même.
1: Oui, c'est vrai. Oui. C'est vrai. Vous avez mis les autres en valeur.
0: Oui, j'aime ça.
1: Ah.
0: Oui, j'aime ça.
1: Ça dit déjà beaucoup de vous, ça, en fait. Oui. Alors moi, j'avais envie de vous poser une question. Pour terminer, vous avez écrit dans votre livre... Dans l'envoi, la fin de le livre, quelque chose qui m'a beaucoup touchée, je vais vous citer. « Au matin de Pâques, écrivez-vous, le Christ glorieux marche vers les femmes et non plus les femmes vers Jésus. Il vint à leur rencontre et leur dit : Je vous salue.

0: et vous dites « Cette courtoisie de Dieu est bouleversante ». J'ai beaucoup aimé ces mots et je me demandais si ce petit passage de l'Évangile était votre passage préféré de l'Évangile ou lequel serait-ce ?
1: Vous savez, l'Évangile, il faut le lire beaucoup. Il faut le... Je ne pourrais pas dire que tel passage soit mon préféré, mais je lis beaucoup l'Évangile, surtout dans des moments de doute. Où tout d'un coup, le reste de la littérature vous paraît un peu vain.
0: Fade, oui.
1: Nous sommes en ce moment dans un moment où la culture est en train de basculer, surtout avec nos smartphones. Et nous avons des petits bouts d'informations qui reviennent. Après tout, Tartampion est rompu avec telle célébrité, ça m'est un peu égal, mais je l'ai de toute façon, vous comprenez ? Tandis que les évangiles, vraiment, vous y trouvez toujours quelque chose. Et alors, puisqu'on parle de smartphone, on peut, avec un smartphone, voir l'évangile du jour. Au lieu de se lever en se demandant vraiment est-ce que nous avons un gouvernement ou plus de gouvernement, on peut lire l'évangile du jour. Et on est toujours élevé, vous comprenez. On est dans un monde qui est très vite hors du temps, voyez-vous. J'incite beaucoup à lire l'Évangile, à avoir un petit Évangile près de soi qui vous porte. Oui, les psaumes aussi, les psaumes sont magnifiques. Mais j'ai déjà oublié votre question.
0: Ah non, mais vous y répondez parfaitement. Je vous demandais quel était votre passage préféré et vous avez parfaitement répondu.
1: Non, j'ai pas de passage
0: préféré. Vous n'avez pas de passage préféré.
1: Si je pense à l'instant à la femme qui est hémorroïde, vous savez, et qui dit si je touche.
0: Ne serait-ce que son manteau.
1: Presque, ne serait-ce que son manteau, je serai guérie. Donc elle a une foi, une croyance. Vous savez, il y a tellement de choses que nous ne savons pas. Et le Christ le ressent, se retourne vers elle et la guérit. Là, c'est un moment de courtoisie aussi.
0: Oui.
1: Elle est presque bousculée. Et
0: lui, il est plein de délicatesse de déférence, en fait, envers elle.
1: Oui, c'est ça. Oui.
0: Et vous terminez d'ailleurs votre livre en citant « Réveille-toi d'entre les morts ».
1: Oui.
0: Pourquoi est-ce que vous avez terminé là-dessus ?
1: Et Guériane, le réveil, pourquoi est-ce que j'ai terminé là-dessus ? J'ai terminé
0: là-dessus. Oui, vous avez terminé là-dessus, et c'est très beau.
1: J'ai oublié, oui, il faut se réveiller constamment. Et je ne sais pas qui je serai, ni quelles ondes resteront de moi après ma mort. Mais si je pouvais au moins m'en souvenir, réveiller certaines personnes, oui.
0: Merci beaucoup.
1: J'en serais heureuse.
0: Vous nous avez réveillés. Merci. Merci pour ce beau réveil que vous nous avez offert.
1: Merci beaucoup.
0: Je vous rappelle que vous pouvez retrouver cette émission sur kto.tv.com. Je vous dis à la semaine prochaine. Merci, Elisabeth Dufour, pour ce bel échange.
1: Merci beaucoup.
0: Merci beaucoup.
1: Merci. Vous le faites merveilleusement bien. Oui.
0: C'est bon.

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1: Priez pour Francine qui nous a quittés hier, ancienne hospitalière 63. Remerciez le ciel de l'avoir rencontrée.
2: Demande à tous les pèlerins de prier pour Christelle qui est dans une situation de santé très grave. Voilà, merci pour votre prière.
3: Ma maman, je vous appelle pour remercier la Sainte Vierge pour la guérison de mon fils. Je demande ma santé à moi. Je vous dis merci, maman Marie. Merci beaucoup.
4: Du Père et du Fils et du Saint-Esprit.
5: Amen.
4: Proclamons ensemble notre foi. Je crois en Dieu, le Père Tout-Puissant,
6: Créateur du ciel et de la terre, et en Jésus-Christ, son Fils unique, notre Seigneur, qui a été conçu du Saint-Esprit, est né de la Vierge Marie, a souffert sous Ponce Pilate, a été crucifié, est mort, a été enseveli, est descendu aux enfers, le troisième jour est ressuscité des morts, est monté aux cieux, est assis à la droite de Dieu le Père Tout-Puissant, d'où il viendra juger les vivants et les morts. Je crois en l'Esprit Saint, à la Sainte Église catholique, à la communion des saints, à la rémission des péchés, à la résurrection de la chair, à la vie éternelle. Amen.
4: Prions pour notre pape Léon, notre Père qui es aux cieux, que ton nom soit sanctifié, que ton règne vienne, que ta volonté soit faite sur la terre comme au ciel.
6: Donne-nous aujourd'hui notre pain de ce jour. Pardonne-nous nos offenses, comme nous pardonnons aussi à ceux qui nous ont offensés. Et ne nous laisse pas entrer en tentation, mais délivre-nous du mal.
4: Je vous salue, Marie, pleine de grâce. Le Seigneur est avec vous. Vous êtes bénie entre toutes les femmes, et Jésus, le fruit de vos entrailles, est béni.
6: Sainte Marie, Mère de Dieu, priez pour nous pauvres pécheurs, maintenant et à l'heure de notre mort. Amen.
4: Je vous salue, Marie, pleine de grâce. Le Seigneur est avec vous. Vous êtes bénie entre toutes les femmes, et Jésus, le fruit de vos entrailles, est béni.
6: Sainte Marie, Mère de Dieu, priez pour nous pauvres pécheurs, maintenant et à l'heure de notre mort. Amen.
4: Je vous salue, Marie, pleine de grâce. Le Seigneur est avec vous. Vous êtes bénie entre toutes les femmes, et Jésus, le fruit de vos entrailles, est béni.
6: Sainte Marie, Mère de Dieu, priez pour nous pauvres pécheurs, maintenant et à l'heure de notre mort. Amen.

Premier mystère glorieux, la résurrection. Si tu crois, tu verras la gloire de Dieu. La parole de Dieu était comme un feu brûlant dans le cœur du prophète Jérémie. Prions pour les moniades et les moines qui, à l'exemple de Jérémie, se sont laissés séduire par cette parole.

0: soit faite sur la terre comme au ciel.
1: Donne-nous aujourd'hui notre pain de ce jour. Pardonne-nous nos offenses, comme nous pardonnons aussi à ceux qui nous ont offensés. Et ne nous laisse pas entrer en tentation, mais délivre-nous du mal.
2: Je vous salue, Marie, pleine de grâce. Le Seigneur est avec vous. Vous êtes bénie entre toutes les femmes, et Jésus, le fruit de vos entrailles, est béni.
1: Sainte Marie, Mère de Dieu, priez pour nous pauvres pécheurs, maintenant et à l'heure de notre mort. Amen.
2: Je vous salue, Marie, pleine de grâce. Le Seigneur est avec vous. Vous êtes bénie entre toutes les femmes, et Jésus, le fruit de vos entrailles, est béni.
1: Sainte Marie, Mère de Dieu, priez pour nous pauvres pécheurs, maintenant et à l'heure de notre mort. Amen.
2: Je vous salue, Marie, pleine de grâce. Le Seigneur est avec vous. Vous êtes bénie entre toutes les femmes, et Jésus, le fruit de vos entrailles, est béni.
1: Sainte Marie, Mère de Dieu, priez pour nous pauvres pécheurs, maintenant et à l'heure de notre mort. Amen.
2: Je vous salue, Marie, pleine de grâce. Le Seigneur est avec vous. Vous êtes bénie entre toutes les femmes, et Jésus, le fruit de vos entrailles, est béni.
1: Sainte Marie, Mère de Dieu, priez pour nous pauvres pécheurs, maintenant et à l'heure de notre mort. Amen.
2: Je vous salue, Marie, pleine de grâce. Le Seigneur est avec vous. Vous êtes bénie entre toutes les femmes, et Jésus, le fruit de vos entrailles, est béni.
1: Sainte Marie, Mère de Dieu, priez pour nous pauvres pécheurs, maintenant et à l'heure de notre mort. Amen.
2: Je vous salue, Marie, pleine de grâce. Le Seigneur est avec vous. Vous êtes bénie entre toutes les femmes, et Jésus, le fruit de vos entrailles, est béni.
1: Sainte Marie, Mère de Dieu, priez pour nous pauvres pécheurs, maintenant et à l'heure de notre mort. Amen.
2: Je vous salue, Marie, pleine de grâce. Le Seigneur est avec vous. Vous êtes bénie entre toutes les femmes, et Jésus, le fruit de vos entrailles, est béni.
1: Sainte Marie, Mère de Dieu, priez pour nous pauvres pécheurs, maintenant et à l'heure de notre mort. Amen.
2: Je vous salue, Marie, pleine de grâce. Le Seigneur est avec vous. Vous êtes bénie entre toutes les femmes, et Jésus, le fruit de vos entrailles, est béni.
1: Sainte Marie, Mère de Dieu, priez pour nous pauvres pécheurs, maintenant et à l'heure de notre mort. Amen.
2: Je vous salue, Marie, pleine de grâce. Le Seigneur est avec vous. Vous êtes bénie entre toutes les femmes, et Jésus, le fruit de vos entrailles, est béni.
1: Sainte Marie, Mère de Dieu, priez pour nous pauvres pécheurs, maintenant et à l'heure de notre mort. Amen.
2: Je vous salue, Marie, pleine de grâce. Le Seigneur est avec vous. Vous êtes bénie entre toutes les femmes, et Jésus, le fruit de vos entrailles, est béni.
1: Sainte Marie, Mère de Dieu, priez pour nous pauvres pécheurs, maintenant et à l'heure de notre mort. Amen.
3: Gloria.

0: Ô Marie conçue sans péché.
1: Priez pour nous qui avons recours à vous.
0: Deuxième mystère glorieux, l'Ascension. Prions pour les jeunes qui, après un temps de vacances, reprennent le chemin de l'école. Aidons-les à écouter Jésus, à accueillir sa parole de vie, à ne pas avoir peur de le suivre.
2: Notre Père qui es aux cieux, que ton nom soit sanctifié, que ton règne vienne, que ta volonté soit faite sur la terre comme au ciel.
1: Donne-nous aujourd'hui notre pain de ce jour. Pardonne-nous nos offenses, comme nous pardonnons aussi à ceux qui nous ont offensés. Et ne nous laisse pas entrer en tentation, mais délivre-nous du mal.
3: Je vous salue, Marie, pleine de grâce. Le Seigneur est avec vous. Vous êtes bénie entre toutes les femmes, et Jésus, le fruit de vos entrailles, est béni.
1: Sainte Marie, Mère de Dieu, priez pour nous.

0: vos rubbishes, maintenant et à l'heure de notre mort. Amen.
1: Je vous salue, Marie, pleine de grâce. Le Seigneur est avec vous. Vous êtes bénie entre toutes les femmes, et Jésus, le fruit de vos entrailles, est béni.
0: Sainte Marie, Mère de Dieu, priez pour nous pauvres pécheurs, maintenant et à l'heure de notre mort. Amen.
1: Je vous salue, Marie, pleine de grâce. Le Seigneur est avec vous. Vous êtes bénie entre toutes les femmes, et Jésus, le fruit de vos entrailles, est béni.
0: Sainte Marie, Mère de Dieu, priez pour nos pauvres pécheurs, maintenant et à l'heure de notre mort. Amen.
1: Je vous salue, Marie, pleine de grâce. Le Seigneur est avec vous. Vous êtes bénie entre toutes les femmes, et Jésus, le fruit de vos entrailles, est béni.
0: Sainte Marie, Mère de Dieu, priez pour nous pauvres pécheurs, maintenant et à l'heure de notre mort. Amen.
1: Je vous salue, Marie, pleine de grâce. Le Seigneur est avec vous. Vous êtes bénie entre toutes les femmes, et Jésus, le fruit de vos entrailles, est béni.
0: Sainte Marie, Mère de Dieu, priez pour nous pauvres pécheurs, maintenant et à l'heure de notre mort. Amen.
1: Je vous salue, Marie, pleine de grâce. Le Seigneur est avec vous. Vous êtes bénie entre toutes les femmes, et Jésus, le fruit de vos entrailles, est béni.
0: Sainte Marie, Mère de Dieu, priez pour nous pauvres pécheurs, maintenant et à l'heure de notre mort. Amen.
1: Je vous salue, Marie, pleine de grâce. Le Seigneur est avec vous. Vous êtes bénie entre toutes les femmes, et Jésus, le fruit de vos entrailles, est béni.
0: Sainte Marie, Mère de Dieu, priez pour nous pauvres pécheurs, maintenant et à l'heure de notre mort. Amen.
1: Je vous salue, Marie, pleine de grâce. Le Seigneur est avec vous. Vous êtes bénie entre toutes les femmes, et Jésus, le fruit de vos entrailles, est béni.
0: Sainte Marie, Mère de Dieu, priez pour nous pauvres pécheurs, maintenant et à l'heure de notre mort. Amen.
1: Je vous salue, Marie, pleine de grâce. Le Seigneur est avec vous. Vous êtes bénie entre toutes les femmes, et Jésus, le fruit de vos entrailles, est béni.
0: Sainte Marie, Mère de Dieu, priez pour nous pauvres pécheurs, maintenant et à l'heure de notre mort. Amen.
1: Je vous salue, Marie, pleine de grâce. Le Seigneur est avec vous. Vous êtes bénie entre toutes les femmes, et Jésus, le fruit de vos entrailles, est béni.
0: Sainte Marie, Mère de Dieu, priez pour nous pauvres pécheurs, maintenant et à l'heure de notre mort. Amen.

0: Ô Marie conçue sans péché.
1: Priez pour nous qui avons recours à...
0: Troisième mystère glorieux, la Pentecôte. Paul recommande aux Romains de ne pas prendre pour modèle le monde présent. Prions pour les prêtres en paroisse, qu'ils sachent écouter et dire la parole de Dieu à temps et à contre-temps.

0: La terre comme au ciel.
1: Donne-nous aujourd'hui notre pain de ce jour. Pardonne-nous nos offenses, comme nous pardonnons aussi à ceux qui nous ont offensés. Et ne nous laisse pas entrer en tentation, mais délivre-nous du mal.
2: Je vous salue, Marie, pleine de grâce. Le Seigneur est avec vous. Vous êtes bénie entre toutes les femmes, et Jésus, le fruit de vos entrailles, est béni.
1: Sainte Marie, Mère de Dieu, priez pour nous pauvres pécheurs, maintenant et à l'heure de notre mort. Amen.
2: Je vous salue, Marie, pleine de grâce. Le Seigneur est avec vous. Vous êtes bénie entre toutes les femmes, et Jésus, le fruit de vos entrailles, est béni.
1: Sainte Marie, Mère de Dieu, priez pour nous pauvres pécheurs, maintenant et à l'heure de notre mort. Amen.
2: Je vous salue, Marie, pleine de grâce. Le Seigneur est avec vous. Vous êtes bénie entre toutes les femmes, et Jésus, le fruit de vos entrailles, est béni.
1: Sainte Marie, Mère de Dieu, priez pour nous pauvres pécheurs, maintenant et à l'heure de notre mort. Amen.
2: Je vous salue, Marie, pleine de grâce. Le Seigneur est avec vous. Vous êtes bénie entre toutes les femmes, et Jésus, le fruit de vos entrailles, est béni.
1: Sainte Marie, Mère de Dieu, priez pour nous pauvres pécheurs, maintenant et à l'heure de notre mort. Amen.
2: Je vous salue, Marie, pleine de grâce. Le Seigneur est avec vous. Vous êtes

0: êtes bénie entre toutes les femmes, et Jésus, le fruit de vos entrailles, est béni.
1: Sainte Marie, Mère de Dieu, priez pour nous pauvres pécheurs, maintenant et à l'heure de notre mort. Amen.
0: Je vous salue, Marie, pleine de grâce, le Seigneur est avec vous. Vous êtes bénie entre toutes les femmes, et Jésus, le fruit de vos entrailles, est béni.
1: Sainte Marie, Mère de Dieu, priez pour nous pauvres pécheurs, maintenant et à l'heure de notre mort. Amen.
0: Je vous salue, Marie, pleine de grâce, le Seigneur est avec vous. Vous êtes bénie entre toutes les femmes, et Jésus, le fruit de vos entrailles, est béni.
1: Sainte Marie, Mère de Dieu, priez pour nous pauvres pécheurs, maintenant et à l'heure de notre mort. Amen.
0: Je vous salue, Marie, pleine de grâce, le Seigneur est avec vous. Vous êtes bénie entre toutes les femmes, et Jésus, le fruit de vos entrailles, est béni.
1: Sainte Marie, Mère de Dieu, priez pour nous pauvres pécheurs, maintenant et à l'heure de notre mort. Amen.
0: Je vous salue, Marie, pleine de grâce, le Seigneur est avec vous. Vous êtes bénie entre toutes les femmes, et Jésus, le fruit de vos entrailles, est béni.
1: Sainte Marie, Mère de Dieu, priez pour nous pauvres pécheurs, maintenant et à l'heure de notre mort. Amen.
0: Je vous salue, Marie, pleine de grâce, le Seigneur est avec vous. Vous êtes bénie entre toutes les femmes, et Jésus, le fruit de vos entrailles, est béni.
1: Sainte Marie, Mère de Dieu, priez pour nous pauvres pécheurs, maintenant et à l'heure de notre mort. Amen.
2: Gloria Patri et Filio, et Spiritui Santo.
1: Sic ut erat

0: Ô Marie conçue sans péché.
1: Priez pour nous qui avons recours à vous.
0: Quatrième mystère glorieux, l'Assomption. Jésus a mis en garde Pierre contre Satan, l'ennemi de Dieu et l'ennemi des hommes. Prions pour toutes les victimes innocentes, et plus particulièrement pour les chrétiens discriminés ou persécutés à cause de leur foi.

0: Seigneur, comme au ciel.
1: Donne-nous aujourd'hui notre pain de ce jour. Pardonne-nous nos offenses, comme nous pardonnons aussi à ceux qui nous ont offensés. Et ne nous laisse pas entrer en tentation, mais délivre-nous du mal. Amen.
2: Je vous salue, Marie, pleine de grâce. Le Seigneur est avec vous. Vous êtes bénie entre toutes les femmes, et Jésus, le fruit de vos entrailles, est béni.
1: Sainte Marie, Mère de Dieu, priez pour nous pauvres pécheurs, maintenant et à l'heure de notre mort. Amen.
2: Je vous salue, Marie, pleine de grâce. Le Seigneur est avec vous. Vous êtes bénie entre toutes les femmes, et Jésus, le fruit de vos entrailles, est béni.
1: Sainte Marie, Mère de Dieu, priez pour nous pauvres pécheurs, maintenant et à l'heure de notre mort. Amen.
2: Je vous salue, Marie, pleine de grâce. Le Seigneur est avec vous. Vous êtes bénie entre toutes les femmes, et Jésus, le fruit de vos entrailles, est béni.
1: Sainte Marie, Mère de Dieu, priez pour nous pauvres pécheurs, maintenant et à l'heure de notre mort. Amen.
2: Je vous salue, Marie, pleine de grâce. Le Seigneur est avec vous. Vous êtes bénie entre toutes les femmes, et Jésus, le fruit de vos entrailles, est béni.
1: Sainte Marie, Mère de Dieu, priez pour nous pauvres pécheurs, maintenant et à l'heure de notre mort. Amen.
2: Je vous salue, Marie, pleine de grâce. Le Seigneur est avec vous. Vous êtes bénie entre toutes les femmes, et Jésus, le fruit de vos entrailles, est béni.
1: Sainte Marie, Mère de Dieu, priez pour nous pauvres pécheurs, maintenant et à l'heure de notre mort. Amen.
2: Je vous salue, Marie, pleine de grâce. Le Seigneur est avec vous. Vous êtes bénie entre toutes les femmes, et Jésus, le fruit de vos entrailles, est béni.
1: Sainte Marie, Mère de Dieu, priez pour nous pauvres pécheurs, maintenant et à l'heure de notre mort. Amen.
2: Je vous salue, Marie, pleine de grâce. Le Seigneur est avec vous. Vous êtes bénie entre toutes les femmes, et Jésus, le fruit de vos entrailles, est béni.
1: Sainte Marie, Mère de Dieu, priez pour nous pauvres pécheurs, maintenant et à l'heure de notre mort. Amen.
2: Je vous salue, Marie, pleine de grâce. Le Seigneur est avec vous. Vous êtes bénie entre toutes les femmes, et Jésus, le fruit de vos entrailles, est béni.
1: Sainte Marie, Mère de Dieu, priez pour nous pauvres pécheurs, maintenant et à l'heure de notre mort. Amen.
2: Je vous salue.

0: Marie, pleine de grâce, le Seigneur est avec vous. Vous êtes bénie entre toutes les femmes, et Jésus, le fruit de vos entrailles, est béni.
1: Sainte Marie, Mère de Dieu, priez pour nous pauvres pécheurs, maintenant et à l'heure de notre mort. Amen.
0: Je vous salue, Marie, pleine de grâce, le Seigneur est avec vous. Vous êtes bénie entre toutes les femmes, et Jésus, le fruit de vos entrailles, est béni.
1: Sainte Marie, Mère de Dieu, priez pour nous pauvres pécheurs, maintenant et à l'heure de notre mort. Amen.
0: Gloria.

0: Ô Marie conçue sans péché.
1: Priez pour nous qui avons recours à vous.
0: Cinquième mystère glorieux, le couronnement de la Vierge Marie. Prions pour ceux qui ont un fardeau trop lourd et sont épuisés par les épreuves. Et prions avec ceux qui prennent sur leurs épaules le poids de la souffrance de leurs frères et sœurs. Prions pour les victimes de la crue dévastatrice au Népal.

0: ancienne, que ta volonté soit faite sur la terre comme au ciel.
1: Donne-nous aujourd'hui notre pain de ce jour. Pardonne-nous nos offenses, comme nous pardonnons aussi à ceux qui nous ont offensés. Et ne nous laisse pas entrer en tentation, mais délivre-nous du mal.
2: Je vous salue, Marie, pleine de grâce. Le Seigneur est avec vous. Vous êtes bénie entre toutes les femmes, et Jésus, le fruit de vos entrailles, est béni.
1: Sainte Marie, Mère de Dieu, priez pour nous pauvres pécheurs, maintenant et à l'heure de notre mort. Amen.
2: Je vous salue, Marie, pleine de grâce. Le Seigneur est avec vous. Vous êtes bénie entre toutes les femmes, et Jésus, le fruit de vos entrailles, est béni.
1: Sainte Marie, Mère de Dieu, priez pour nous pauvres pécheurs, maintenant et à l'heure de notre mort. Amen.
2: Je vous salue, Marie, pleine de grâce. Le Seigneur est avec vous. Vous êtes bénie entre toutes les femmes, et Jésus, le fruit de vos entrailles, est béni.
1: Sainte Marie, Mère de Dieu, priez pour nous pauvres pécheurs, maintenant et à l'heure de notre mort. Amen.
2: Je vous salue, Marie, pleine de grâce. Le Seigneur est avec vous. Vous êtes bénie entre toutes les femmes, et Jésus, le fruit de vos entrailles, est béni.
1: Sainte Marie, Mère de Dieu, priez pour nous pauvres pécheurs, maintenant et à l'heure de notre mort. Amen.
2: Je vous salue, Marie, pleine de grâce. Le Seigneur est avec vous. Vous êtes bénie entre toutes les femmes, et Jésus, le fruit de vos entrailles, est béni.
1: Sainte Marie, Mère de Dieu, priez pour nous pauvres pécheurs, maintenant et à l'heure de notre mort. Amen.
2: Je vous salue, Marie, pleine de grâce. Le Seigneur est avec vous. Vous êtes bénie entre toutes les femmes, et Jésus, le fruit de vos entrailles, est béni.
1: Sainte Marie, Mère de Dieu, priez pour nous pauvres pécheurs, maintenant et à l'heure de notre mort. Amen.
2: Je vous salue, Marie, pleine de grâce. Le Seigneur est avec vous. Vous êtes bénie entre toutes les femmes, et Jésus, le fruit de vos entrailles, est béni.
1: Sainte Marie, Mère de Dieu, priez pour nous pauvres pécheurs, maintenant et à l'heure de notre mort. Amen.
2: Je vous salue, Marie, pleine de grâce. Le Seigneur est avec vous. Vous êtes bénie entre toutes les femmes, et Jésus, le fruit de vos entrailles, est béni.
1: Sainte Marie, Mère de Dieu, priez pour nous pauvres pécheurs, maintenant et à l'heure de notre mort. Amen.
2: Je vous salue, Marie, pleine de grâce. Le Seigneur est avec vous. Vous êtes bénie entre toutes les femmes, et Jésus, le fruit de vos entrailles, est béni.
1: Sainte Marie, Mère de Dieu, priez pour nous pauvres pécheurs, maintenant et à l'heure de notre mort. Amen.
2: Je vous salue, Marie, pleine de grâce. Le Seigneur est avec vous. Vous êtes bénie entre toutes les femmes, et Jésus, le fruit de vos entrailles, est béni.
1: Sainte Marie, Mère de Dieu, priez pour nous pauvres pécheurs, maintenant et à l'heure de notre mort. Amen.
2: Gloria!

qui confesse en Jésus le Christ, le Fils du Dieu vivant. Nous l'écoutions dans l'Évangile dimanche dernier, ne marque aucun franchissement de seuil. Comme l'atteste le récit que rapporte aujourd'hui Matthieu, pour les disciples, l'idée d'un Christ accusé, insulté, bafoué, la perspective d'une croix hideuse, répugnante, ignoble, était insupportable, sans relation aucune avec le salut promis. La raison raisonnante préfère s'en remettre aux puissances et aux puissants du monde. D'où la réaction de Pierre quand Jésus lui fait part de sa décision de prendre le chemin de Jérusalem pour y souffrir et mourir. Il s'insurge, lui adresse de vives reproches. Dieu t'en garde, cela ne t'arrivera pas. Pierre parle comme Satan au désert. Satan à qui Jésus, au seuil de son ministère, avait rappelé par trois fois que son messianisme n'était pas de vaine gloire. Dans le Messie, Pierre ne reconnaît pas son Messie. Frères et sœurs, la croix dont parle Jésus n'est pas une métaphore. Mais la portée ne signifie pas se résigner devant les épreuves, ni même faire face courageusement à l'adversité. Me revient en mémoire ce que répondit un religieux italien, un tout jeune enfant, qui devant un grand crucifix du XVe siècle, lui demanda « Qui est-il celui-là » Surpris par la question, conscient que les réponses du catéchisme et du credo ne serviraient à rien, le prêtre regarda l'enfant les yeux dans les yeux et lui dit « Celui-là, c'est quelqu'un qui a rendu mon cœur heureux. » Sublime vérité. Porter sa croix, c'est lui donner du sens. Suivre Jésus n'est pas d'abord une montée au calvaire, c'est un chemin de perfection. Frères, de ce chemin, que de nos frères et sœurs l'ont pris et le prennent aujourd'hui encore, patiemment, silencieusement. Un grand malade atteint d'encéphalomyélite, une maladie sévèrement handicapante, vient de m'en faire la confidence. Dans une lettre très émouvante, il me fait part des épreuves qui ont mis à mal sa confiance et ses forces. J'oscille dans cette longue agonie entre le désespoir et une extraordinaire force de patience, écrit-il. Je ne sais même plus comment demander correctement à Dieu que ma prière soit entendue et qu'une guérison puisse enfin m'être accordée. Je voudrais simplement pouvoir continuer à vivre, aimer, servir. Parole d'or. Elles traduisent une vérité majeure. La croix ne commémore pas seulement la mort vaincue, mais l'amour vécu jusqu'au bout. Jusqu'au bout du feu. Le mot est du frère Christophe, l'un des moines martyrs de Tibérine. Le feu dévorant qui embrasait hier le cœur de Jérémie, investi par le Seigneur pour faire entendre sa voix, dévoiler ses intentions, démasquer, admonester. Mission source d'opprobre, mais la parole de Dieu le pressait à regarder au-delà de l'immédiat. Sans le savoir, par anticipation, Jérémie portait sa croix. Frères et sœurs, tout disciple doit accepter une croix qu'il n'a ni voulu ni choisi. Inutile au rase-mur que nous sommes de prendre un chemin de traverse. Notre vie est un circuit d'endurance, une bataille contre notre fragilité et notre inconstance, une patiente présence sur la ligne de front. La foi transporte, peut entraîner loin, très loin, au-delà de ce dont nous nous croyons capables. Croire, c'est signer à Dieu une traite en blanc sans savoir ce qu'il y inscrira plus tard, ou plutôt en sachant seulement qu'il y inscrira toujours davantage, disait le père Yves de Moncheuil, aumônier du maquis du Vercors. Il sera fusillé par les Allemands à l'âge de 44 ans. Frères et sœurs, croire, c'est faire nôtre le langage des disciples, le langage de celui qui nourrit de la parole.

0: parole de Dieu réconforte, console, brave les vents hostiles. Constamment en tenue de service pour redresser les mains inertes et les genoux qui fléchissent. Le disciple est non seulement prêt à porter sa croix, mais à aider les autres à porter la leur. Peggy considérait une grande grâce la mission confiée à Simon de Cyrène. Combien d'hommes auraient voulu être là, à sa place, avoir passé, être passé là juste à ce moment-là, juste là, pour prêter son dos, son épaule à Jésus. Frères et sœurs, le Golgotha n'est pas un accident de parcours dans l'histoire. Il n'est pas un aboutissement. Il est un aboutissement et un commencement. Le triomphe de celui qui, après s'être anéanti, abaissé, a été exalté. Dieu l'a doté du nom qui est au-dessus de tout nom. Restons toujours unis à celui qui est amour et ne peut donner que son amour. Dieu a besoin de chrétiens convaincus, de prophètes qui démasquent. Toute accoutumance est routinière, il est des fidélités qui ont un goût de rance. Que Dieu vous soit neuf chaque jour, recommandait le Père Zundel, toujours neuf pour accueillir la volonté du Père. Prions pour ceux qui pèdent sous le poids d'une croix trop pesante. Ne nous lassons pas dégrener le rosaire en suppliant Marie de prier pour eux et pour nous maintenant. Son Fils a partagé nos souffrances et nos solitudes, surmonté l'insurmontable. Rien n'est irrémédiable. Amen.
1: Amen.
0: Prions le Seigneur. Dieu notre Père, tu t'es fait semblable aux hommes en nous donnant ton Fils Jésus. Donne-nous le courage de mettre nos pas dans les siens et de prendre avec lui le chemin qui passe par la croix et conduit à la vie que tu nous promets, toi le Dieu vivant, pour les siècles des siècles.
1: Amen.
0: Le Seigneur soit avec vous.
1: Et avec votre esprit.
0: Que Dieu Tout-Puissant vous bénisse, le Père, le Fils et le Saint-Esprit.
1: Amen.
0: Notre-Dame de Lourdes, Sainte Bernadette,
1: priez pour nous.
0: Ô Marie conçue sans péché,
1: priez pour nous qui avons recours à vous.
0: Prions ensemble pour la prochaine venue du pape Léon. Seigneur notre Dieu, toi qui ne cesses de semer en nos cœurs le désir de vivre dans la justice et la paix, nous te rendons grâce pour la visite en France et à l'UNESCO de notre Saint-Père et le pape Léon XIV. Bénis son voyage apostolique, prépare nos cœurs à l'accueillir avec joie. Donne-nous de recevoir ses paroles avec confiance. Apprends-nous à servir la magnifique humanité que tu as créée. Fortifie notre foi, affermis notre espérance, stimule notre charité. Par l'intercession de Notre-Dame et de tous les saints de France, fais de nous des artisans d'unité pour que le monde ait la vie. Que le voyage apostolique du pape Léon XIV porte des fruits abondants et heureux pour l'Église, notre pays et le monde. Toi, l'auteur de la vie, pour les siècles des siècles.
1: Amen.

0: Allez dans la paix du Christ.
1: Rendons grâce à Dieu.
0: Au nom du Père et du Fils et du Saint-Esprit.
1: Amen.
0: Ceux d'entre vous qui désirent écouter la catéchèse sur le message de Lourdes peuvent se rendre au centre d'information à 16h15.
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1: Et partons tout de suite sur les pas de Saint-Augustin, cher au pape Léon XIV. Ce père de l'Église latine fascine et interroge aussi bien les chrétiens que les musulmans. S'il est connu à travers ses écrits et sa méditation sur la chute des empires, il l'est moins comme voyageur. Et pourtant, ses nombreux déplacements ont profondément influencé sa pensée. Le documentaire « Augustin, parcours d'un berbère romain » réalisé en 2020 par Jean Dulon nous propose d'emprunter la Via Augustina, créée par un passionné de l'évêque d'Hippone. 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
2: Quel que soit le regard que chacun porte aujourd'hui sur saint Augustin, l'un des quatre pères de l'Église d'Occident et phare de la chrétienté, quelle que soit l'influence, l'intérêt ou l'éveil que son œuvre et sa parole suscitent de par le monde, Augustin, lui aussi, vient bien de quelque part. En retrouvant sa trace sur sa terre d'Afrique, où il naît en 354 de notre ère, en puisant à la source de ses origines, en marchant dans ses pas, se révèlent peu à peu les contours de sa vie. Pour accompagner Augustin dans le très long voyage de son parcours terrestre, un homme de terrain, Dominique Martinet, français, installé en Tunisie, inlassable pèlerin qui, embrassant l'esprit de l'évêque d'Hippone, cherche puis retrouve sa trace sur les anciennes voies romaines de la Via Augustina qu'il crée pour partager les parcours d'Augustin avec marcheurs, randonneurs ou pèlerins de toutes origines qu'il rassemble.
3: J'ai découvert Saint-Augustin en allant à Compostelle en 2004 et j'avais pris les confessions avec moi, ce qui a été une révélation totale pour quelqu'un qui marche à pied.
4: On a l'impression, comme on marche là sur des dallages qu'il a probablement foulés, on a l'impression un peu de communier, de le retrouver ici. Donc il est ici, il était chez lui. Et donc quand on est ici, il semble aussi, oui, qu'on soit très proche de lui, à des siècles de distance.
3: J'ai eu l'idée de relier, si vous voulez, la marche, l'itinérance, le pèlerinage, puisque le pèlerin n'est pas forcément religieux. Pèlerin, ça veut dire qui marche à travers les champs. Hein. Donc, de développer ce pèlerinage en...

0: confronté à ses maîtres, à Ambroise, à la pensée platonicienne, plus que peut-être plus qu'à son origine africaine. Mais bon, même des écrivains comme Camus, finalement, on a mis longtemps aussi avant de les associer à leur à ce terroir dont ils sont originaires.
1: Il est né dans une cité qui s'appelle Tagaste et qui est aujourd'hui Sokharaz, en Algérie orientale.
2: C'est vraiment un enfant du coin, quoi.
1: Il est de Tagaste, oui, il est de Tagaste, c'est un Tagastin. Et il est du coin, il n'est pas d'ailleurs.
3: Augustin grandit ainsi dans la partie nord-africaine de l'immense espace géopolitique de la fin de l'Empire romain, appelé plus tard le Bas-Empire. Spécialiste de l'époque, Claire Sautinel replace Augustin au cœur du IVe siècle de notre ère.
4: Moi, ce qui me frappe en tant qu'historienne, c'est à quel point Augustin est un citoyen de l'Empire romain du IVe siècle, qui est un empire qui s'étend sur toute l'Europe, l'Afrique du Nord, le Proche-Orient, qui est un empire où depuis plus de 130 ans, quand Augustin naît, tous les habitants libres ont le même statut juridique. Être romain, c'est ça aussi au IVe siècle, c'est appartenir à un ensemble aux dimensions de tout l'Empire et pouvoir se mouvoir à l'intérieur de cet ensemble.
1: La civilisation romano-africaine s'est profondément installée en Afrique du Nord. C'est le même grand empire romain et la même grande culture et civilisation romaine. C'est dans ce cas-là qu'on peut dire que la Méditerranée est un lien et pas une séparation ou un obstacle. Puisque voilà un homme qui est né en Afrique du Nord, qui est l'auteur d'une œuvre inconsidérable et qui est un des pères de l'Église.
3: Romano-africain, comme on était gallo-romain, Augustin parcourt sa terre dès sa prime jeunesse et jusqu'au bout de sa longue vie. De Tagaste à Mador, des grandes plaines agricoles à Hippo Régius, la Naba d'aujourd'hui, de Carthage aux portes de Tunis, jusqu'à l'ancien comptoir d'Utique, il suit chemins et voies romaines. Pour la Via Augustina, Dominique Martinet, croisant archéologie, géographie, écrit et histoire, retrouve Augustin sur ses chemins de prêche.
5: Utique avait été un port célèbre et la capitale de l'Afrique romaine jusqu'à la reconstruction de Carthage. C'est dans cette cité qu'Augustin prêcha le dimanche 11 septembre.
6: Ma mission, si vous voulez, c'est de retracer la géographie de l'époque d'Augustin, ce qui n'a pas vraiment été fait jusqu'à présent, à part sur quelques cartes des voies romaines. Mais de la faire de façon précise sur le terrain, c'est notre mission aujourd'hui.
3: S'appuyant sur des données anciennes, mais aussi contemporaines, Dominique balise le réseau de la Via Augustina du nord de la Tunisie jusqu'à l'est de l'Algérie.
6: Ah ben, j'ai découvert ces endroits avec les cartes, puisqu'en fait nous sommes repartis des cartes romaines, l'Atlas de Salama, et que nous avons comparé aux cartes tunisiennes d'état-major qui nous ont permis de retracer les voies romaines depuis la frontière algérienne jusqu'à Carthage.
7: Il faut imaginer Saint-Augustin, jeune à 17 ans, 18 ans, venir ici, quittant sa ville natale de Tagaste, qui était une petite ville, c'est un quartier de Carthage. Comparé à ça, venir ici dans une ville qui est en pleine de vie, c'était la très grande Carthage. On en parlait comme un ornement du monde. Les auteurs anciens, ils disaient bien d'elle, c'était l'ornement du monde. C'était pratiquement la deuxième ville au monde après Rome.
8: He loved the excitement of Carthage. He loved it was.
9: Imaginez ce qu'a pu être Carthage pour ce jeune adolescent ambitieux. Assoiffé dans tous les sens du terme. Je crois qu'il y a passé des moments de plaisir intense.
3: Catherine Conybert, éminente auteure et universitaire britannique, enseignante aux États-Unis, conduit ses recherches et son éthique de vie autour de la pensée augustinienne.
9: Et bien plus tard, lorsqu'il prêche, il se souvient de ces années palpitantes, mais aussi destructrice et autodestructrice. Et il sait combien il est facile de basculer, il est facile de sombrer. Et tout ça, pour lui, est relié à Carthage.
8: All that was bound up in Carthage.
7: Le théâtre fonctionnait très bien.

0: Le cirque fonctionnait très bien, l'amphithéâtre encore. Il y avait bien sûr une vie religieuse chrétienne, si on veut dire, monothéiste. Et donc ça a dû, bien sûr, lui changer beaucoup de se trouver dans une grande métropole comme celle-là.
1: Carthage était la deuxième capitale de l'Empire romain. Et le développement qu'a eu l'Église à Carthage en 4e siècle, par exemple, c'est les siècles d'or de l'Église. Le développement de l'Église ici était beaucoup plus grand que celui de Rome. Dans la ville de Carthage, il y avait une trentaine de basiliques chrétiennes. C'était énorme. En fait, Rome a toujours regardé, la Rome catholique a toujours regardé avec intérêt tout ce qui s'est passé dans l'Église nord-africaine. Les conciles, les discussions, les hérésies, les schismes, voilà, il y a eu un peu tout. Mais donc l'Église était vraiment très, très forte. Ça nous rattache énormément, parce que ça montre que ce n'est pas seulement une terre musulmane, mais c'est une terre qui était chrétienne aussi. Et ça a permis donc de découvrir, d'abord, ça nous enracine énormément, nous, dans notre foi, redécouvrir un petit peu tout ça, le vécu des premiers chrétiens. Et en effet, c'est ce qui s'est passé au long des siècles, parce qu'après, les chrétiens qui vivaient ici étaient toujours encouragés par les témoignages des premiers, donc des aînés dans la foi.
2: Jeune prêtre venu d'Argentine, le père Silvio Moreno exhume sermons et découvertes sur le terrain pour enrichir et donner corps à travers Augustin à la mémoire chrétienne de l'Afrique du Nord. Romaine pendant plus de 500 ans, profondément chrétienne pendant des siècles, les provinces africaines, riches et prospères, sont sillonnées à l'époque par le réseau routier des Via Publica, de plusieurs milliers de kilomètres sur lesquels Augustin se déplace pendant des décennies.
3: La voie principale de l'époque, ça s'appelait la voie Carthage-Théveste, et qui descendait vers le sud, qu'on emprunte en partie lorsque l'on vient d'Annaba. Et puis ensuite, nous partons pour aller en direction de Soukaras, qui s'appelait Tagaste à l'époque. Alors une fois qu'on est à Tagaste, on peut remonter vers Hippone, Hipporegius, par cette route-là, qui remonte ici, et environ une centaine de kilomètres. Ça, c'est l'itinéraire principal que Saint-Augustin a parcouru le plus souvent. À pied, si vous voulez, on voit des traces de voies romaines et surtout on retrouve toutes les traces des ruines romaines qui jalonnent ces routes, même si des routes n'existent plus. C'est comme ça qu'on se guide en fait. Sur les cartes d'état-major, c'est assez bien fait parce que toutes les ruines romaines sont mentionnées.
0: Après également les statistiques et surtout les listes d'évêques qu'on a, des listes complètes, les listes maintenant complètes, la Tunisie contenait au moins 200 villes. 200 cités, voilà. Alors si on multiplie à peu près 10 à 15 000 habitants, si on prend 15 000 habitants comme moyenne, on arrive facilement à 1,5 million pour l'époque romaine. C'est les chiffres que j'ai donnés pour la seule Tunisie. On peut ajouter minimum 1 million pour l'ensemble de l'Afrique proconsulaire.
2: Avec presque 4 millions d'habitants au total, l'Afrique d'Augustin a déjà recours au transport en commun, le cursus, forme de roulotte à quatre roues tirée par des mulets qui avancent à une moyenne de 5 km à l'heure et relie entre elles les principales agglomérations et les grands axes.
3: Il ne marchait pas, il avait des moyens de transport de l'époque.
4: Oui, mais à mon avis, quand l'âne était fatigué, il devait être bien obligé de marcher un petit peu.
3: Donc cette route est vraiment la route de Saint-Augustin qu'il parcourait donc alors en général avec le cursus romain, c'est-à-dire en voiture collective, et il s'arrêtait à peu près tous les 50 km. Et il a fait ça de 395 à peu près jusqu'à 420, donc sur 25 ans, si on considère qu'il y allait pratiquement tous les étés et qu'il faisait pratiquement 600 km à chaque fois, ça fait beaucoup de kilomètres.
0: Saint-Augustin est quand même un grand voyageur. C'était quelqu'un de très curieux. On peut même le qualifier d'un des plus grands voyageurs à l'époque romaine.
2: Paradoxalement, et il le confie lui-même, étant à ce propos le premier écrivain de l'histoire à utiliser le genre autobiographique, il n'aime pas voyager. Mais pour répondre à sa mission, il va là où on le demande.
1: D'abord, il n'aimait pas faire des voyages. Parce qu'il était donc cet homme des solitudes. Mais il a dit, je le fais pour ma tâche pastorale. Et je le fais là où on m'appelle.
4: Mais c'est surtout qu'il avait appris une mission,

0: qui était d'aller prêcher et d'aller enseigner le... d'aller enseigner le christianisme, d'aller montrer, en tout cas, de toutes les grandes, les grands apports que, qu'a pu être l'Église à cette époque.
1: Augustin aussi, il essaye de corriger le mœurs de l'époque. Donc, il corrige vraiment les gens dans des tendances un peu éloignées de la foi. Il va les faire rentrer un peu dans, la, dans, la, dans, dans les sentiers des dieux. Les gens, ils sont fiers de ça. Ils veulent écouter ça.
2: Et ils s'arrêtaient dans les auberges. Le Perlet raconte que les auberges étaient souvent mal fréquentées le soir, sur la route, mais Saint-Augustin s'y arrêtait quand même et prêchait la bonne parole. C'est peut-être ce qui est à l'origine de son sermon à Bulla Regia, où il s'est insurgé contre les mœurs dissolues de la ville de Bulla Regia, qu'il avait dû voir dans les tavernes le soir.
0: Oui, Augustin est venu ici, et il n'est pas juste passé, il y est venu même plusieurs fois, puisque nous avons... ce fameux sermon qu'il a prononcé ici, où il s'adresse aux gens de Bulla Regia à propos donc de ces prostituées. Alors là, il y a tout un débat, parce qu'il utilise le terme de méretrix, méretriques, et Bulla Regia, là, est accusé d'envoyer à Hippone les prostituées. Alors il leur dit, écoutez, c'est pas possible. Vous me direz qu'à Carthage aussi, ça se fait, mais à Hippone, nous sommes tous chrétiens, et ce genre d'activité ne doit pas avoir lieu à Hippone, où tout le monde est chrétien.
1: Et ces homilies sont des homilies que moi je suis... Chaque fois qu'on lit les homilies, enfin les sermons, surtout les sermons qui étaient pour tout le monde, des sermons qui pour nous, semblent d'un niveau très élevé.
3: Il simplifie parfois son latin, mais jamais ses idées. Alors lorsqu'on lit ce qu'il écrit, il développe des concepts compliqués qu'il explique point par point dans le détail, dans un latin recherché, et puis tout à coup vous lisez ses sermons, et là il parle des mêmes choses, dans un langage beaucoup plus simple et accessible, adapté à son public pour ne pas qu'il se sente infériorisé.
4: Augustin dit, les voix se taisent quand le verbe jaillit.
1: Les gens de l'époque, tout en étant des gens très simples, étaient très habitués à ce type de niveau d'homilie, avec des commentaires très profonds, des textes sacrés. Enfin, ça impliquait vraiment une connaissance des textes sacrés aussi pour les gens. Augustin, on sait bien qu'il prêchait très longuement, voire même 2 heures, et les gens, ils étaient assoiffés d'écouter la parole d'Augustin.
4: Et justement, depuis le début du IVe siècle, un schisme agite l'unité de l'Église d'Afrique et la menace de plus en plus. Conscient du péril, Augustin consacre toute son éloquence et ses capacités de persuasion pour partout, dans les villes et dans les villages, contrer sur le terrain le schisme donatiste.
2: Augustin profitait de ses voyages lorsqu'il était évêque d'Hippone pour aller prêcher et surtout essayer de ramener les donatistes à l'église catholique romaine.
1: Mais il prêche certainement à Tignica, par exemple. Il va prêcher dans un village où il y a des donatistes. Le donatisme, c'est plutôt une division de l'église. C'était originé comme un schisme, vraiment un schisme ecclésiastique. Donc une division dans l'église catholique, dans l'église de l'unité. Il n'y avait pas une reconnaissance, surtout les évêques de la Numidie. Il ne voulait pas se soumettre à l'évêque de Carthage, qui était le primat d'Afrique. Il y a cette tension qui s'est créée dans les villages. Il y avait une cathédrale catholique, une cathédrale donatiste. Du coup, il y avait des gens, des partisans d'un côté et de l'autre. Donc, il entend parler les gens qui ne veulent pas accepter l'évêque donatiste, les gens qui sont en difficulté avec les donatistes. Et en fait, il prêche pour dire aux catholiques, ne vous laissez pas traîner sur cette affaire-là. Donc, faites attention. Mais ça, c'était pas possible. Donc, il a dû faire cet appel à l'empereur afin de se faire aider pour que ça se termine.
4: Et l'empereur répond à la requête d'Augustin. La conférence a lieu. Entre le 1er et le 8 juin 411, les évêques contestataires donatistes sont impérativement convoqués à Carthage pour se mesurer aux évêques catholiques.
1: Lors de la conférence des Carthages, il y a 280 évêques catholiques qui viennent aussi de la Numidie, enfin de l'Algérie et la Tunisie. On va dire en gros, c'était 280 évêques. Et donc, c'est vraiment énorme.
4: Sans compter les 250 évêques donatistes également présents, soit en tout près de 600 évêques

0: réunis en concile et auxquels Augustin s'adresse.
1: Les arguments qu'il utilise lors de la conférence de 411, c'est un peu tout ce qu'il va découvrir dans les villages où il passe. Et c'est pour ça qu'Augustin dit « il faut finir avec ça, parce que c'est pas possible que Jésus, comme il l'a dit, la tunique, la seule tunique qui nous a laissé en héritage, soit divisée ». Et c'est comme ça que s'est tranchée la question, en tout cas en laissant clair que l'Église catholique, la seule Église laissée par Jésus, et qu'il ne faut pas diviser cette Église.
2: Et ça fonctionne, ça marche.
1: Ah oui, oui.
3: Hein. Comme certains essayent de le faire, parce que ça c'est un patrimoine, il n'y a rien qu'on puisse faire contre. Ce patrimoine est là, il a laissé des traces, et ça sera toujours comme ça. Bien sûr que Augustin est un de nos ancêtres, et je pense que c'est parce que de plus en plus maintenant de Nord-Africains, que ce soit en Tunisie, au Maroc ou en Algérie, se sont réappropriés ce passé antique sans problème. Ça reste évidemment surtout au niveau des spécialistes, mais je pense que ça va s'arranger. Et donc c'est grâce à eux qui ont repris donc l'étude de ces périodes en tant que Nord-Africains que du coup on voit le terme de Romano-Africain. Il n'y a que les spécialistes qui savent qu'Augustin est un Africain, donc un berbère. Oui, bien sûr, il était romanisé. Oui, bien sûr, il parlait le latin. Oui, bien sûr, il était après catholique et il défendait Rome. Mais de là à gommer ses origines numides, ça, c'est un peu gros. Par exemple, sa mère était... Il n'y a pas plus berbère que sa mère. Donc, sa mère était berbère, sa mère était chrétienne. Et attention, son père s'appelait Patricius. Ah oui, ben, il a un nom romain. Et alors? Mais les 90% des Africains et des Berbères de l'époque avaient des noms romains. C'est un statut, ils avaient la citoyenneté romaine. Ça ne veut pas dire qu'ils étaient Italiens ou Espagnols ou Gaulois. Ils étaient Africains et Romains. Bien sûr qu'il a écrit il écrivait en latin, mais qui va pouvoir assurer péremptoirement qu'il ne parlait pas le Berbère?
4: Et lui, il s'est plaint souvent parce qu'il dit c'est dommage que nous ici, on doit utiliser la langue latine alors qu'on devrait utiliser la langue berbère et les cultes berbères.
3: Donc, en fait, le punique, le berbère et le latin sont les langues de ce pays. Il est normal que Augustin les ait pratiquées l'une ou l'autre, l'une et l'autre, sans aucun problème.
0: Originaire d'une ville de moyenne montagne, située à 700 mètres d'altitude et à une centaine de kilomètres de la mer, Tagaste, où il naît en 354, le latin qu'il étudie et apprend n'est pas forcément le parler des campagnes et de l'arrière-pays, de langues et de traditions souvent berbères. Il grandit ainsi au cœur d'un monde qui cohabite avec d'autres, au sein d'une famille de la petite bourgeoisie de la ville.
3: Donc ses parents ne sont pas pauvres ni très riches, mais ils avaient des propriétés, parce que c'est d'ailleurs là qu'il s'est retiré quand il est revenu de Milan. Il semble qu'il ait eu donc un frère et une sœur, ils n'en parlent pas beaucoup. Ce qu'il y a, c'est que très tôt, ses parents ont fondé de grandes espérances dans ce petit garçon, parce qu'il avait c'était un très très bon écolier. Et ses parents l'ont envoyé ensuite à Mador. Mador est à peine à quelques kilomètres, c'est encore la région. Il part pour Carthage parce qu'entre-temps, donc un richissime patron de Tagaste qui s'appelle Romanianus, qui est très célèbre parce qu'il parle beaucoup de lui, finalement aide la mère. Il donne son soutien financier. Et du coup, Augustin peut partir à Carthage pour faire des études de rhétorique, parce que c'est ça, les études supérieures.
5: C'est ce qu'on appelle les études universitaires. On est censé avoir des connaissances encyclopédiques, voilà, à peu près. Quelqu'un qui peut parler de tout, hein, de la philosophie comme de la religion.
3: Il rencontre quelqu'un, on ne sait pas. C'est le début de cette innommée, cette délicieuse innommée qui part de là les siècles, s'adresse à nous. Il n'a jamais prononcé son nom. Il y a un roman magnifique qui a été fait il y a quelques années et dont le titre est « L'innommé ». Et ils ont un garçon qui s'appelle Adeodatus. Alors, un clin d'œil amusant, Adeodatus est la traduction d'un nom punique, donné à Dieu. Alors qu'Augustin, à cette époque, n'est pas du tout chrétien. Il lui a donné un nom du pays à son fils.
0: Jeune père en ménage, il continue à Carthage à perfectionner son talent de tribun et l'art de la rhétorique pour enseigner et convaincre.

0: Et tout ce qu'il a appris dans l'art de la rhétorique a pour but de persuader un auditoire, de le convaincre et de l'entraîner avec lui.
1: Il réussit si bien qu'il décide d'aller à Rome.
2: C'est d'ici, de la mer, du port commercial, que Saint-Augustin va partir et va quitter la Tunisie pour rejoindre Rome. La cause de son départ d'ici n'est pas du tout chrétienne et de foi, absolument. C'est quelque chose vraiment de... C'est un projet de jeune étudiant qui voulait faire un peu sa vie et son orgueil, et voilà, dire « tu vas être à Rome le grand orateur de la cour impériale ». Bon voilà, enfin, c'est gonflé un petit peu, hein, vous voyez, c'est les projets de jeunesse. Et, donc rien à voir avec la foi. C'est ici également que Sainte Monique va venir pour passer toute une nuit en prière et en pleurant afin que son fils ne quitte pas la Tunisie. Donc c'est cette maman qui tienne vraiment à suivre son fils, et surtout pour pouvoir le ramener dans le chemin, dans les bons chemins, le chemin de la vie chrétienne.
3: Ses liens avec sa mère sont très très forts. Elle n'a pas été que mère, il le dit d'ailleurs. Il dit, là d'ailleurs, moi, c'est un peu aussi désarmant de dire qu'elle était, elle était en même temps homme par son intelligence. Il dit aussi, c'est là qu'on voit la nature du lien qui les unit, il dit mère par son amour, mère par son amour, homme par sa foi.
2: Puis Sainte Monique donc va pouvoir le rejoindre elle aussi à Rome.
1: Mais en dépit de la présence de sa mère, Augustin ne se sent pas chez lui à Rome.
0: Il ne dit pratiquement rien à propos de Rome. Et c'est très significatif parce que jusque-là, toute son éducation, toute sa préparation, son travail l'ont convaincu que Rome est ce qu'il y a de mieux. Carthage est bien sûr fantastique, mais Rome est l'endroit le plus extraordinaire où il faut se montrer. Et depuis des siècles, le modèle suprême. Et il arrive à Rome, et là, il est déçu. Ses étudiants le déçoivent. Ce n'est vraiment pas ce à quoi il s'attendait pour une ville qu'il portait jusque-là au pinacle de son ambition.
1: Il décide de quitter la ville éternelle pour aller à Milan, la nouvelle capitale impériale.
2: Il remonte à Milan, toujours pour le même projet. Et voyez, parfois il y a ces choses qui sont très belles, et comment Dieu, et Saint Augustin, il va le dire après, Dieu permet un mal pour après faire sortir un bien majeur.
0: Il pense qu'il est essentiel de poser des questions, tout le temps questionner, chercher, demander est la chose la plus importante.
2: Il est un chercheur. C'est quelqu'un qui recherche la vérité, et donc il voit ici, par la philosophie, par beaucoup de choses, il se rend compte que, et comme il le dit souvent, ses idées ne le remplissaient pas, ne les suffisaient pas. Donc il allait toujours au-delà de ça.
0: Vous ne pouvez pas vous attendre à connaître la vérité dans cette vie. Vous la cherchez et vous continuez sans cesse. Et c'est là où se situe la religion, où repose la foi. En questionnement, pas en réponse.
2: Et donc c'est ça, il était allé à Milan, et puis il profite pour écouter les homilies de Saint-Ambroise afin de voir comment les contre-attaquer et pouvoir détruire les arguments de Saint-Ambroise. Et il reste complètement attrapé, bloui par les sermons de Saint-Ambroise. Et finalement, il tombe au pied de Dieu. Ben, donc c'est la beauté de Saint-Augustin.
1: Dans la nuit de Pâques, du 24 au 25 avril 387, à l'âge de 32 ans et 5 mois, de la main même d'Ambroise de Milan, Augustin reçoit le baptême. «
2: La figure de Saint-Augustin, il illumine énormément les mondes d'aujourd'hui. Et c'est parce que c'est justement cet homme qui vit une vie complètement dissipée. Et puis après, il se laisse conquérir, on va dire, par la vérité, par Dieu lui-même. Il transforme sa vie. Et il dit, depuis le début des confessions, il dit « Je t'ai cherché en dehors de moi et toi, tu étais au dedans de moi ».
0: Il pense que Dieu est la seule personne qui ait les réponses. Et n'importe quel être humain qui prétend détenir les réponses est plein de prétentions. Il ment.
1: Comblé et apaisé, il choisit le chemin de l'humilité et du retour chez lui en Afrique, au milieu des siens, pour s'offrir pleinement à Dieu.
0: Je crois que c'est très significatif qu'il choisisse de revenir ici, en Afrique, après sa conversion. Il était en Italie, il avait son ancrage en Italie, ses amis en Italie.
3: Il avait une chaire de rhétorique à Milan, il pouvait rester, avoir un poste des plus élevés. Et finalement, non, après sa conversion, pourquoi alors décider de revenir en Afrique s'il ne tenait pas à son Afrique ?
0: Il est rentré chez lui, il est revenu à Soukaras, à Tagaste où il est né. Et il voulait fonder une communauté sur un lopin de terre.
3: Son but premier, c'était Tagaste, où ils avaient des terres, ils avaient une propriété. Donc finalement, il revient à Tagaste avec tout son groupe, avec son fils Adeodatus, avec son frère et ses amis.
0: Il voulait vivre comme un moine. Mais aussi comme un gentilhomme, dans l'esprit de cette vieille notion romaine où un gentilhomme vit à la campagne, entouré de ses amis et où il parle philosophie. Et Augustin pensait que lui aussi pouvait vivre avec ses amis, mais pour parler théologie.
2: Et il se rend compte que la vie est là, disons, son sommet en Dieu, et donc il laisse tomber tout ce qui est matériel. Il vit en fait très simplement. Et déjà, quand il va créer les monastères, les premiers monastères qu'il va fonder, avec une règle toute particulière qu'il avait fait, enfin des moines ont vu comme notaires, et c'est avec une extrême simplicité. Et donc vraiment, il insiste sur la pauvreté. Et bon, lui-même d'ailleurs, il vivait comme ça. Mais attention, parce qu'il disait, pour Dieu, pour les cultes, le meilleur. Et pour nous, moins. Enfin, c'est-à-dire vraiment dans cet dépouillement et pauvreté nécessaire pour rendre témoignage de la foi chrétienne.
3: Il était en relation avec le prêtre d'Hippone, et ce prêtre était très vieux. Il a eu besoin de lui. Et donc là, il s'est installé à Hippone. Donc après, il s'est retrouvé évêque à Hippone, à Hipporegius, c'est-à-dire à Annaba, en Algérie, aujourd'hui.
1: En devenant chrétien, puis évêque d'Hippone, Augustin comble sans réserve les vœux de sa mère. Et fidèle aux mots simples de Monica, lorsqu'elle-même évoque sa foi, il parle sans manière, directement, au cœur des hommes, quels qu'ils soient.
0: Elle lui montre, à travers son propre exemple, qu'il ne faut pas qu'il se limite à parler aux plus instruits. Elle-même n'est pas instruite, elle est berbère et elle n'a pas fait d'études. Sa foi est directe, sans détour, alors que lui-même a eu ce chemin très compliqué pour arriver à la foi chrétienne. Il dit alors à sa mère, « Toi, tu n'as pas eu besoin de toutes ces connaissances. Tu y es arrivé directement. » Donc toute sa vie, il a conscience qu'il faut pour certains les toucher au cœur directement. Et pour d'autres, il faut au contraire intellectualiser.
3: Alors c'est très intéressant aussi de savoir que toute chrétienne qu'elle fût, ce qui est vrai d'ailleurs aujourd'hui aussi des musulmans, elle avait des pratiques païennes, comme par exemple d'aller dans les cimetières avec à boire et à manger, et que c'est Saint Ambroise l'a un peu fustigé, en disant, mais qu'est-ce que c'est que ces manières-là d'aller et de vous arrêter à chaque tombe pour boire et manger. Elle continuait même à Milan, et c'est pour ça qu'elle s'est fait reprendre plusieurs fois par Saint Ambroise. Et elle lui dit, je crois qu'elle lui dit, c'est la pratique en Afrique, bon, je n'ai pas appris par cœur ce qu'elle raconte, mais elle lui dit, c'est comme ça qu'on est en Afrique.
1: Berbère et romain, Africain de langue et de culture latine, Augustin tutoie l'universel.
4: On pourrait dire aussi que pour nous, il est universel, pas seulement par la dimension d'universalité de sa pensée, mais aussi parce qu'il habite les différents niveaux de son identité, pour employer des mots que lui n'emploierait évidemment sûrement pas. Il est pleinement le fils de

0: sa mère, il est pleinement un enfant de la province de Numidie, il est pleinement un Africain de la grande province, de la grande région d'Afrique, du grand diocèse d'Orient, il est pleinement un chrétien de cette chrétienté latine qui reconnaît dans Rome sa tête, et il est pleinement homme, il est pleinement citoyen romain, et pleinement aussi être humain, au-delà de toutes ces catégories.
1: Augustin dit « Écoutez par notre intermédiaire ce que dit le Seigneur et réjouissez-vous en lui, en sa parole, en sa vérité, en sa charité. »
2: Nous sommes à l'embouchure de la Medjerda qui s'appelait à l'époque Bagrada, à l'époque d'Augustin, et qui donc démarre de Soukara, sa ville natale Tagaste, pour arriver à se jeter dans la mer ici. C'est la grande rivière de la Tunisie et qui alimente tout ce qu'on appelle les grandes plaines, qui était donc le grenier à blé de Rome, depuis Bulla Regia jusqu'ici.
3: Il faut imaginer saint Augustin quitter sa terre, sa ville natale Tagaste, quoi, pour venir pour prendre la route, pour se diriger vers Carthage. Il a traversé la belle région agricole de l'Africa.
4: Tu découvres des endroits extraordinaires de ton pays. Tout à l'heure, j'étais époustouflée du paysage. C'est-à-dire, j'étais sans voix. J'étais inerte comme ça, je regardais et on dirait que j'étais dans une autre dimension. Tellement c'était magnifique. Et grâce, c'est vrai, via Augustina, l'opportunité qu'elle nous offre, non seulement tu découvres le pays, tu vas faire la rencontre et la connaissance d'autres personnes, tu n'as pas l'exclusivité à parler avec telle ou telle personne, c'est-à-dire tu vas parler avec tout le monde, c'est ça le plus extraordinaire. Tu vas parler avec cette personne-là, tu vas faire quelques kilomètres, après tu vas parler avec une autre personne. Et cette ouverture qui est que je trouve la plus extraordinaire.
1: Pour faire vivre et développer via Augustina en Afrique du Nord, Dominique Martinet s'est rapproché d'un partenaire, pour ainsi dire, prédestiné sur sa route, Salah Anachi, qui réunit à lui seul les deux pays d'Augustin, natif d'Algérie, mais...
5: Tunisien d'origine de Sougaras, du pays de Saint-Augustin. C'est quelqu'un qui est aimé, respecté, c'est un patrimoine partagé par les deux rives de la Méditerranée. Donc il faut rechercher ce genre de... patrimoine, de personnalité, il a apporté quelque chose qui est tellement important par rapport, par exemple, à Aristote ou à Platon, le terrain. Vous savez, Aristote et Platon, c'est le lycée, c'est le lycéum, l'académie. Donc c'est entre intellectuels. Et en tant qu'apôtre, en faisant l'apostolat, en faisant les paroisses, saint Augustin était obligé de réfléchir et d'expliquer en termes quotidiens les grands concepts philosophiques.
1: Et justement, pour la première fois, les journées augustiniennes de Carthage, organisées conjointement par la Fondation Atlas et l'association Via Augustina, ont permis de réunir, venus d'Europe, d'Amérique et d'Afrique, chercheurs, historiens, archéologues, théologiens ou cinéastes, autour de l'action et de la pertinence de la pensée d'Augustin aujourd'hui. Venus spécialement des États-Unis, de jeunes étudiants du collège de Merrimack, dans le Massachusetts, fondé autour des valeurs de Saint-Augustin, confrontent leurs études et leurs savoirs à l'émotion de cette terre d'Afrique où a vécu celui qui est au centre de leur vie.
6: Nous avons pensé qu'il serait assez extraordinaire pour nos étudiants d'avoir cette expérience d'une autre culture. Et comme ils ont étudié la vie et la pensée de Saint-Augustin, venir ici à Carthage, comme il l'a fait lui-même dans une étape si importante de sa vie, serait aussi pour eux une réelle expérience pratique.
7: Je suis convaincue que toute théologie a besoin de pratique et que nos étudiants seront capables d'avoir une réflexion sur ce qu'ils viennent d'apprendre. Pour eux, ce qui a été dit ici a été suffisamment enrichissant pour qu'ils s'en imprègnent, le fassent vivre et l'appliquent dans leur vie.
8: Tout ce qu'on a appris ici nous aidera dans nos actions et nous l'appliquerons dans nos vies et dans nos métiers.
6: Je crois que les jeunes, en lisant Augustin et les Confessions, lorsqu'ils découvrent son long combat et sa longue quête personnelle, cela leur parle énormément. En effet, le monde autour de lui et l'Empire romain était en train de sombrer. Les valeurs changeaient, et donc les jeunes le voient un peu comme un éclaireur qui comprend ce qu'eux-mêmes traversent aujourd'hui. Et lorsqu'ils constatent cette complicité qu'ils ont avec lui, ils sont stupéfaits et deviennent les compagnons de sa pensée.
1: Augustin dit, mala tempora, l'époque est mauvaise. Laboriosa tempora, l'époque est difficile. Hoc dicunt homines, ainsi parlent les hommes. Bene vivamus, vivons bien. Et bona sunt tempora, et l'époque sera bonne. Nos sumus tempora, nous sommes l'époque.
2: L'actualité de la pensée de Saint-Augustin, et puis l'exemple de sa vie en soi. Hein, parce que aujourd'hui, on se détourne très vite aussi du chemin de Dieu. Et les faits après, il y a des petites choses que parfois on ne sait pas lire tout de suite, mais des petites choses, et Dieu nous aide à travers ces choses, ces événements de la vie, pour nous reconduire toujours vers lui. L'important, c'est d'être attentif à ces signes, à ces événements concrets, et afin justement de rejoindre Dieu et sa vie.
1: Augustin dit, j'aime, dis-tu, mais quel chemin dois-je suivre ? Écoute celui qui dit je suis le chemin. Avant de dire où aller, il a commencé par te dire par où aller. Je suis la vérité, je suis la vie. Il t'a réveillé, toi qui dormais. Lève-toi et marche.
2: Et là, on va reprendre un itinéraire que saint Augustin faisait souvent à la fin de sa vie, parce qu'il était un peu fatigué, il marchait moins, il se voyageait moins. Il partait de Bizerte. On ne sait pas trop s'il allait en bateau ou par les routes. Moi, je pense qu'il allait plutôt en bateau. C'est une hypothèse. Et il faisait surtout Bizerte-Tunis, donc Hippodiaritus à l'époque, par ce chemin-là. Alors, ce chemin-là passe donc par la côte. Il traverse la montagne et il descend sur Utique. Et puis de Utique, il allait directement sur Carthage.
9: Sa condition d'évêque, mais surtout sa condition d'Augustin, le faisait qu'en quelque sorte, chaque village où il passait, on l'obligeait à s'arrêter et prêcher. Et donc il était un peu coincé par sa condition d'évêque, et d'être pas seulement un évêque, mais saint Augustin, enfin. À faire une mesure qu'il est plus âgé, et il a toujours ses maladies, et donc il a plus de fatigue de faire ses voyages. Et il explique aussi en disant, ben voilà, je suis fatigué vraiment. Il avait 60 ans, hein. Et à cette époque-là, faire ses routes, une partie en charrette ou en, voilà, les moyens de communication de l'époque, et puis à pied aussi, bon, ça fatigue énormément.
1: Épargné jusque-là par les invasions barbares, l'Afrique romaine vit ses dernières heures. Venu du nord de l'Europe, un groupe de tribus germaniques, les Vandales, traverse la Gaule, puis l'Espagne, avant de passer en Afrique du Nord pour bientôt assiéger Hippone, où Augustin est évêque depuis 35 années. Encouragé à s'enfuir par la mer vers la Sardaigne, toute proche, et l'Italie, Augustin, alors âgé de 76 ans, refuse d'abandonner les siens, sa terre et son évêché. Et pour la dernière fois de sa vie, il fait face.
10: Alors, les Vandales, quand donc, ils ont fait la côte, ils arrivent devant Hippone. Et Augustin était évêque, là, à Hippone. Il n'a pas fui. Il est resté là. Il a refusé de partir. Dans Hippone, assiégé par les Vandales. Il n'est pas parti. Et de ce que j'ai entendu dire, c'est que l'Église d'Algérie aujourd'hui, fidèle à ce message et à cet exemple, n'a pas fui l'Algérie pendant les 10 années où le pays a été à feu et à sang. Et c'est justement à cause de cette... C'est qui une leçon. Là, Augustin n'avait pas besoin de faire des discours. Il est resté jusqu'au bout. Et il est mort à Hippone. Il n'est pas parti. En 430, il meurt dans Hippone, assiégé par les Vandales.
9: Et alors pour nous, c'est aussi la même chose aujourd'hui. L'Église qui vit en Tunisie, qui est une toute petite Église, une minorité, elle se sent toujours encouragée et fortifiée par les témoignages de ces premiers chrétiens. Pour ça que alors, il ne faut pas oublier tout ça, mais plutôt le mettre en valeur, le mettre à jour, et le publier, et le faire connaître.
1: Mémoire vivante et active de la pensée chrétienne de l'Afrique du Nord, Augustin est le lien entre Dieu et les passagers de la terre que nous sommes.
0: Il est né à Tagaste, il y a passé son enfance. Il est attaché à l'Afrique où il est revenu. Mais il n'est pas l'homme de la terre, il n'est pas l'homme d'une race ou d'une famille enraciné quelque part.
7: L'idée d'Augustin est que nous sommes tous en réalité des nomades. Et cette notion s'enracine profondément chez lui à travers sa propre expérience d'itinérance. Comme une personne qui aspirait d'une certaine manière à un certain type de vie et qui, tout à coup, réalise que cela ne lui correspond pas. Et lorsqu'il rentre chez lui, il continue de se sentir en errance, même chez lui en Afrique du Nord.
1: Augustin dit : celui qui est issu de Dieu entend la parole de Dieu.
7: C'est ainsi qu'il l'interprète, en tout cas. C'est que nos racines sont au paradis. Nos racines sont en Dieu. Et c'est l'explication pour nous faire comprendre que nous sommes tous des nomades tant que nous sommes sur Terre et que nous ne sommes pas avec Dieu. L'humanité est née d'un socle commun, à travers une relation humaine d'amour entre les êtres qui doit se réveiller. Il nous faut pratiquer la relation humaine. C'est déjà sur cette base qu'il nous faut avancer.
11: It's there to draw on already.
2: Dès le milieu du IIIe siècle, en tout cas, le christianisme était solidement implanté dans la ville, puisque le 1er septembre 256, l'évêque Aurelius d'Utique
12: participe. Et ensuite, il y a un véritable élan.
13: Fluidité. Voilà. Il y a de la fluidité, c'est-à-dire on ne force pas.
12: Et elle a prononcé un mot que j'ai trouvé extrêmement important. Elle a parlé du verbe apprendre. On apprend des autres énormément. Et ça, c'est énorme.
6: Sa conclusion dans son long travail de la Cité de Dieu, c'est qu'il définit deux types de personnes dans le monde. Les égoïstes, qui placent eux-mêmes et leurs biens matériels au-dessus de tout et devant Dieu. Et puis les autres, ceux qui mettent Dieu et l'amour pour Dieu et l'amour pour l'autre devant leurs propres ambitions et aspirations. Et Augustin dit que des égoïstes surgit la division, la haine, les problèmes et les souffrances, et des autres, ceux qui cherchent à aimer, ce qui, je le reconnais, n'est pas simple, de cela, quelle que soit leur religion, survient la justice et la paix. Et c'est ce que nous essayons de mettre en place.
9: Dans ce sens, il illumine un peu les gens d'aujourd'hui, enfin la jeunesse d'aujourd'hui qui est en charge. C'est ça, hein. En fait, la jeunesse d'aujourd'hui, c'est en charge des choses que malheureusement, que ce soit les plaisirs, l'argent, le matériel, des choses qui finalement après ne comblent pas, ne remplissent pas, ne satisfassent pas. Et donc, il y a justement ce désir qui va au-delà de ça. Donc c'est vraiment vouloir dépasser tout ça, que finalement ne nous dit rien, ou en tout cas ne nous comble pas, pour aller chercher ce qui nous comble véritablement, qui est Dieu.
1: Augustin dit : si la maison de Dieu c'est nous-mêmes, nous sommes construits en ce monde pour être consacrés à la fin du monde. L'édifice, ou plutôt sa construction, se fait dans la peine, la dédicace se fait dans la joie.

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2: Madame, Monsieur, bonjour et bienvenue dans Point d'Orgue, votre rendez-vous de musique sacrée. Je suis très heureux de vous retrouver pour un nouveau numéro consacré aux merveilles du répertoire. Et aujourd'hui, nous allons poursuivre le chemin que nous avions emprunté la semaine dernière à propos de l'école d'orgue française. Cette école extraordinaire qui, depuis la période classique, depuis le règne du roi Soleil, a inondé toute l'Europe. Et vous allez voir que les choses ont continué bien longtemps après le règne du roi Soleil. Alors je vous propose aujourd'hui d'entrer dans une autre dimension de l'histoire de l'instrument, c'est la période romantique. Alors au XIXe siècle, c'est un moment où l'orgue va véritablement changer d'échelle, de couleur, d'ambition. C'est l'époque où l'instrument va cesser d'être seulement, entre guillemets, hein, un pilier de la liturgie et devient également un véritable acteur du paysage musical européen. Et c'est notamment vrai en France, vous allez le comprendre, et notamment grâce à la facture d'orgue. Cette métamorphose est donc l'œuvre de plusieurs grands facteurs. Et en effet, par rapport à la période classique, les facteurs d'orgue vont se concentrer dans un instrument plus romantique. Ils vont augmenter notamment la puissance des fonds, ils vont multiplier le nombre de jeux solistes. Vous saviez, dans la période classique, vous aviez ce fameux cornet, là on en va en avoir beaucoup plus. L'objectif est très simple, en fait, il faut instaurer une nouvelle poésie, un nouveau discours, avoir un instrument plus expressif. Alors avant Aristide Caballé-Cole, qui va nous intéresser, il y a d'autres grands facteurs, il convient de les citer parce qu'ils ont été de très grands artisans. Il y a d'abord Daublaine et Caliné, qui ont été artisans d'une facture plus vigoureuse, qui préfigure les évolutions à venir. À Lyon, vous avez Joseph Merklin, qui lui va apporter beaucoup d'innovations assez audacieuses, en particulier dans la traction mécanique et la distribution du vent. Dans le sud-ouest, vous avez les frères Puget, qui vont d'ailleurs donner une très grande dynastie de facteurs d'orgue à Toulouse. Ils fabriquent des instruments très personnels, au caractère parfois plus sombre, plus intime, très personnel, influencé par la facture ibérique. Et à Paris, vous avez d'illustres maisons comme Stolz Frères ou Krischer qui participent également à cette effervescence. Vous avez également beaucoup d'innovations techniques, je pense notamment à la machine Barker qui va permettre d'assouplir les claviers et ça va notamment aller de pair avec l'expansion de ces instruments et notamment avec Aristide Caballé-Cole, le patron. Il était visionnaire, presque ingénieur poète. Et lui, en fait, il va réinventer l'orgue comme un véritable orchestre à tuyau. Les autres, c'était aussi le cas, mais lui va véritablement donner une dimension symphonique à cet instrument. On va y revenir. Il va augmenter la pression du vent, il va créer beaucoup de jeux harmoniques, il va développer les voix célestes, il va renforcer l'expression hein, par la boîte expressive. Même si la boîte expressive existait déjà, ça vient de la facture anglaise, mais lui, il va véritablement pousser ça avec des récits d'une grande richesse. Puget l'a notamment fait aussi. Hein, mais effectivement, Caballé-Cole étant le plus représentatif de cette école, c'est pour ça que je le mets en avant. Il y a une anecdote qui est assez célèbre d'ailleurs, qui raconte qu'à la tribune de Saint-Sulpice, la première fois qu'il fit entendre le plein jeu de son nouvel orgue, certains paroissiens crurent entendre un orchestre caché derrière les façades à tuyaux. Et c'est pas exagéré, pour la première fois, l'orgue pouvait véritablement chanter. Aristide Caballé-Cole a été un immense artisan, il a produit plus de 500 instruments et on retrouve des traces de commandes en Chine, en Amérique du Sud, c'est dire l'influence de cet artiste-là. Et bien entendu, cette facture d'orgue va influencer sur les compositions et sur les compositeurs ainsi que les organistes. Et donc c'est sur ces instruments que va s'épanouir une première grande figure du romantisme. C'est vraiment le fondateur de cette école romantique en France. Il s'agit de César Franck. Alors je parlais de la France, mais il est né à Liège. En 1822, c'est un enfant prodige, il suit une formation stricte puisqu'il était destiné, selon son père, à devenir un virtuose de renommée internationale et il va y parvenir. C'est à Paris qu'il trouve finalement sa voie, notamment à la basilique Sainte-Clotilde, sur un instrument, là aussi, Caballé-Cole. Caballé-Cole va y installer un instrument absolument magnifique que Franck considérait presque comme un compagnon spirituel. D'ailleurs, il disait souvent « mon orgue, c'est mon orchestre ». Et c'est là qu'il va composer une grande partie de ses pièces d'orgue avec un lyrisme très particulier, des harmonies très enveloppantes, un souffle presque mystique. Ses élèves le surnommaient le Père Franck, tant il inspirait affection et respect. Alors dans la pièce que je vous propose d'écouter, puisqu'il faut mettre un petit peu tout cela en musique, vous allez comprendre cette vision romantique de la musique d'orgue avec des jeux flûtés qui présentent un fond comme des cordes d'orchestre ou les flûtes de l'orchestre. Vous avez la pédale qui prend, elle, la place du violoncelle et le jeu soliste, ça dépend de ce que vous avez sur la composition de votre orgue, soit un hautbois, soit une clarinette, qui a le thème, c'est un sommet de poésie. Voici le prélude de son prélude, fugue et variation sous les doigts de Michel Bouvard au Grand Orgue Cavaille École de Saint-Cernin de Toulouse.

Quelle extraordinaire poésie dans cette musique de César Franck, qui a donc fondé, vous l'avez bien compris, cette école romantique d'orgue français. Il a fait toute sa carrière à Paris et c'est

politique, et son œuvre d'orgue est très intime. Et en même temps, elle est plus lumineuse que celle de son maître, souvent marquée par une grande finesse de ligne. Alors, il y a une anecdote savoureuse. Pierre Ney, dans ses jeunes années, fut repéré par Franck, qui déclara à son père « Votre fils deviendra un grand musicien si vous lui laissez le temps de rêver ». Un conseil que l'on retrouve dans la douceur de ses pages d'orgue. Et dans le morceau que je vais vous présenter, son prélude, vous allez entendre une montée en puissance de l'instrument et son aspect de plus en plus théâtral, comme une sorte de grand crescendo avec une très belle ligne mélodique, vous allez l'entendre. Il peut être utilisé au début d'une célébration, et là on se retrouve un petit peu à la croisée des chemins entre l'orgue d'église et bien entendu cet orgue presque de concert. Voici donc le prélude de Gabriel Pierre.

C'était Olivier Latry qui interprétait ce prélude de Gabriel Pierné, très très belle musique, à son orgue de Notre-Dame de Paris, là aussi un instrument sur lequel Cavaillé-Coll a beaucoup travaillé. Mais le romantisme français ne serait pas complet sans sa dimension monumentale, symphonique, je vous le disais en début d'émission, presque architecturale, et cette dimension c'est Charles-Marie Vidor qui va l'incarner le mieux. Il est né en 1844 à Lyon et il grandit dans une famille très liée à la facture d'orgue. Son père entretenait les instruments, devinez de qui ? Cavaillé-Coll. Et c'est d'ailleurs lui-même, Cavaillé-Coll, qui recommande le jeune Vidor pour occuper provisoirement la tribune de Saint-Sulpice à Paris. Le provisoire.

va durer 64 ans. L'orgue de Saint-Sulpice est tellement immense que Vidor le décrivait comme une ville dans la ville. Il y voyait un véritable laboratoire où il inventa la forme de la symphonie pour orgue. Ses œuvres colossales utilisent l'orgue comme un orchestre complet, avec des mouvements lents, des scherzo et des finales absolument éclatants. D'ailleurs, le nom même de certains jeux rappelle l'orchestre. Alors, on avait ça dans toute la facture d'orgue, mais là, ça prend tout son sens. Toutes les batteries des trompettes, les clairons et bombardes, et bien sûr, toutes les familles de flûtes, le violoncelle, etc. Alors là, ce que je vais vous proposer d'écouter, c'est sa symphonie gothique, le final de cette symphonie. Vous allez l'entendre, quelque chose qui est comme une cathédrale de son entre verticalité, lumière et puissance. Et là, c'est Marie-Claire Alain qui va vous interpréter le final de cette symphonie gothique, cette architecture de puissance symphonique. Vous allez l'entendre, une musique absolument merveilleuse.

C'est tout en douceur, tout en rondeur que se termine cet extraordinaire dernier mouvement de la symphonie gothique de Charles-Marie Widor. Et pour terminer, il nous faut évoquer l'un des compositeurs les plus émouvants de cette école française romantique, symphonique, Louis Vierne. Il est né en 1870, presque aveugle. Il développe dès l'enfance une sensibilité musicale absolument exceptionnelle. Il est élève de Franck, puis de Widor. Il devient titulaire du grand orgue de Notre-Dame de Paris et il y restera jusqu'à sa mort, qui est restée très célèbre. En 1937, lors d'un récital, il s'effondre à la tribune, frappé d'une crise cardiaque. Alors sa vie fut marquée par des drames, divorces, pertes de proches, difficultés financières. Et pourtant, sa musique irradie une noblesse, une profondeur absolument bouleversante. Sa messe solennelle pour deux orgues est emblématique de cette grandeur liturgique française. Un dialogue monumental entre l'orgue de chœur et le grand orgue. Le Kyrie que nous allons écouter en est la parfaite illustration. Vous allez entendre une version made in Saint-Sernin à Toulouse avec Mathieu de Miquel au grand orgue, les chœurs de la Schola Cantorum et votre serviteur dirigeant.

0: C'est ainsi, en apothéose, que s'achève ce voyage au cœur de l'orgue romantique français, une école née de la vision de Cavaillé-Coll et de quelques autres grands facteurs, puis magnifiée par des compositeurs comme Franck, Pierney, Vidor et Vierne, il y en a bien d'autres, bien entendu, une école qui mêle grandeur symphonique, profondeur intérieure, solennité liturgique, et qui fait de l'orgue l'un des plus grands trésors de notre patrimoine musical. Mesdames, messieurs, j'espère que vous avez passé un beau moment en compagnie de Points d'Orgue. Je vous retrouve la semaine prochaine pour clore toute cette famille de l'orgue liturgique français, de l'orgue à travers l'histoire. D'ici là, portez-vous bien. À très bientôt sur Points d'Orgue.
1: 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Du psaume 64. Il est beau de te louer, Dieu, dans Sion, de tenir ses promesses envers toi qui écoute la prière. Jusqu'à toi vient toute chair avec son poids de péché. Nos fautes ont dominé sur nous, toi, tu les pardonnes. Heureux ton invité, ton élu, il habite ta demeure. Les biens de ta maison nous rassasient, les dons sacrés de ton temple. Ta justice nous répond par des prodiges, Dieu notre Sauveur. Espoir des horizons de la terre et des rives lointaines. Sa force enracine les montagnes, il s'entoure de puissance. Il apaise le vacarme des mers, le vacarme de leurs flots et la rumeur des peuples.

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2: Reportage.

0: 7500 personnes rassemblées pour chanter la gloire de Dieu, danser, prier. Du 21 au 23 août, à Paray-le-Monial, pour cette cinquième édition du Jesus Festival, catholiques, évangéliques, protestants partagent une même joie, se retrouver et proclamer le nom de Jésus.
1: Quand je suis en prie, Seigneur, je t'en prie, Seigneur, je te prie.
2: Bah, la musique, ça a été vraiment un moment pour nous très fraternel de s'allier tous ensemble, de pouvoir prier, de pouvoir vivre en communauté chrétienne. C'était trop beau.
3: Parce que comme disait saint Augustin, chanter c'est prier deux fois. Donc voilà, là on prie deux fois plus ici en fait.
0: Sur quatre scènes, près d'une vingtaine d'artistes se succèdent. Les styles se mélangent et certains viennent même de loin, comme Bush Leji, chanteur sud-africain, présent pour la première fois.
4: J'ai senti la présence de l'Esprit-Saint dans la salle. J'ai eu le sentiment d'être à ma place. Je voulais que les gens ressentent cette liberté en nous voyant profiter de la gloire et du don qu'il nous a donné à travers la musique.
0: Cette année, le festival attire 30% de public en plus qu'en 2025. Mais au-delà des concerts, ses fondateurs veulent en faire un lieu de rencontre autour de la foi.
5: Tous les festivaliers qui sont là sont émerveillés de découvrir autant de personnes d'une autre confession. Et ils ont peu l'habitude de les croiser en fait et d'avoir des échanges, des temps de rencontre qui sont riches.
6: On a à peu près 10% de personnes, on va dire, sans église ou pas rattachées à des mouvements religieux. Donc dans ces 10%, il y en a probablement une grande partie qui sont non-croyants. Et en fait, on a déjà eu des retours vraiment forts de gens qui se sont sentis acceptés tels qu'ils sont et qui ont découvert Jésus sous un regard qu'ils n'auraient pas imaginé.
0: Une nouveauté de cette édition, c'est l'espace silence et prière.
7: On a voulu créer un espace qui permette aux gens qui ont besoin juste de prier eux, de méditer la parole de Dieu. On a mis des versets bibliques dans un endroit pour qu'ils puissent les regarder et lire la parole, méditer la parole de Dieu.
8: À toi revient louange et gloire pour l'éternité. À toi revient.
0: Et pour la deuxième fois, le festival propose aussi 24 heures de louange non-stop à la basilique. Du samedi 8h au dimanche 8h, pour venir prier de jour comme de nuit.
9: La louange, c'est comme une relation qu'on vient alimenter. Et du coup, dans la symbolique, se dire que pendant 24 heures, on va pouvoir apporter une louange et une adoration à Dieu, c'est un peu des adorateurs qui se relaient comme ça et qui viennent s'assurer qu'il y ait toujours du feu sur l'autel de la présence de Dieu.
10: J'ai apporté devant toi ce que j'ai le plus cher.
11: Jésus, c'est toute ma vie et j'aime beaucoup le louer, l'adorer en esprit et en vérité.
12: Et ce que je ressens, bah, c'est la présence de Dieu et on s'en réjouit. Parce qu'elle est excellente, elle fait du bien. Et c'est ce qu'on peut souhaiter à chacun, vivre dans la présence de Dieu.
0: Un festival qui rassemble aussi des pionniers de la louange. Parmi les groupes présents cette année, on retrouve EXO, composé de Laura, Chris et Thierry, dont les albums de louange ont marqué des générations depuis 1995.
13: Chaque génération, c'est une nouvelle génération, c'est un nouvel enfant de Dieu. Maintenant, nous passons le bâton. C'est à vous maintenant. Prends le relais et fais ce que Dieu a mis dans vos cœurs.
14: On était juste des précurseurs, des exemples. Et voilà. Donc, on est content de voir tous ces groupes. Pour nous, c'est comme nos enfants. Et on a des enfants, on a des petits-enfants et on est content. On est content de les voir.
15: Je reviens 25 ans après avec EXO et puis en ayant conscience de tout le chemin parcouru, en ayant découvert Glorious, Open,

0: et en voyant tous les fruits qu'a donné Exo. Et waouh, et je suis vraiment ému et je rends grâce à Dieu, voilà.
1: Première fois ou habitué du festival, chacun vit ses trois jours à sa manière.
2: C'est une autre façon d'être avec Dieu, plus dans la joie, dans quelque chose de plus festif que les dimanches à la messe. C'est autre chose, c'est différent. Et là, on est en famille dans la joie.
3: C'est la première fois qu'on participe à ce genre de festival. Et on avait envie de louer, de partager ensemble et de venir avec nos enfants aussi pour lui montrer qui est Dieu et ce qu'il fait pour nous aussi. Voilà.
1: Le Jesus Festival donne déjà rendez-vous du 20 au 22 août 2027 à Paray-le-Monial pour sa prochaine édition. Okay, on élève, on va vers Dieu, comme ça on élève.

0: Bonjour et bienvenue sur KTO et KTO Radio dans notre rendez-vous hebdomadaire dédié à la doctrine sociale de l'Église. Nous poursuivons aujourd'hui notre découverte de ce thème au cœur de la doctrine sociale, la sauvegarde de l'environnement, un thème dont on a beaucoup entendu parler, notamment avec l'encyclique Laudato Si du pape François, puis Laudate Deum. D'autres papes avant lui, Paul VI, Jean-Paul II, Benoît XVI, avaient déjà évoqué ce sujet de l'environnement. On appelait même Benoît XVI le pape vert. Nous poursuivons cette découverte avec cette question, l'environnement est-il une ressource ou une maison, notre maison commune? Et on en parle avec nos invités, Paola Dewaï, bonjour. Vous êtes chargée de formation au CERAS, le Centre de Recherche et d'Action Sociale, une institution jésuite. Et Audrey Anouil, bonjour. Vous êtes viticultrice au domaine de la Bénissons Dieu. Alors Paola, quand on parle de l'environnement comme ressource ou comme maison, c'est pour mettre des mots sur ce rapport à l'environnement. Et Jean-Paul II, déjà, en 1997, disait « L'aspect de conquête et d'exploitation des ressources est devenu prédominant et envahissant. Et il est même parvenu aujourd'hui à menacer la capacité hospitalière de l'environnement. L'environnement comme ressource risque de remplacer l'environnement comme maison. » Qu'est-ce que ça vous inspire, cette phrase ?
1: Oui, je pense que c'est très intéressant ce glissement de la doctrine sociale qui nous oriente vers finalement l'environnement comme maison commune. Il me semble que ça nous parle d'une responsabilité. Voilà, les maisons dans lesquelles on habite, eh bien, on en prend soin. L'aspect aussi collectif, voilà, c'est une maison commune où habite toute l'humanité, où habitent aussi les générations futures et dont on doit donc prendre soin.
0: Et ce souci des générations futures, on le trouve beaucoup effectivement dans les textes de la doctrine sociale. Juste peut-être pour préciser que cette question de la ressource, on pense directement aux ressources du sol, aux énergies non renouvelables notamment. Comment est-ce que les textes, les papes dans leurs textes et donc tout au long du magistère de la doctrine sociale, comment est-ce que ce sujet des ressources non renouvelables est évoqué?
1: On peut penser d'abord à la question de la destination universelle des biens, enfin, ce principe selon lequel toutes les ressources, tous les biens de la terre sont offerts à tous et toutes. Donc il y a cette espèce de don extrêmement généreux qui est fait à tout le monde. Et donc s'approprier une part de ces ressources, ça doit toujours être fait en vue du bien commun et en ne privant personne du nécessaire. Donc voilà, ces ressources non renouvelables, eh bien en fait si nous les approprions pour aujourd'hui, eh bien elles ne seront plus disponibles demain. Et donc ça contrevient à ce à quoi nous invite la doctrine sociale.
0: Avec une invitation à la prudence en tout cas. Dans l'utilisation de ces ressources, à la responsabilité, justement.
1: Tout à fait, oui, avec la mise en valeur d'un principe de précaution. D'envisager que si une nouvelle technologie, si un nouveau projet a des risques pour l'environnement, qu'ils soient importants ou même irréversibles, eh bien, un principe de précaution devrait nous enjoindre à mettre en place des mesures de sécurité pour essayer de gérer ces risques, même s'il y a seulement l'hypothèse de ce risque.
0: Vous avez évoqué le sujet de la technologie. On le retrouve aussi beaucoup. Le pape François, dont on parlait en introduction, parlait de paradigme technocratique. Ouais. Et c'est un mot qu'on retrouve déjà dans le compendium de la doctrine sociale, au paragraphe 462, et la phrase va s'afficher. « La nature apparaît comme un instrument aux mains de l'homme, une réalité qu'il doit constamment manipuler, en particulier par le biais de la technologie. Une telle attitude ne dérive pas de la recherche scientifique et technologique, mais d'une idéologie scientiste et technocratique qui tente à la conditionner. » Donc cet enjeu, ce qui n'est pas un refus de la technologie, mais en tout cas de penser une technologie qui soit vraiment au service du bien commun, comme vous le disiez, Paola. Audrey, qu'est-ce que ça vous inspire? Comment vous, dans votre travail, vous faites appel ou non à la technologie? Est-ce que parfois vous refusez de faire appel pour respecter les principes qui sont les vôtres, notamment pour le respect de la nature, la biodiversité, et dans ce rapport à la technologie, comment est-ce que ça vous...
2: Je pense d'abord qu'il faut quand même un peu revenir sur l'histoire de l'agriculture, parce que, vous voyez, on dit aujourd'hui, voilà, c'est une exploitation.

0: Donc on exploite, hein, le terme exploitation est assez significatif, mais il faut bien revenir en fait, même à la Genèse, parce que c'est vrai que la création est magnifique. N'empêche qu'après le péché originel, qu'est-ce qu'il est dit ? Le sol, Dieu dit ça à Adam, le sol est maudit à cause de toi, c'est à force de peine que tu en tireras nourriture tous les jours de la vie. Donc il faut bien réaliser que la vie paysanne, c'est une vie difficile, il faut arracher la nourriture de la terre, quelles que soient les compétences que l'on a. Et tout d'un coup, après la Deuxième Guerre mondiale, qu'est-ce qui se passe ? Le miracle technologique, la révolution verte. On va donner des machines, on va donner des engrais, on va donner des pesticides, et tout d'un coup, le travail s'allège. Donc vous voyez, on est rentré dans cette illusion, hein. Pour moi c'est une illusion, un peu de l'hubris de l'homme, de dire mais finalement, c'est moi qui vais donner le rythme à la Terre.
1: Tout est possible. Ça rejoint le sujet d'ailleurs des énergies non renouvelables qu'on évoquait. C'est-à-dire, je peux puiser, je peux exploiter.
0: Mais je veux dire que si on ne voit pas cet engagement de toute la paysannerie en se disant « Ouais, chouette, je vais pouvoir moins travailler », engagement qu'ils ont payé pour une partie de leur vie, puisqu'on est passé de 50% à 2% de la population aujourd'hui paysanne. Donc il y a eu, c'est une révolution, hein, avec son lot de sang et de désastres. Mais aujourd'hui, on voit les effets néfastes. Peut-être qu'on ne les a pas suffisamment vus, ou alors que les apôtres ou les lanceurs d'alerte des années 70 n'ont pas eu suffisamment de
1: et vous, poids. Et vous-même, ça vous conduit à poser des choix qui cadrent, qui encadrent, voire qui freinent l'usage de la technologie.
0: Par exemple, nous n'avons pas de tracteur. Parce que qu'est-ce qu'un tracteur ? C'est un engin qui fait une tonne, donc qui tasse les sols. Il faut bien voir que la richesse, la puissance de l'agriculture, c'est son sol. Et il y a une vie dans les sols. Aujourd'hui, c'est un petit peu comme nous. Hein. Nous, on était en région parisienne, on était hors sol. On n'avait pas de contact avec la terre. Et tout d'un coup, on se plonge dans ce milieu et on s'aperçoit que la richesse est dans le sol et qu'il faut la préserver, souvent, malheureusement, la régénérer, c'est-à-dire... Donc, pas de labour profond, parce que les labours profonds, qu'est-ce que ça fait ? Ça détruit les horizons du sol, et donc ça détruit la vie dans le sol. C'est grâce à cette vie que les plantes vont pouvoir pousser.
1: Donc, la technologie, oui, mais à condition que ça ne détruise pas. Je cite encore le compendium au paragraphe 473. Les interventions de l'homme sont blâmables, quand elles nuisent aux êtres vivants ou au milieu naturel, alors qu'elles sont louables quand elles se traduisent par leur amélioration. Par là, on pourrait dire que le point de discernement pour l'usage de la technologie, c'est oui, si ça permet d'améliorer, mais pas au point de transformer et avec le risque de casser les écosystèmes.
2: Oui, alors le discernement reste entier. Hein. Qu'est-ce que c'est qu'améliorer la création ? Et la doctrine sociale et les papes n'ont jamais été naïfs sur le fait de voir qu'en fait certaines avancées technologiques apportaient elles-mêmes leur lot de problèmes. Et le pape François aussi fustige le technosolutionnisme, l'idée que en fait on va régler les problèmes avec des technologies qui en fait sont voisines de celles qui ont généré ces problèmes. Un grand défi de discernement et de sagesse.
1: Avec une question éthique. Et puis vous évoquiez tout à l'heure ce principe de précaution qui est défini comme non pas une règle toute faite à appliquer, mais plutôt une orientation qui, quand on est face à des situations d'incertitude, un principe de précaution. Ça aussi, on le retrouve aussi souvent. Avec la question aussi que vous évoquiez des générations futures, donc de vraiment s'inscrire aussi dans cette perspective. Et là, je vais citer Paul VI, vous le citiez tout à l'heure, en 1967, héritier des générations passées et bénéficiaire du travail de nos contemporains, nous avons des obligations envers tous et nous ne pouvons pas nous intéresser de ceux qui viendront agrandir après nous le cercle de la famille humaine. La solidarité universelle qui est un fait et un bénéfice pour nous est aussi un devoir. Est-ce que, Audrey, quand vous cultivez la terre, que vous mettez parfois des freins aussi volontairement pour les raisons que vous avez évoquées, vous pensez aussi à ces générations qui vont venir demain ?
0: Bien sûr, c'est vraiment, comment dire, le respect de la terre, je pense que vous pensez à la fois au présent et au futur. C'est lié quand même à un sentiment que c'est une goutte d'eau dans l'océan. Parce que la situation agricole, aujourd'hui, est catastrophique. les sols n'ont, les terres n'ont plus de vie. La plupart du temps, en fait, on cultive en hors-sol, c'est-à-dire qu'on apporte tout. Mmh. La terre n'est plus qu'un support. Tout est pollué. Et donc, en tant que, voyez, producteur bio, essayant de vivre au rythme et dans le respect de la nature, ça demande véritablement un saut dans la confiance. Parce que ce que nous faisons, c'est vraiment une goutte dans l'océan. Mmh. Mais on le fait parce que, voilà, Sainte Thérèse de l'Enfant Jésus disait, voilà, vous ramassez une épingle avec amour et vous allez sauver le monde comme ça. Mmh. Mais quelque part, je me dis, voilà, il y a deux attitudes. Il y a l'attitude du chrétien qui est complètement donnée à Dieu et dans l'espérance, le monde est sauvé, c'est merveilleux. Mais l'autre attitude, c'est de se dire, aujourd'hui, la situation est extrêmement dramatique. Mmh, mmh.
1: Mmh. Paola, on s'interrogeait sur l'environnement comme ressource ou comme maison. On a bien compris qu'effectivement, le magistère de l'Église invite à... Ou certes, il y a des ressources, mais à les utiliser avec parcimonie, avec discernement, avec des vrais questionnements éthiques. Comment est-ce que, et notamment dans Laudato Si, le pape François développe cette idée de maison commune en lien justement avec ce sujet de l'environnement ?
2: À nouveau, comme vous le disiez, en appelant à notre responsabilité et surtout à la justice aussi entre les pays du nord global et du sud global. Voilà, il y a un pape argentin qui est aussi très sensible à ces questions d'équilibre. Et donc, en effet, sur la question des ressources qui, parfois, dans des matières premières qui sont parfois pillées par des entreprises du nord global dans des pays du sud global, mmh. qui jugulent un certain développement économique, etc. Voilà, donc en effet, cette dimension de solidarité internationale et puis mmh. entre les générations. Mmh. On peut aussi penser, pour illustrer cette question de solidarité entre les générations, au jour de dépassement de la Terre. Vous savez, c'est quelque chose qu'on mesure régulièrement. À quelle date de l'année, en fait, on a consommé au niveau international les ressources dont la Terre a besoin
1: pour se régénérer
2: en une année. Mmh. Mmh. Voilà. Et en fait, en 1970, le jour de dépassement était au 29 décembre. L'année dernière, il était le 24 juillet. Voilà, notre consommation aujourd'hui n'est pas soutenable et la dette que nous creusons, eh bien, ce sont nos enfants, nos petits-enfants et les générations suivantes qui la paieront. Mmh.
1: D'où l'importance, à travers notamment les textes des papes, de participer à cette prise de conscience sur cette question environnementale pour les générations futures aussi. Merci beaucoup, Paola Dewailly, Audrey, pour cet échange que nous poursuivons. Je renvoie au site internet domaine-labénissantdieu.fr où vous expliquez sur ce site aussi, vous partagez votre témoignage, comment est-ce que vous en êtes venu à vous engager comme ça dans la viticulture bio, Audrey. Et puis, on se retrouve avec vous pour une dernière émission sur ce sujet. En attendant, je vous renvoie sur catheotv.com et catheoradio.com pour réécouter et partager cette émission et les précédentes. Merci pour votre fidélité. À bientôt.

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Il y a 82 ans, le 26 août 1944, le général de Gaulle et le général Leclerc, avec ceux de la 2e division blindée, dont un représentant est encore ici parmi nous, M. Robert, avec les chefs de la résistance, libéraient Paris de l'occupation nazie au prix d'un courage et d'une détermination inimaginables pour notre génération. Les deux généraux sont entrés dans cette cathédrale et ils ont chanté ici, avec le clergé présent, le Magnificat que nous-mêmes reprendrons à la fin de cette messe. Le récent film d'Antonin Baudry, « La bataille de Gaulle », a redonné cet été à tout notre pays une mémoire incroyablement émouvante et profonde de ces personnes, de ces jours et de cette épopée militaire rédemptrice. En descendant les Champs-Élysées et en entrant dans cette cathédrale, ces généraux signifiaient la fin de l'occupation allemande, la victoire de la France et de ses alliés, la victoire de la résistance. Il fallait un lieu pour célébrer cela, et ce fut évidemment Notre-Dame. Dieu fait des saints, l'histoire fait les héros. Ces deux généraux, sans avoir

les représentants du monde politique, diplomatique et associatif. C'est une messe pour la paix aujourd'hui que nous célébrons dans cette cathédrale. Elle sera relayée comme chaque dimanche soir par KTO et le réseau RCF Notre-Dame. Ensemble, nous entrons par ce signe de croix dans cette Eucharistie. Au nom du Père et du Fils et du Saint-Esprit, la paix soit avec vous. Cette paix que le Seigneur donne, il nous faut pour nous la chercher parce qu'il nous a tout donné, mais nous n'avons pas tout accueilli ce qu'il a donné. Confessons ensemble notre péché, cette distance que nous avons d'avec lui, et demandons-lui sa miséricorde sur notre vie. Je confesse à Dieu Tout-Puissant, je reconnais devant vous, frères et sœurs, que j'ai péché en pensée, en parole, par action et par omission. Oui, j'ai vraiment péché. C'est pourquoi je supplie la bienheureuse Vierge Marie, les anges et tous les saints, et vous aussi, frères et sœurs, de prier pour moi, le Seigneur notre Dieu. Que Dieu Tout-Puissant nous inonde de sa miséricorde, qu'il nous pardonne nos péchés et nous conduise à la vie éternelle.

Dieu de l'univers de qui vient tout don parfait, enracine en nos cœurs l'amour de ton nom, augmente notre foi pour développer ce qui est bon en nous. Veille sur nous avec sollicitude pour protéger ce que tu as fait grandir. Par Jésus le Christ, notre Seigneur et notre Dieu, vivant auprès de toi.

0: Lecture du livre du prophète Jérémie. Seigneur, tu m'as séduit et j'ai été séduit. Tu m'as saisi et tu as réussi. À longueur de journée, je suis exposé à tes railleries. Tout le monde se moque de moi. Chaque fois que j'ai à dire la parole, je dois crier, je dois proclamer violence et dévastation. À longueur de journée, la parole du Seigneur attire sur moi l'insulte et la moquerie. Je me disais, je ne penserai plus à lui, je ne parlerai plus en son nom. Mais elle était comme un feu brûlant dans mon cœur, elle était enfermée dans mes os. Je m'épuisais à la maîtriser sans y réussir. Parole du Seigneur.
1: Nous rendons grâce à Dieu.

0: Lecture de la lettre de Saint Paul apôtre aux Romains. Je vous exhorte, frères, par la tendresse de Dieu, à lui présenter votre corps, votre personne tout entière, en sacrifice vivant, saint, capable de plaire à Dieu. C'est là, pour vous, la juste manière de lui rendre un culte. Ne prenez pas pour modèle le monde présent, mais transformez-vous en renouvelant votre façon de penser pour discerner quelle est la volonté de Dieu. Ce qui est bon, ce qui est capable de lui plaire, ce qui est parfait. Parole du Seigneur.
1: Nous rendons grâce à Dieu.

0: Le Seigneur soit avec vous.
1: Et avec votre esprit.
0: Évangile de Jésus-Christ selon saint Matthieu.

En ce temps-là, Jésus commença à montrer à ses disciples qu'il lui fallait partir pour Jérusalem, souffrir beaucoup de la part des anciens, des grands prêtres et des scribes, être tué et le troisième jour ressuscité. Pierre, le prenant à part, se mit à lui faire de vifs reproches. « Dieu t'en garde, Seigneur, cela ne t'arrivera pas. » Mais lui, se retournant, dit à Pierre, « Passe derrière moi, Satan. Tu es pour moi une occasion de chute. Tes pensées ne sont pas celles de Dieu, mais celles des hommes. » Alors Jésus dit à ses disciples, « Si quelqu'un veut marcher à ma suite, qu'il renonce à lui-même, qu'il prenne sa croix et qu'il me suive. Car celui qui veut sauver sa vie la perdra, mais qui perd sa vie à cause de moi la trouvera. Quel avantage, en effet, un homme aura-t-il à gagner le monde entier si c'est au prix de sa vie? Et que pourra-t-il donner en échange de sa vie? Car le Fils de l'homme va venir avec ses anges dans la gloire de son Père. Alors il rendra à chacun selon sa conduite. » Acclamons-la par

pour comprendre cet évangile que nous venons de lire et qui est très dur, puisque Jésus traite le premier pape de Satan, il nous faut remonter à l'épisode que nous avons entendu dimanche dernier, où Jésus était monté tout en haut de la source du Jourdain à Césarée de Philippe, et il avait permis à ce même Saint-Pierre de professer sa foi en Jésus-Christ, Messie et Fils du Dieu vivant. Et cette expérience de Saint-Pierre avait été comme validée, confirmée par Jésus, qui lui a dit « Ce que tu viens de dire, Pierre, ça n'est pas toi qui l'as inventé la chair et le sang, c'est mon Père qui est aux cieux, qui vient de te le révéler. » Et donc, Pierre est forcément fier de cette proclamation de foi que Jésus n'est pas simplement un rabbi extraordinaire, mais qu'il est le Fils de Dieu. Et en réponse, Jésus lui dit « Tu as dit de moi, tu es le Fils de Dieu, je dis de toi, tu es Pierre, et sur cette pierre, je vais bâtir mon Église. » Et donc, aujourd'hui, Pierre va reprendre la parole pour dire la plus grosse bêtise qu'il n'ait jamais dite et que nous venons d'entendre. Jésus vient d'annoncer le chemin qu'il doit prendre, qui est non seulement géographiquement celui de Jérusalem, mais spirituellement celui de sa mort. Et badaboum, Saint-Pierre qui lui dit « Non, non, non, non, ça t'arrivera pas. Vade retro Satanas. » Tes pensées ne sont pas mes pensées et les pensées de Dieu. Au lieu d'écouter Jésus, il a décidé par lui-même ce qui était bon, comme s'il se prenait pour Dieu, en disant à Jésus ce qu'il doit faire. C'est-à-dire que Pierre avait bien dit que Jésus était le Messie, mais la manière dont il comprenait ce Messie n'était pas du tout à la hauteur de ce que Jésus allait faire. Pour Saint-Pierre, un Messie, c'était quelqu'un qui allait régner et qui allait redonner une royauté et, sur la terre d'Israël et bâtir un royaume. Et donc, il dit à Jésus, il n'est pas question que tu meures. À sa décharge, on peut dire de Pierre que c'est la première fois que Jésus annonce dans l'Évangile sa passion. Et ce n'est pas sûr que Pierre ait compris ce mot de résurrection dont Jésus parle aussi. L'expérience qu'il vient de vivre à Césarée aurait pu lui apprendre

de la que sa solidité spirituelle à Pierre vient de sa docilité et non de son opinion. La foi que demande le Seigneur est une foi de transformation de soi et de ses propres pensées sur Dieu. La foi, ce n'est pas juste dire la vérité sur Jésus et sur Dieu, ce qu'a dit Pierre, c'est consentir à une conversion qui vient d'en haut. C'est recevoir une vérité qu'on ne peut pas inventer soi-même. Et cette foi-là, elle entraîne des changements et des choix de vie. Il s'agit d'aligner sa vie morale sur sa vie spirituelle. Accepter que nos choix soient transformés par l'Évangile. Et cette conversion, elle ne se fait pas en une fois, elle dure jusqu'au dernier jour de notre vie. La foi se nourrit, la foi s'entretient. Cette double expérience successive de l'apôtre, celle de la foi heureuse et celle de sa première trahison, nous montre qu'il y a juste un pas qui sépare les deux, le refus de la foi ou l'accueil de la foi. D'un côté, c'est penser Dieu à partir de sa propre histoire, de sa culture, des épreuves qu'on a subies dans la vie et de notre éducation. Et cette pensée-là sur Dieu va nous rendre peu à peu étrangères au vrai Dieu et même athées de ce Dieu vrai, car elle ne dure pas à l'épreuve, cette foi subjective. Elle ne sauve pas. Elle est juste une assomption d'une bonne idée que j'ai eue. Et de l'autre côté, du côté de l'accueil de la foi, accueillir la foi comme un don de Dieu et suivre le chemin de l'Évangile, mais celui que le Christ a indiqué. C'est-à-dire son chemin qui passe par la croix, mais pas que la croix. Ce n'est pas de souffrir qui sauve, c'est de croire que Dieu a souffert alors qu'il n'aurait jamais dû souffrir et qu'il l'a fait pour nous. Il n'aurait pas dû souffrir, mourir, parce qu'il était juste et sans péché. Mais comme fils de Dieu, comme fils du Dieu vivant, il a pris sur lui ce qui n'était pas lui, c'est-à-dire notre mortalité et notre péché. Il a endossé notre condition humaine souffrante pour nous donner sa puissance de vie divine. Et c'est à nous de mobiliser cette puissance, car cette vie, elle est présente en nous depuis le jour de notre baptême. Jésus donc veut, en mettant Pierre derrière lui et non pas devant lui, Jésus veut donc nous précéder dans nos souffrances. Avant nous, il a porté sa croix. Et il s'agit bien de suivre Jésus et non de le précéder. Car dans nos vies, il y a des croix humaines qu'on ne peut pas porter si Dieu ne les porte pas avec nous. Et il y a des vies humaines qui n'ont aucun sens si elles ne sont pas portées par une vie spirituelle. L'enjeu de notre foi chrétienne, c'est de vivre notre condition humaine avec le Seigneur, pas simplement avec nos pensées. Comme saint Pierre qui a dû réapprendre à passer derrière Jésus. Et la dernière parole qu'il entendra sur la terre de son Seigneur, c'est « Suis-moi ». Il lui redonne sa vocation en lui disant « Ce que tu as commencé à faire, il faut que tu le continues jusqu'à la fin de tes jours. » Suis-moi à nouveau. Si tu ne me suis pas, tu seras un adversaire, tu seras un obstacle sur le chemin du salut. Si quelqu'un veut marcher à ma suite, qu'il renonce à lui-même, qu'il prenne sa croix et qu'il me suive. Ce quelqu'un, c'est évidemment saint Pierre, mais parce que c'est saint Pierre, c'est aussi chacun de nous, à qui Jésus confie une mission dans l'Église et dans la cité. Saint Paul, dans la deuxième lecture,

nous a donné l'enjeu de ce défi. Ne prenez pas pour modèle le monde présent, mais transformez-vous en renouvelant votre façon de penser et discernez ce qui est bon et capable de plaire à Dieu. Au début de cette messe, je disais, pour la mémoire de la libération de notre pays, que les héros de notre liberté et de notre indépendance d'aujourd'hui, ces deux généraux, étaient tous les deux des chrétiens. Ils ont leur motivation religieuse profonde que nous ignorons. Mais comment ne pas penser qu'ils ont incarné, chacun, de manière complémentaire et différente, ces vertus que nous appelons cardinales ? L'intrépide courage, l'imperturbable maîtrise de soi, c'est-à-dire la tempérance, l'autorité du chef dont le bras indique la direction, c'est-à-dire la prudence, et la justice qui fait rendre à chacun selon ce qui lui est dû. Ces vertus humaines sont portées par la vie spirituelle chrétienne et par les vertus que nous appelons, elles, théologales, la foi, l'espérance et la charité. Ces trois vertus théologales nous permettent de vivre les vertus cardinales. Chacun de nous, nous portons notre responsabilité dans ces dons que Dieu nous a faits. Demandons, en ce jour de rentrée, en ces temps aussi où la France voit s'ouvrir une échéance électorale décisive, demandons au Seigneur de reprendre notre marche derrière lui, car cette marche nous emmène vers Pâques. Et demandons-lui que nous soyons des pierres de fondation et non pas des pierres d'achoppement. Amen.

0: Seigneur, nous te présentons ces intentions que nous avons préparées en ces jours importants pour notre pays et pour notre rentrée politique et aussi scolaire.
1: Fin septembre, le pape Léon XIV viendra dans notre pays. Que cette visite pastorale vivifie l'Église de France et aide les chrétiens à se montrer encore plus missionnaires. Seigneur, nous t'en prions.

Le 26 août 1944, le Magnificat était chanté dans Notre-Dame pour rendre grâce avec Marie des merveilles de Dieu et de la libération de Paris. À l'occasion du 82e anniversaire de cet événement, portant la mémoire du général de Gaulle, du général Leclerc et de leurs hommes, nous te confions la France. Seigneur, nous te prions.

pour que l'ensemble de la société prenne conscience de l'importance d'être à l'écoute des plus fragiles, afin que le monde ait la vie. Seigneur, nous te prions.

pour chacune de nos communautés paroissiales qui vont bientôt reprendre leurs activités, qu'elles continuent à œuvrer pour le bien de tous. Seigneur, nous te prions.

Écoute avec bonté, Seigneur, les prières de ton peuple qui se confie à ta miséricorde. Et comme nous ne pouvons pas subsister sans toi, soutiens-nous maintenant de tes bienfaits pour que nous puissions progresser jusqu'à l'éternité par le Christ Jésus, notre Seigneur.

filles et frères et sœurs, pour que mon sacrifice, qui est aussi le vôtre, soit agréable à Dieu le Père Tout-Puissant. Que cette offrande sainte nous apporte à jamais, Seigneur, la bénédiction du salut, afin qu'elle donne toute sa force.

Vraiment, il est juste et il est bon pour ta gloire et notre salut de t'offrir notre action de grâce, toujours et en tout lieu, Père très saint, Maître du ciel et de la terre, par le Christ notre Seigneur. Par ton Verbe, tu as créé le monde et tu gouvernes toutes choses avec justice. C'est lui, Verbe fait chair, que tu nous as donné pour médiateur, lui qui nous a dit tes propres paroles et nous appelle à le suivre. Il est le chemin qui nous mène vers toi. Il est la vérité qui rend libre. Il est la vie qui nous comble de joie. Par lui, ton Fils bien-aimé, tu rassembles en une seule famille ceux que tu as créés pour la gloire de ton nom, rachetés par le sang de la croix et marqués du sceau de ton esprit. C'est pourquoi, dès maintenant et pour l'éternité, nous chantons ta gloire avec tous les anges et dans la joie, nous te célébrons en proclamant.

Toi qui es vraiment saint, toi qui es la source de toute sainteté, Dieu notre Père, nous voici rassemblés devant toi. Et dans la communion de toute l'Église, nous célébrons le jour où le Christ est ressuscité d'entre les morts. Par lui que tu as élevé à ta droite, nous te prions. Sanctifie ces offrandes en répandant sur elles ton esprit, qu'elles deviennent pour nous le corps et le sang de Jésus le Christ notre Seigneur. Au moment d'être livré et d'entrer librement dans sa passion, il prit le pain, il rendit grâce, il le rompit et le donna à ses disciples en disant « Prenez et mangez-en tous, ceci est mon corps livré pour vous ».

De même, après le repas, il prit la coupe. De nouveau, il rendit grâce et la donna à ses disciples en disant « Prenez et buvez-en tous, car ceci est la coupe de mon sang, le sang de l'Alliance nouvelle et éternelle, qui sera versé pour vous et pour la multitude en rémission des péchés. Vous ferez cela en mémoire de moi. »

0: En faisant ainsi mémoire de la mort et de la résurrection de ton Fils, nous t'offrons, Seigneur, le pain de la vie et la coupe du salut, et nous te rendons grâce, car tu nous as estimés dignes de nous tenir devant toi pour te servir. Humblement, nous te demandons qu'en ayant part au corps et au sang du Christ, nous soyons rassemblés par l'Esprit Saint en un seul corps.
1: Souviens-toi, Seigneur, de ton Église répandue à travers le monde. Fais-la grandir dans ta charité, en union avec notre pape Léon, notre archevêque Laurent, et tous les évêques, les prêtres et les diacres.
2: Souviens-toi aussi de nos frères et sœurs qui se sont endormis dans l'espérance de la résurrection. Souviens-toi tout spécialement du général Charles de Gaulle, du maréchal Philippe Leclerc de Hautecloque, de tous les résistants, les déportés, des victimes civiles et militaires de la guerre de 1939-1945. Souviens-toi dans ta miséricorde de tous les défunts. Accueille-les dans la lumière de ton visage. Sur nous tous enfin, sur tous les artisans de paix, nous implorons ta bonté. Permets qu'avec la Vierge Marie, la bienheureuse Mère de Dieu, avec Saint Joseph son époux, les apôtres, Saint Denis, Sainte Geneviève et tous les saints qui ont fait ta joie au long des âges, nous ayons part à la vie éternelle et que nous chantions ta louange et ta gloire par ton Fils, Jésus le Christ.

0: Nous sommes le peuple de ceux qui confessent la divinité de Jésus, du Fils bien-aimé, qui nous a appris à parler à son Père et à le prier en disant « Notre Père,
1: que ton nom soit sanctifié, que ton règne vienne, que ta volonté soit faite sur la terre comme au ciel. Donne-nous aujourd'hui notre pain de ce jour. Pardonne-nous nos offenses, comme nous pardonnons aussi à ceux qui nous ont offensés, et ne nous laisse pas entrer en tentation, mais délivre-nous du mal.
0: Oui, délivre-nous de tout mal, Seigneur, et donne la paix à notre planète et à notre temps. Soutenus par ta miséricorde, nous serons libérés de tout péché, à l'abri au milieu de toute épreuve, nous qui attendons que se réalise cette bienheureuse espérance, l'avènement de Jésus-Christ, notre Sauveur.
1: Car c'est à toi que appartient le règne, la puissance et la gloire, au siècle des siècles.
0: Seigneur Jésus-Christ, tu as dit à tes amis, à tes apôtres, « Je vous laisse la paix, je vous donne ma paix. » Ne regarde pas nos guerres, nos péchés, mais regarde la foi de ton Église. Pour que ta volonté s'accomplisse, donne-lui toujours cette paix et conduis-la ainsi vers l'unité parfaite, toi qui vis et règnes pour les siècles des siècles.
1: Amen.
0: Que la paix du Seigneur soit toujours avec vous.
1: Et avec votre esprit.
2: Dans la charité du Christ, donnez-vous la paix.

0: Voici l'agneau de Dieu. Voici celui qui enlève les péchés du monde. Heureux les invités au festin des noces de l'agneau. Le corps et le sang du Christ nous gardent pour la vie éternelle.
1: Ceux d'entre nous qui ne communient pas parce qu'ils ne sont pas baptisés, parce qu'ils n'ont pas fait leur première communion ou pour une raison qu'ils connaissent, peuvent s'avancer en croisant les bras sur la poitrine pour recevoir la bénédiction de Dieu. This is the Holy Communion. 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

0: Tu nous rassasies, Seigneur, du pain reçu à la table du ciel, que cette nourriture fortifie en nos cœurs l'amour, la charité, et qu'elle nous stimule à te servir dans tous nos frères, par le Christ notre Seigneur.
1: Mon général, Madame la Maire, Messieurs les Présidents, Mesdames et Messieurs, chers amis, lorsque le 25 septembre prochain, le pape Léon XIV franchira les portes de cette cathédrale pour venir prier avec les prêtres, les religieux, les religieuses, les consacrés, les diacres et les séminaristes de notre pays, il découvrira cette cathédrale, signe de la beauté, de la grandeur et de la majesté divine, et en même temps parce qu'elle est tout entière dédiée à l'incarnation, signe de la proximité de Dieu. Cette cathédrale est un lieu de mémoire, cette cathédrale est un lieu de transmission, cette cathédrale est un lieu de paix. On y fait chaque jour mémoire et on y vit le sacrifice que le Christ fit de sa vie pour que jamais l'amour ne puisse nous être enlevé. Nous y faisons mémoire des événements importants de notre histoire, et lorsque le bourdon sonne dans cette cathédrale, nous savons qu'un événement majeur dans la vie de notre société ou de l'Église a lieu. En août 44, le bourdon a sonné. Il sonnera pour la venue du pape dans notre pays. Nous transmettons ce que nous avons reçu de nos pères. Nous transmettons l'enseignement de l'Église et la parole de Dieu. Mais nous transmettons aussi ce que la sagesse humaine a pu avoir de plus beau pour nous permettre de vivre ensemble. Et parce que nous savons que le Christ est celui qui nous libère, nous voulons transmettre ce message de liberté qui est donné à chacun. Dieu a délivré son peuple de l'esclavage en Égypte. Il s'est servi de Moïse, il s'est servi d'hommes et de femmes tout au long de notre histoire pour que nous soyons un peuple d'hommes et de femmes libres afin de pouvoir chanter Dieu, choisir le bien et vivre ensemble. Ce lieu est un lieu de paix où les nations se rencontrent, où les milliers, les dizaines de milliers de visiteurs qui chaque jour entrent dans cette cathédrale sont invités à découvrir par la beauté de ce lieu la grandeur de Dieu et en même temps ce pourquoi il était bâti, l'unité, l'espérance, la prière. Puissions-nous en ce jour, mes amis, nous souvenir de ce que depuis 1163 se vit jour après jour dans cette cathédrale, et puissions-nous en sortir plus fort et plus grand. Dieu est proche de chacun de nous. Le sacrifice que tant d'hommes et de femmes firent de leur existence pour permettre à la France d'être un pays libre est un exemple. Humblement, nous prions chaque jour pour ceux qui œuvrent pour la paix, et je veux vous assurer qu'ici, vous serez toujours accueillis pour ce que vous êtes, des artisans de paix.
0: Le 26 août 1944, le général de Gaulle, accompagné par les chefs de la Résistance et par le général Leclerc de Hautelocque, libérateur de Paris à la tête de la 2e division blindée, s'est rendu ici à Notre-Dame pour y chanter le Magnificat. Le 26 juin 2002, avec le cardinal Lustiger, une messe de fondation a été instituée pour garder la mémoire de cet événement et pour que chaque année, l'anniversaire de la libération de Paris soit l'occasion de prier pour les victimes de la 2e guerre mondiale et pour la paix. C'est pourquoi nous sommes invités ensemble à chanter ce Magnificat.

Bonjour, j'ai croisé cet automne dans un beau village de Provence, perché sur sa colline, un groupe d'enfants en goguette. Celle que je pris pour leur institutrice leur faisait arpenter les rues étroites et décrypter les vieilles façades. Tiens, la marque d'une ancienne porte en arc de plein cintre, ici une niche où loger une statue, et de rapporter ces signes à l'histoire locale. Chaque enfant griffonnait sur un document qui ressemblait à un jeu de piste. Jélico déclarait vouloir rejoindre cette école et lever la main pour participer. Mais l'institutrice n'en était pas une. Elle se présenta comme animatrice du centre social. C'était un mercredi. Pourtant, c'est ainsi que je conçois l'école de mes rêves. Dehors, sur le terrain, à partir du réel. Pour cette chronique, je suis allé chercher l'origine de l'expression « faire l'école buissonnière ». Savez-vous qu'elle nous vient du tout début du protestantisme ? Luther et ses disciples furent contraints d'enseigner leur doctrine, qui était frappée d'interdit, en pleine campagne, cachée par les arbres et les buissons. Cette idée d'école buissonnière studieuse me plaît, car il ne s'agit pas de revendiquer le remplacement de l'école par l'oisiveté, mais de transposer le plus possible l'école hors de ses murs, de la faire sortir des classes confinées, que j'ai toujours assimilées à des lieux d'enfermement et d'ennui. Désolé pour les courageux enseignants qui se démènent pour capter l'attention de leurs nombreux élèves, tous contraints et forcés d'être assis au même moment, au même endroit, à faire la même chose. Mais pourquoi infliger à ces classes d'âge un rythme collectiviste sédentaire qu'on n'oserait pas imposer aux adultes ? Il me reste deux souvenirs marquants de mon collège près de Toulon. D'abord, une sortie au bord de la mer. Nous y avions ramassé toutes sortes de bestioles et d'algues. Crabes, oursins et moules ont poursuivi leur vie un temps sous nos yeux dans un grand aquarium qui me fascinait. À l'occasion d'une autre sortie, cette fois dans l'arrière-pays varois, sur le thème de la géologie, en quête de la limite entre le basalte et le calcaire, j'avais préparé avec mon père l'animation du quart en commentant l'histoire des cités traversées. Quel bonheur! Du reste de ces années scolaires, j'ose dire qu'il ne me reste presque aucun autre souvenir. Dans ces conditions, vous comprendrez qu'une initiative qui plaide pour faire la classe dehors me ravit. Benjamin Gentil et Thomas Germain, cofondateurs de la Fabrique des communs pédagogiques, ont conçu une pédagogie de plein air. À les entendre, un parc urbain suffit, même si une vraie forêt est préférable. Il ne s'agit pas seulement de découvrir la nature, la géographie ou l'histoire, même l'apprentissage des mathématiques est, selon eux, favorisé. Car, je les cite, « les enfants ont souvent besoin d'une représentation dans le réel. Être dehors permet de définir un référentiel commun qui facilite la compréhension. » Apprendre dehors est bon pour la santé physique et mentale. Cela stimule la créativité, les capacités motrices, la coopération, l'autonomie. L'apprentissage est facilité quand les sens sont mobilisés. Et puis, j'y reviendrai, nous ne sommes pas faits pour rester assis. Que 4000 écoles expérimentent déjà peu ou prou la classe dehors est une bonne nouvelle.

0: Voici l'heure de votre Kézako. Bienvenue dans l'émission Culture et Bonne Humeur qui vous éclaire sur les origines du vocabulaire religieux. Et aujourd'hui, eh bien, je vous propose de décrypter une expression que vous connaissez forcément, mais dont certains détails vous échappent peut-être. C'est la suivante. Temps ordinaire, temps ordinaire. Et nous allons en parler avec l'extraordinaire Père Classène. Bonjour Père.
1: Bonjour.
0: Mais juste avant, comme d'habitude, notre micro-trottoir. Regardez.
2: Temps ordinaire, c'est le froid.
3: Ou quoi?
2: Le froid?
3: Oui.
4: C'est le temps qui n'est pas consacré à des fêtes, à des célébrations religieuses probablement, oui.
5: Moi, il n'y a pas de temps ordinaire dans l'église.
6: C'est le temps, c'est le nôtre, celui du passage de la vie.
7: C'est un temps hors des fêtes liturgiques, par exemple.
8: Alors, c'est le temps qui se diffère du carême ou de l'Avent, ou du temps pascal ou du temps de Noël, où le couleur liturgique est verte, on célèbre l'espérance, l'attente du temps eschatologique et du retour en gloire du Christ.
0: Et ben voilà, c'est pas mal du tout, on a quelques bonnes réponses, mais on va être encore plus précis grâce au Père Classène. Concrètement, comment ça se matérialise dans le calendrier, ce temps ordinaire et ce temps extraordinaire?
1: Alors, les temps extraordinaires sont marqués d'abord par des couleurs liturgiques et par des fêtes qui sont suivies d'octaves, précédées de périodes de préparation.
0: Donc Noël, voilà, Pâques.
1: Voilà, puis les grandes fêtes, et le reste, c'est l'ordinaire. Et c'est le moment où on s'insère dans le réel de l'existence, car c'est une manière de méditer sur le temps. Nous sommes organisés, nous sommes structurés par le temps, les saisons, la semaine. Et donc c'est ça qu'il

0: habité, laissé habiter par Dieu.
1: Et donc, dans ce temps ordinaire, on lit les évangiles de Matthieu, Luc et Marc, bien évidemment, mais pas celui de Jean.
0: Alors d'abord, pourquoi lit-on les trois évangiles synoptiques ? C'est une très belle idée, hein, c'est nous laisser le temps, toujours la même chose, nous laisser le temps de lire d'une manière cursive ces évangiles dont nous n'avons très souvent que des petits prélèvements. Et le fait d'avoir instauré donc les trois années ABC avec les évangélistes Matthieu, Marc et Luc nous donne le temps de lire d'une manière suivie un texte évangélique. Et en effet, Jean. Alors Jean, il apparaît dans le carême, il apparaît dans le temps de Pâques, et puis il apparaît évidemment d'une manière magistrale le Vendredi Saint, par exemple.
1: Et donc, ce temps ordinaire, c'est un temps fertile.
0: Absolument, et on peut même dire que c'est un temps d'ensemencement qui nous dispose à l'extraordinaire. L'extraordinaire, c'est la nativité, c'est la résurrection du Christ, et pour ça, il faut se disposer, se préparer, et les temps ordinaires, ce qui croit la verdure, c'est une espèce de mise en forme, de conformation à l'extraordinaire, qui est quand même la présence de Dieu parmi nous.
1: Eh bien, un grand merci, Père Clazen, de nous avoir donné les clés pour bien comprendre ce temps ordinaire. Merci à vous tous d'avoir été au rendez-vous du Quai Sacco, et je vous donne un autre rendez-vous, c'est la semaine prochaine. Allez, ciao.

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1: Dans le deuxième chapitre des Actes des Apôtres, Saint Pierre proclame que Jésus ne nous abandonnera pas à la mort, qu'il nous ressuscitera. Et dans la foulée, il nous explique qu'en fait cette œuvre de résurrection commence dès notre baptême. On sait comment on baptise dans l'Église. Il y a deux sortes de baptême, deux façons de procéder. D'abord le baptême par effusion d'eau sur la tête du bébé ou du catéchumène. Ça signifie que la grâce de Dieu nous tombe dessus, comme la douche pour nous laver, nous purifier, ou comme l'eau d'arrosage pour nous faire pousser, nous vivifier dans sa grâce. Il y a une deuxième façon que nous faisons peu finalement, parce que nous sommes un peu paresseux,

je n'ai baptisé que 3 bébés par immersion dans toute ma vie de prêtre. Et oui, parce qu'il faut prévoir une petite bassine, une petite bassine où les mamans baignent les bébés. Il faut avoir mis un petit linge blanc pour évoquer tout de même la résurrection, lesté de pierre parce que le linge flotte sur l'eau. Et puis, il faudra dévêtir l'enfant, le plonger par 3 fois. Ça, c'est un vrai plaisir parce que lui-même est tout heureux dans l'eau. Il y resterait toute la cérémonie. Et puis, le rendre à maman et à la marraine pour qu'elle le sèche et l'habille. Tout cela prend du temps. Mais cela représente bien le baptême qui nous immerge dans la grâce de Dieu, qui noie notre vieil homme, comme dit saint Paul, c'est-à-dire notre ego, et qui nous met dans l'intimité du Père, du Fils et du Saint-Esprit, un océan d'amour sans rivage et sans fond. Je sais que beaucoup d'adultes catéchumènes maintenant demandent, réclament ce baptême par immersion. Dans l'Église, il y eut une troisième façon de faire le baptême par suffocation. Il s'agissait de baptême d'adultes, la nuit de Pâques. L'évêque était au bord de la piscine octogonale, puisque nous entrons dans le 8e jour, dans la nouvelle création par le baptême. Le candidat au baptême, s'il était paysan, enlevait ses habits de paysan. S'il était bourgeois, enlevait ses habits de bourgeois. S'il était commerçant, ses habits de commerçant. Si elle était prostituée, enlevait ses habits de prostituée. Rentrait dans l'eau. L'évêque lui disait « Je te baptise au nom du Père » et lui maintenait la tête sous l'eau jusqu'à suffocation. Quand il sentait que ça devenait grave, il relâchait son emprise et du Fils, même opération, et du Saint-Esprit. Et à ce moment-là, il relâchait sa poussée. Le candidat était obligé de sortir et d'inspirer une grande bouffée d'air et d'oxygène. Il ressuscitait. Il était mort à sa vie passée et il ressuscitait. Alors, nous sommes ressuscités depuis notre baptême. Alors, ne faisons pas comme les morts qui courent après les sites Interpanet, qui courent après leur compte en banque, qui courent après les sorties en boîte. Vivons vraiment en ressuscité. Ceux qui nous le disent et qui nous encouragent sont ceux qui ont beaucoup souffert pour découvrir que le Christ nous ressuscitait. Et je veux vous raconter un témoignage qui m'a beaucoup ému, celui de William Bunce, mais je ne prononce pas bien l'allemand. Cet homme a 2 ou 3 années de plus que moi. Vous n'avez qu'à faire le calcul. Il est né dans une famille pauvre, dirons-nous, culturellement. Pensez donc, sa maman, dès la sortie de la maternité, ne s'est pas du tout occupée de lui. Elle laissait entièrement faire sa grande sœur de 4 ans seulement. Comment voulez-vous qu'une petite fille de 4 ans puisse s'occuper d'un bébé correctement? Quand on le découvre, il est couvert d'eczéma et il est très malingre. Après, il va vivre chez son papa, qui est soupolé, qui est très exigeant, beaucoup trop. Il raconte par exemple qu'un jour, il avait fait une petite bêtise. Papa lui fait une remontrance, lui pense que c'est terminé. Papa lui dit qu'on va faire un tour en voiture. Il est tout heureux de ce moment de complicité avec son papa. Las, son papa l'emmène au-dessus d'un pont et le jette par-dessus le pont dans l'eau glacée. Il va s'en sortir, il va revenir par lui-même à la maison. Mais vous comprenez que tous ces mauvais traitements vont faire de lui une bête féroce. Et il va se débrouiller comme il peut, mais il va entrer dans le brigandage. Il va voler, il va faire des exactions, il va faire des hold-up, etc. À 16 ans, il vole une voiture et dans sa course-poursuite, il va tuer un policier. Il est arrêté, condamné à une lourde peine, je crois 20 ou 30 ans de prison. Mais la prison, ça ne guérit pas de la violence intérieure. Donc il reste profondément violent et il est souvent condamné à ce qu'on appelle en France le mitard, c'est-à-dire la prison dans la prison. Dans le mitard, il a le droit d'emporter la Bible, c'est tout. Mais lui est assez habile pour emporter aussi du tabac, qu'il cache dans ses chaussettes. Comment le fumer? Eh bien, en déchirant une page de la Bible.
Il va la découper en quatre, ça lui fait quatre cigarettes. Mais avant de déchirer cette page de la Bible que l'aumônier lui avait donnée, eh bien, il lit les deux pages. Et au bout de 6 ans, il a lu tout l'Ancien Testament, signe qu'il est allé souvent au mitard. Il a lu tout l'Ancien Testament et, sans qu'il s'en rende compte, petit à petit, il change. Il entre dans les évangiles et il va faire la rencontre de Jésus, à tel point qu'il va dire « Je prends au sérieux ce que tu dis, Jésus, et je veux demander pardon. Je veux, moi aussi, être lavé de toutes ces souillures. » Alors il fait une lettre au procureur où il explique « Vous m'avez condamné à 30 ans de prison. Pour un quart de ce que j'ai fait, j'ai pas avoué les trois quarts. Voilà ce que j'ai fait à tel et tel endroit. » Il écrit ça et il met la lettre dans la boîte à lettres, en se disant « Mais qu'est-ce que je suis en train de faire ?» Il essaye d'aller chercher la lettre, mais c'est impossible. 6 mois plus tard, la réponse du procureur arrive. Il mettra un mois, il attendra un mois avant de l'ouvrir, tellement il a peur du verdict. Mais quand il l'ouvre, c'est la surprise. Le procureur lui écrit « Tout le monde a constaté votre changement de comportement complet, en conséquence de quoi ?» Vous allez avoir une remise de peine, vous allez sortir d'ici quelques semaines. Il a passé sa première année à faire le tour de toutes les familles qu'il avait blessées, qu'il avait lésées, à qui il avait fait tellement de mal. Alors certaines l'attendaient parce qu'elles priaient pour sa conversion depuis qu'il avait été condamné et elles étaient toutes heureuses de recevoir l'enfant prodigue. D'autres se demandaient quelle entourloupette il avait encore inventée pour venir les trouver. Et puis elle constatait son changement radical. Son livre s'appelle, vous n'en serez pas étonné, « Le fumeur de Bible ». Mais il y a d'autres témoignages beaucoup plus soft et tout aussi poignants. Monseigneur Henri Brincard, qui fut évêque du Puy, avant d'être évêque, avait été enseignant à la Chartreuse, à la Grande Chartreuse, enseignant de philosophie, et il raconte qu'un jour, disait-il, par erreur et non par ferveur, je me suis levé 1 heure plus tôt, c'est-à-dire à 1 heure du matin, et j'ai rejoint l'église de l'abbaye. Je suis entré le plus discrètement possible, j'ai rejoint la stalle qui m'était impartie, et au bout d'une minute, j'ai entendu une respiration, signe qu'il y avait un moine qui avait été encore plus matinal que moi. Et ce moine, se croyant seul, priait à mi-voix, et j'ai entendu, alors on s'imagine que les chartreux, qui sont les spécialistes de la prière, ont des prières très sophistiquées. Et ce moine disait simplement « Oh mon Jésus, combien je t'aime, combien je t'aime. Je voudrais que le monde entier te connaisse. » Voilà, à chacun de se laisser ressusciter suivant sa situation, suivant son histoire.

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1: Chers amis de KTO, bonjour si vous nous rejoignez à l'instant. Le pape est arrivé hier à Castel Gandolfo, dans le palais apostolique de sa résidence d'été. Et c'est d'ici qu'il va pouvoir s'adresser aux fidèles pour un petit enseignement et la prière de l'Angélus. La résidence de Castel Gandolfo se trouve au sud-est de Rome, à une trentaine de kilomètres, sur les bords d'un lac. Et le pape, hier, a pu se balader et surtout bénir une statue Notre-Dame du Lac en présence des habitants de la ville de Castel Gandolfo et de ses environs. Vous pouvez retrouver le tout sur notre site ktotv.com.

0: Cari fratelli e sorelle, buongiorno e buona domenica.
1: Chers frères et sœurs, bonne journée et bon dimanche.
0: Oggi il Vangelo ci parla di Gesù.
1: Aujourd'hui, l'Évangile nous parle de Jésus qui révèle à ses disciples le mystère de sa Pâque imminente. Le Messie, dit-il, devra partir pour Jérusalem, souffrir beaucoup de la part des anciens, des grands prêtres et des scribes, être tué et le troisième jour ressuscité. Ce qu'il affirme est très loin de leurs attentes d'un Messie triomphant et puissant, avec l'aide duquel ils pourraient vaincre et piétiner leurs ennemis.
0: Già avevano avuto modo nel tempo trascorso con lui.
1: Les apôtres avaient déjà eu l'occasion au cours du temps passé avec lui de s'étonner de ses nombreux gestes et paroles. Ce dernier message, cependant, dépasse véritablement toutes leurs prévisions. Pierre, en particulier, manifeste son désaccord et réprimande Jésus en lui disant « Dieu t'en garde, Seigneur, cela ne t'arrivera pas ». Peu avant, il avait reconnu en lui le Christ, le Fils du Dieu vivant. Or, à présent, surpris et peut-être déçu par ce qu'il entend, en contradiction avec la très belle profession de foi qu'il vient de faire, Jésus le réprimande. Il semble lui dire « Oui, je crois que tu es le Messie, mais ce n'est pas ainsi que l'on sauve le monde. » L'élan de zèle de Pierre, certes animé par un amour sincère, nous donne néanmoins matière à réflexion. Pour nous aussi, il n'est pas toujours facile de comprendre et d'accepter les voies de Dieu, surtout lorsqu'elles sont éloignées des nôtres. Nous sommes alors tentés de penser, à l'encontre de toute logique de foi, que c'est le Seigneur qui se trompe, ou pire encore, qui ne nous écoute pas ou ne s'intéresse pas du tout à nous. Face à cette incertitude, Pierre, malgré son impulsivité, nous enseigne deux choses importantes. La première est de ne jamais interrompre, même dans ces moments-là, le dialogue avec le Seigneur. Mais au contraire, de lui exprimer avec confiance notre difficulté à comprendre ce qu'il nous demande. La deuxième est de ne jamais juger l'œuvre de Dieu, mais plutôt de nous mettre à l'écoute, avec humilité, dans la prière, de ce qui nous révèle à travers son action, même lorsque cela ne correspond pas à nos attentes. Et la grandeur du premier des apôtres, Saint Pierre, se manifeste aussi en cela. Jésus lui répond « Passe derrière moi, Satan ». Et Jésus lui explique ainsi qu'aux autres disciples que pour marcher sur ses traces, ils devront renoncer à eux-mêmes, prendre leur croix et le suivre. Pierre le fera. Après l'avoir écouté, il relèvera le défi et restera fidèle aux paroles du Christ qu'il reconnaîtra comme son Rédempteur, tout au long de son existence, jusqu'au martyr. Demandons au Seigneur d'avoir, nous aussi, dans notre vie de foi et dans notre prière, la même sincérité que Pierre, pour dire à Dieu humblement ce que nous ressentons vraiment, même lorsque notre cœur est troublé, et pareillement de savoir cultiver sa même docilité en acceptant ce que Dieu nous demande au-delà de nos attentes. Que Marie, qui a été obéissante au dessein de Dieu jusqu'au pied de la croix et de son Fils Jésus, nous aide.
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0: Cari fratelli e sorelle,
1: chers frères et sœurs,
0: d'Haïti,
1: nous avons des nouvelles dramatiques à cause d'un massacre à Kenskov, dans lequel plusieurs personnes ont perdu la vie et d'autres ont été séquestrées. J'exprime ma proximité de la prière à toutes les victimes et à toutes leurs familles. Et je demande à Dieu, et je demande que toutes les personnes soient relâchées, les otages. J'appelle à tous les responsables afin qu'ils s'engagent concrètement pour garantir la sécurité de la population et qu'ils mettent fin à toute forme de violence. J'assure aussi ma prière à tous ceux qui ont touché par les inondations dues au Népal et au Tibet. Je prie pour et prions pour les personnes qui ont perdu la vie, pour ceux qui ont été dispersés, pour les familles, pour les secours, que l'aide de tous puisse les aider et à soulever et à alléger ces problèmes et pour soulager la population. Et continuons à prier pour la paix. Saint Augustin, que nous avons célébré, dont nous avons célébré la mémoire il y a quelques jours, la paix est comme le pain miraculeux qui est apparu dans les mains des apôtres et qui a été distribué. Que tous ceux qui distribuent le pain de la paix puissent grandir en dépassant les divisions, en promouvant la justice et le pardon pour le

0: Nous devons nous orienter plutôt vers la vie, plutôt que dans la destruction. Nous devons être des canaux pour que l'eau divine puisse irriguer notre terre. Et je salue vous tous, habitants de Castel Gandolfo et pèlerins venus de différents pays. Le pape salue aussi de façon particulière à l'association qui s'appelle Run to Rome, cours vers Rome. Aux jeunes qui ont vécu le chemin un chemin itinérant, le pape salue également des groupes de dévotion.
1: Scusate, al gruppo dei devoti della Madonna dei Miracoli di Corbetta
0: e ai motociclisti. Le pape salue les cyclistes pour leur traditionnelle rencontre, parce qu'il y a une rencontre de motards en lien avec la fête de Notre-Dame du Lac. Je remercie les forces de l'ordre et tous ceux qui ont aidé à mon séjour estival ici à Castel Gandolfo. Je remercie aussi tous ceux qui ont travaillé à ma sécurité et la sécurité des pèlerins. J'envoie aussi. Je salue aussi les pèlerins qui sont sur la place Saint-Pierre et qui suivent aussi l'Angélus. Et je vous souhaite à tous un bon dimanche. Voilà, c'était l'Angélus depuis la résidence d'été, le palais apostolique des papes à Castel Gandolfo. Le pape devrait rester quelques jours parce que dans deux jours, nous pourrons participer sur KTO TV à la messe avec le pape, la messe pour la création, le 1er septembre prochain. Le prochain direct sur KTO, ce sera cet après-midi, ce sera à 15h30. Nous pourrons participer à la prière du chapelet depuis la grotte de Massabielle à Lourdes, comme tous les jours, donc à 15h30. Ce soir, nous pourrons également participer à l'Eucharistie à 18h depuis Notre-Dame de Paris. Je remercie le pape Léon pour cette prière de l'Angélus, toutes les équipes de radio et de Vatican Média de nous avoir permis de participer à ce direct. Merci aussi à Vanina en régie. Bonne journée à tous.
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Bonjour et bienvenue à tous dans notre émission Pourquoi Padré. Aujourd'hui, nous avons une question de Pauline. Comment connaître le projet que Dieu a pour moi ? Chère Pauline, la question du projet de Dieu est souvent mal comprise et cela peut inquiéter inutilement, comme si Dieu avait quelque part pour nous un plan détaillé à découvrir. Or, dans la foi chrétienne, le projet de Dieu n'est pas d'abord un scénario, un schéma écrit, tout fait, mais une relation à vivre. Le projet de Dieu est une relation à vivre pour chacun d'entre nous d'abord. Et puis, nous sommes appelés à vivre dans cette relation, dans cette vérité d'amour à laquelle le Seigneur nous appelle. Dieu ne concurrence pas votre liberté, ta liberté, Pauline. Il la fait grandir, au contraire. Il ne t'appelle pas à devenir une autre, mais à devenir toi-même en profondeur pour discerner concrètement. Il faut changer peut-être la question, si tu me le permets, non pas en disant « qu'est-ce que Dieu veut que je fasse ?», mais plutôt « où est-ce que je deviens plus vivante, plus libre, plus capable d'aimer ?» Dieu parle rarement par des ordres clairs. Il parle par des désirs ajustés, par des appels intérieurs qui portent la paix, même s'ils demandent parfois beaucoup de courage. Je te propose trois lieux essentiels pour reconnaître

connaître ce chemin. D'abord, l'écoute intérieure, dans le silence, la prière, le temps donné à Dieu. C'est là que vont se révéler des désirs profonds et durables. Pas les envies passagères, hein, mais ce qui revient vraiment, ce qui insiste doucement dans ton cœur, ce qui met ton cœur en mouvement sans l'agiter. Le projet de Dieu se reconnaît souvent à une joie calme, pas une excitation fébrile. Ensuite, le réel. Dieu parle à travers ce que tu es déjà, ton histoire, tes talents, tes blessures, les circonstances concrètes de ta vie. Il n'efface pas le passé, il le transfigure. Le projet de Dieu ne flotte pas dans l'abstrait, il s'enracine dans ce qui est donné à vivre aujourd'hui même, ici et maintenant. Enfin, le temps de discerner, c'est important de discerner, de partager ce projet qui va se dévoiler dans une discussion, dans un échange, avec notamment un accompagnateur spirituel. La parole de frères et de sœurs aussi, de confiance à qui tu peux confier tes projets. Tout cela t'aide à distinguer ce qui vient de Dieu de ce qui vient de Dieu ou de la peur et de l'orgueil. Un des signes les plus signifiants, selon moi, c'est que ce qui vient de Dieu ne nous écrase pas. Même exigeant, l'appel du Seigneur laisse une paix profonde dans notre cœur. Il ne supprime pas les doutes, mais il donne la force d'avancer malgré eux. Au fond, connaître le projet de Dieu, ce n'est pas trouver une réponse définitive, mais apprendre à marcher avec le Seigneur au quotidien, pas à pas, avec patience, à la lumière de ses inspirations. Dieu ne te montrera pas tout le chemin, il t'invite à faire un pas chaque jour, et c'est souvent en marchant fidèlement dans ce petit pas que le sens de ta vie se révélera. Merci beaucoup Pauline pour ta question. Et vous aussi, vous pouvez envoyer vos questions à pourquoipadre@kto.tv.com ou avec le hashtag pourquoipadre et retrouver toutes nos vidéos sur kto.tv.com. À très bientôt.

0: du psaume 102. Bénis le Seigneur, ô mon âme, n'oublie aucun de ses bienfaits. Il sait de quoi nous sommes pétris. Il se souvient que nous sommes poussière. L'homme, ses jours sont comme l'herbe, comme la fleur des champs, il fleurit. Dès que souffle le vent, il n'est plus. Même la place où il était l'ignore. Mais l'amour du Seigneur sur ceux qui le craignent est de toujours à toujours, et sa justice pour les enfants de leurs enfants, pour ceux qui gardent son alliance et se souviennent d'accomplir ses volontés. Le Seigneur a son trône dans les cieux, sa royauté s'étend sur l'univers. Messager du Seigneur, bénissez-le, invincible porteur de ses ordres, attentif au son de sa parole. Bénissez-le, armée du Seigneur, serviteur qui exécutait ses désirs. Toutes les œuvres du Seigneur, bénissez-le sur toute l'étendue de son empire. Bénis le Seigneur, ô mon âme.
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2: Chers auditeurs de KTO Radio, bonjour. Je suis heureux de vous retrouver pour l'émission Carte Blanche dans le cadre des conversations du week-end. Le principe de l'émission, vous le connaissez, chaque mois, KTO Radio donne carte blanche à une personnalité pour partager ses convictions, ses engagements, ses passions et lui propose d'inviter deux personnes de son choix. Aujourd'hui, nous donnons carte blanche à Henri Chalais, directeur de la maîtrise Notre-Dame de Paris. Bonjour Henri Chalais.
3: Bonjour.
2: Donc aujourd'hui, nous allons parler de musique, j'imagine, et plus particulièrement de musique sacrée. Je vais vous présenter rapidement à nos auditeurs. Vous avez 43 ans, vous êtes donc directeur de la maîtrise Notre-Dame de Paris, et ce depuis 2014. Vous êtes diplômé du Conservatoire National Supérieur de Musique et de Danse de Paris, mais aussi de celui de Lyon. En direction de chœur, vous êtes organiste de formation, vous avez été co-titulaire des grandes orgues de Notre-Dame de Versailles jusqu'en 2014, avant d'arriver justement à la maîtrise Notre-Dame de Paris. Et lors des offices de réouverture de Notre-Dame de Paris, c'était les 7 et 8 décembre 2024, vous vous en souvenez,

0: Vous avez dirigé la maîtrise devant de nombreux chefs d'État, personnalités et plus d'un milliard de téléspectateurs. Et c'était diffusé dans 130 pays. C'est vraiment ce qu'on appelle en mondiovision.
1: Exactement. Une petite pression supplémentaire pour rouvrir la cathédrale.
0: Oui, vous avez dû bien souffler avant, vous et vos musiciens.
1: On était très impatients et en même temps très stressés parce qu'il fallait être à la hauteur de l'événement et de cette réouverture.
0: Et vous l'avez été. Donc, bravo. Alors, je précise que vous êtes officier des arts et des lettres et que vous avez obtenu une victoire de la musique, donc de la musique classique. C'était en 2026, dans la catégorie enregistrement pour le Tédéum pour Notre-Dame de Thierry Esquèche. C'était une œuvre commandée et créée par la maîtrise dans le cadre de la réouverture, justement, de la cathédrale Notre-Dame de Paris. Et vous avez fait cet enregistrement quelques temps après.
1: En fait, pour la réouverture, on a la mission principale, c'est de faire rayonner 1000 ans de musique depuis le grégorien jusqu'à la création contemporaine, en passant par toutes les époques. Et donc l'idée, dans le projet de la réouverture, pour les festivités de la réouverture pendant un an, était aussi de commander des pièces nouvelles pour faire rayonner Notre-Dame, sa maîtrise, ses organistes, des orchestres aussi. Et donc on a passé, je crois, 6 commandes à des compositeurs et des compositrices, à la fois français et étrangers. Yves Castagnier, entre autres, Thierry Esquèche, dont on vient de parler, mais aussi Lise Borel, Judith Ware, dont on va créer la messe pour Notre-Dame la semaine prochaine, mardi prochain. C'est vraiment dans l'émission de pouvoir continuer à créer le répertoire de demain.
0: Alors vous parliez d'Yves Castagnier, il se trouve que c'est l'un de vos invités qui est présent dans ce studio. Bonjour Yves Castagnier.
2: Bonjour.
0: Vous êtes organiste titulaire de l'orgue de chœur de Notre-Dame et vous êtes professeur à la maîtrise, donc vous êtes collègue de travail en quelque sorte. Et vous avez un deuxième invité qui est Adeline Crépet. Bonjour Adeline Crépet.
3: Bonjour.
0: Et vous êtes directrice adjointe de la maîtrise. Alors Henri Chalet, je vais vous laisser soin de nous présenter vos deux invités tout à l'heure, mais d'abord une question préalable. Votre lien à la musique et à Notre-Dame, votre parcours, comment tout ça s'articule en quelques mots?
1: Alors, il n'y avait rien d'évident au début, puisque je ne suis pas issu d'une famille de musiciens. Personne ne faisait de la musique à la maison. Simplement, mes parents étaient paroissiens d'une église parisienne qui est Saint-Christophe de Javel. Et ma mère m'a raconté qu'elle s'était dit avec mon père que s'ils avaient un garçon, il y avait une maîtrise de garçon dans cette église, s'ils avaient un garçon à l'âge de 7 ans et un jour il irait chanter dans cette maîtrise. Et donc j'ai commencé par chanter dans une maîtrise
0: à Saint-Christophe de Javel.
1: Et puis par la force des choses, le chef de chœur a changé, le nouveau chef de chœur était organiste, je prenais déjà quelques cours de piano. Et ma mère s'est dit « Oh, bah, ça pourrait être intéressant de prendre des cours d'orgue aussi. » La question se posait de savoir si j'avais les pieds assez grands pour pouvoir jouer avec le pédalier.
2: Ça me rappelle quelque chose.
1: Voilà. et donc finalement, ça a marché, j'ai pu commencer. Et au fur et à mesure, les professeurs étant plutôt heureux de ce que j'arrivais à fournir musicalement, on recommandait fortement à mes parents de m'inscrire dans des conservatoires pour avoir des diplômes et pour aller plus loin. Et donc j'ai continué après cette maîtrise, tout en restant la maîtrise de Saint-Christophe. Je suis rentré au conservatoire pour étudier l'orgue, puis étudier aussi ce qu'on appelle les classes d'érudition. Alors c'est un peu pompeux comme mot, mais en gros c'est les classes d'écriture. On apprend à écrire pour entendre quelque chose dans sa tête de manière intérieure, pour pouvoir lire une partition comme on lit la musique. Et pour ça, on apprend à écrire dans le style des compositeurs. Alors, on apprend à écrire dans le style de Mozart, de Brahms, de Ravel, avec plus ou moins de facilité. La force des choses fait que parfois, il y a besoin de remplacer le chef de chœur à Saint-Christophe. Et du coup, je me propose. Donc, je chante, puis j'accompagne un peu à l'orgue. Puis quand le chef n'est pas là, je me mets à diriger un peu. Donc du coup, je me dis, peut-être que je pourrais faire aussi des cours de direction de chœur.
0: Un peu à beaucoup, voilà. Ça va vite parfois. Hein.
1: et puis tout ça se passe bien, donc je continue. Et en fait, certains lycéens se posent plein de questions après le bac sur ce qu'ils veulent faire. Moi, c'était assez clair, je ne voyais pas autre chose que la musique. Donc j'ai passé mon bac comme il fallait. Et puis après, je suis rentré au Conservatoire National de Paris, d'abord en écriture, puis au Conservatoire de Lyon, en direction de chœur. Et puis j'ai eu cette chance d'être juste à la sortie de mon prix, donc en 2008, j'ai candidaté pour être assistant à Notre-Dame, à la maîtrise. Et donc je suis arrivé par une petite porte en tant qu'assistant. Et en fait, arrivé dans cet endroit absolument magnifique et en même temps impressionnant, arriver en tant qu'assistant permet de continuer à apprendre beaucoup de choses en regardant les autres faire, d'apporter sa petite pierre à l'édifice. Et puis au fur et à mesure, le chef précédent, Lionel Sault, a eu la bonne idée de partir. Et donc j'ai candidaté au concours pour le nouveau chef de chœur.
0: Et vous lui avez succédé.
1: Et je lui ai succédé. Et depuis, il s'est passé beaucoup de choses. Et à Notre-Dame, il n'y a pas du tout de routine. Encore moins avec ce qui nous est arrivé pendant les 5 dernières années. C'est-à-dire que j'ai passé 5 ans pour faire vivre la maîtrise dans la cathédrale. Puis il y a eu l'incendie. Puis il y a eu le Covid. Puis il y a eu un retour progressif à la vie. Et donc j'ai passé 5 ans à organiser avec toutes les équipes une autre maîtrise qui devait rayonner hors les murs. Et puis après, là on arrive encore dans un nouveau cycle où il y a eu la réouverture qu'il fallait préparer. Et maintenant, il faut faire... vivre de nouveau cette musique dans la cathédrale.
0: Alors cette équipe, une partie de cette équipe est dans ce studio. Vous allez nous présenter alors Yves Castagnier et Adeline Crépet. Qu'avez-vous à nous dire à leur sujet ?
1: Beaucoup de choses positives.
2: Merci. Alors,
1: Yves Castagnier, donc organiste titulaire de l'orgue de chœur de Notre-Dame, qui est arrivé bien avant moi, en octobre 1988.
3: Et oui.
1: Et donc, Yves a vécu beaucoup de choses dans cette cathédrale, a vécu différents chefs aussi, différents recteurs, différents archevêques, des ambiances plutôt complémentaires, parfois plus ou moins faciles, mais c'est une vie assez longue dans la cathédrale. Et donc, c'est quelqu'un d'inspirant parce que Yves est organiste, il est aussi professeur à la maîtrise, donc il a un lien à la voix qui est très naturel, et à ses heures perdues, il est aussi compositeur. Et on a la chance de pouvoir avoir un compositeur à Notre-Dame, et en plus il écrit de la belle musique. Et donc on est ravis de pouvoir à chaque fois pouvoir interpréter, créer des nouvelles pièces d'Yves. Et ce que j'aime aussi là-dedans, c'est quelque chose de naturel, c'est-à-dire que Yves, connaissant très bien l'orgue, connaissant les chanteurs puisqu'il est prof, connaissant l'acoustique, quand il écrit une pièce pour la maîtrise, quand on la chante, on se sent à la maison.
0: Très bien. Et alors, Adeline Crépet qui est parmi nous.
1: Donc Adeline est directrice adjointe de la maîtrise. Et Adeline est arrivée en 2017, donc bientôt 10 ans, après avoir commencé comme responsable de la pédagogie. Et donc, avec Adeline, on a beaucoup travaillé, et on travaille toujours, évidemment, sur le projet pédagogique de cette maîtrise, en quoi cette école de chant peut nourrir à la fois des enfants, puisque ça commence à partir de 5 ans, par l'éveil musical, puis les horaires aménagés jusqu'au bac, mais aussi des étudiants qui sont en formation diplômante et qui vont ensuite en faire leur métier. Et il y a toute cette réflexion sur comment la maîtrise peut apporter quelque chose d'humain, de musical, de collectif. On va en parler évidemment, puisque c'est un peu la thématique que j'aimerais aborder aujourd'hui.
0: Oui, alors on va en parler bien sûr, notamment dans la deuxième partie. Il nous reste une minute avant de marquer une première pause musicale. Peut-être un petit mot, Adeline Crépet. Donc vous êtes adjointe d'Henri Chalet, alors tous les jours vous êtes ensemble.
3: Oui, on travaille pas mal ensemble, effectivement.
0: Et vous êtes arrivée donc il y a assez
3: bientôt
0: peu de temps,
3: 10 ans.
0: 10 ans, donc ouais. ça fait déjà pas mal.
3: Ouais.
0: Voilà, alors, et vous avez cette formation musicale classique également, j'imagine.
3: Oui, également. Moi, je suis tombée dans la marmite quand j'étais petite, puisque j'ai un père qui est chef de chœur, professeur de musique. Et donc, j'ai été mise au piano, au chant et à l'orgue très jeune. Donc voilà, c'est quelque chose qui m'a accompagnée toute l'enfance. Après, je n'ai pas souhaité en faire mon métier, de la musique en particulier. Je me suis plutôt orientée sur les sciences de l'éducation, parce que c'est vraiment cet aspect-là de la transmission qui m'intéressait. Et ensuite, voilà, je suis arrivée à la maîtrise en 2017, donc ça rassemblait absolument toutes mes passions. Donc,
0: Mais là, c'est votre métier.
3: Et là, c'est mon métier aujourd'hui, tout à fait.
0: Alors, nous allons marquer une première pause musicale et nous allons entendre une œuvre, justement, d'Yves Castagnier, qui est un magnificat. Alors, c'est vous, Henri

0: Chalet qu'il avait choisi ce...
1: Oui, alors c'est un extrait du Magnificat, puisque c'est une pièce qui dure une quarantaine de minutes. Donc on est sur une forme longue, mais qui est découpée en plusieurs mouvements. Et c'est le Fecit Potentiam, déployant la force de son bras, il disperse les superbes.
0: Très bien, bah nous allons l'écouter. Alors un extrait de 3 minutes, pas les 40 minutes, mais 3 minutes.

0: Vous êtes à l'écoute des conversations du week-end de KTO Radio. Aujourd'hui, l'émission carte blanche à Henri Chalais, directeur de la maîtrise Notre-Dame. Et nous venons donc d'écouter un extrait du Magnificat composé par Yves Castagnier qui est dans ce studio. Yves Castagnier, comment s'exerce le choix comme ça de composer, par exemple, un Magnificat ?
1: C'est pas vraiment un choix, c'est quelque chose qui mûrit dans un esprit. En ce qui me concerne, ce Magnificat, c'est quelque chose qui m'est venu à l'esprit il y a très longtemps. Vous savez, depuis plus de 1000 ans, la foi nourrit la musique et inversement, la musique nourrit la foi. Donc, on est vraiment dans ce processus-là. Moi, comme Henri l'a dit tout à l'heure, je suis un des artisans de la musique à Notre-Dame au quotidien depuis bientôt 40 ans. Et dans mes principales attributions, la première, c'est d'accompagner les offices quotidiens, particulièrement le soir, les vêpres et la messe du soir à Notre-Dame. Et il faut... il faut se souvenir que dans l'office quotidien des vêpres qu'on chante tous les soirs à Notre-Dame, il y a cette prière du... C'est pas une prière, mais le Magnificat, ce texte-là est présent dans la liturgie quotidienne tous les soirs, 365 jours par an. Et alors, je ne l'accompagne pas 365 jours par an, mais quasiment. Presque, pas si loin que ça. Et donc, voilà, ce texte-là, il m'accompagne au quotidien depuis plus de 35 ans. Et c'est un texte évidemment magnifique. Et forcément, quand on a une petite fibre de compositeur, on ne peut pas être insensible à ça. Et donc là, on est vraiment dans ce processus-là. Pendant longtemps, je me suis dit, tiens, un jour, il faudra que je fasse quelque chose là-dessus.

0: Et comme j'ai l'habitude de le dire aussi, j'étais freiné par une autre, par contre, dans le sens inverse, par une espèce de frilosité, parce que certes, je suis compositeur, mais il y a d'autres compositeurs qui, avant moi, se sont penchés sur ce texte, et pas des moindres, pour ne parler que d'un seul, un certain Jean-Sébastien Bach, je ne sais pas si vous connaissez.
1: Oui, voilà. J'en ai entendu parler quand j'étais jeune homme, oui.
0: Voilà. Et il se trouve que, pour moi, l'un des plus grands chefs-d'œuvre de Bach, c'est justement son Magnificat, et qui est absolument extraordinaire. Voilà, c'est une de mes œuvres préférées, et quand vous avez un exemple comme ça au-dessus de vous, c'est toujours un peu compliqué de se dire, tiens, je vais faire pareil. Je vais me lancer aussi là-dedans. Donc, c'est un processus qui prend du temps. Au départ, on se dit non. Et puis, le temps aidant, on finit par se dire, on va quand même essayer. Je peux dire que les circonstances, particulièrement l'incendie de la cathédrale en 15 avril 2019, a participé à ça aussi, parce que, comme le disait tout à l'heure Henri, pendant 5 ans, nous avons été nous les musiciens, mais tout le monde, tous les fidèles de cette cathédrale, tous les chrétiens, les parisiens, les visiteurs du monde entier, nous avons tous été privés de ce lieu magique pendant 5 ans, et cette privation nous a tous pesé sur nous tous très très très très lourdement. Et c'est vrai que ces circonstances-là m'ont peut-être aussi poussé à exprimer peut-être quelque chose dans la composition. C'est difficile de parler de ça, parce que
1: c'est à ce moment-là que vous l'avez composé.
0: Oui, absolument, absolument.
1: Dans cette période de latence qui a été si difficile.
0: Absolument, c'est une conjonction de plusieurs circonstances. Disons que la composition a été une sorte de je ne veux pas dire des grands mots, mais pas de refuge, mais c'est quelque chose qui m'a aidé à dépasser certaines choses un peu difficiles.
1: Et puis un texte incroyable, peut-être le plus beau texte de l'Évangile. Donc les mots du Magnificat. Et vous me disiez, en préparant cette émission, Henri Chalais, que la musique touche au-delà des mots. Alors est-ce que vous pouvez nous expliquer comment la musique peut toucher au-delà même de tels mots que le Magnificat? Vous posez la question, puis on pourrait aussi demander son avis à Dean Crépé ensuite.
2: En fait, la musique, il y a plein de choses dans la musique. Il y a la musique instrumentale, qui déjà procure une vibration, parce que la musique c'est du son, et le son c'est une vibration. Une vibration dans l'air, une vibration qui arrive dans le corps, c'est une sensation qu'on peut subir, qu'on peut aussi accueillir. Je pense qu'on peut, par exemple, s'apercevoir qu'une musique nous touche quand on commence à avoir des frissons. Ça arrive tout d'un coup, moi quand j'ai découvert que je pouvais avoir des frissons en écoutant de la musique, je me suis dit, oulala, il y a un monde qui s'ouvre devant moi. Et nous, la chance qu'on a, c'est qu'en plus de cette musique, on chante avec la voix. La voix, c'est un instrument qui est dans le corps, qui vibre dans le corps. Donc déjà, ça, c'est une sensation corporelle encore plus unique que jouer avec un instrument. Et là-dessus se rajoute en plus la force des mots. Et donc, on a une force supplémentaire qui se rajoute, où le mot peut aider à nous faire aller quelque part. Ensuite, qu'on soit croyant ou pas, il y a plein de questions qui peuvent se découler de ça, mais en soi, cette musique peut déjà nous toucher, peut ouvrir peut-être à une émotion, et pourquoi pas derrière à une prière. Et c'est ça qui est assez génial dans l'art en général, et la musique qui me parle évidemment plus que tout le reste. Cette force des mots, je trouve qu'on le sent bien dans l'extrait qu'on a entendu. On est en train de dire « fecit potentiam », déployant la force de son bras. Il y a cette chose très puissante au début. Il y a dispersit, ensuite il disperse les superbes. On sent l'image le figuralisme qu'il y a dans les mots, dans ce qu'écrit Yves, où on sent que ça se disperse, vraiment c'est une image sonore.
1: Tous les princes
2: sonore
1: de ce monde.
2: Qui... Voilà. Et donc les superbes, c'est les orgueilleux, tout ça, avec ce son un peu dur, qu'on peut avoir à la fin, et puis tout ça se détend. Et donc il y a vraiment beaucoup de figuralisme dans la musique qui peut donner des indices pour aller comprendre des choses. Et même si on ne comprend pas, on peut aimer sans comprendre, je pense.
1: Adeline Crépé ?
3: Oui, je suis tout à fait d'accord. Pour moi, la musique, elle touche au-delà des mots parce qu'elle n'a pas forcément besoin d'être comprise, effectivement. Donc elle peut s'adresser à chacun, et ce, quel que soit l'âge. et c'est aussi ce qu'on remarque à la maîtrise avec nos plus jeunes élèves qui ont 5 ans et qui sont déjà en fait très sensibles à la musique, et on sent que c'est quelque chose qu'ils vivent vraiment sans avoir forcément une formation qui soit déjà très, très poussée à cet âge-là. Et c'est aussi participer finalement à quelque chose qui nous dépasse un peu, c'est-à-dire chacun va apporter sa partie, sa voix à proprement parler, pour ensuite donner des œuvres comme celles qu'on vient d'entendre, qui vont bien au-delà de ce qu'on pourrait faire individuellement. Et je pense que chacun est touché de voir qu'il peut participer à cette création-là et à cette interprétation des œuvres que l'on peut chanter à la maîtrise.
1: Oui, puis là vous chantez et faites chanter et apprenez à ces jeunes les compositions de votre confrère, quoi, avec qui vous travaillez au quotidien, ça doit être...
2: En fait, ce qui est intéressant, c'est que quand on parle à des adultes de musique contemporaine, parfois ça peut être un gros mot, on se dit « Oh là là, musique contemporaine, j'ai un peu peur, est-ce que... Oui. » Voilà, donc nous, notre première mission, c'est de réconcilier les gens avec la musique contemporaine, et c'est encore plus facile avec des enfants, parce que les enfants, ils n'ont pas d'a priori. Oui. Donc ils viennent là, ils chantent, ils sont en groupe, ils sont dans une énergie de groupe. Et donc le groupe est très bénéfique pour ça. Et surtout, les enfants... Alors c'est rigolo parce qu'il est arrivé, quand on avait commencé à faire ça, à passer des commandes, certains enfants nous disent « Ah, mais un compositeur n'est pas forcément mort !» Et donc, ça c'est déjà une première remarque assez, assez marrante, en fait, d'entendre ça de la part des enfants qui sont très naïfs. Et puis après... on leur a fait travailler plein de styles, le style Dive, mais il y a d'autres styles dans la musique contemporaine, il y a plein de styles différents. Et en fait, ce qui est génial, c'est qu'ils font confiance et ils n'arrivent pas avec plein d'a priori, des boulets à traîner derrière eux, des traumatismes ou tout ce qu'on veut. En fait,
1: oui,
2: ils sont,
1: les débats idéologiques, ils sont heureux, voilà. Etc.
2: Et, ouais. Et c'est ça qui est très touchant, je trouve, dans l'enseignement, c'est la tradition, c'est la transmission. Et c'est aussi la découverte et prendre des risques. Ben là, en ce moment, le Chœur d'Enfants est en train de créer une pièce de Judith Ware, donc qui est une compositrice anglaise, qui était maître de musique de la Reine d'Angleterre, qui a écrit pour nous une messe que personne n'a entendue, sauf les enfants qui sont en train de la répéter pour le concert de mardi prochain. Et c'est assez génial de participer à quelque chose qui est, entre guillemets, secret, que personne ne connaît, et puis qu'on va délivrer comme ça au public, et on va voir comment le public va réagir.
1: Ouais. Mais comment vous définissez la musique contemporaine? C'est la musique du temps que nous vivons, mais c'est au-delà, qu'est-ce qu'on peut dire? Parce que vous êtes un musicien contemporain.
0: Oui, mais tout à fait.
2: Yves Castagnier n'est pas mort.
0: Oui, encore mort.
1: Je témoigne.
0: Non, mais c'est un vrai. C'est pas. J'allais dire, c'est pas un débat, parce que il est vrai que la musique contemporaine a eu son évolution dans les dernières décennies ou même le siècle le passé. Moi, je fais partie d'un courant de compositeurs assez important où les compositeurs renouent avec des pratiques musicales, des repères musicaux qui s'étaient un petit peu, je vais employer un euphémisme, un peu dilué dans le discours ambiant de la musique contemporaine des années 50, 60, 70.
1: La musique atonique,
0: voilà.
1: Par exemple.
0: Voilà, tout à fait. D'écrire dans un langage qui soit structuré harmoniquement, mélodiquement, sur l'harmonie, les carrures, enfin, quelque chose qui...
2: Une sensation qui de soit, pulsation.
0: Voilà, ouais. Pulsation, des choses, voilà, des repères qu'il y avait dans les décennies précédentes, un peu perdu, enfin pas complètement disparu, mais qui était considéré comme un petit peu, rétrograde, voilà. Et alors, il y a tout un mouvement de compositeurs depuis quelques décennies, dont je très très humblement je crois faire partie, qui revendiquent absolument ce retour à ce que on peut considérer comme des fondamentaux musicaux, c'est-à-dire de structure à la fois du langage musical, mais aussi du texte, parce que c'est ce qui peut-être qui nous caractérise, nous musiciens qui travaillons au service de l'Église, c'est que on est toujours extrêmement plus que viscéralement attaché au texte que nous servons.
1: Oui, parce que c'est de la musique sacrée, là, on parle de musique sacrée.
0: Et on doit écrire de la musique au service d'un message. Voilà. Et c'est quelque chose de qui pèse lourd. Et on a une responsabilité là-dessus. Donc il faut, quand un compositeur décide d'écrire une musique sur un texte poétique de je ne sais qui, et qui va décider que dans sa musique, le texte va être éclaté dans toutes les directions, ce qui existe beaucoup, voilà. Ça, moi, en tant que compositeur, ça peut pas être ma démarche. Moi, il faut que le texte que j'essaye de servir soit compréhensible et lisible.
1: Oui. Voilà.
0: Tout simplement. Voilà. Tout simplement. C'est des repères importants.
2: Mais la musique, dans ce cas-là, est un support du texte. Et le texte est quand même la racine de la création musicale qui va suivre ensuite et éclater le texte totalement, fait perdre le message premier du texte. Qui est important dans la musique sacrée et aussi dans la musique qu'on écrit pour la liturgie.
1: Et lequel texte dans la musique sacrée renvoie à la prière, renvoie à la spiritualité ça, vous arrivez à le transmettre, Adeline Crépé, aux enfants, par exemple, même aux plus jeunes, ce lien prière, émotion, chant?
3: Alors, nous, on a la grande particularité à la maîtrise d'être une maîtrise rattachée à la cathédrale, mais à confessionnelle. Donc on est ouvert à vraiment tous les enfants, tous les jeunes qui simplement sont attirés par le chant et qui par le chant vont découvrir peut-être une certaine spiritualité, le beau. Donc il n'y a pas d'enseignement religieux à proprement parler, mais forcément ils côtoient tous les jours cette musique, ils côtoient tous les jours ces textes, ils côtoient la cathédrale avec tous ceux qui sont au service de la cathédrale. Et donc c'est par là que certains peuvent cheminer, et puis d'autres qui ont déjà peut-être la foi, peuvent vivre leur foi pleinement, mais en tout cas on a cette ouverture-là sur tous les jeunes, quelle que soit leur conviction.
1: Alors vous parliez là de la vibration de la musique, qui crée, ça met les poils comme on dit, là,
2: ouais,
1: ça,
2: oui, exactement.
1: Fait des frissons, etc., donc une émotion là-dedans,
2: oui.
1: Et émotion, prière, c'est lié?
2: Eh bien alors c'est lié, est-ce que la musique est tout le temps prière? Pas forcément. Est-ce que la musique peut fournir une émotion? Je l'espère. Alors, l'émotion, c'est un grand mot, hein, parce que ça peut être du réconfort, ça peut être quelque chose qui nous fait peur aussi. Enfin, voilà, quand on chante un Crucifixus de Loti, on n'est pas trop dans l'apaisement, hein, puisqu'on est en train de dire
1: qu'il
2: est crucifié sous Ponce Pilate, qu'il souffrit la passion, donc... Il y a des vibrations qui sont pas les mêmes. On peut chanter fort avec un forte et dur, on peut chanter fort généreux, on peut chanter piano avec un son qui va être glaçant. Enfin, il y a énormément de couleurs et c'est ça qui est génial avec la voix et avec les instruments. Et l'orgue aussi est un instrument qui permet une variété de couleurs très très large. On a souvent l'habitude de dire que c'est un peu un orchestre à lui tout seul.
1: Ouais.
2: Et donc l'ambition là-dessus, c'est pas forcément de réussir à chaque fois de faire prier les gens sur ce qu'on fait. En tout cas, c'est de leur donner un chemin vers cette prière. Ensuite, à chacun de l'interpréter comme il veut. Dans la cathédrale, il faut bien se dire qu'il y a tout. Il y a des gens, il y a des pèlerins, il y a des gens qui viennent pour la messe, il y a des touristes qui viennent juste voir le lieu, qui n'ont aucune connaissance de quoi que ce soit, ni dans la culture, ni dans ce qu'on y fait, ni la connaissance de la liturgie, tout ça. Mais on sait déjà depuis la réouverture qu'il y a des gens qui sortent de cette cathédrale émerveillés par la beauté de l'architecture, émerveillés par la beauté des vitraux, de la lumière. Tous les sens, en fait, sont sollicités. Donc la vue, l'ouïe, j'espère, par la musique, l'odorat avec l'encens, si on poussait même un peu loin, on pourrait dire le goût avec l'Eucharistie. Vous voyez, il y a le toucher de la pierre. On peut vraiment toucher tous les sens quand on est à Notre-Dame. Et donc, nous, notre mission, c'est d'essayer de compléter vraiment tout ce qu'on peut revoir avec la beauté de l'architecture, tout ça, que la beauté de la musique puisse aider à faire découvrir quelque chose à quelqu'un qui n'est pas forcément venu tout de suite pour ça et qui va se laisser toucher par ça. Ensuite, est-ce que c'est une prière? Est-ce que c'est juste une spiritualité qui se définit autrement? Est-ce que c'est juste une émotion? Si déjà on a une émotion, c'est le début de quelque chose.
1: Oui. Puis vous êtes au service de la liturgie, c'est-à-dire que quand il y a une liturgie, vous n'êtes pas en concert.
2: Non, pas du tout. Hein,
1: là, c'est vraiment pour la liturgie. La liturgie, c'est très précis, et très exigeant. Donc c'est un effacement aussi pour les musiciens.
2: Voilà, c'est tout l'équilibre qu'on essaie de trouver. Je pense qu'on a trouvé à Notre-Dame, qui est un style de liturgie. Il y a 1000 styles de liturgie différents. Ce qu'on fait à Notre-Dame ne fonctionnerait pas forcément dans une autre paroisse, et vice-versa. Nous, on a, dans les gens qui viennent à la messe, il y a quelques Parisiens, mais il y a beaucoup de touristes qui ne chantent pas forcément, qui ne connaissent pas toute la liturgie française. Et donc, on a ce juste milieu où, à certains moments, on fait chanter l'assemblée, donc elle participe au chant elle-même, et à d'autres moments, elle est dans cette écoute active, où là, elle peut se recueillir. Moi, le premier, par exemple, j'adore la musique, j'adore chanter, j'adore tout ça, mais quand je vais à la messe, en fait, je n'ai pas trop envie de chanter. C'est curieux. Hein.
1: Alors vous dire, écoutez voilà.
2: Et donc,
1: chantent.
2: En fait, je suis heureux d'avoir des moments où juste je ne fais rien et je me laisse envahir par l'architecture, la liturgie, la musique qui nourrit tout ça. Et voilà, on est tous différents là-dessus. Et nous, on essaye cet équilibre, toujours fragile, à la fois de faire chanter les gens et aussi de chanter nous seuls ou d'écouter le grand orgue.
1: Très bien.
0: L'écoute est tout sauf passive.
2: Voilà. C'est un bon résumé.
1: Alors, une écoute active, là je vous propose une écoute active là, du deuxième choix musical d'Henri Chalet. Il s'agit de Ubi Caritas de Maurice Duruflé. De quoi s'agit-il?
2: Alors, Ubi Caritas, c'est... en fait, on sort de la Semaine Sainte, qui est quelque chose d'extrêmement dense pour la maîtrise et pour tous les acteurs de la cathédrale, puisque ça commence au rameau, beaucoup d'offices le dimanche dernier, puis ça s'enchaîne avec la messe chrismale, le jeudi saint, le vendredi saint, la vigile pascale, et puis...
1: C'est la période de pointe.
2: Voilà.
1: Ouais.
2: Et donc, c'est un moment extrêmement dense, donc on sort toujours un peu fatigué de ça, mais c'est une bonne fatigue. Et donc, je voulais faire un petit clin d'œil, entre guillemets, à cette Semaine Sainte qu'on vient de vivre avec ce Ubi Caritas qu'on chante pendant le Jeudi Saint, au moment du lavement des pieds. Et donc le texte, c'est « Où sont amour et charité, Dieu est présent ». Et donc on est dans une autre esthétique, enfin esthétique, pas, on est dans une esthétique assez proche de celle d'Yves Castagnier, mais on parlait tout à l'heure typiquement du rapport à la musique d'avant. Et bien là, typiquement, Duruflé utilise le grégorien comme thème et l'harmonise avec sa propre sensibilité du XXe siècle. Et donc on a ce mélange ancien et nouveau dans cette musique de Duruflé.
1: Eh bien, nous écoutons tout de suite son Ubi Caritas.

0: Chers auditeurs, vous écoutez les conversations du week-end de KTO Radio et vous faites bien de le faire, et notamment aujourd'hui pour cette carte blanche à Henri Chalais. Et nous parlons de musique sacrée. Henri Chalais, directeur de la maîtrise Notre-Dame, et il est accompagné dans le studio aujourd'hui d'Yves Castagnier, qui est organiste titulaire de l'orgue de chœur de Notre-Dame, et d'Adeline Crépé, qui est directrice adjointe de la maîtrise. Alors, cette maîtrise, sont des jeunes, des enfants. Alors vous êtes des professionnels, mais vous faites chanter des amateurs. Certains sont peut-être de futurs professionnels. Comment se fonde la pédagogie d'une maîtrise comme celle-là?
1: Alors, le principe de base, c'est le chant choral pour nous. Et le chant choral, c'est quoi? C'est rassembler des unités pour en faire un seul groupe et une seule unité. Et en fait, je trouve que ce qu'on vient d'entendre dans le Ubi Caritas, on était en train de dire... Congregavit nos in unum Christi amor. Il y a une phrase qui me marque, c'est l'amour de Dieu nous a rassemblés dans l'unité, et soyons pleins de crainte et d'amour pour le Dieu vivant. Donc il y a tout en même temps. C'est-à-dire que le résumé du groupe, c'est j'apporte ma pierre, j'apporte mon son, j'apporte ma couleur, et à partir de ça, on va se rassembler. Alors c'est là que le rôle du chef de chœur est important, parce que c'est lui qui doit travailler l'homogénéité, l'énergie du groupe, embarquer quelqu'un, un groupe, vers une émotion. Et en fait, ce qui est beau, c'est que justement, ce groupe transcende ce qu'on pourrait pas faire tout seul. Et donc, on va plus loin en groupe que tout seul. Et donc, le chœur, c'est un peu une école de la vie... en accéléré, parce que c'est une petite société, c'est une petite famille, en gros. On a des personnalités, chacun a ses soucis, ses machins, mais quand on est tous ensemble, on a une exigence, on a le besoin d'un objectif qui est, ben, il y a une messe à préparer, il y a un concert à préparer, il y a un motet à préparer, et donc il faut cet objectif, on n'a pas le choix, il faut y arriver ensemble, et il faut que ce soit beau à chaque fois. Et je trouve que ce Ubi Caritas qu'on a entendu, qui contraste avec le Fecit Potentiam qui était dans la puissance, avec l'orgue et tout ça, ici on est a cappella, il n'y a pas d'instrument, on cherche une pureté dans l'harmonie, on cherche une douceur, et en fait c'est super dur de chanter piano et doux,
0: oui,
1: et homogène. C'est plus facile d'hurler tous ensemble.
0: C'est plus facile, voilà, d'envoyer.
1: Et techniquement, c'est vachement dur de trouver cette pureté et ce raffinement. Et je trouve que c'est un bel exemple de ce qu'on peut aussi montrer dans l'émotion par quelque chose de plus craintif, peut-être, et en même temps qui montre un peu de confiance. Et je pense que, je ne sais pas si Adeline veut compléter, mais il y a cette idée qu'on essaie de communiquer dans la maîtrise par cet enseignement, c'est toutes ces palettes de sensibilité et par l'apprentissage.
2: Oui, tout à fait. La maîtrise, c'est vraiment un lieu d'apprentissage de la vie. Chanter ensemble, c'est avant tout s'écouter, être attentif les uns aux autres. Et c'est vraiment ce qu'on développe chez tous nos élèves et nos étudiants aussi. L'idée, c'est pour faire de la musique ensemble, il faut avant tout s'écouter. Il faut écouter aussi le piano ou l'orgue qui nous accompagne. Il faut écouter le chef. Donc on ne peut pas être chacun dans sa bulle, ça ne fonctionne pas. Mais pour autant, il faut être chacun pleinement soi-même. Donc, il n'est pas question de s'effacer et de dire « je me mets en retrait pour que les autres existent ou pour que le son soit beau ». Non, chacun doit donner. Et il faut que le son que chacun émet fasse qu'ensemble, ce soit sublimé. Et c'est vraiment cet apprentissage-là qu'on a à la maîtrise. Et on leur apprend aussi bien le chant choral, on parlait tout à l'heure du chant choral, donc en chœur, mais aussi le chant soliste, alors sans développer un caractère soliste, mais aussi qu'ils osent se mettre en avant les uns devant les autres, avec beaucoup de bienveillance toujours. Et alors on voit, c'est beaucoup, beaucoup de difficultés souvent pour les plus jeunes, parce qu'ils ont ce peur du jugement, du regard de l'autre, de l'écoute. Et puis en fait... ils voient que les autres peuvent avoir un regard très bienveillant, et petit à petit ils prennent confiance en eux, et on voit des jeunes, des très jeunes, qui parfois même à Notre-Dame commencent à aller au micro aussi et à chanter. Ça peut être impressionnant, et en fait ils sont portés par le groupe, et cette confiance qu'ils ont en eux dès le plus jeune âge, pour moi c'est magnifique, parce que ça les porte très très loin dans la vie. Et on leur apprend aussi à être à s'appliquer, à avoir le sens du travail bien fait, c'est-à-dire qu'on est là pour apprendre ensemble. Et dans le chant choral, c'est comme un instrument, il y a une pratique qui doit être quotidienne et qui doit être intense. Et finalement, cette pratique-là, on la fait tous ensemble. Et on reprend jusqu'à ce que ce soit beau, avec parfois des échéances, Henri le disait tout à l'heure, qui sont assez proches. Et puis parfois, on a plus de temps, mais on cherche toujours le beau. Et ça, je trouve que c'est important de transmettre ça aux jeunes.
0: Et pour ces jeunes, ça doit être, c'est une partie importante de leur vie, parce que j'imagine qu'ils ne font pas une heure par semaine comme ça, comme moi quand j'allais au conservatoire municipal d'Issy-les-Moulineaux. Ils doivent s'impliquer beaucoup plus.
2: Oui, tout à fait.

0: dimanche ou qui va donner un concert à Notre-Dame le mardi soir va embarquer ses parents aussi. Donc c'est une aventure aussi familiale qu'ils peuvent partager. Et c'est ça qui est beau. Et souvent, il y a des très grandes amitiés qui se créent à la maîtrise parce qu'ils passent tout ce temps ensemble. Et c'est un temps vraiment d'écoute sans aucune compétition. Et on est là au service du beau et de la liturgie.
1: Oui, pas d'esprit de compétition, même pour la place de soliste.
0: Absolument
1: par exemple.
0: Pas. Absolument
2: non, justement, pas. On fait exprès de ne pas créer des petites stars, parce qu'après c'est ingérable dans le groupe quand on a le soliste et le reste du monde. En fait, c'est pas ça ce qu'on défend dans le collectif. Et donc, nous, ce qu'on préfère dans ce collectif, c'est la confiance commune, c'est l'écoute mutuelle et même respirer ensemble, en fait. C'est bête, mais pour chanter, il faut respirer. Et je trouve que l'image de respirer ensemble, déjà, ça crée une énergie. Et apprendre à respirer ensemble, c'est le début de chanter ensemble.
1: Oui.
2: Pour des chanteurs, la respiration, c'est si on respire mal, on part mal et on chante mal. Et donc, de cette écoute, de cette discipline, de cette exigence, parce qu'il y a quand même de l'exigence, hein. Il faut que chacun soit exigeant avec lui-même. Et ben, du coup, on respire ensemble et on crée quelque chose. Et c'est là que, tout en donnant son énergie, on est transporté en même temps par l'énergie du groupe. Et c'est ça qui est génial dans la musique.
1: Et vous entendez ces jeunes chanter ce que vous avez écrit parfois.
3: Ah, mais tout à l'heure, Henri disait très gentiment, quoi, il avait dit, on a de la chance d'avoir un compositeur. Mais non, c'est moi qui ai de la chance.
1: C'est
3: quand
1: vous,
3: vous êtes compositeur et que vous êtes au service de Notre-Dame et que des gens qui écrivent de la musique, il y en a beaucoup, ils n'ont pas tous la chance que moi j'ai, que ma musique soit chantée à Notre-Dame de Paris par une merveilleuse maîtrise. Voilà, donc c'est tout ce que... Non seulement, évidemment, je n'ai rien à ajouter à tout ce qu'on dit, tout ce que viennent de dire Henri et Adeline. Voilà, c'est formidable et c'est surtout, je crois, surtout pour les plus jeunes, je crois que quand ils seront adultes et quels que soient les choix qu'ils feront, comme vous disiez tout à l'heure, certains vont faire de la musique, de la musique leur métier. Peut-être pas la majorité, mais certains vont le faire, les autres non. Mais je pense que tous, y compris ceux qui n'en feront pas leur métier, regarderont quand ils seront adultes avec une infinie joie toute cette période qu'ils auront passée à Notre-Dame. Et pour eux, je pense que ce sera des souvenirs absolument fantastiques. J'imagine que ça doit, quand on vit des expériences comme ça, nos plus jeunes, ils ont quel âge ?
0: 5 ans.
3: Ils ont 5 ans, voilà. quand t'as 5 ans, on commence à avoir des stages là, et puis voilà, jusqu'à les plus vieux, on va en 25 ans, hein, voilà, dans cette fourchette d'âge là, quand on vit des aventures musicales comme ça, aussi diversifiées, on fait du chant grégorien, on va chanter L'enfant et les sortilèges de Ravel à l'Opéra Garnier, on fait la création du Te Deum de Thierry Esquèche, ou quand ils ont fait avec Ebony le
0: Stockhausen,
3: voilà, et quelque chose, c'est difficile, comment peut-on se dire qu'un enfant de cet âge-là, de 12-13 ans, va être capable de participer à un opéra aussi complexe que celui-ci, aussi difficile, et les enfants qui sont des éponges absorbent ça avec un naturel et avec une aisance absolument incroyable. Et voilà, donc quelle expérience merveilleuse, quoi.
2: Pour compléter, encore une fois, la force du chant choral par rapport à l'instrument, un enfant qui va au conservatoire travailler le violon, le basson, tout ce qu'on veut, avant qu'il commence à jouer une symphonie de Brahms ou qu'il joue dans un orchestre qui ressemble à quelque chose, il va se passer 10 ans, 12 ans de cours, et puis au bout de 12 ans peut-être qu'il aura l'occasion de faire une symphonie de Beethoven, tout ça. Alors que nous, ils sont confrontés à des formes grandes, avec une passion selon Saint-Jean, avec, on parlait d'opéra tout à l'heure, c'est quand même unique de pouvoir être confronté aussitôt dans la vie à des formes longues sur la musique, ce qui n'arrive pas en instrument. Et ça, c'est une force aussi supplémentaire de culture aussi. On parlait de culture aussi... Sur la musique, mais tout ce qu'on vit là quand on chante une passion, bah du coup, les chanteurs, ils

0: connaissent l'histoire, ils savent qui est Barabbas, ils savent pourquoi Pierre, enfin voilà, l'histoire de Pierre qui renie trois fois, etc., le coq qui chante. Et bah, du coup, quand ils vont au musée après, ils voient ce tableau de Gréco qui s'appelle Les larmes de Saint-Pierre. Et ben eux, au moins, ils savent pourquoi,
1: Ils pleurent.
0: Pierre pleure.
1: Oui. Voilà. Mais ils chantent un peu dans toutes les langues alors. Ils...
0: Ah oui, oui, on chante. Oui.
1: Mais ils comprennent ce qu'ils chantent, quelle que soit la langue alors.
0: Ah bah bien sûr, ils sont tous trilingues.
2: Et pour ça, la musique a aussi un attrait absolument, je pense, essentiel, surtout pour les enfants, c'est que c'est un domaine dans lequel ils sont exactement toujours considérés au même plan que les adultes. Un enfant qui fait partie dans un projet musical, son intervention est tout aussi importante, même si qu'il ait 8 ans ou 10 ans, ce qu'il fait est tout aussi important que le plus expérimenté des instrumentistes ou des autres musiciens adultes. Il n'y a pas d'hierarchie. On est exactement au même niveau de responsabilité qu'on ait 8 ans ou qu'on en ait 60. Et ça, c'est, je pense, ça participe beaucoup à la construction des enfants.
1: Est-ce que ça va jusqu'à quel âge alors ?
3: Jusqu'à 28 ans. On a des étudiants entre 18 et 28 ans qui sont des jeunes en formation professionnalisante chez nous, donc qui ont pour vocation d'être chanteurs professionnels et qui font 4 à 5 années d'études à temps plein à la maîtrise.
1: Oui.
0: Et on les forme à être chanteurs en chœur, mais aussi à un par voix. C'est encore une autre sensation, c'est-à-dire qu'on est tout seul dans sa voix de soprane, dans un ensemble de 4, 5, 6 personnes, par exemple, et aussi à la formation de soliste. Et ensuite, avec leur personnalité, les occasions qu'ils auront, parfois la chance aussi, le réseau, tout ce qu'on veut. Certains vont chanter dans des chœurs professionnels, d'autres vont être sur les scènes des opéras de France et de l'étranger. Et donc c'est ça qui est très beau et unique un peu, c'est cette formation généraliste dans le bon sens du terme, c'est-à-dire que on les forme à toutes les époques, ils savent chanter du grégorien, ils savent créer une partition contemporaine, ils savent chanter du Mozart, c'est encore un autre style, et après ils sont capables de chanter dans un chœur, ils sont capables de chanter seuls. C'est des couteaux suisses, nos chanteurs.
1: Ah, il y a des bons débouchés, alors.
0: Ah, oui. Clairement, il y a un vrai label Notre-Dame. Ouais. Quand on voit tous les ensembles vocaux qui existent en ce moment, je pense à l'ensemble Pygmalion avec Raphaël Pichon, les Métaboles, Léo Varinsky, voilà, plein d'endroits. Le chœur de l'Opéra Bastille aussi, on a des anciens étudiants. Enfin, voilà. Et en fait, quand on regarde dans un chœur pro en ce moment, sur une trentaine de chanteurs, il y en a entre 5 et 10 qui ont été formés à Notre-Dame avant.
1: Ah, c'est une bonne proportion.
0: Donc c'est quand même pas mal.
1: Donc ça ouvre les portes.
0: C'est clairement.
1: Oui.
0: Oui.
1: Même dans le monde non
0: dans
1: religieux.
0: Le monde, de partout, voilà.
1: Et
0: c'est ça qui est beau dans le projet aussi, c'est que, comme disait Adeline tout à l'heure, c'est ouvert à tout le monde. C'est-à-dire qu'on a des catholiques, on a des protestants, on a des juifs, on a des musulmans, on a des rien du tout. Voilà, il y a vraiment de tout. Et en fait, ils viennent pour le projet global. Et c'est ça qui est beau. Je trouve que cette ouverture dans l'Église aussi, parce que c'est un projet qui réunit historiquement l'Église, mais aussi l'État et la ville de Paris. Donc c'est une subvention avec ces trois acteurs principaux, l'État, la ville de Paris et l'Église, qui se mettent ensemble dans un pays de séparation de l'Église et de l'État, c'est quand même assez génial,
1: ouais.
0: Sur un projet donc, qui est une tradition qui existe depuis que la cathédrale existe. Donc la maîtrise, elle a plus de 850 ans.
1: Et par exemple, un étudiant qui est agnostique, mais il chante du sacré, il peut être touché à ce moment-là.
2: Ça arrive.
0: On a un étudiant qui a demandé à être baptisé.
2: Qui est arrivé athée.
0: Voilà. Et on a aussi des étudiants qui ont fait leur jeunesse baptême, catéchisme, tout ça, qui se sont écartés de ce monde-là et qui... baigner dans cette exigence collective du beau sur tous les aspects, l'architecture, la liturgie, la musique et tout ce dont on a parlé tout à l'heure, tout d'un coup se remettent à réfléchir à ça.
1: Oui.
0: C'est pas le but premier au départ, parce qu'on est là pour leur enseigner la musique.
2: Il y a des dommages collatéraux voilà, parfois.
1: Il y a des évangélisations par incidence, comme
0: voilà.
1: Ça.
0: C'est ça, mais c'est, moi je trouve ça beau, l'exigence du beau permet de réfléchir à plein de choses qu'on n'avait pas vues.
1: Oui. Et l'exigence du beau et l'exigence du niveau. Parce que c'est,
0: oui, ça, voilà.
1: En fait, tout ce,

0: c'est-à-dire que pour faire du beau, il faut être bon. Voilà, c'est plus facile si on... C'est-à-dire que la technique de chant, plus on est à l'aise techniquement, plus on va pouvoir communiquer plein de palettes sonores différentes. Ouais. Et le chant a des milliers de couleurs différentes dans chaque voix. Et plus on est à l'aise techniquement, c'est pour ça qu'il y a beaucoup d'heures de cours, de solfège, de technique vocale, d'études des styles, de plein de choses. Du coup, après, avec ce côté couteau suisse qu'ils ont, ils vont pouvoir tout de suite aller chercher dans le rapport au texte et tout ça, le sens liturgique, le sens du sacré. Si on est dans une ambiance de Noël, si on est dans une ambiance de passion, on ne va pas chanter pareil, etc. C'est ça qui est très enthousiasmant.
1: Ouais. C'est une école qui est dure, la musique, quand même. Hein, c'est difficile.
0: Si les professeurs sont passionnés et passionnants, ça passe tout seul. Et tous nos enfants et étudiants qui sont passés à la maîtrise nous disent tous que la maîtrise, c'est une famille. Et leurs meilleurs amis du collège ou du lycée qu'ils gardent, c'est ceux qui étaient à la maîtrise avec eux.
1: Alors peut-être dans la minute d'émission qui nous reste, est-ce que vous avez un dernier mot, un élément d'agenda, ça peut être l'occasion pour la maîtrise.
0: En fait, il y a plein d'occasions de découvrir ce qu'on fait. Déjà à travers tous les offices quotidiens qu'on peut voir sur KTO, mais qu'on peut voir aussi en vrai dans la cathédrale. Et il y a aussi une saison de concert. C'est-à-dire que nos trois missions, c'est la pédagogie, on en a parlé beaucoup, cette école de chant avec des enfants à partir de 5 ans jusqu'aux étudiants formés à être pro. C'est la liturgie, 1200 offices par an quand même, qu'on doit animer musicalement. Et une saison de concert avec un mardi, tous les mardis différents, sur de la musique ancienne, moderne, romantique, baroque. Et donc, si on veut découvrir cette maîtrise ou les forces musicales de la cathédrale, il faut venir soit à la messe, soit au concert le mardi soir.
1: Eh bien, le message est passé. Très bien. Ou aux deux, encore mieux. Eh bien, merci beaucoup, Henri Chalet, d'avoir accepté de venir pour cette carte blanche. Merci infiniment à Yves Castagnier. Merci à vous.
2: Merci à vous.
1: Et merci, Adeline Crépé, d'être venue dans ce studio pour parler de choses passionnantes. Merci beaucoup, Thibault, qui assure la réalisation technique de cette émission. Et nous nous retrouvons dans un mois pour une nouvelle carte blanche dans le cadre de nos conversations du week-end sur KTO Radio.
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Le manuscrit B. Nous sommes en septembre 1896. Depuis les premiers vomissements de sang, 5 mois auparavant, la tuberculose progresse. Et Thérèse, si elle parvient encore à suivre le rythme de la vie communautaire, se sait condamnée. Peu après la fête de Pâques, elle est entrée dans la nuit de la foi, qu'elle décrira dans le manuscrit C. La perspective du ciel, qui faisait auparavant toute sa joie, n'est plus aujourd'hui qu'objet de tourment. Ignorante des épreuves de Thérèse, Marie profite de la retraite annuelle de sa petite sœur, temps particulier de solitude, pour lui demander de mettre par écrit sa petite doctrine. Le manuscrit B est la réponse de Thérèse à cette demande. « Oh ma sœur chérie, vous me demandez de vous donner un souvenir de ma retraite, retraite qui peut-être sera la dernière. Puisque notre mère le permet, c'est une joie pour moi de venir m'entretenir avec vous qui êtes deux fois ma sœur, avec vous qui m'avez prêté votre voix, promettant en mon nom que je voulais servir Jésus, alors qu'il ne m'était pas possible de parler. Chère petite marraine, c'est l'enfant que vous avez offerte au Seigneur qui vous parle ce soir. C'est elle qui vous aime comme une enfant sait aimer sa mère. Au ciel seulement, vous connaîtrez toute la reconnaissance qui déborde de mon cœur. Oh ma sœur chérie, vous voudriez entendre les secrets que Jésus confie à votre petite fille. Ces secrets, il vous les confie, je le sais, car c'est vous qui m'avez appris à recueillir les enseignements divins. Cependant, je vais essayer de balbutier quelques mots.

que je sente qu'il est impossible à la parole humaine de redire des choses que le cœur humain peut à peine pressentir. Ne croyez pas que je nage dans les consolations. Oh non, ma consolation, c'est de n'en pas avoir sur la terre. Sans se montrer, sans faire entendre sa voix, Jésus m'instruit dans le secret. Ce n'est pas par le moyen des livres, car je ne comprends pas ce que je lis. Mais parfois une parole comme celle-ci que j'ai tirée à la fin de l'oraison, après être restée dans le silence et la sécheresse, vient me consoler. « Voici le maître que je te donne. Il t'apprendra tout ce que tu dois faire. Je veux te faire lire dans le livre de vie, où est contenue la science d'amour. » La science d'amour. Ah oui, cette parole résonne doucement à l'oreille de mon âme. Je ne désire que cette science-là. Pour elle, ayant donné toutes mes richesses, j'estime, comme l'épouse des sacrés cantiques, n'avoir rien donné. Je comprends si bien qu'il n'y a que l'amour qui puisse nous rendre agréable au bon Dieu, que cet amour est le seul bien que j'ambitionne. Jésus se plaît à me montrer l'unique chemin qui conduit à cette fournaise divine. Ce chemin, c'est l'abandon du petit enfant qui s'endort sans crainte dans les bras de son père. Si quelqu'un est tout petit, qu'il vienne à moi, a dit le Saint-Esprit par la bouche de Salomon. Et ce même esprit d'amour a dit encore que la miséricorde est accordée aux petits. En son nom, le prophète Isaïe nous révèle qu'au dernier jour, le Seigneur conduira son troupeau dans les pâturages, qu'il rassemblera les petits agneaux et les pressera sur son sein. Et comme si toutes ces promesses ne suffisaient pas, le même prophète, dont le regard inspiré plongeait déjà dans les profondeurs éternelles, s'écrie au nom du Seigneur « Comme une mère caresse son enfant, ainsi je vous consolerai, je vous porterai sur mon sein et je vous caresserai sur mes genoux. » Oh ma reine chérie, après un pareil langage, il n'y a plus qu'à se taire, à pleurer de reconnaissance et d'amour. Ah, si toutes les âmes faibles et imparfaites sentaient ce que sent la plus petite de toutes les âmes, l'âme de votre petite Thérèse, pas une seule ne désespérerait d'arriver au sommet de la montagne de l'amour, puisque Jésus ne demande pas de grandes actions, mais seulement l'abandon et la reconnaissance, puisqu'il a dit dans le psaume 49 « Je n'ai nul besoin des boucs de vos troupeaux, parce que toutes les bêtes des forêts m'appartiennent et les milliers d'animaux qui pèsent sur les collines. Je connais tous les oiseaux des montagnes. Si j'avais faim, ce n'est pas à vous que je le dirai, car la terre et tout ce qu'elle contient est à moi. Est-ce que je dois manger la chair des taureaux et boire le sang des boucs ?

Immolez à Dieu des sacrifices de louanges et d'actions de grâce. Voilà donc tout ce que Jésus réclame de nous. Il n'a pas besoin de nos œuvres, mais seulement de notre amour. Car ce même Dieu, qui déclare n'avoir point besoin de nous dire s'il a faim, n'a pas craint de mendier un peu d'eau à la Samaritaine. Il avait soif, mais en disant « Donne-moi à boire », c'était l'amour de sa pauvre créature que le Créateur de l'univers réclamait. Il avait soif d'amour. Ah, je le sens plus que jamais. Jésus est altéré. Il ne rencontre que des ingrats et des indifférents parmi les disciples du monde. Et parmi ses disciples à lui, il trouve, hélas. Ah, je le sens plus que jamais, Jésus est altéré. Il ne rencontre que des ingrats et des indifférents parmi les disciples du monde. Et parmi ses disciples à lui, il trouve, hélas, peu de cœurs qui se livrent à lui sans réserve, qui comprennent toute la tendresse de son amour infini. Sœur chérie, que nous sommes heureuses de comprendre les intimes secrets de notre époux. Ah, si vous vouliez écrire tout ce que vous en connaissez, nous aurions de belles pages à lire. Mais je le sais, vous aimez mieux garder au fond de votre cœur les secrets du roi. À moi, vous dites qu'il est honorable de publier les œuvres du Très-Haut. Je trouve que vous avez raison de garder le silence. Et ce n'est uniquement qu'afin de vous faire plaisir que j'écris ces lignes, car je sens mon impuissance à redire avec des paroles terrestres les secrets du ciel. Et puis après avoir tracé des pages, je trouverais n'avoir pas encore commencé. Il y a tant d'horizons divers, tant de nuances variées à l'infini, que la palette du peintre céleste pourra seule, après la nuit de cette vie, me fournir les couleurs capables de peindre les merveilles qu'il découvre à l'œil de mon âme. Ma sœur chérie, vous m'avez demandé de vous écrire mon rêve et ma petite doctrine, comme vous l'appelez. Je l'ai fait dans les pages suivantes, mais si mal qu'il me semble impossible que vous compreniez. Peut-être allez-vous trouver mes expressions exagérées. Ah, pardonnez-moi, cela doit tenir à mon style peu agréable. Je vous assure qu'il n'est aucune exagération dans ma petite âme, que tout y est calme et reposé. En écrivant, c'est à Jésus que je parle. Cela m'est plus facile pour exprimer mes pensées, ce qui, hélas, n'empêche pas qu'elles soient bien mal exprimées. Ô Jésus, mon bien-aimé, qui pourra dire avec quelle tendresse, quelle douceur vous conduisez ma petite âme? Comment il vous plaît de faire luire le rayon de votre grâce au milieu même du plus sombre orage. Jésus, l'orage grondait bien fort dans mon âme depuis la belle fête de votre triomphe, la radieuse fête de Pâques, lorsqu'un samedi du mois de mai, pensant aux songes mystérieux qui sont parfois accordés à certaines âmes, je me disais que ce devait être une bien douce consolation. Cependant, je ne la demandais pas. Le soir, considérant les nuages qui couvraient son ciel, ma petite âme se disait encore que les beaux rêves n'étaient pas pour elle, et sous l'orage, elle s'endormit. Le lendemain était le 10 mai, le deuxième dimanche du mois de Marie. Peut-être l'anniversaire du jour où la Sainte Vierge daigna sourire à sa petite fleur. Aux premières lueurs de l'aurore, je me trouvais en rêve dans une sorte de galerie. Il y avait plusieurs autres personnes, mais éloignées. Notre mère seule était auprès de moi. Tout à coup, sans avoir vu comment elles étaient entrées, j'aperçus trois carmélites revêtus de leurs manteaux et grands voiles. Il me sembla qu'elles venaient pour notre mère, mais ce que je compris clairement, c'est qu'elles venaient du ciel. Au fond de mon cœur, je m'écriais « Oh, que je serais heureuse de voir le visage d'une de ces carmélites !» Alors, comme si ma prière avait été entendue par elles, la plus grande des saintes s'avança vers moi. Aussitôt, je tombai à genoux. « Oh, bonheur ! La carmélite leva son voile, ou plutôt le souleva. » et m'en couvrit. Sans aucune hésitation, je reconnus la vénérable mère Anne de Jésus, la fondatrice du Carmel en France. Son visage était beau, d'une beauté immatérielle. Aucun rayon ne s'en échappait, et cependant, malgré le voile qui nous enveloppait toutes les deux, je voyais son céleste visage éclairé d'une lumière ineffablement douce, lumière qu'il ne recevait pas, mais qu'il produisait de lui-même. Je ne saurais redire l'allégresse de mon âme. Ces choses se sentent et ne peuvent s'exprimer. Plusieurs mois se sont écoulés depuis ce doux rêve. Cependant, le souvenir qu'il laisse à mon âme n'a rien perdu de sa fraîcheur, de ses charmes célestes. Je vois encore le regard et le sourire plein d'amour de la vénérable mère. Je crois sentir encore les caresses dont elle me combla. Me voyant si tendrement aimée, j'osais prononcer ces paroles.
Oh, ma mère, je vous en supplie, dites-moi si le bon Dieu me laissera longtemps sur la terre. Viendra-t-il bientôt me chercher ? Souriant avec tendresse, la sainte murmura : Oui, bientôt, bientôt, je vous le promets. Ma mère, ajoutai-je, dites-moi encore si le bon Dieu ne me demande pas quelque chose de plus que mes pauvres petites actions et mes désirs. Est-il content de moi ? La figure de la sainte prit une expression incomparablement plus tendre que la première fois qu'elle me parla. Son regard et ses caresses étaient la plus douce des réponses. Cependant, elle me dit : Le bon Dieu ne demande rien autre chose de vous. Il est content, très content. Après m'avoir encore caressée avec plus d'amour que ne l'a jamais fait pour son enfant la plus tendre des mères, je la vis s'éloigner. Mon cœur était dans la joie. Mais je me souviens de mes sœurs et je voulus demander quelque grâce pour elles. Hélas, je m'éveillais. Oh Jésus ! L'orage alors ne grondait pas. Le ciel était calme et serein. Je croyais, je sentais qu'il y a un ciel et que ce ciel est peuplé d'âmes qui me chérissent, qui me regardent comme leur enfant. Cette impression reste dans mon cœur, d'autant mieux que la vénérable mère Anne de Jésus m'avait été jusqu'alors absolument indifférente. Je ne l'avais jamais invoquée et sa pensée ne me venait à l'esprit qu'en entendant parler d'elle, ce qui était rare. Aussi, lorsque j'ai compris à quel point elle m'aimait, combien je lui étais peu indifférente, mon cœur s'est fondu d'amour et de reconnaissance, non seulement pour la sainte qui m'avait visitée, mais encore pour tous les bienheureux habitants du ciel. Oh, mon bien-aimé, cette grâce n'était que le prélude de grâce plus grande dont tu voulais me combler. Laisse-moi, mon unique amour, te les rappeler aujourd'hui. Aujourd'hui, le 6e anniversaire de notre union. Ah, pardonne-moi, Jésus, si je déraisonne en voulant redire mes désirs, mes espérances qui touchent à l'infini. Pardonne-moi et guéris mon âme en lui donnant ce qu'elle espère. Être ton épouse, ô Jésus, être carmélite, être par mon union avec toi la mère des âmes, cela devrait me suffire. Il n'en est pas ainsi. Sans doute, ces trois privilèges sont bien ma vocation, carmélite, épouse et mère. Cependant, je sens en moi d'autres vocations. Je me sens la vocation de guerrier, de prêtre, d'apôtre, de docteur, de martyr. Enfin, je sens le besoin, le désir d'accomplir pour toi, Jésus, toutes les œuvres les plus héroïques. Je sens en mon âme le courage d'un croisé, d'un zouaf pontifical. Je voudrais mourir sur un champ de bataille pour la défense de l'Église. Je sens en moi la vocation de prêtre. Avec quel amour, ô Jésus, je te porterais dans mes mains lorsque, à ma voix, tu descendrais du ciel. Avec quel amour, je te donnerais aux âmes. Mais hélas, tout en désirant d'être prêtre, j'admire et j'envie l'humilité de saint François d'Assise. Et je me sens la vocation de l'imiter en refusant la sublime dignité du sacerdoce. Ô Jésus, mon amour, ma vie, comment allier ces contrastes ? Comment réaliser les désirs de ma pauvre petite âme ? Ah, malgré ma petitesse, je voudrais éclairer les âmes comme les prophètes, les docteurs. J'ai la vocation d'être apôtre. Je voudrais parcourir la terre, prêcher ton nom et planter sur le sol infidèle ta croix glorieuse. Mais, ô mon bien-aimé, une seule mission ne me suffirait pas. Je voudrais en même temps annoncer l'Évangile dans les 5 parties du monde et jusque dans les îles les plus reculées. Je voudrais être missionnaire non seulement pendant quelques années, mais je voudrais l'avoir été depuis la création du monde et l'être jusqu'à la consommation des siècles. Mais je voudrais par-dessus tout, ô mon bien-aimé Sauveur, je voudrais verser mon sang pour toi jusqu'à la dernière goutte. Le martyr, voilà le rêve de ma jeunesse. Ce rêve, il a grandi avec moi sous les cloîtres du Carmel. Mais là encore, je sens que mon rêve est une folie, car je ne saurais me borner à désirer un genre de martyr. Pour me satisfaire, il me les faudrait tous. Comme toi, mon époux adoré, je voudrais être flagellé et crucifié. Je voudrais mourir dépouillé, comme saint Barthélemy. Comme saint Jean, je voudrais être plongé dans l'huile bouillante. Je voudrais subir tous les supplices infligés aux martyrs. Avec sainte Agnès et sainte Cécile, je voudrais présenter mon cou au glaive. Et comme Jeanne d'Arc, ma sœur chérie, je voudrais, sur le bûcher, murmurer ton nom. Oh Jésus! En songeant aux tourments qui seront le partage des chrétiens au temps de l'Antéchrist, je sens mon cœur tressaillir et je voudrais que ces tourments me soient réservés. Jésus, Jésus, si je voulais écrire tous mes désirs, il me faudrait emprunter ton livre de vie. Là sont rapportées les actions de tous les saints et ces actions, je voudrais les avoir accomplies pour toi. Oh mon Jésus,
À toutes mes folies, que vas-tu répondre ? Y a-t-il une âme plus petite, plus impuissante que la mienne ? Cependant, à cause même de ma faiblesse, tu t'es plu, Seigneur, à combler mes petits désirs enfantins, et tu veux aujourd'hui combler d'autres désirs plus grands que l'univers. À l'oraison, mes désirs me faisant souffrir un véritable martyr, j'ouvris les épîtres de saint Paul afin de chercher quelques réponses. Les chapitres 12 et 13 de la première épître aux Corinthiens me tombèrent sous les yeux. J'y lus dans le premier que tous ne peuvent être apôtres, prophètes, docteurs, etc., que l'Église est composée de différents membres et que l'œil ne saurait être en même temps la main. La réponse était claire, mais ne comblait pas mes désirs. Elle ne me donnait pas la paix. Comme Madeleine, se baissant toujours auprès du tombeau vide, finit par trouver ce qu'elle cherchait, ainsi, m'abaissant jusque dans les profondeurs de mon néant, je m'élevais si haut que je pus atteindre mon but. Sans me décourager, je continuai ma lecture, et cette phrase me soulagea. Recherchez avec ardeur les dons les plus parfaits, mais je vais encore vous montrer une voie plus excellente. Et l'apôtre explique comment tous les dons les plus parfaits ne sont rien sans l'amour, que la charité est la voie excellente qui conduit sûrement à Dieu. Enfin, j'avais trouvé le repos. Considérant le corps mystique de l'Église, je ne m'étais reconnue dans aucun des membres décrits par saint Paul, ou plutôt je voulais me reconnaître en tous. La charité me donna la clé de ma vocation. Je compris que si l'Église avait un corps composé de différents membres, le plus nécessaire, le plus noble de tous ne lui manquait pas. Je compris que l'Église avait un cœur et que ce cœur était brûlant d'amour. Je compris que l'amour seul fait agir les membres de l'Église, que si l'amour venait à s'éteindre, les apôtres n'annonceraient plus l'Évangile. Les martyrs

refuserait de verser leur sang. Je compris que l'amour renfermait toutes les vocations, que l'amour était tout, qu'il embrassait tous les temps et tous les lieux. En un mot, qu'il est éternel. Alors, dans l'accès de ma joie délirante, je me suis écriée « Oh Jésus, mon amour, ma vocation, enfin je l'ai trouvée, ma vocation, c'est l'amour !» Oui, j'ai trouvé ma place dans l'Église et cette place, oh mon Dieu, c'est vous qui me l'avez donnée. Dans le cœur de l'Église, ma mère, je serai l'amour, ainsi je serai tout, ainsi mon rêve sera réalisé. Pourquoi parler d'une joie délirante? Non, cette expression n'est pas juste. C'est plutôt la paix calme et sereine du navigateur apercevant le phare qui doit le conduire au port. Ô phare lumineux de l'amour, je sais comment arriver jusqu'à toi. J'ai trouvé le secret de m'approprier ta flamme.

Je ne suis qu'une enfant, impuissante et faible. Cependant, c'est ma faiblesse même qui me donne l'audace de m'offrir en victime à ton amour, ô Jésus. Autrefois, les hosties pures et sans tache étaient seules agréées par le Dieu fort et puissant. Pour satisfaire la justice divine, il fallait des victimes parfaites. Mais à la loi de crainte a succédé la loi d'amour. Et l'amour m'a choisi pour holocauste, moi, faible et imparfaite créature. Ce choix n'est-il pas digne de l'amour ? Oui, pour que l'amour soit pleinement satisfait, il faut qu'il s'abaisse jusqu'au néant, et qu'il transforme en feu ce néant. Ô Jésus, je le sais, l'amour ne se paie que par l'amour. Aussi j'ai cherché, j'ai trouvé le moyen de soulager mon cœur en te rendant amour pour amour. Employez les richesses qui rendent injuste à vous faire des amis qui vous reçoivent dans les tabernacles éternels. Voilà, Seigneur, le conseil que tu donnes à tes disciples après leur avoir dit que les enfants des ténèbres sont plus habiles dans leurs affaires que les enfants de lumière. Enfants de lumière, j'ai compris que mes désirs d'être tout, d'embrasser toutes les vocations, étaient des richesses qui pourraient bien me rendre injuste. Alors je m'en suis servi à me faire des amis. Me souvenant de la prière d'Élisée à son père Élie, lorsqu'il osa lui demander son double esprit, je me suis présentée devant les anges et les saints, et je leur ai dit « Je suis la plus petite des créatures. Je connais ma misère et ma faiblesse. Mais je sais aussi combien les cœurs nobles et généreux aiment à faire du bien. Je vous supplie de m'adopter pour enfant. À vous seul sera la gloire que vous me ferez acquérir. Mais daignez exaucer ma prière. Elle est téméraire, je le sais. Cependant, j'ose vous demander de m'obtenir votre double amour. Jésus, je ne puis approfondir ma demande. Je craindrais de me trouver accablée sous le poids de mes désirs audacieux. Mon excuse, c'est que je suis une enfant. Les enfants ne réfléchissent pas à la portée de leurs paroles. Cependant, leurs parents, lorsqu'ils sont placés sur le trône, qu'ils possèdent d'immenses trésors, n'hésitent pas à contenter les désirs des petits êtres qu'ils chérissent autant qu'eux-mêmes. Pour leur faire plaisir, ils font des folies. Ils vont même jusqu'à la faiblesse. Eh bien moi, je suis l'enfant de l'Église. Et l'Église est reine, puisqu'elle est ton épouse, ô divin roi des rois. Ce ne sont pas les richesses et la gloire, même la gloire du ciel, que réclame le cœur du petit enfant. La gloire, il comprend qu'elle appartient de droit à ses frères, les anges et les saints. Sa gloire à lui sera le reflet de celle qui jaillira du front de sa mère. Ce qu'il demande, c'est l'amour. Il ne sait plus qu'une chose, t'aimer, ô Jésus. Les œuvres éclatantes lui sont interdites. Il ne peut prêcher l'Évangile, verser son sang. Mais qu'importe, ses frères travaillent à sa place. Et lui, petit enfant, il se tient tout près du trône du roi et de la reine. Il aime pour ses frères qui combattent. Mais comment témoignera-t-il son amour, puisque l'amour se prouve par les œuvres? Eh bien, le petit enfant jettera des fleurs. Il embaumera de ses parfums le trône royal. Il chantera de sa voix argentine le cantique de l'amour. Oui, mon bien-aimé, voilà comment se consumera ma vie. Je n'ai d'autre moyen de te prouver mon amour que de jeter des fleurs, c'est-à-dire de ne laisser échapper aucun petit sacrifice, aucun

0: regard, aucune parole, de profiter de toutes les plus petites choses et de les faire par amour. Je veux souffrir par amour et même jouir par amour. Ainsi, je jetterai des fleurs devant ton trône. Je n'en rencontrerai pas une seule sans les feuiller pour toi. Puis, en jetant mes fleurs, je chanterai. Pourrait-on pleurer en faisant une aussi joyeuse action ? Je chanterai, même lorsqu'il me faudra cueillir mes fleurs au milieu des épines. Et mon chant sera d'autant plus mélodieux que les épines seront longues et piquantes. Jésus, à quoi te serviront mes fleurs et mes chants ? Ah, je le sais bien. Cette pluie embaumée, ces pétales fragiles et sans aucune valeur, ces chants d'amour du plus petit des cœurs te charmeront. Oui, ces riens te feront plaisir. Ils feront sourire l'Église triomphante. Elle recueillera mes fleurs effeuillées par amour et les faisant passer par tes divines mains, ô Jésus, cette Église du ciel, voulant jouer avec son petit enfant, jettera elle aussi ses fleurs ayant acquis par ton attouchement divin une valeur infinie. Elle les jettera sur l'Église souffrante afin d'en éteindre les flammes. Elle les jettera sur l'Église combattante afin de lui faire remporter la victoire. Ô mon Jésus, je t'aime. J'aime l'Église, ma mère. Je me souviens que le plus petit mouvement de pur amour lui est plus utile que toutes les autres œuvres réunies ensemble. Mais le pur amour est-il bien dans mon cœur ? Mes immenses désirs ne sont-ils pas un rêve, une folie ? Ah, s'il en est ainsi, Jésus, éclaire-moi. Tu le sais, je cherche la vérité. Si mes désirs sont téméraires, fais-les disparaître, car ces désirs sont pour moi le plus grand des martyrs. Cependant, je le sens, ô Jésus, après avoir aspiré vers les régions les plus élevées de l'amour, s'il me faut ne pas les atteindre un jour, j'aurai goûté plus de douceur dans mon martyre, dans ma folie, que je n'en goûterai au sein des joies de la patrie. À moins que par un miracle, tu ne m'enlèves le souvenir de mes espérances terrestres. Alors laisse-moi jouir pendant mon exil des délices de l'amour. Laisse-moi savourer les douces amertumes de mon martyre. Jésus, Jésus, s'il est si délicieux le désir de t'aimer, qu'est-ce donc de posséder, de jouir de l'amour ? Comment une âme aussi imparfaite que la mienne peut-elle aspirer à posséder la plénitude de l'amour ? Ô Jésus, mon premier, mon seul ami, toi que j'aime uniquement, dis-moi, quel est ce mystère ? Pourquoi ne réserves-tu pas ces immenses aspirations aux grandes âmes, aux aigles qui planent dans les hauteurs ? Moi, je me considère comme un faible petit oiseau couvert seulement d'un léger duvet. Je ne suis pas un aigle. J'en ai seulement les yeux et le cœur. Car malgré ma petitesse extrême, j'ose fixer le soleil divin, le soleil de l'amour. Et mon cœur sent en lui toutes les aspirations de l'aigle. Le petit oiseau voudrait voler vers ce brillant soleil qui charme ses yeux. Il voudrait imiter les aigles, ses frères, qu'il voit s'élever jusqu'au foyer divin de la Trinité Sainte. Hélas, tout ce qu'il peut faire, c'est de soulever ses petites ailes. Mais s'envoler, cela n'est pas en son petit pouvoir. Que va-t-il devenir ? Mourir de chagrin, se voyant aussi impuissant ? Oh non, le petit oiseau ne va même pas s'affliger. Avec un audacieux abandon, il veut rester à fixer son divin soleil. Rien ne saurait l'effrayer, ni le vent, ni la pluie. Et si de sombres nuages viennent à cacher l'astre d'amour, le petit oiseau ne change pas de place. Il sait que par-delà les nuages, son soleil brille toujours, que son éclat ne saurait s'éclipser un instant. Parfois, il est vrai, le cœur du petit oiseau se trouve assailli par la tempête. Il lui semble ne pas croire qu'il existe autre chose que les nuages qui l'enveloppent. C'est alors le moment de la joie parfaite pour le pauvre petit être faible. Quel bonheur pour lui de rester là quand même, de fixer l'invisible lumière qui se dérobe à sa foi. Jésus, jusqu'à présent je comprends ton amour pour le petit oiseau puisqu'il ne s'éloigne pas de toi. Mais je le sais et tu le sais aussi. Souvent, l'imparfaite petite créature, tout en restant à sa place, c'est-à-dire sous les rayons du soleil, se laisse un peu distraire de son unique occupation. Elle prend une petite graine à droite et à gauche, court après un petit ver. Puis rencontrant une petite flaque d'eau, elle mouille ses plumes à peine formées. Elle voit une fleur qui lui plaît, alors son petit esprit s'occupe de cette fleur. Enfin, ne pouvant planer comme les aigles, le pauvre petit oiseau s'occupe encore des bagatelles de la terre. Cependant, après tous ces méfaits, au lieu d'aller se cacher au loin pour pleurer sa misère et mourir de repentir, le petit oiseau se tourne vers son bien-aimé soleil. Il présente à ses rayons bienfaisants ses petites ailes mouillées. Il gémit comme les rondelles. Et dans son doux chant, il confie. Il raconte en détail ses infidélités, pensant, dans son téméraire abandon, acquérir ainsi plus d'empire, attirer plus pleinement l'amour de celui qui n'est pas venu appeler les justes, mais les pécheurs. Si l'astre adoré demeure sourd au gazouillement plaintif de sa petite créature, s'il reste voilé, eh bien, la petite créature reste mouillée. Elle accepte d'être transie de froid et se réjouit encore de cette souffrance qu'elle a cependant méritée. Oh Jésus, que ton petit oiseau est heureux d'être faible et petit. Que deviendrait-il s'il était grand? Jamais il n'aurait l'audace de paraître en ta présence, de sommeiller devant toi. Oui, c'est là encore une faiblesse du petit oiseau. Lorsqu'il veut fixer le divin soleil et que les nuages l'empêchent de voir un seul rayon, malgré lui, ses petits yeux se ferment. Sa petite tête se cache sous sa petite aile et le pauvre petit être s'endort, croyant toujours fixer son astre chéri. À son réveil, il ne se désole pas, son petit cœur reste en paix, il recommence son office d'amour, il invoque les anges et les saints qui s'élèvent comme des aigles vers le foyer dévorant, objet de son envie. Et les aigles, prenant en pitié leur petit frère, le protègent, le défendent et mettent en fuite les vautours qui voudraient le dévorer. Les vautours, image des démons, le petit oiseau ne les craint pas. Il n'est pas destiné à devenir leur proie, mais celle de l'aigle qu'il contemple au centre du soleil d'amour.
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Ô Verbe divin, c'est toi l'aigle adoré que j'aime et qui m'attire. C'est toi qui, t'élançant vers la terre d'exil, a voulu souffrir et mourir afin d'attirer les âmes jusqu'au sein de l'éternel foyer de la Trinité bienheureuse. C'est toi qui, remontant vers l'inaccessible lumière qui sera désormais ton séjour, c'est toi qui reste encore dans la vallée des larmes, caché sous l'apparence d'une blanche hostie. Aigle éternel, tu veux me nourrir de ta divine substance, moi, pauvre petit être, qui rentrerais dans le néant si ton divin regard ne me donnait la vie à chaque instant. Ô Jésus, laisse-moi dans l'excès de ma reconnaissance, laisse-moi te dire que ton amour va jusqu'à la folie. Comment veux-tu, devant cette folie, que mon cœur ne s'élance pas vers toi? Comment ma confiance aurait-elle des bornes? Ah, pour toi, je le sais, les saints ont fait des folies. Ils ont fait de grandes choses, puisqu'ils étaient des aigles. Jésus, je suis trop petite pour faire de grandes choses. Ma folie consiste à supplier les aigles, mes frères, de m'obtenir la faveur de voler vers le soleil de l'amour avec les propres ailes de l'aigle divin. Aussi longtemps que tu le voudras, ô mon bien-aimé, ton petit oiseau restera sans force et sans ailes. Toujours il demeurera les yeux fixés sur toi. Il veut être fasciné par ton regard divin. Il veut devenir la proie de ton amour. Un jour, j'en ai l'espoir, aigle adoré, tu viendras chercher ton petit oiseau. Et remontant avec lui au foyer,

et de l'amour. Tu le plongeras pour l'éternité dans le brûlant abîme de cet amour auquel il s'est offert en victime. Oh Jésus, que ne puis-je dire à toutes les petites âmes combien ta condescendance est ineffable? Je sens que si par impossible tu trouvais une âme plus faible, plus petite que la mienne, tu te plairais à la combler de faveurs plus grandes encore. Si elle s'abandonnait avec une entière confiance à ta miséricorde infinie. Mais pourquoi désirer communiquer tes secrets d'amour au Jésus? N'est-ce pas toi seul qui me les a enseignés? Et ne peux-tu pas les révéler à d'autres? Oui, je le sais. Et je te conjure de le faire. Je te supplie d'abaisser ton regard divin sur un grand nombre de petites âmes. Je te supplie de choisir une légion de petites victimes dignes de ton amour. La toute petite Sainte Thérèse de l'Enfant Jésus de la Sainte Face. Le manuscrit B se termine ainsi. Nous y ajoutons une lettre de Thérèse à nouveau adressée à Marie. Celle-ci, en effet, ayant lu le manuscrit B, a confié à Thérèse que sa lecture lui avait procuré une tristesse identique à celle du jeune homme riche, lorsqu'elle avait constaté qu'elle n'aimait pas Jésus comme sa petite sœur, et en particulier ne partageait pas ses désirs de martyr. « Je voudrais bien que vous disiez par écrit à votre petite marraine si elle peut aimer Jésus comme vous. » La réponse de Thérèse complète et éclaire le manuscrit B. Monseigneur Guy Gaucher, le grand historien de Thérèse, avait souhaité qu'elle y fût jointe. « Ma sœur chérie, je ne suis pas embarrassée pour vous répondre. Comment pouvez-vous me demander s'il vous est possible d'aimer le bon Dieu comme je l'aime? Si vous aviez compris l'histoire de mon petit oiseau, vous ne me feriez pas cette question. Mes désirs du martyr ne sont rien. Ce ne sont pas eux qui me donnent la confiance illimitée que je sens en mon cœur. Ce sont à vrai dire les richesses spirituelles qui rendent injustes, lorsqu'on s'y repose avec complaisance et que l'on croit qu'ils sont quelque chose de grand. » Ces désirs sont une consolation que Jésus accorde parfois aux âmes faibles comme la mienne, et ces âmes sont nombreuses. Mais lorsqu'il ne donne pas cette consolation, c'est une grâce de privilège. Rappelez-vous ces paroles du Père. Les martyrs ont souffert avec joie, et le roi des martyrs a souffert avec tristesse. Oui, Jésus a dit « Mon Père, éloignez de moi ce calice ». Sœur chérie, comment pouvez-vous dire après cela que mes désirs sont la marque de mon amour ? Ah, je sens bien que ce n'est pas cela du tout qui plaît au bon Dieu dans ma petite âme. Ce qui lui plaît, c'est de me voir aimer ma petitesse et ma pauvreté. C'est l'espérance aveugle que j'ai en sa miséricorde. Voilà mon seul trésor. Ma reine chérie, pourquoi ce trésor ne serait-il pas le vôtre? N'êtes-vous pas prête à souffrir tout ce que le bon Dieu voudra? Je sais bien que oui. Alors si vous désirez sentir de la joie, avoir de l'attrait pour la souffrance, c'est votre consolation que vous cherchez, puisque lorsqu'on aime une chose, la peine disparaît. Je vous assure que si nous allions ensemble au martyr, dans les dispositions où nous sommes, vous auriez un grand mérite et moi, je n'en aurais aucun, à moins qu'il ne plaise à Jésus de changer mes dispositions. Oh, ma sœur chérie, je vous en prie, comprenez votre petite fille, comprenez que pour aimer Jésus, être sa victime d'amour, plus on est faible, sans désir ni vertu, plus on est propre aux opérations de cet amour consumant et transformant. Le seul désir d'être victime suffit, mais il faut consentir à rester pauvre et sans force. Et voilà le difficile, car le véritable pauvre d'esprit, où le trouver? Il faut le chercher bien loin, a dit le psalmiste. Il ne dit pas qu'il faut le chercher parmi les grandes âmes, mais bien loin, c'est-à-dire dans la bassesse, dans le néant. Ah, restons donc bien loin de tout ce qui brille. Aimons notre petitesse, aimons à ne rien sentir. Alors nous serons pauvres d'esprit. Et Jésus viendra nous chercher. Si loin que nous soyons, il nous transformera en flamme d'amour. Oh, que je voudrais pouvoir vous faire comprendre ce que je sens. C'est la confiance, et rien que la confiance qui doit nous conduire à l'amour. La crainte ne conduit-elle pas à la justice? Puisque nous voyons la voie, courons ensemble. Oui, je le sens, Jésus veut nous faire les mêmes grâces. Il veut nous donner gratuitement son ciel. Oh, ma petite sœur chérie, si vous ne me comprenez pas, c'est que vous êtes une trop grande âme. Ou plutôt, c'est que je m'explique mal, car je suis sûre que le bon Dieu ne vous donnerait pas le désir d'être possédé de lui, de son amour miséricordieux, s'il ne vous réservait cette faveur. Ou plutôt, il vous l'a déjà faite. Puisque vous vous êtes livré à lui, puisque vous désirez être consumé par lui et que jamais le bon Dieu ne donne de désir qu'il ne puisse réaliser. 9 heures sonnent, je suis obligée de vous quitter. Ah, que je voudrais vous dire de choses, mais Jésus
va vous faire sentir tout ce que

je ne puis écrire. Je vous aime avec toute la tendresse de mon petit cœur d'enfant reconnaissant. Thérèse de l'Enfant Jésus. Le manuscrit C. Entre le mois de septembre 1896, où elle achève la lettre à sa sœur Marie, que nous avons adjointe au manuscrit B, et le mois de juin 1897, où elle commence la rédaction de son dernier manuscrit autobiographique, la santé de Thérèse s'est beaucoup détériorée. Fièvre, mauvaise digestion, toux fréquente, épuisement, l'obligent à abandonner peu à peu le rythme de la vie communautaire. Il lui reste moins de 4 mois à vivre. Sur une suggestion de Mère Agnès, Mère Marie de Gonzague, qui est à nouveau prieure, demande à Thérèse d'achever l'entreprise qu'elle a commencée avec le manuscrit A. Le manuscrit C est donc adressé à Mère Marie de Gonzague. Thérèse commence à écrire le 3 juin. Elle écrit tantôt dans sa cellule, tantôt au jardin, dans un fauteuil d'infirme. Elle est épuisée et sa main tremble de plus en plus. Le 30 juin, elle abandonne la plume pour le crayon, parvient encore à écrire une page, puis doit renoncer. Par la confiance et par l'amour, sur les derniers mots du manuscrit C. Thérèse n'écrit presque plus, mais elle parle. Tout au long des dernières semaines de sa vie, ses sœurs notent scrupuleusement les paroles qu'elle prononce. Elles seront réunies et publiées sous le titre « Dernières paroles ». Quelques-unes de ces paroles offrent un complément lumineux au manuscrit C. Aussi avons-nous choisi de les ajouter à la fin de cet ouvrage. « Ma mère bien-aimée, vous m'avez témoigné le désir que j'achève avec vous de chanter les miséricordes du Seigneur. Ce doux chant, je l'avais commencé avec votre fille chérie Agnès de Jésus, qui fut la mère chargée par le bon Dieu de me guider au jour de mon enfance. C'était donc avec elle que je devais chanter les grâces accordées à la petite fleur de la Sainte Vierge, lorsqu'elle était au printemps de sa vie. Mais c'est avec vous que je dois chanter le bonheur de cette petite fleurette maintenant que les timides rayons de l'aurore ont fait place aux brûlantes ardeurs du midi. Oui, c'est avec vous, mère bien-aimée. C'est pour répondre à votre désir que je vais essayer de redire les sentiments de mon âme, ma reconnaissance envers le bon Dieu, envers vous qui me le représentez visiblement. N'est-ce pas entre vos mains maternelles que je me suis livrée entièrement à lui ? Oh ma mère, vous souvient-il de ce jour ? Oui, je sens que votre cœur ne saurait l'oublier. Pour moi, je dois attendre le beau ciel, ne trouvant pas ici-bas de paroles capables de traduire ce qui se passa dans mon cœur en ce jour béni. Mère bien-aimée, il est un autre jour où mon âme s'attacha plus encore à la vôtre, si c'est chose possible. Ce fut celui où Jésus vous imposa de nouveau le fardeau de la supériorité. En ce jour, ma mère chérie, vous avez semé dans les larmes, mais au ciel vous serez remplie de joie en vous voyant chargée de gerbes précieuses. Oh ma mère, pardonnez ma simplicité enfantine. Je sens que vous me permettez de vous parler sans rechercher ce qu'il est permis à une jeune religieuse de dire à sa prieure. Peut-être ne me tiendrai-je pas toujours dans les bornes prescrites aux inférieurs, mais, ma mère, j'ose le dire, c'est votre faute. J'ai agi avec vous comme une enfant parce que vous n'agissez pas avec moi en prieur, mais en mère. Ah, je le sens bien. Mère chérie, c'est le bon Dieu qui me parle toujours par vous. Bien des sœurs pensent que vous m'avez gâtée, que dans mon entrée dans l'Arche Sainte, je n'ai reçu de vous que des caresses et des compliments. Cependant, il n'en est pas ainsi. Vous verrez ma mère dans le cahier contenant mes souvenirs d'enfance, ce que je pense de l'éducation forte et maternelle que j'ai reçue de vous. Du plus profond de mon cœur, je vous remercie de ne pas m'avoir ménagée. Jésus savait bien qu'il fallait à sa petite fleur l'eau vivifiante de l'humiliation. Elle était trop faible pour prendre racine sans ce secours. Et c'est par vous, ma mère, que ce bienfait lui fut dispensé. Depuis 1 an et demi, Jésus a voulu changer la manière de faire pousser sa petite fleur. Il la trouvait sans doute assez arrosée, car maintenant c'est le soleil qui l'a fait grandir. Jésus ne veut plus pour elle que son sourire qu'il lui donne encore par vous, ma mère bien-aimée. Ce doux soleil, loin de flétrir la petite fleur, l'a fait pousser merveilleusement. Au fond de son calice, elle conserve les précieuses gouttes de rosée qu'elle a reçues. Et ces gouttes
lui rappelle toujours qu'elle est petite et faible. Toutes les créatures peuvent se pencher sur elle. L'ennemi

La petite fleur trouve si délicieuse la rosée dont elle est remplie qu'elle se garderait bien de l'échanger pour l'eau si fade des compliments. Je ne veux pas parler, ma mère chérie, de l'amour et de la confiance que vous me témoignez. Ne croyez pas que le cœur de votre enfant y soit insensible. Seulement, je sens bien que je n'ai rien à craindre maintenant. Au contraire, je puis en jouir, rapportant au bon Dieu ce qu'il a bien voulu mettre de bon en moi. S'il lui plaît de me faire paraître meilleure que je ne suis, cela ne me regarde pas. Il est libre d'agir comme il veut. Ô ma mère, que les voies par lesquelles le Seigneur conduit les âmes sont différentes. Dans la vie des saints, nous voyons qu'il s'en trouve beaucoup qui n'ont rien voulu laisser d'eux après leur mort. Pas le moindre souvenir, le moindre écrit. Il en est au contraire, comme notre mère Sainte Thérèse, qui ont enrichi l'Église de leurs sublimes révélations, ne craignant pas de révéler les secrets du roi, afin qu'il soit plus connu, plus aimé des âmes. Lequel de ces deux genres de saints plaît le mieux au bon Dieu? Il me semble, ma mère, qu'ils lui sont également agréables, puisque tous ont suivi le mouvement de l'Esprit Saint, et que le Seigneur a dit « Dites au juste que tout est bien ». Oui. Tout est bien lorsqu'on ne recherche que la volonté de Jésus. C'est pour cela que moi, pauvre petite fleur, j'obéis à Jésus en essayant de faire plaisir à ma mère bien-aimée. Vous le savez, ma mère, j'ai toujours désiré d'être une sainte. Mais hélas, j'ai toujours constaté, lorsque je me suis comparée aux saints, qu'il y a entre eux et moi la même différence qui existe entre une montagne dont le sommet se perd dans les cieux et le grain de sable obscur foulé aux pieds des passants. Au lieu de me décourager, je me suis dit « Le bon Dieu ne saurait inspirer de désirs irréalisables. Je puis donc, malgré ma petitesse, aspirer à la sainteté. Me grandir, c'est impossible. Je dois me supporter tel que je suis avec toutes mes imperfections. Mais je veux chercher le moyen d'aller au ciel par une petite voie bien droite, bien courte, une petite voie toute nouvelle. » Nous sommes dans un siècle d'invention. Maintenant, ce n'est plus la peine de gravir les marches d'un escalier. Chez les riches, un ascenseur le remplace avantageusement. Moi, je voudrais aussi trouver un ascenseur pour m'élever jusqu'à Jésus, car je suis trop petite pour monter le rude escalier de la perfection. Alors, j'ai recherché dans les livres saints l'indication de l'ascenseur, objet de mon désir, et j'ai lu ces mots sortis de la bouche de la sagesse éternelle. Si quelqu'un est tout petit, qu'il vienne à moi. Alors je suis venue devinant que j'avais trouvé ce que je cherchais, et voulant savoir, ô mon Dieu, ce que vous feriez au tout petit qui répondrait à votre appel, j'ai continué mes recherches, et voici ce que j'ai trouvé. Comme une mère caresse son enfant, ainsi je vous consolerai, je vous porterai sur mon sein, et je vous balancerai sur mes genoux. Oh, jamais paroles plus tendres, plus mélodieuses ne sont venues réjouir mon âme. L'ascenseur qui doit m'élever jusqu'au ciel, ce sont vos bras, ô Jésus. Pour cela, je n'ai pas besoin de grandir, au contraire. Il faut que je reste petite, que je le devienne de plus en plus,

Oh mon Dieu, vous avez dépassé mon attente, et moi je veux chanter vos miséricordes. Vous m'avez instruite dès ma jeunesse, et jusqu'à présent j'ai annoncé vos merveilles. Je continuerai de les publier dans l'âge le plus avancé. Psaume 70. Que sera-t-il pour moi cet âge avancé? Il me semble que ce pourrait être maintenant, car 2000 ans ne sont pas plus aux yeux du Seigneur que 20 ans, qu'un seul jour. Ah, ne croyez pas, mère bien-aimée, que votre enfant désire vous quitter. Ne croyez pas qu'elle estime comme une plus grande grâce de mourir à l'aurore plutôt qu'au déclin du jour. Ce qu'elle estime, ce qu'elle désire uniquement, c'est de faire plaisir à Jésus. Maintenant qu'il semble s'approcher d'elle pour l'attirer au séjour de sa gloire, votre enfant se réjouit. Depuis longtemps, elle a compris que le bon Dieu n'a besoin de personne, encore moins d'elle que des autres, pour faire du bien sur la terre. Ma mère, pardonnez-moi si je vous attriste. Oh, je voudrais tant vous réjouir. Mais croyez-vous que si vos prières ne sont pas exaucées sur la terre, si Jésus, pour quelques jours, c'est par l'enfant de sa mère, ses prières ne le seront pas au ciel? Votre désir est, je le sais, que j'accomplisse

0: j'accomplisse près de vous une mission bien douce, bien facile. Cette mission ne pourrais-je pas l'achever du haut des cieux? Comme Jésus le dit un jour à Saint-Pierre, vous avez dit à votre enfant, paix mes agneaux. Et moi, je me suis étonnée. Je vous ai dit être trop petite. Je vous ai supplié de faire vous-même paître vos petits agneaux et de me garder, de me faire paître par grâce avec eux. Et vous, ma mère bien-aimée, répondant un peu à mon juste désir, vous avez gardé les petits agneaux avec les brebis. Mais en me commandant d'aller souvent les faire paître à l'ombre, de leur indiquer les herbes les meilleures et les plus fortifiantes, de bien leur montrer les fleurs brillantes auxquelles ils ne doivent jamais toucher, si ce n'est pour les écraser sous leurs pas. Vous n'avez pas craint, ma mère chérie, que j'égare vos petits agneaux. Mon inexpérience, ma jeunesse, ne vous ont point effrayé. Peut-être vous êtes-vous souvenu que, souvent, le Seigneur se plaît à accorder la sagesse aux petits. Et qu'un jour, transporté de joie, il a béni son père d'avoir caché ses secrets aux prudents et de les avoir révélés aux plus petits. Ma mère, vous le savez, elles sont bien rares les âmes qui ne mesurent pas la puissance divine à leurs courtes pensées. On veut bien que partout sur la terre il y ait des exceptions. Seul le bon Dieu n'a pas le droit d'en faire. Depuis bien longtemps, je le sais, cette manière de mesurer l'expérience aux années se pratique parmi les humains. Car en son adolescence, le saint roi David chantait au Seigneur « Je suis jeune et méprisé ». Dans le même psaume 118, il ne craint pas de dire cependant « Je suis devenu plus prudent que les vieillards, parce que j'ai recherché votre volonté. Votre parole est la lampe qui éclaire mes pas. Je suis prêt d'accomplir vos ordonnances, et je ne suis troublé de rien. » Mère bien-aimée, vous n'avez pas craint de me dire un jour que le bon Dieu illuminait mon âme, qu'il me donnait même l'expérience des années. Oh ma mère, je suis trop petite pour avoir de la vanité maintenant. Je suis trop petite encore pour tourner de belles phrases afin de vous faire croire que j'ai beaucoup d'humilité. J'aime mieux convenir tout simplement que le Tout-Puissant a fait de grandes choses en l'âme de l'enfant de sa divine mère. Et la plus grande, c'est de lui avoir montré sa petitesse, son impuissance. Mère chérie, vous le savez bien, le bon Dieu a daigné faire passer mon âme par bien des genres d'épreuves. J'ai beaucoup souffert depuis que je suis sur la terre. Mais si de mon enfance j'ai souffert avec tristesse, ce n'est plus ainsi que je souffre maintenant. C'est dans la joie et dans la paix. Je suis véritablement heureuse de souffrir. Oh ma mère, il faut que vous connaissiez tous les secrets de mon âme pour ne pas sourire en lisant ces lignes. Car y a-t-il une âme moins éprouvée que la mienne, si l'on en juge aux apparences? Ah, si l'épreuve que je souffre depuis un an apparaissait au regard, quel étonnement! Mère bien-aimée, vous la connaissez cette épreuve. Je vais cependant vous en parler encore, car je la considère comme une grande grâce que j'ai reçue sous votre priorat béni. L'année dernière, le bon Dieu m'a accordé la consolation d'observer le jeûne du carême dans toute sa rigueur. Jamais je ne m'étais sentie aussi forte, et cette force se maintint jusqu'à Pâques. Cependant, le jour du Vendredi Saint, Jésus voulut me donner l'espoir d'aller bientôt le voir au ciel. Oh, qu'il m'est doux, ce souvenir! Après être restée au tombeau jusqu'à minuit, je rentrais dans notre cellule. Mais à peine avais-je eu le temps de poser ma tête sur l'oreiller, que je sentis comme un flot qui montait en bouillonnant jusqu'à mes lèvres. Je ne savais pas ce que c'était, mais je pensais que peut-être j'allais mourir. Et mon âme était inondée de joie. Cependant, comme notre lampe était soufflée, je me dis qu'il fallait attendre au matin pour m'assurer de mon bonheur, car il me semblait que c'était du sang que j'avais vomi. Le matin ne se fit pas longtemps attendre. En m'éveillant, je pensais tout de suite que j'avais quelque chose de gai à apprendre, et en m'approchant de la fenêtre, je pus constater que je ne m'étais pas trompée. Ah, mon âme fut remplie d'une grande consolation. J'étais intimement persuadée que Jésus, au jour anniversaire de sa mort, voulait me faire entendre un premier appel. C'était comme un doux et lointain murmure qui m'annonçait l'arrivée de l'époux. Ce fut avec une bien grande ferveur que j'assistai à Prime et au chapitre des pardons. J'avais hâte de voir mon tour arriver afin de pouvoir, en vous demandant pardon, vous confier, ma mère bien-aimée, mon espérance et mon bonheur. Mais j'ajoutais que je ne souffrais pas du tout, ce qui était bien vrai, et je vous suppliais, ma mère, de me donner rien de particulier. En effet, j'eus la consolation de passer la journée du vendredi saint comme je le désirais. Jamais les austérités du Carmel ne m'avaient semblé aussi délicieuses. L'espoir d'aller au ciel me transportait d'allégresse. Le soir de ce bienheureux jour étant arrivé, il fallut se reposer. Mais comme la nuit précédente, le bon Jésus me donna le même signe que mon entrée dans l'éternelle vie n'était pas éloignée. Je jouissais alors d'une foi si vive, si claire, que la pensée du ciel faisait tout mon bonheur.
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Je ne pouvais croire qu'il y eût des impies n'ayant pas la foi. Je croyais qu'ils parlaient contre leurs pensées en niant l'existence du ciel, du beau ciel, où Dieu lui-même voudrait être leur éternelle récompense. Au jour si joyeux du temps pascal, Jésus m'a fait sentir qu'il y a véritablement des âmes qui n'ont pas la foi, qui par l'abus des grâces perdent ce précieux trésor, source des joies pures et véritables. Il permit que mon âme fût envahie par les plus épaisses ténèbres et que la pensée du ciel, si douce pour moi, ne soit plus qu'un sujet de combat et de tourment. Cette épreuve ne devait pas durer quelques jours, quelques semaines. Elle devait ne s'éteindre qu'à l'heure marquée par le bon Dieu. Et cette heure n'est pas encore venue. Je voudrais pouvoir exprimer ce que je sens, mais hélas, je crois que c'est impossible. Il faut avoir voyagé sous ce sombre tunnel pour en comprendre l'obscurité. Je vais cependant essayer de l'expliquer par une comparaison. Je suppose que je suis née dans un pays environné d'un épais brouillard. Jamais je n'ai contemplé le riant aspect de la nature, inondée, transfigurée par le brillant soleil. Dès mon enfance, il est vrai, j'entends parler de ces merveilles. Je sais que le pays où je suis n'est pas ma patrie, qu'il en est un autre vers lequel je dois sans cesse aspirer. Ce n'est pas une histoire inventée par un habitant du triste pays où je suis, c'est une réalité certaine. Car le roi de la patrie au brillant soleil est venu vivre 33 ans dans le pays des ténèbres. Hélas, les ténèbres n'ont point compris que ce divin roi était la lumière du monde. Mais Seigneur, votre enfant l'a comprise, votre divine lumière. Elle vous demande pardon pour ses frères. Elle accepte de manger aussi longtemps que vous le voulez le pain de la douleur. Et ne veut point se lever de cette table remplie d'amertume où mangent les pauvres pécheurs avant le jour que vous avez marqué. Mais aussi ne peut-elle pas dire en son nom, au nom de ses frères, « Ayez pitié de nous, Seigneur, car nous sommes de pauvres pécheurs. » Ô Seigneur, renvoyez-nous justifiés,

que tous ceux qui ne sont point éclairés du lumineux flambeau de la foi le voient luire enfin. Ô Jésus, s'il faut que la table souillée par eux soit purifiée par une âme qui vous aime, je veux bien y manger seul le pain de l'épreuve, jusqu'à ce qu'il vous plaise de m'introduire dans votre lumineux royaume. La seule grâce que je vous demande, c'est de ne jamais vous offenser. Ma mère bien-aimée, ce que je vous écris n'a pas de suite. Ma petite histoire qui ressemblait à un conte de fées s'est tout à coup changée en prière. Je ne sais pas quel intérêt vous pourrez trouver à lire toutes ces pensées confuses et mal exprimées. Enfin, ma mère, je n'écris pas pour faire une œuvre littéraire, mais par obéissance. Si je vous ennuie, du moins, vous verrez que votre enfant a fait preuve de bonne volonté. Je vais donc, sans me décourager, continuer ma petite comparaison au point où je l'avais laissée. Je disais que la certitude d'aller un jour loin du pays triste et ténébreux m'avait été donnée dès mon enfance. Non seulement je croyais d'après ce que j'entendais dire aux personnes plus savantes que moi, mais encore je sentais au fond de mon cœur des aspirations vers une région aussi belle. De même que le génie de Christophe Colomb lui fit pressentir qu'il existait un nouveau monde, alors que personne n'y avait songé, ainsi je sentais qu'une autre terre me servirait un jour de demeure stable. Mais tout à coup, les brouillards qui m'environnent deviennent plus épais. Ils pénètrent dans mon âme et l'enveloppent de telle sorte qu'il ne m'est plus possible de retrouver en elle l'image si douce de ma patrie. Tout a disparu. Lorsque je veux reposer mon cœur fatigué des ténèbres qui l'entourent, par le souvenir du pays lumineux vers lequel j'aspire, mon tourment redouble. Il me semble que les ténèbres, empruntant la voie des pécheurs, me disent en se moquant de moi « Tu rêves la lumière, une patrie embaumée des plus suaves parfums? Tu rêves la possession éternelle du Créateur de toutes ses merveilles? Tu crois sortir un jour des brouillards qui t'environnent? Avance, avance, réjouis-toi de la mort qui te donnera non ce que tu espères, mais une nuit plus profonde encore, la nuit du néant. » Mère bien-aimée, l'image que j'ai voulu vous donner des ténèbres qui obscurcissent mon âme est aussi imparfaite qu'une ébauche comparée au modèle. Cependant, je ne veux pas en écrire plus long. Je craindrais de blasphémer. J'ai peur même d'en avoir trop dit. Oh, que Jésus me pardonne si je lui ai fait de la peine. Mais il sait bien que tout en n'ayant pas la jouissance de la foi, je tâche au moins d'en faire les œuvres. Je crois avoir fait plus d'actes de foi depuis un an que pendant toute ma vie. À chaque nouvelle occasion de combat, lorsque mon ennemi vient me provoquer, je me conduis en brave. Sachant que c'est une lâcheté de se battre en duel, je tourne le dos à mon adversaire sans daigner le regarder en face. Mais je cours vers mon Jésus. Je lui dis être prête à verser jusqu'à la dernière goutte de mon sang pour confesser qu'il y a un ciel. Je lui dis que je suis heureuse de ne pas jouir de ce beau ciel sur la terre, afin qu'il l'ouvre pour l'éternité aux pauvres incrédules. Aussi, malgré cette épreuve qui m'enlève toute jouissance, je puis cependant m'écrier « Seigneur, vous me comblez de joie par tout ce que vous faites. » Psaume 41. Car est-il une joie plus grande que celle de souffrir pour votre amour? Plus la souffrance est intime, moins elle paraît aux yeux des créatures. Plus elle vous réjouit, ô mon Dieu. Mais si par impossible, vous-même deviez ignorer ma souffrance, je serais encore heureuse de la posséder si par elle je pouvais empêcher ou réparer une seule faute commise contre la foi. Ma mère bien-aimée, je vous parais peut-être exagérer mon épreuve. En effet, si vous jugez d'après les sentiments que j'exprime dans les petites poésies que j'ai composées cette année, je dois vous sembler une âme remplie de consolation et pour laquelle le voile de la foi s'est presque déchiré. Et cependant, ce n'est plus un voile pour moi. C'est un mur qui s'élève jusqu'aux cieux et couvre le firmament étoilé. Lorsque je chante le bonheur du ciel, l'éternelle possession de Dieu, je n'en ressens aucune joie, car je chante simplement ce que je veux croire. Parfois, il est vrai, un tout petit rayon de soleil vient illuminer mes ténèbres. Alors l'épreuve cesse un instant, mais ensuite, le souvenir de ce rayon, au lieu de me causer de la joie, rend mes ténèbres plus épaisses encore. Ô ma mère, jamais je n'ai si bien senti combien le Seigneur est doux et miséricordieux. Il ne m'a envoyé cette épreuve qu'au moment où j'ai eu la force de la supporter. Plus tôt, je crois bien qu'elle m'aurait plongée dans le découragement. Maintenant, elle enlève tout ce qui aurait pu se trouver de satisfaction naturelle dans le désir que j'avais du ciel. Mère bien-aimée, il me semble maintenant que rien ne peut m'empêcher de m'envoler, car je n'ai plus de grand désir, si ce n'est celui d'aimer
jusqu'à mourir d'amour. 9 juin. Ma mère chérie, je suis tout étonnée en voyant ce que je vous ai écrit hier, quel griffonnage. Ma main tremblait de telle sorte qu'il m'a été impossible de continuer, et maintenant je regrette même d'avoir essayé d'écrire. J'espère qu'aujourd'hui je vais le faire plus lisiblement, car je ne suis plus dans le dodo, mais dans un joli petit fauteuil tout blanc. Oh ma mère, je sens bien que tout ce que je vous dis n'a pas de suite. Mais je sens aussi le besoin, avant de vous parler du passé, de vous dire mes sentiments présents. Plus tard, peut-être en aurais-je perdu le souvenir. Je veux d'abord vous dire combien je suis touchée de toutes vos délicatesses maternelles. Ah, croyez-le, ma mère bien-aimée, le cœur de votre enfant est rempli de reconnaissance. Jamais il n'oubliera tout ce qu'il vous doit. Ma mère, ce qui me touche par-dessus tout, c'est la neuvaine que vous faites à Notre-Dame des Victoires. Ce sont les messes que vous faites dire pour obtenir ma guérison. Je sens que tous ces trésors spirituels font un grand bien à mon âme. Au commencement de la neuvaine, je vous disais, ma mère, qu'il fallait que la Sainte Vierge me guérisse ou bien qu'elle m'emporte dans les cieux, car je trouvais cela bien triste pour vous et pour la communauté d'avoir la charge d'une jeune religieuse malade. Maintenant, je veux bien être malade toute ma vie, si cela fait plaisir au bon Dieu. Et je consens même à ce que ma vie soit très longue. La seule grâce que je désire, c'est qu'elle soit brisée par l'amour. Oh non, je ne crains pas une longue vie, je ne refuse pas le combat, car le Seigneur est la roche où je suis élevée, qui dresse mes mains au combat et mes doigts à la guerre, il est mon bouclier, j'espère en lui. Psaume 143. Aussi, jamais je n'ai demandé au bon Dieu de mourir jeune. Il est vrai que j'ai toujours espéré que c'est là sa volonté. Souvent le Seigneur se contente du désir de travailler pour sa gloire. Et vous savez, ma mère, que mes désirs sont bien grands. Vous savez aussi que mon Jésus m'a présenté plus d'un calice amer, qu'il a éloigné de mes lèvres avant que je le boive, mais pas avant de m'en avoir fait savourer l'amertume. Mère bien-aimée, le saint roi David avait raison lorsqu'il chantait qu'il est bon, qu'il est doux pour des frères d'habiter ensemble dans une parfaite union. C'est vrai, je l'ai senti bien souvent. Mais c'est au sein des sacrifices que cette union doit avoir lieu sur la terre. Ce n'est point pour vivre avec mes sœurs que je suis venue au Carmel. C'est uniquement pour répondre à l'appel de Jésus. Ah, je pressentais bien que ce devait être un sujet de souffrance continuelle de vivre avec ses sœurs lorsqu'on ne veut rien accorder à la nature. Comment peut-on dire que c'est plus parfait de s'éloigner des siens? A-t-on jamais reproché à des frères de combattre sur le même champ de bataille? Leur a-t-on reproché de voler ensemble pour cueillir la palme du martyr? Sans doute, on a jugé avec raison qu'ils s'encourageaient mutuellement, mais aussi que le martyr de chacun devenait celui de tous. Ainsi en est-il de la vie religieuse, que les théologiens appellent un martyr. En se donnant à Dieu, le cœur ne perd pas sa tendresse naturelle. Cette tendresse, au contraire, grandit en devenant plus pure et plus divine. Mère bien-aimée, c'est de cette tendresse que je vous aime, que j'aime mes sœurs. Je suis heureuse de combattre en famille pour la gloire du roi des cieux, mais je suis prête aussi à voler sur un autre champ de bataille si le divin général m'en exprimait le désir. Un commandement ne serait pas nécessaire, mais un regard, un simple signe.

Depuis mon entrée dans l'Arche bénie, j'ai toujours pensé que si Jésus ne m'emportait pas bien vite au ciel, le sort de la petite colombe de Noé serait le mien. Qu'un jour le Seigneur ouvrirait la fenêtre de l'Arche et me dirait de voler bien loin, vers des rivages infidèles, portant avec moi la petite branche d'olivier. Ma mère, cette pensée fait grandir mon âme, elle m'a fait planer plus haut que tout le créé. J'ai compris que même au Carmel, il pouvait encore y avoir des séparations, qu'au ciel seulement, l'union sera complète et éternelle. Alors j'ai voulu que mon âme habite dans les cieux, qu'elle ne regarde les choses de la terre que de loin. J'ai accepté non seulement de m'exiler au milieu d'un peuple inconnu, mais ce qui m'était bien plus amer, j'ai accepté l'exil pour mes sœurs. Jamais je n'oublierai le 2 août 1896. Ce jour-là se trouvait justement celui du départ des missionnaires. Il fut sérieusement question du départ de Mère Agnès de Jésus. Ah, je n'aurais pas voulu faire un mouvement pour l'empêcher de partir. Je sentais cependant une grande tristesse dans mon cœur. Je trouvais que son âme si sensible, si délicate, n'était pas faite pour vivre au milieu d'âmes qui ne sauraient la comprendre. Mille autres pensées se pressaient en foule dans mon esprit, et Jésus se taisait.

disait. Il ne commandait pas la tempête. Et moi, je lui disais, « Mon Dieu, pour votre amour, j'accepte tout. Si vous le voulez, je veux bien souffrir jusqu'à mourir de chagrin. » Jésus se contenta de l'acceptation. Mais quelques mois après, on parla du départ de sœur Geneviève et de sœur Marie de la Trinité. Alors ce fut un autre genre de souffrance, bien intime, bien profonde. Je me représentais toutes les épreuves, les déceptions qu'elles auraient à souffrir. Enfin, mon ciel était chargé de nuages. Seul le fond de mon cœur restait dans le calme et la paix. Ma mère bien-aimée, votre prudence sut découvrir la volonté du bon Dieu. Et de sa part, vous avez défendu à vos novices de penser maintenant à quitter le berceau de leur enfance religieuse. Mais leurs aspirations, vous les compreniez, puisque vous-même, ma mère, aviez demandé dans votre jeunesse d'aller à Saïgon. C'est ainsi que souvent les désirs des mères trouvent un écho dans l'âme de leurs enfants. Oh, ma mère chérie, votre désir apostolique trouve en mon âme, vous le savez, un écho bien fidèle. Laissez-moi vous confier pourquoi j'ai désiré et désire encore, si la Sainte Vierge me guérit quitter pour une terre étrangère la délicieuse oasis où je vis si heureuse sous votre regard maternel. Il faut, ma mère, vous me l'avez dit, pour vivre dans les Carmels étrangers, une vocation toute spéciale. Beaucoup d'âmes s'y croient appelées sans l'être en effet. Vous m'avez dit aussi que j'avais cette vocation et que ma santé seule était un obstacle. Je sais bien que cet obstacle disparaîtrait si le bon Dieu m'appelait au loin. Aussi, je vis sans aucune inquiétude. S'il me fallait un jour quitter mon cher Carmel, ah, ce ne serait pas sans blessure. Jésus ne m'a pas donné un cœur insensible. Et c'est justement parce qu'il est capable de souffrir que je désire qu'il donne à Jésus tout ce qu'il peut donner. Ici, mère bien-aimée, je vis sans aucun embarras des soins de la misérable terre. Je n'ai qu'à remplir la douce et facile mission que vous m'avez confiée. Ici, je suis comblée de vos prévenances maternelles. Je ne sens pas la pauvreté, n'ayant jamais manqué de rien. Mais surtout ici, je suis aimée de vous et de toutes les sœurs. Et cette affection m'est bien douce. Voilà pourquoi je rêve un monastère où je serai inconnue, où j'aurai à souffrir la pauvreté, le manque d'affection, enfin l'exil du cœur. Ah, ce n'est pas dans l'intention de rendre des services au Carmel qui voudrait bien me recevoir que je quitterai tout ce qui m'est cher. Sans doute, je ferai tout ce qui dépendrait de moi, mais je connais mon incapacité et je sais qu'en faisant de mon mieux, je n'arriverai pas à bien faire, n'ayant, comme je le disais tout à l'heure, aucune connaissance des choses de la terre. Mon seul but serait d'accomplir la volonté du bon Dieu, de me sacrifier pour lui de la manière qu'il lui plairait. Je sens bien que je n'aurai aucune déception, car lorsqu'on s'attend à une souffrance pure et sans aucun mélange, la plus petite joie devient une surprise inespérée. Et puis vous le savez, ma mère, la souffrance elle-même devient la plus grande des joies lorsqu'on la recherche comme le plus précieux des trésors. Oh non, ce n'est pas avec l'intention de jouir du fruit de mes travaux que je voudrais partir. Si c'était là mon but, je ne sentirais pas cette douce paix qui m'inonde, et je souffrirais même de ne pouvoir réaliser ma vocation pour les missions lointaines. Depuis longtemps, je ne m'appartiens plus. Je suis totalement à Jésus. Il est donc libre de faire de moi ce qui lui plaira. Il m'a donné l'attrait d'un exil complet. Il m'a fait comprendre toutes les souffrances que j'y rencontrerais, me demandant si je voulais boire ce calice jusqu'à la lie. Aussitôt, j'ai voulu saisir cette coupe que Jésus me présentait. Mais lui, retirant sa main, me fit comprendre que l'acceptation le contentait. Oh ma mère, de quelles inquiétudes on se délivre en faisant vœu d'obéissance. Que les simples religieuses sont heureuses. Leur unique boussole étant la volonté des supérieurs, elles sont toujours assurées d'être dans le droit chemin. Elles n'ont pas à craindre de se tromper, même s'il leur paraît certain que les supérieurs se trompent. Mais lorsqu'on cesse de regarder la boussole infaillible, lorsqu'on s'écarte de la voie qu'elle dit de suivre sous prétexte de faire la volonté de Dieu, qui n'éclaire pas bien ceux qui pourtant tiennent sa place, aussitôt l'âme s'égare dans les chemins arides où l'eau de la grâce lui manque bientôt. Mère bien-aimée, vous êtes la boussole que Jésus m'a donnée pour me conduire sûrement au rivage éternel. Qu'il m'est doux de fixer sur vous mon regard et d'accomplir ensuite la volonté du Seigneur. Depuis qu'il a permis que je souffre des tentations contre la foi, il a beaucoup augmenté dans mon cœur l'esprit de foi qui me fait voir en vous non seulement une mère qui m'aime et que j'aime, mais surtout qui me fait voir Jésus vivant en votre âme et me communiquant par vous sa volonté. Je sais bien, ma mère, que vous me traitez en âme faible, en enfant gâté. Aussi, je n'ai pas de mal à porter le fardeau de l'obéissance, mais il me semble,
d'après ce que je sens au fond de mon cœur, que je ne changerai pas de conduite et que mon amour pour vous ne souffrirait aucune diminution, s'il vous plaisait de me traiter sévèrement. Car je verrai encore que c'est la volonté de Jésus que vous agissiez ainsi pour le plus grand bien de mon âme. Cette année, ma mère chérie, le bon Dieu m'a fait comprendre ce que c'est que la charité. Avant, je le comprenais, il est vrai, mais d'une manière imparfaite. Je n'avais pas approfondi cette parole de Jésus. Le second commandement est semblable au premier, tu aimeras ton prochain comme toi-même. Je m'appliquais surtout à aimer Dieu. Et c'est en l'aimant que j'ai compris qu'il ne fallait pas que mon amour se traduisît seulement par des paroles. Car ce ne sont pas ceux qui disent « Seigneur, Seigneur » qui entreront dans le royaume des cieux, mais ceux qui font la volonté de Dieu. Cette volonté, Jésus l'a fait connaître plusieurs fois, je devrais dire presque à chaque page de son évangile. Mais à la dernière scène, lorsqu'il sait que le cœur de ses disciples brûle d'un plus ardent amour pour lui qui vient de se donner à eux, dans l'ineffable mystère de son Eucharistie, ce doux Sauveur veut leur donner un commandement nouveau. Il leur dit, avec une inexprimable tendresse, « Je vous fais un commandement nouveau, c'est de vous entraimer, et que comme je vous ai aimé, vous vous aimiez les uns les autres. La marque à quoi tout le monde connaîtra que vous êtes mes disciples, c'est si vous vous entraimez. » Comment Jésus a-t-il aimé ses disciples et pourquoi les a-t-il aimés? Ah, ce n'était pas leur qualité naturelle qui pouvait l'attirer. Il y avait entre eux et lui une distance infinie. Il était la science, la sagesse éternelle. Ils étaient de pauvres pécheurs, ignorants et remplis de pensées terrestres. Cependant, Jésus les appelle ses amis, ses frères. Il veut les voir régner avec lui dans le royaume de son Père. Et pour leur ouvrir ce royaume, il veut mourir sur une croix, car il a dit « Il n'y a pas de plus grand amour que de donner sa vie pour ceux qu'on aime ».

0: Mère bien-aimée, en méditant ces paroles de Jésus, j'ai compris combien mon amour pour mes sœurs était imparfait. J'ai vu que je ne les aimais pas comme le bon Dieu les aime. Ah, je comprends maintenant que la charité parfaite consiste à supporter les défauts des autres, à ne point s'étonner de leurs faiblesses, à s'édifier des plus petits actes de vertu qu'on leur voit pratiquer. Mais surtout, j'ai compris que la charité ne doit point rester enfermée dans le fond du cœur. Personne, a dit Jésus, n'allume un flambeau pour le mettre sous le boisseau, mais on le met sur un chandelier pour qu'il éclaire tous ceux qui sont dans la maison. Il me semble que ce flambeau représente la charité qui doit éclairer, réjouir non seulement ceux qui me sont le plus chers, mais tous ceux qui sont dans la maison, sans excepter personne. Lorsque le Seigneur avait ordonné à son peuple d'aimer son prochain comme soi-même, il n'était pas encore venu sur la terre. Aussi, sachant bien à quel degré l'on aime sa propre personne, il ne pouvait demander à ses créatures un amour plus grand pour le prochain. Mais lorsque Jésus fit à ses apôtres un commandement nouveau, son commandement à lui, comme il le dit plus loin, ce n'est plus d'aimer le prochain comme soi-même qu'il parle, mais de l'aimer comme lui, Jésus l'a aimé, comme il l'aimera jusqu'à la consommation des siècles. Ah Seigneur, je sais que vous ne commandez rien d'impossible. Vous connaissez mieux que moi ma faiblesse, mon imperfection. Vous savez bien que jamais je ne pourrais aimer mes sœurs comme vous les aimez, si vous-même, ô mon Jésus, ne les aimiez encore en moi. C'est parce que vous vouliez m'accorder cette grâce que vous avez fait un commandement nouveau. Oh, que je l'aime, puisqu'il me donne l'assurance que votre volonté est d'aimer en moi tous ceux que vous me commandez d'aimer. Oui, je le sens. Lorsque je suis charitable, c'est Jésus seul qui agit en moi. Plus je suis unie à lui, plus aussi j'aime toutes mes sœurs. Lorsque je veux augmenter en moi cet amour, lorsque surtout le démon essaie de me mettre devant les yeux de l'âme les défauts de telle ou telle sœur qui m'est moins sympathique, je m'empresse de rechercher ses vertus, ses bons désirs. Je me dis que si je l'ai vue tomber une fois, elle peut bien avoir remporté un grand nombre de victoires qu'elle cache par humilité et que même ce qui me paraît une faute peut très bien être, à cause de l'intention, un acte de vertu. Je n'ai pas de peine à me le persuader, car j'ai fait un jour une petite expérience qui m'a prouvé qu'il ne faut jamais juger. C'était pendant une récréation. La portière sonne deux coups. Il fallait ouvrir la grande porte des ouvriers pour faire entrer des arbres destinés à la crèche. La récréation n'était pas gaie, car vous n'étiez pas là, ma mère chérie. Aussi, je pensais que si l'on m'envoyait servir de tierce, je serais bien contente. Justement, mère sous-prieure me dit d'aller en service, ou bien la sœur qui se trouvait à côté de moi. Aussitôt, je commence à défaire notre tablier, mais assez doucement, pour que ma compagne ait quitté le sien avant moi, car je pensais lui faire plaisir en la laissant être tierce. La sœur qui remplaçait la dépositaire nous regardait en riant, et voyant que je m'étais levée la dernière, elle me dit « Ah, j'avais bien pensé que ce n'était pas vous qui alliez gagner une perle à votre couronne. Vous alliez trop lentement. » Bien certainement, toute la communauté crut que j'avais agi par nature, et je ne saurais dire combien une aussi petite chose me fit de bien à l'âme et me rendit indulgente pour les faiblesses des autres. Cela m'empêche aussi d'avoir de la vanité lorsque je suis jugée favorablement, car je me dis ceci, puisqu'on prend mes petits actes de vertu pour des imperfections, on peut tout aussi bien se tromper en prenant pour vertu ce qui n'est qu'imperfection. Alors je dis avec saint Paul, je me mets fort peu en peine d'être jugée par aucun tribunal humain. Je ne me juge pas moi-même. Celui qui me juge, c'est le Seigneur. Aussi, pour me rendre ce jugement favorable, ou plutôt afin de n'être pas jugée du tout, je veux toujours avoir des pensées charitables. Car Jésus a dit, « Ne jugez pas, et vous ne serez pas jugés. » Ma mère, en lisant ce que je viens d'écrire, vous pourriez croire que la pratique de la charité ne m'est pas difficile. C'est vrai, depuis quelques mois, je n'ai plus à combattre pour pratiquer cette belle vertu. Je ne veux pas dire par là qu'il ne m'arrive jamais de faire des fautes. Ah, je suis trop imparfaite pour cela, mais je n'ai pas beaucoup de mal à me relever lorsque je suis tombée, parce qu'en un certain combat, j'ai remporté la victoire. Aussi, la milice céleste vient-elle à mon secours, ne pouvant souffrir de me voir vaincue, après avoir été victorieuse dans la glorieuse guerre que je vais essayer de décrire. Il se trouve dans la communauté une sœur qui a le talent de me déplaire en toutes choses. Ses manières, ses paroles, son caractère me semblaient très désagréables. Cependant, c'est une sainte religieuse qui doit être très agréable au bon Dieu. Aussi, ne voulant pas céder à l'antipathie naturelle que j'éprouvais, je me suis dit que la charité ne devait pas consister dans les sentiments, mais dans les œuvres. Alors, je me suis appliquée à faire pour cette sœur ce que j'aurais fait pour la personne que j'aime le plus. À chaque fois que je la rencontrais, je priais le bon Dieu pour elle, lui offrant toutes ses vertus et ses mérites. Je sentais bien que cela faisait plaisir à Jésus, car il n'est pas d'artiste qui n'aime à recevoir des louanges de ses œuvres. Et Jésus, l'artiste des âmes, est heureux lorsqu'on ne s'arrête pas à l'extérieur, mais que pénétrant jusqu'au sanctuaire intime qu'il s'est choisi pour demeure, on en admire la beauté. Je ne me contentais pas de prier beaucoup pour la sœur qui me donnait tant de combats. Je tâchais de lui rendre tous les services possibles et quand j'avais la tentation de lui répondre d'une façon désagréable, je me contentais de lui faire mon plus aimable sourire et je tâchais de détourner la conversation. Car il est dit dans l'Imitation, il vaut mieux laisser chacun dans son sentiment que de s'arrêter à contester.
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Souvent aussi, lorsque je n'étais pas à la récréation, je veux dire pendant les heures de travail, ayant quelques rapports d'emploi avec cette sœur, lorsque mes combats étaient trop violents, je m'enfuyais comme un déserteur. Comme elle ignorait absolument ce que je sentais pour elle, jamais elle n'a soupçonné les motifs de ma conduite et demeure persuadée que son caractère m'est agréable. Un jour, à la récréation, elle me dit à peu près ces paroles, d'un air très content. « Voudriez-vous me dire, ma sœur Thérèse de l'Enfant Jésus, ce qui vous attire tant vers moi? À chaque fois que vous me regardez, je vous vois sourire. » Ah, ce qui m'attirait, c'était Jésus, caché au fond de son âme. Jésus, qui rend doux ce qu'il y a de plus amer. Je lui répondis que je souriais parce que j'étais contente de la voir. Bien entendu, je n'ajoutais pas que c'était au point de vue spirituel. Ma mère bien-aimée, je vous l'ai dit, mon dernier moyen de ne pas être vaincue dans les combats, c'est la désertion. Ce moyen, je l'employais déjà pendant mon noviciat, il m'a toujours parfaitement réussi. Je veux, ma mère, vous en citer un exemple qui, je crois, vous fera sourire. Pendant une de vos bronchites, je vins un matin tout doucement remettre chez vous les clés de la grille de communion, car j'étais sacristine. Au fond, je n'étais pas fâchée d'avoir cette occasion de vous voir, j'en étais même très contente, mais je me gardais bien de le faire paraître. Une sœur, animée d'un saint zèle, et qui cependant m'aimait beaucoup, me voyant entrer chez vous, ma mère crut que j'allais vous réveiller. Elle voulut me prendre les clés, mais j'étais trop maligne pour les lui donner et céder à mes droits. Je lui dis le plus poliment possible que je désirais autant qu'elle de ne point vous éveiller et que c'était à moi de rendre les clés. Je comprends maintenant qu'il aurait été bien plus parfait de céder à cette sœur, jeune, il est vrai, mais enfin plus ancienne que moi. Je ne le comprenais pas alors. Aussi, voulant absolument entrer à sa suite, malgré elle qui poussait la porte pour m'empêcher de passer, bientôt le malheur que nous redoutions arriva. Le bruit que nous faisions vous fit ouvrir les yeux. Alors, ma mère, tout retomba sur moi. La pauvre sœur à laquelle j'avais résisté se mit à débiter tout un discours dont le fond était ceci. « C'est sœur Thérèse de l'Enfant Jésus qui a fait du bruit. Mon Dieu, qu'elle est désagréable !» etc., etc. Moi qui sentais tout le contraire, j'avais bien envie de me défendre. Heureusement qu'il me vint une idée lumineuse. Je me dis que certainement, si je commençais à me justifier, je n'allais pas pouvoir garder la paix dans mon âme. Je sentais aussi que je n'avais pas assez de vertu pour me laisser accuser sans rien dire. Ma dernière planche de salut était donc la fuite. Aussitôt pensée, aussitôt fait, je partis sans tambour ni trompette, laissant la sœur continuer son discours qui ressemblait aux imprécations de Camille contre Rome. Mon cœur battait si fort qu'il me fut impossible d'aller loin et je m'assis dans l'escalier pour jouir en paix des fruits de ma victoire. Ce n'était pas là de la bravoure, n'est-ce pas, mère chérie, mais je crois cependant qu'il vaut mieux ne pas s'exposer au combat lorsque la défaite est certaine. Hélas, quand je me reporte au temps de mon noviciat, comme je vois combien j'étais imparfaite, je me faisais des peines pour si peu de choses que j'en ris maintenant. Ah, que le Seigneur est bon d'avoir fait grandir mon âme, de lui avoir donné des ailes. Tous les filets des chasseurs ne sauraient m'effrayer, car c'est en vain que l'on jette le filet devant les yeux de ceux qui ont des ailes. Plus tard, sans doute, le temps où je suis me paraîtra encore rempli d'imperfections. Mais maintenant, je ne m'étonne plus de rien. Je ne me fais pas de peine en voyant que je suis la faiblesse même. Au contraire, c'est en elle que je me glorifie et je m'attends chaque jour à découvrir en moi de nouvelles imperfections. Me souvenant que la charité couvre la multitude des péchés, je puise à cette mine féconde que Jésus a ouverte devant moi. Dans l'Évangile, le Seigneur explique en quoi consiste son commandement nouveau. Il dit en saint Matthieu, « Vous avez appris qu'il a été dit, vous aimerez votre ami et vous haïrez votre ennemi. Pour moi, je vous dis, aimez vos ennemis, priez pour ceux qui vous persécutent. » Sans doute, au Carmel, on ne rencontre pas d'ennemis. Mais enfin, il y a des sympathies. On se sent attiré vers telle sœur, au lieu que telle autre vous ferait faire un long détour pour éviter de la rencontrer. Ainsi, sans même le savoir, elle devient sujet de persécution. Eh bien, Jésus me dit que cette sœur, il faut l'aimer, qu'il faut prier pour elle, quand même sa conduite me porterait à croire qu'elle ne m'aime pas. Si vous aimez ceux qui vous aiment, quel gré vous en saura-t-on ? Car les pécheurs aiment aussi ceux qui les aiment. Saint Luc 6. Et ce n'est pas assez d'aimer, il faut le prouver. On est naturellement heureux de faire un présent à un ami, on aime surtout à faire des surprises. Mais cela, ce n'est point de la charité, car les pécheurs le font aussi. Voici ce que Jésus m'enseigne encore. Donnez à quiconque vous demande. Et si l'on prend ce qui vous appartient, ne le redemandez pas. Donnez à toutes celles qui demandent. C'est moins doux que d'offrir soi-même par le mouvement de son cœur.
Encore lorsqu'on demande gentiment, cela ne coûte pas de donner. Mais si par malheur on n'use pas de paroles assez délicates, aussitôt l'âme se révolte si elle n'est pas affermie sur la charité. Elle trouve mille raisons pour refuser ce qu'on lui demande. Et ce n'est qu'après avoir convaincu la demandeuse de son indélicatesse qu'elle lui donne enfin par grâce ce qu'elle réclame, ou qu'elle lui rend un léger service qui aurait demandé 20 fois moins de temps à remplir qu'il n'en a fallu pour faire valoir des droits imaginaires. Si c'est si difficile de donner à quiconque demande, ce l'est encore bien plus de laisser prendre ce qui appartient sans le redemander. Oh ma mère, je dis que c'est difficile, je devrais plutôt dire que cela semble difficile, car le joug du Seigneur est suave et léger. Lorsqu'on l'accepte, on sent aussitôt sa douceur, et l'on s'écrie avec le psalmiste « J'ai couru dans la voie de vos commandements depuis que vous avez dilaté mon cœur. Il n'y a que la charité qui puisse dilater mon cœur. Ô Jésus, depuis que cette douce flamme le consume, je cours avec joie dans la voie de votre commandement nouveau. Je veux y courir jusqu'au jour bienheureux, où m'unissant au cortège virginal, je pourrai vous suivre dans les espaces infinis, chantant votre cantique nouveau qui doit être celui de l'amour. » Je disais, Jésus ne veut pas que je réclame ce qui m'appartient. Cela devrait me sembler facile et naturel puisque rien n'est à moi. Les biens de la terre, j'y ai renoncé par le vœu de pauvreté. Je n'ai donc pas le droit de me plaindre si on m'enlève une chose qui ne m'appartient pas. Je dois au contraire me réjouir lorsqu'il m'arrive de sentir la pauvreté. Autrefois, il me semblait que je ne tenais à rien. Mais depuis que j'ai compris les paroles de Jésus, je vois que dans les occasions, je suis bien imparfaite. Par exemple, dans l'emploi de peinture, rien n'est à moi, je le sais bien. Mais si, me mettant à l'ouvrage, je trouve pinceau et peinture tout en désordre, si une règle ou un canif a disparu, la patience est bien près de m'abandonner et je dois prendre mon courage à deux mains pour ne pas réclamer avec amertume les objets qui me manquent. Il faut bien parfois demander les choses indispensables, mais en le faisant avec humilité, on ne manque pas au commandement de Jésus. Au contraire, on agit comme les pauvres qui tendent la main afin de recevoir ce qui leur est nécessaire. S'ils sont rebutés, ils ne s'étonnent pas. Personne ne leur doit rien. Ah, quelle paix inonde l'âme lorsqu'elle s'élève au-dessus des sentiments de la nature. Non, il n'est pas de joie comparable à celle que goûte le véritable pauvre d'esprit. S'il demande avec détachement une chose nécessaire, et que non seulement cette chose lui soit refusée, mais encore qu'on essaie de prendre ce qu'il a, il suit le conseil de Jésus. Abandonnez même votre manteau à celui qui veut plaider pour avoir votre robe. Abandonner son manteau, c'est, il me semble, renoncer à ses derniers droits. C'est se considérer comme la servante, l'esclave des autres. Lorsqu'on a quitté son manteau, c'est plus facile de marcher, de courir. Aussi Jésus ajoute-t-il, et qui que ce soit qui vous force de faire 1000 pas, faites-en 2000 de plus avec lui. Ainsi, ce n'est pas assez de donner à quiconque me demande, il faut aller au-devant des désirs, avoir l'air très obligé, très honoré de rendre service. Et si l'on prend une chose à mon usage, je ne dois pas avoir l'air de la regretter, mais au contraire, paraître heureuse d'en être débarrassée. Ma mère chérie, je suis bien loin de pratiquer ce que je comprends, et cependant le seul désir que j'en ai me donne la paix. Plus encore que les autres jours, je sens que je me suis extrêmement mal expliquée. J'ai fait une espèce de discours sur la charité qui doit vous avoir fatiguée à lire. Pardonnez-moi, ma mère bien-aimée, et songez qu'en ce moment, les infirmières pratiquent à mon égard ce que je viens d'écrire. Elles ne craignent pas de faire 2000 pas là où 20 suffiraient. J'ai donc pu contempler la charité en action. Sans doute, mon âme doit s'en trouver embaumée. Pour mon esprit, j'avoue qu'il s'est un peu paralysé devant un pareil dévouement et ma plume a perdu de sa légèreté. Pour qu'il me soit possible de traduire mes pensées, il faut que je sois comme le passereau solitaire et c'est rarement mon sort. Lorsque je commence à prendre la plume, voilà une bonne sœur qui passe près de moi, la fourche sur l'épaule. Elle croit me distraire en me faisant un peu la causette. Foin, canard, poule, visite du docteur, tout vient sur le tapis. À dire vrai, cela ne dure pas longtemps, mais il est plus d'une bonne sœur charitable. Et tout à coup, une autre faneuse dépose des fleurs sur mes genoux, croyant peut-être m'inspirer des idées poétiques. Moi qui ne les recherche pas en ce moment, j'aimerais mieux que les fleurs restent à se balancer sur leurs tiges.
Enfin, fatiguée d'ouvrir et de fermer ce fameux cahier, j'ouvre un livre qui ne veut pas rester ouvert et je dis résolument que je copie des pensées, des psaumes et de l'évangile pour la fête de notre mère. C'est bien vrai, car je ne m'économise pas les citations. Mère chérie, je vous amuserai, je crois, en vous racontant toutes mes aventures dans les bosquets du Carmel. Je ne sais pas si j'ai pu écrire deux lignes sans être dérangée. Cela ne devrait pas me faire rire ni m'amuser, cependant pour l'amour du bon Dieu et de mes sœurs, si charitables envers moi, je tâche d'avoir l'air contente et surtout de l'être. Tenez, voici une faneuse qui s'éloigne après m'avoir dit d'un ton compatissant « Ma pauvre petite sœur, ça doit vous fatiguer d'écrire comme ça toute la journée. » « Soyez tranquille, lui ai-je répondu, je parais écrire beaucoup, mais véritablement je n'écris presque rien. » « Tant mieux, m'a-t-elle dit d'un air rassuré. Mais c'est égal, je suis bien contente qu'on soit en train de faner, car ça vous distrait toujours un peu. » En effet, c'est une si grande distraction pour moi, sans compter les visites des infirmières, que je ne mens pas en disant « n'écrire presque rien ». Heureusement, je ne suis pas facile à décourager. Pour vous le montrer, ma mère, je vais finir de vous expliquer ce que Jésus m'a fait comprendre au sujet de la charité. Je ne vous ai encore parlé que de l'extérieur, maintenant je voudrais vous confier comment je comprends la charité purement spirituelle. Je suis bien sûre que je ne vais pas tarder à mêler l'une avec l'autre, mais ma mère, puisque c'est à vous que je parle, il est certain qu'il ne vous sera pas difficile de débrouiller les chevaux de votre enfant. Ce n'est pas toujours possible au Carmel de pratiquer à la lettre les paroles de l'Évangile. On est parfois obligé, à cause des emplois, de refuser un service. Mais lorsque la charité a jeté de profondes racines dans l'âme, elle se montre à l'extérieur. Il y a une façon si gracieuse de refuser ce qu'on ne peut donner que le refus fait autant de plaisir que le don. Il est vrai qu'on se gêne moins de réclamer un service à une sœur toujours disposée à obliger. Cependant, Jésus a dit « N'évitez point celui qui veut emprunter de vous ». Ainsi, sous prétexte qu'on soit forcé de refuser, il ne faut pas s'éloigner des sœurs qui ont l'habitude de toujours demander des services. Il ne faut pas non plus être obligeante afin de paraître ou dans l'espoir qu'une autre fois la sœur qu'on oblige vous rendra service à son tour. Car notre Seigneur a dit encore, si vous prêtez à ceux de qui vous espérez recevoir quelque chose,

dans quelques heures, mais soyez tranquille, j'ai permission de notre mère et je vous rendrai le temps que vous me donnez, car je sais combien vous êtes pressé. » Vraiment, lorsqu'on sait très bien que jamais le temps qu'on prête ne sera rendu, on aimerait mieux dire « je vous le donne ». Cela contenterait l'amour propre, car donner, c'est un acte plus généreux que de prêter. Et puis on fait sentir à la sœur qu'on ne compte pas sur ses services. Hein, que les enseignements de Jésus sont contraires aux sentiments de la nature. Sans le secours de sa grâce, il serait impossible non seulement de les mettre en pratique, mais encore de les comprendre. Ma mère, Jésus a fait cette grâce à votre enfant de lui faire pénétrer les mystérieuses profondeurs de la charité. Si elle pouvait exprimer ce qu'elle comprend, vous entendriez une mélodie du ciel. Mais hélas, je n'ai que des bégaiements enfantins à vous faire entendre. Si les paroles mêmes de Jésus ne me servaient pas d'appui, je serais tentée de vous demander grâce et de laisser la plume. Mais non, il faut que je continue par obéissance ce que j'ai commencé par obéissance. Mère bien-aimée, j'écrivais hier que les biens d'ici-bas, n'étant pas à moi, je ne devais pas trouver difficile de ne jamais les réclamer, si toutefois on me les prenait. Les biens du ciel ne m'appartiennent pas davantage. Ils me sont prêtés par le bon Dieu, qui peut me les retirer sans que j'aie le droit de me plaindre. Cependant, les biens qui viennent directement du bon Dieu, les élans de l'intelligence et du cœur, les pensées profondes, tout cela forme une richesse à laquelle on s'attache comme à un bien propre auquel personne n'a le droit de toucher. Par exemple, si en licence, on dit à une sœur quelques lumières reçues pendant l'oraison, et que peu de temps après, cette sœur, parlant avec une autre, lui dise, comme l'ayant pensé elle-même la chose qu'on lui avait confiée, il semble qu'elle prend ce qui n'est pas à elle. Ou bien en récréation, on dit tout bas à sa compagne une parole pleine d'esprit et d'à propos. Si elle la répète tout haut, sans faire connaître la source d'où elle vient, cela paraît encore du vol à la propriétaire qui ne réclame pas, mais aurait bien envie de le faire et saisir à la première occasion pour faire savoir finement qu'on s'est emparé de ses pensées. Ma mère, je ne pourrais si bien vous expliquer ces tristes sentiments de nature si je ne les avais sentis dans mon cœur, et j'aimerais me bercer de la douce illusion qu'ils n'ont visité que le mien, si vous ne m'aviez ordonné d'écouter les tentations de vos chères petites novices. J'ai beaucoup appris en remplissant la mission que vous m'avez confiée. Surtout, je me suis trouvée forcée de pratiquer ce que j'enseignais aux autres. Ainsi, maintenant, je puis le dire. Jésus m'a fait la grâce de n'être pas plus attachée aux biens de l'esprit et du cœur qu'à ceux de la terre. S'il m'arrive de penser et de dire une chose qui plaise à mes sœurs, je trouve tout naturel qu'elles s'en emparent comme d'un bien à elles. Cette pensée appartient à l'Esprit Saint et non à moi, puisque Saint Paul a dit que nous ne pouvons sans cet esprit d'amour donner le nom de Père à notre Père qui est dans les cieux. Il est donc bien libre de se servir de moi pour donner une bonne pensée à une âme. Si je croyais que cette pensée m'appartient, je serais comme l'âne portant des reliques, qui croyait que les hommages rendus au Saint s'adressaient à lui. Je ne méprise pas les pensées profondes qui nourrissent l'âme et l'unissent à Dieu. Mais il y a longtemps que j'ai compris qu'il ne faut pas s'appuyer sur elles et faire consister la perfection à recevoir beaucoup de lumière. Les plus belles pensées ne sont rien sans les œuvres. Il est vrai que les autres peuvent en retirer beaucoup de profit, si elles s'humilient et témoignent au bon Dieu leur reconnaissance de ce qu'il leur permet de partager le festin d'une âme qui lui plaît d'enrichir de ses grâces. Mais si cette âme se complaît dans ses belles pensées et fait la prière du pharisien, elle devient semblable à une personne mourant de faim devant une table bien garnie, pendant que les invités y puisent une abondante nourriture et parfois jettent un regard d'envie sur le personnage possesseur de tant de biens. Ah, comme il n'y a bien que le bon Dieu tout seul qui connaisse le fond des cœurs, que les créatures ont de courtes pensées. Lorsqu'elles voient une âme plus éclairée que les autres, aussitôt elles en concluent que Jésus les aime moins que cette âme et qu'elles ne peuvent être appelées à la même perfection. Depuis quand le Seigneur n'a-t-il plus le droit de se servir de ses créatures pour dispenser aux âmes qu'il aime la nourriture qui leur est nécessaire? Au temps de Pharaon, le Seigneur avait encore ce droit, car dans l'Écriture, il dit à ce monarque « Je vous ai élevé tout exprès pour faire éclater en vous ma puissance, afin qu'on annonce mon nom par toute la terre. » Les siècles ont succédé aux siècles depuis que le Très-Haut prononça ces paroles, et depuis, sa conduite n'a pas changé. Toujours, il s'est servi de ses créatures comme d'instruments pour faire son œuvre dans les âmes.

Si la toile peinte par un artiste pouvait penser et parler, certainement elle ne se plaindrait pas d'être sans cesse touchée et retouchée par un pinceau, et n'envierait pas non plus le sort de cet instrument, car elle saurait que ce n'est point au pinceau, mais à l'artiste qui le dirige, qu'elle doit la beauté dont elle est revêtue. Le pinceau, de son côté, ne pourrait se glorifier du chef-d'œuvre fait par lui. Il sait que les artistes ne sont pas embarrassés, qu'ils se jouent des difficultés et se plaisent à choisir parfois des instruments faibles et défectueux. Ma mère bien-aimée, je suis un petit pinceau que Jésus a choisi pour peindre son image dans les âmes que vous m'avez confiées. Un artiste ne se sert pas que d'un pinceau, il lui en faut au moins deux. Le premier est le plus utile, c'est avec lui qu'il donne les teintes générales, qu'il couvre complètement la toile en très peu de temps. L'autre, plus petit, lui sert pour les détails. Ma mère, c'est vous qui me représentez le précieux pinceau que la main de Jésus saisit avec amour lorsqu'il veut faire un grand travail dans l'âme de vos enfants. Et moi, je suis le tout petit, dont il daigne se servir ensuite pour les moindres détails. La première fois que Jésus se servit de son petit pinceau, ce fut le 8 décembre 1892. Toujours je me rappellerai cette époque comme un temps de grâce. Je vais, ma mère chérie, vous confier ces doux souvenirs. À 15 ans, lorsque j'eus le bonheur d'entrer au Carmel, je trouvai une compagne de noviciat qui m'avait précédée de quelques mois. Elle était plus âgée que moi de 8 ans, mais son caractère enfant faisait oublier la différence des années. Aussi, bientôt, vous avez eu, ma mère, la joie de voir vos deux petites postulantes s'entendre à merveille et devenir inséparables. Pour favoriser cette affection naissante qui vous semblait devoir porter des fruits, vous nous avez permis d'avoir ensemble de temps en temps de petits entretiens spirituels. Ma chère petite compagne me charmait par son innocence, son caractère expansif. Mais d'un autre côté, je m'étonnais de voir combien l'affection qu'elle avait pour vous était différente de la mienne. Il y avait aussi bien des choses dans sa conduite envers les sœurs que j'aurais désiré qu'elle changeât. Dès cette époque, le bon Dieu me fit comprendre qu'il est des âmes que sa miséricorde ne se lasse pas d'attendre, auxquelles il ne donne sa lumière que par degrés. Aussi, je me gardais bien d'avancer son heure, et j'attendais patiemment qu'il plaise à Jésus de la faire arriver. Réfléchissant un jour à la permission que vous nous aviez donnée de nous entretenir ensemble, comme il est dit dans nos saintes constitutions, pour nous enflammer davantage en l'amour de notre époux, je pensais avec tristesse que nos conversations n'atteignaient pas le but désiré. Alors le bon Dieu me fit sentir que le moment était venu, et qu'il ne fallait plus craindre de parler, ou bien que je devais cesser des entretiens qui ressemblaient à ceux des amis du monde. Ce jour était un samedi. Le lendemain, pendant mon action de grâce, je suppliais le bon Dieu de me mettre à la bouche des paroles douces et convaincantes, ou plutôt de parler lui-même par moi. Jésus exauça ma prière. Il permit que le résultat comblât entièrement mon espérance, car ceux qui tourneront leur regard vers lui en seront éclairés. Psaume 33. Et la lumière s'est levée dans les ténèbres pour ceux qui ont le cœur droit. La première parole s'adresse à moi, et la seconde à ma compagne, qui véritablement avait le cœur droit. L'heure à laquelle nous avions résolu d'être ensemble étant arrivée, la pauvre petite sœur, en jetant les yeux sur moi, vit tout de suite que je n'étais plus la même. Elle s'assit à mes côtés en rougissant, et moi, appuyant sa tête sur mon cœur, je lui dis avec des larmes dans la voix tout ce que je pensais d'elle, mais avec des expressions si tendres, en lui témoignant une si grande affection que bientôt ses larmes se mêlèrent aux miennes. Elle convint, avec beaucoup d'humilité, que tout ce que je disais était vrai, me promit de commencer une nouvelle vie et me demanda comme une grâce de l'avertir toujours de ses fautes. Enfin, au moment de nous séparer, notre affection était devenue toute spirituelle. Il n'y avait plus rien d'humain. En nous se réalisait ce passage de l'Écriture, le frère qui est aidé par son frère est comme une ville fortifiée. Ce que Jésus fit avec son petit pinceau aurait été bientôt effacé s'il n'avait agi par vous, ma mère, pour accomplir son œuvre dans l'âme qu'il voulait tout à lui. L'épreuve sembla bien amère à ma pauvre compagne, mais votre fermeté triompha, et c'est alors que je pus, en essayant de la consoler, expliquer à celle que vous m'aviez donnée comme sœur entre toutes en quoi consiste le véritable amour. Je lui montrai que c'était elle-même qu'elle aimait, et non pas vous. Je lui dis comment je vous aimais et les sacrifices que j'avais été obligée de faire au commencement de ma vie religieuse pour ne point m'attacher à vous d'une façon toute matérielle, comme le chien qui s'attache à son maître,

0: l'amour se nourrit de sacrifices. Plus l'âme se refuse de satisfaction naturelle, plus sa tendresse devient forte et désintéressée. Je me souviens qu'étant postulante, j'avais parfois de si violentes tentations d'entrer chez vous pour me satisfaire, trouver quelques gouttes de joie, que j'étais obligée de passer rapidement devant le dépôt et de me cramponner à la rampe de l'escalier. Il me venait à l'esprit une foule de permissions à demander. Enfin, ma mère bien-aimée, je trouvais mille raisons pour contenter ma nature, que je suis heureuse de m'être privée dès le début de ma vie religieuse. Je jouis déjà de la récompense promise à ceux qui combattent courageusement. Je ne sens plus qu'il soit nécessaire de me refuser toutes les consolations du cœur, car mon âme est affermie par celui que je voulais aimer uniquement. Je vois avec bonheur qu'en l'aimant le cœur s'agrandit, qu'il peut donner incomparablement plus de tendresse à ceux qui lui sont chers que s'il s'était concentré dans un amour égoïste et infructueux. Ma mère chérie, je vous ai rappelé le premier travail que Jésus et vous avez daigné accomplir par moi. Ce n'était que le prélude de ce qui devait m'être confié. Lorsqu'il me fut donné de pénétrer dans le sanctuaire des âmes, je vis tout de suite que la tâche était au-dessus de mes forces. Alors je me suis mise dans les bras du bon Dieu comme un petit enfant et cachant ma figure dans ses cheveux, je lui ai dit « Seigneur, je suis trop petite pour nourrir vos enfants. Si vous voulez leur donner par moi ce qui convient à chacune, remplissez ma petite main et sans quitter vos bras, sans détourner la tête, je donnerai vos trésors à l'âme qui viendra me demander sa nourriture. Si elle la trouve à son goût, je saurai que ce n'est pas à moi, mais à vous qu'elle la doit. » Au contraire, si elle se plaint et trouve amer ce que je lui présente, ma paix ne sera pas troublée. Je tâcherai de lui persuader que cette nourriture vient de vous et me garderai bien d'en chercher une autre pour elle. Depuis que j'ai compris qu'il m'était impossible de rien faire par moi-même, la tâche que vous m'avez imposée ne me parut plus difficile. J'ai senti que l'unique chose nécessaire était de m'unir de plus en plus à Jésus et que le reste me serait donné par surcroît. En effet, jamais mon espérance n'a été trompée. Le bon Dieu a daigné remplir ma petite main, autant de fois qu'il a été nécessaire pour nourrir l'âme de mes sœurs. Je vous avoue, mère bien-aimée, que si je m'étais appuyée le moins du monde sur mes propres forces, je vous aurais bientôt rendu les armes. De loin, cela paraît tout rose de faire du bien aux âmes, de leur faire aimer Dieu davantage, enfin de les modeler d'après ses vues et ses pensées personnelles. De près, c'est tout le contraire. Le rose a disparu. On sent que faire du bien est chose aussi impossible sans le secours du bon Dieu que de faire briller le soleil dans la nuit. On sent qu'il faut absolument oublier ses goûts, ses conceptions personnelles, et guider les âmes par le chemin que Jésus leur a tracé, sans essayer de les faire marcher par sa propre voie. Mais ce n'est pas encore le plus difficile. Ce qui me coûte par-dessus tout, c'est d'observer les fautes, les plus légères imperfections, et de leur livrer une guerre à mort. J'allais dire... Malheureusement pour moi, mais non, ce serait de la lâcheté. Je dis donc, heureusement pour mes sœurs, depuis que j'ai pris place dans les bras de Jésus, je suis comme le veilleur observant l'ennemi de la plus haute tourelle d'un château fort. Rien n'échappe à mes regards. Souvent, je suis étonnée d'y voir si clair et je trouve le prophète Jonas bien excusable de s'être enfui au lieu d'aller annoncer la ruine de Ninive.
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J'aimerais mille fois mieux recevoir des reproches que d'en faire aux autres. Mais je sens qu'il m'est très nécessaire que cela me soit une souffrance. Car lorsqu'on agit par nature, c'est impossible que l'âme à laquelle on veut découvrir ses fautes comprenne ses torts. Elle ne voit qu'une chose. La sœur chargée de me diriger est fâchée, et tout retombe sur moi qui suis pourtant remplie des meilleures intentions. Je sais bien que vos petits agneaux me trouvent sévère. S'ils lisaient ces lignes, ils diraient que cela n'a pas l'air de me coûter le moins du monde de courir après eux, de leur parler d'un ton sévère, en leur montrant leur belle toison salie, ou bien de leur apporter quelques légers flocons de laine qu'ils ont laissés déchirer par les épines du chemin. Les petits agneaux peuvent dire tout ce qu'ils voudront. Dans le fond, ils sentent que je les aime d'un véritable amour, que jamais je n'imiterai le mercenaire qui, voyant venir le loup, laisse le troupeau et s'enfuit. Je suis prête à donner ma vie pour eux, mais mon affection est si pure que je ne désire pas qu'ils la connaissent. Jamais, avec la grâce de Jésus, je n'ai essayé de m'attirer leur cœur. J'ai compris que ma mission était de les conduire à Dieu et de leur faire comprendre qu'ici-bas, vous étiez ma mère, le Jésus visible qu'ils doivent aimer et respecter. Je vous ai dit, ma mère chérie, qu'en instruisant les autres, j'avais beaucoup appris. Mais j'ai vu d'abord que toutes les âmes ont à peu près les mêmes combats, mais qu'elles sont si différentes d'un autre côté que je n'ai pas de peine à comprendre ce que disait le père Pichon. Il y a bien plus de différence entre les âmes qu'il n'y en a entre les visages. Aussi est-il impossible d'agir avec toutes de la même manière. Avec certaines âmes, je sens qu'il faut me faire petite, ne point craindre de m'humilier en avouant mes combats, mes défaites. Voyant que j'ai les mêmes faiblesses qu'elles, mes petites sœurs m'avouent à leur tour les fautes qu'elles se reprochent et se réjouissent que je les comprenne par expérience. Avec d'autres, j'ai vu qu'il faut au contraire, pour leur faire du bien, avoir beaucoup de fermeté et ne jamais revenir sur une chose dite. S'abaisser ne serait point alors de l'humilité, mais de la faiblesse. Le bon Dieu m'a fait la grâce de ne pas craindre la guerre. À tout prix, il faut que je fasse mon devoir. Plus d'une fois, j'ai entendu ceci. Si vous voulez obtenir quelque chose de moi, il faut me prendre par la douceur. Par la force, vous n'aurez rien. Moi, je sais que nul n'est bon juge dans sa propre cause, et qu'un enfant auquel un médecin fait subir une douloureuse opération ne manquera pas de jeter les hauts cris et de dire que le remède est pire que le mal. Cependant, s'il se trouve guéri peu de jours après, il est tout heureux de pouvoir jouer et courir. Il en est de même pour les âmes. Bientôt, elles reconnaissent qu'un peu d'amertume est parfois préférable au sucre et ne craignent pas de l'avouer. Quelquefois, je ne puis m'empêcher de sourire intérieurement.

en voyant quel changement s'opère du jour au lendemain, c'est fait Eric. On vient me dire, vous aviez raison hier d'être sévère. Au commencement, cela m'a révoltée, mais après, je me suis souvenue de tout et j'ai vu que vous étiez très juste. Écoutez, en m'en allant, je pensais que c'était fini. Je me disais, je vais aller trouver notre mère et lui dire que je n'irai plus avec ma sœur Thérèse de l'Enfant Jésus. Mais j'ai senti que c'était le démon qui m'inspirait cela, et puis il m'a semblé que vous priiez pour moi. Alors je suis restée tranquille, et la lumière a commencé à briller. Mais maintenant, il faut que vous m'éclairiez tout à fait, et c'est pour cela que je viens. La conversation s'engage bien vite. Moi, je suis toute heureuse de pouvoir suivre le penchant de mon cœur, en ne servant aucun mets amers. Oui, mais je m'aperçois vite qu'il ne faut pas trop s'avancer. Un mot pourrait détruire le bel édifice construit dans les larmes. Si j'ai le malheur de dire une parole qui semble atténuer ce que j'ai dit la veille, je vois ma petite sœur essayer de se raccrocher aux branches. Alors je fais intérieurement une petite prière et la vérité triomphe toujours. Ah, c'est la prière, c'est le sacrifice qui font toute ma force. Ce sont les armes invincibles que Jésus m'a données. Elles peuvent bien plus que les paroles toucher des âmes. J'en ai fait bien souvent l'expérience. Il en est une entre toutes qui m'a fait une douce et profonde impression. C'était pendant le carême. Je ne m'occupais alors que de l'unique novice qui se trouvait ici et dont j'étais l'ange. Elle vint me trouver un matin toute rayonnante. « Ah, si vous saviez, me dit-elle, ce que j'ai rêvé cette nuit !» J'étais auprès de ma sœur et je voulais la détacher de toutes les vanités qu'elle aime tant. Pour cela, je lui expliquais ce couplet de vivre d'amour. « T'aimer Jésus, quelle perte féconde ! Tous mes parfums sont à toi sans retour !» Je sentais bien que mes paroles pénétraient dans son âme et j'étais ravie de joie. Ce matin, en m'éveillant, j'ai pensé que le bon Dieu voulait peut-être que je lui donne cette âme. Si je lui écrivais après le carême pour lui raconter mon rêve et lui dire que Jésus la veut tout à lui. Moi, sans en penser plus long, je lui dis qu'elle pouvait bien essayer, mais avant qu'il fallait en demander la permission à notre mère. Comme le carême était encore loin de toucher à sa fin, vous avez été, mère bien-aimée, très surprise d'une demande qui vous parut trop prématurée et certainement inspirée par le bon Dieu, vous avez répondu que ce n'était point par des lettres que les carmélites doivent sauver les âmes, mais par la prière. En apprenant votre décision, je compris tout de suite que c'était celle de Jésus et je dis à Sœur Marie de la Trinité, « Il faut nous mettre à l'œuvre, prions beaucoup. Quelle joie si à la fin du carême nous étions exaucés !» Oh, miséricorde infinie du Seigneur qui veut bien écouter la prière de ses enfants. À la fin du carême, une âme de plus se consacrait à Jésus. C'était un véritable miracle de la grâce, miracle obtenu par la ferveur d'une humble novice. Quelle est donc grande la puissance de la prière ! On dirait une reine ayant à chaque instant libre accès auprès du roi et pouvant obtenir tout ce qu'elle demande. Il n'est point nécessaire pour être exaucé de lire dans un livre une belle formule composée pour la circonstance. S'il en était ainsi, hélas, que je serais à plaindre. En dehors de l'office divin que je suis bien indigne de réciter, je n'ai pas le courage de m'astreindre à chercher dans les livres de belles prières. Cela me fait mal à la tête. Il y en a tant. Et puis elles sont toutes plus belles les unes que les autres. Je ne saurais les réciter toutes, en ne sachant laquelle choisir. Je fais comme les enfants qui ne savent pas lire. Je dis tout simplement au bon Dieu ce que je veux lui dire, sans faire de belles phrases, et toujours il me comprend. Pour moi, la prière, c'est un élan du cœur, c'est un simple regard jeté vers le ciel, c'est un cri de reconnaissance et d'amour au sein de l'épreuve, comme au sein de la joie. Enfin, c'est quelque chose de grand, de surnaturel, qui me dilate l'âme et m'unit à Jésus. Je ne voudrais pas cependant, ma mère bien-aimée, que vous croyiez que les prières faites en commun au cœur ou dans les ermitages, je les récite sans dévotion. Au contraire, j'aime beaucoup les prières communes, car Jésus a promis de se retrouver au milieu de ceux qui s'assemblent en son nom. Je sens alors que la ferveur de mes sœurs supplée à la mienne. Mais toute seule, j'ai honte de l'avouer, la récitation du chapelet me coûte plus que de mettre un instrument de pénitence. Je sens que je le dis si mal. J'ai beau m'efforcer de méditer les mystères du rosaire, je n'arrive pas à fixer mon esprit. Longtemps, je me suis désolée de ce manque de dévotion qui m'étonnait, car j'aime tant la Sainte Vierge qu'il devrait m'être facile de faire en son honneur des prières qui lui sont agréables. Maintenant, je me désole moins. Je pense que la Reine des Cieux étant ma mère, elle doit voir ma bonne volonté et qu'elle s'en contente. Quelquefois, lorsque mon esprit est dans une si grande sécheresse qu'il m'est impossible d'en tirer une pensée pour m'unir au bon Dieu, je récite très lentement un Notre Père, et puis la salutation angélique. Alors ces prières me ravissent, elles nourrissent mon âme bien plus que si je les avais récitées précipitamment une centaine de fois.

La Sainte Vierge me montre qu'elle n'est pas fâchée contre moi. Jamais elle ne manque de me protéger aussitôt que je l'invoque. S'il me survient une inquiétude, un embarras, bien vite je me tourne vers elle et toujours, comme la plus tendre des mères, elle se charge de mes intérêts. Que de fois, en parlant aux novices, il m'est arrivé de l'invoquer et de ressentir les bienfaits de sa maternelle protection. Souvent, les novices me disent « Mais vous avez réponse à tout. Je croyais cette fois vous embarrasser. Où donc allez-vous chercher ce que vous dites ?» Il en est même d'assez candide pour croire que je lis dans leur âme, parce qu'il m'est arrivé de les prévenir en leur disant ce qu'elles pensaient. Une nuit, une de mes compagnes avait résolu de me cacher une peine qui la faisait beaucoup souffrir. Je la rencontre dès le matin, elle me parle avec un visage souriant, et moi, sans répondre à ce qu'elle me disait, je lui dis avec un accent convaincu « Vous avez du chagrin ». Si j'avais fait tomber là l'une à ses pieds, je crois qu'elle ne m'aurait pas regardé avec plus d'étonnement. Sa stupéfaction était si grande qu'elle me gagna. Je fus un instant saisie d'un effroi surnaturel. J'étais bien sûre de n'avoir pas le don de lire dans les âmes. Sans doute on se tient à leur égard dans les bornes de la politesse religieuse. Mais craignant peut-être de leur dire quelques paroles peu aimables, on évite leur compagnie. En disant les âmes imparfaites, je ne veux pas seulement parler des imperfections spirituelles puisque les plus saintes ne seront parfaites qu'au ciel. Je veux parler du manque de jugement, d'éducation, de la susceptibilité de certains caractères. Toutes choses qui ne rendent pas la vie très agréable. Je sais bien que ces infirmités morales sont chroniques, il n'y a pas d'espoir de guérison. Mais je sais bien aussi que ma mère ne cesserait pas de me soigner, d'essayer de me soulager si je restais malade toute ma vie.

Voilà la conclusion que j'en tire. Je dois rechercher en récréation, en licence, la compagnie des sœurs qui me sont le moins agréables, remplir près de ces âmes blessées l'office du bon samaritain. Une parole, un sourire aimable suffisent souvent pour épanouir une âme triste. Mais ce n'est pas absolument pour atteindre ce but que je veux pratiquer la charité, car je sais que bientôt je serai découragée. Un mot que j'aurais dit avec la meilleure intention sera peut-être interprété tout de travers. Aussi, pour ne pas perdre mon temps, je veux être aimable avec tout le monde, et particulièrement avec les sœurs les moins aimables, pour réjouir Jésus et répondre aux conseils qu'il donne dans l'Évangile à peu près en ces termes. Quand vous faites un festin, n'invitez pas vos parents et vos amis, de peur qu'ils ne vous invitent à leur tour et qu'ainsi vous ayez reçu votre récompense. Mais invitez les pauvres, les boiteux, les paralytiques, et vous serez heureux de ce qu'ils ne pourront vous rendre, car votre Père qui voit dans le secret vous en récompensera. Quel festin pourrait offrir une carmélite à ses sœurs, si ce n'est un festin spirituel, composé d'une charité aimable et joyeuse? Pour moi, je n'en connais pas d'autre, et je veux imiter saint Paul qui se réjouissait avec ceux qu'il trouvait dans la joie. Il est vrai qu'il pleurait aussi avec les affligés, et les larmes doivent quelquefois paraître dans le festin que je veux servir. Mais toujours, j'essaierai qu'à la fin, ces larmes se changent en joie, puisque le Seigneur aime ceux qui donnent avec joie. Je me souviens d'un acte de charité que le bon Dieu m'inspira de faire, étant encore novice. C'était peu de choses. Cependant, notre Père qui voit dans le secret, qui regarde plus à l'intention qu'à la grandeur de l'action, m'en a déjà récompensé, sans attendre l'autre vie. C'était du temps que Sœur Saint-Pierre allait encore au chœur et au réfectoire. À l'oraison du soir, elle était placée devant moi. 10 minutes avant 6 heures, il fallait qu'une sœur se dérange pour la conduire au réfectoire, car les infirmières avaient alors trop de malades pour venir la chercher. Cela me coûtait beaucoup de me proposer pour rendre ce petit service, car je savais que ce n'était pas facile de contenter cette pauvre sœur Saint-Pierre qui souffrait tant qu'elle n'aimait pas à changer de conductrice. Cependant, je ne voulais pas manquer une si belle occasion d'exercer la charité, me souvenant que Jésus avait dit « Ce que vous ferez au plus petit des miens, c'est à moi que vous l'aurez fait ». Je m'offris donc bien humblement pour la conduire. Ce ne fut pas sans mal que je parvins à faire accepter mes services. Enfin, je me mis à l'œuvre et j'avais tant de bonne volonté que je réussis parfaitement. Chaque soir, quand je voyais ma sœur Saint-Pierre secouer son sablier, je savais que cela voulait dire « partons ». C'est incroyable comme cela me coûtait de me déranger, surtout dans le commencement. Je le faisais pourtant immédiatement et puis, toute une cérémonie commençait. Il fallait remuer et porter le banc d'une certaine manière, surtout.

0: surtout ne pas se presser. Ensuite, la promenade avait lieu. Il s'agissait de suivre la pauvre infirme en la soutenant par sa ceinture. Je le faisais avec le plus de douceur qu'il m'était possible. Mais, si par malheur elle faisait un faux pas, aussitôt il lui semblait que je la tenais mal et qu'elle allait tomber. « Oh mon Dieu, vous allez trop vite, je vais me briser !» Si j'essayais d'aller encore plus doucement, mais suivez-moi donc, je sens plus votre main, vous m'avez lâché, je vais tomber. Oh, j'avais bien dit que vous étiez trop jeune pour me conduire. Enfin, nous arrivions sans accident au réfectoire. Là survenaient d'autres difficultés. Il s'agissait de faire asseoir Sœur Saint-Pierre et d'agir adroitement pour ne pas la blesser. Ensuite, il fallait relever ses manches, encore d'une certaine manière. Puis, j'étais libre de m'en aller. Avec ses pauvres mains estropiées, elle arrangeait son pain dans son godet comme elle pouvait. Je m'en aperçus bientôt et, chaque soir, je ne la quittais qu'après lui avoir encore rendu ce petit service. Comme elle ne me l'avait pas demandé, elle fut très touchée de mon attention. Et ce fut par ce moyen, que je n'avais pas cherché exprès, que je gagnais tout à fait ses bonnes grâces. Et surtout, je l'ai su plus tard, parce que après avoir coupé son pain, je lui faisais, avant de m'en aller, mon plus beau sourire. Ma mère bien-aimée, peut-être êtes-vous étonnée que je vous écrive ce petit acte de charité passé depuis si longtemps. Ah, si je l'ai fait, c'est que je sens qu'il me faut chanter à cause de lui les miséricordes du Seigneur. Il a daigné m'en laisser le souvenir comme un parfum qui me porte à pratiquer la charité. Je me souviens parfois de certains détails qui sont pour mon âme comme une brise printanière. En voici un qui se présente à ma mémoire. Un soir d'hiver, j'accomplissais comme d'habitude mon petit office, il faisait froid, il faisait nuit. Tout à coup, j'entendis dans le lointain le son harmonieux d'un instrument de musique. Alors je me représentais un salon bien éclairé, tout brillant de dorures, des jeunes filles élégamment vêtues, se faisant mutuellement des compliments et des politesses mondaines. Puis mon regard se porta sur la malade que je soutenais. Au lieu d'une mélodie, j'entendais de temps en temps ses gémissements plaintifs. Au lieu des dorures, je voyais les briques de notre cloître austère, à peine éclairées par une faible lueur. Je ne puis exprimer ce qui se passa dans mon âme. Ce que je sais, c'est que le Seigneur l'illumina des rayons de la vérité, qui surpassèrent tellement l'éclat ténébreux des fêtes de la terre que je ne pouvais croire à mon bonheur. Ah, pour jouir 1000 ans des fêtes mondaines, je n'aurais pas donné les 10 minutes employées à remplir mon humble office de charité.
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1: Priez pour Francine qui nous a quittés hier, ancienne hospitalière 63. Remerciez le ciel de l'avoir rencontrée.
2: Demande à tous les pèlerins de prier pour Christelle qui est dans une situation de santé très grave. Voilà, merci pour votre prière.
3: Ma maman, je vous appelle pour remercier la Sainte Vierge pour la guérison de mon fils. Je demande ma santé à moi. Je vous dis merci, maman Marie. Merci beaucoup.
4: Du Père et du Fils et du Saint-Esprit.
5: Amen.
4: Proclamons ensemble notre foi. Je crois en Dieu, le Père Tout-Puissant,
6: Créateur du ciel et de la terre, et en Jésus-Christ, son Fils unique, notre Seigneur, qui a été conçu du Saint-Esprit, est né de la Vierge Marie, souffert sous Ponce Pilate, a été crucifié, est mort, a été enseveli, est descendu aux enfers. Le troisième jour est ressuscité des morts, est monté aux cieux, est assis à la droite de Dieu le Père Tout-Puissant, d'où il viendra juger les vivants et les morts. Je crois en l'Esprit Saint, à la Sainte Église catholique, à la communion des saints, à la rémission des péchés, à la résurrection de la chair, à la vie éternelle. Amen.
4: Prions pour notre pape Léon. Notre Père qui es aux cieux, que ton nom soit sanctifié, que ton règne vienne, que ta volonté soit faite sur la terre comme au ciel.
6: Donne-nous aujourd'hui notre pain de ce jour. Pardonne-nous nos offenses, comme nous pardonnons aussi à ceux qui nous ont offensés. Et ne nous laisse pas entrer en tentation, mais délivre-nous du mal.
4: Je vous salue Marie, pleine de grâce, le Seigneur est avec vous. Vous êtes bénie entre toutes les femmes, et Jésus, le fruit de vos entrailles, est béni.
6: Sainte Marie, Mère de Dieu, priez pour nous pauvres pécheurs, maintenant et à l'heure de notre mort. Amen.
4: Je vous salue Marie, pleine de grâce, le Seigneur est avec vous. Vous êtes bénie entre toutes les femmes, et Jésus, le fruit de vos entrailles, est béni.
6: Sainte Marie, Mère de Dieu, priez pour nous pauvres pécheurs, maintenant et à l'heure de notre mort. Amen.
4: Je vous salue Marie, pleine de grâce, le Seigneur est avec vous. Vous êtes bénie entre toutes les femmes, et Jésus, le fruit de vos entrailles, est béni.
6: Sainte Marie, Mère de Dieu, priez pour nous pauvres pécheurs, maintenant et à l'heure de notre mort. Amen.

Premier mystère glorieux, la résurrection. Si tu crois, tu verras la gloire de Dieu. La parole de Dieu était comme un feu brûlant dans le cœur du prophète Jérémie. Prions pour les moniales et les moines qui, à l'exemple de Jérémie, se sont laissés séduire par cette parole.

0: soit faite sur la terre comme au ciel.
1: Donne-nous aujourd'hui notre pain de ce jour. Pardonne-nous nos offenses, comme nous pardonnons aussi à ceux qui nous ont offensés. Et ne nous laisse pas entrer en tentation, mais délivre-nous du mal.
2: Je vous salue, Marie, pleine de grâce. Le Seigneur est avec vous. Vous êtes bénie entre toutes les femmes, et Jésus, le fruit de vos entrailles, est béni.
1: Sainte Marie, Mère de Dieu, priez pour nous pauvres pécheurs, maintenant et à l'heure de notre mort. Amen.
2: Je vous salue, Marie, pleine de grâce. Le Seigneur est avec vous. Vous êtes bénie entre toutes les femmes, et Jésus, le fruit de vos entrailles, est béni.
1: Sainte Marie, Mère de Dieu, priez pour nous pauvres pécheurs, maintenant et à l'heure de notre mort. Amen.
2: Je vous salue, Marie, pleine de grâce. Le Seigneur est avec vous. Vous êtes bénie entre toutes les femmes, et Jésus, le fruit de vos entrailles, est béni.
1: Sainte Marie, Mère de Dieu, priez pour nous pauvres pécheurs, maintenant et à l'heure de notre mort. Amen.
2: Je vous salue, Marie, pleine de grâce. Le Seigneur est avec vous. Vous êtes bénie entre toutes les femmes, et Jésus, le fruit de vos entrailles, est béni.
1: Sainte Marie, Mère de Dieu, priez pour nous pauvres pécheurs, maintenant et à l'heure de notre mort. Amen.
2: Je vous salue, Marie, pleine de grâce. Le Seigneur est avec vous. Vous êtes bénie entre toutes les femmes, et Jésus, le fruit de vos entrailles, est béni.
1: Sainte Marie, Mère de Dieu, priez pour nous pauvres pécheurs, maintenant et à l'heure de notre mort. Amen.
2: Je vous salue, Marie, pleine de grâce. Le Seigneur est avec vous. Vous êtes bénie entre toutes les femmes, et Jésus, le fruit de vos entrailles, est béni.
1: Sainte Marie, Mère de Dieu, priez pour nous pauvres pécheurs, maintenant et à l'heure de notre mort. Amen.
2: Je vous salue, Marie, pleine de grâce. Le Seigneur est avec vous. Vous êtes bénie entre toutes les femmes, et Jésus, le fruit de vos entrailles, est béni.
1: Sainte Marie, Mère de Dieu, priez pour nous pauvres pécheurs, maintenant et à l'heure de notre mort. Amen.
2: Je vous salue, Marie, pleine de grâce. Le Seigneur est avec vous. Vous êtes bénie entre toutes les femmes, et Jésus, le fruit de vos entrailles, est béni.
1: Sainte Marie, Mère de Dieu, priez pour nous pauvres pécheurs, maintenant et à l'heure de notre mort. Amen.
2: Je vous salue, Marie, pleine de grâce. Le Seigneur est avec vous. Vous êtes bénie entre toutes les femmes, et Jésus, le fruit de vos entrailles, est béni.
1: Sainte Marie, Mère de Dieu, priez pour nous pauvres pécheurs, maintenant et à l'heure de notre mort. Amen.
2: Je vous salue, Marie, pleine de grâce. Le Seigneur est avec vous. Vous êtes bénie entre toutes les femmes, et Jésus, le fruit de vos entrailles, est béni.
1: Sainte Marie, Mère de Dieu, priez pour nous pauvres pécheurs, maintenant et à l'heure de notre mort. Amen.

0: Marie conçue sans péché.
1: Priez pour nous qui avons recours à vous.
0: Deuxième mystère glorieux, l'Ascension. Prions pour les jeunes qui, après un temps de vacances, reprennent le chemin de l'école. Aidons-les à écouter Jésus, à accueillir sa parole de vie, à ne pas avoir peur de le suivre.

0: tienne. Que ta volonté soit faite sur la terre comme au ciel.
1: Donne-nous aujourd'hui notre pain de ce jour. Pardonne-nous nos offenses, comme nous pardonnons aussi à ceux qui nous ont offensés. Et ne nous laisse pas entrer en tempestation, mais délivre-nous du mal.
2: Je vous salue, Marie, pleine de grâce. Le Seigneur est avec vous. Vous êtes bénie entre toutes les femmes, et Jésus, le fruit de vos entrailles, est béni.
1: Sainte Marie, Mère de Dieu, priez pour nous pauvres pécheurs, maintenant et à l'heure de notre mort. Amen.
2: Je vous salue, Marie, pleine de grâce. Le Seigneur est avec vous. Vous êtes bénie entre toutes les femmes, et Jésus, le fruit de vos entrailles, est béni.
1: Sainte Marie, Mère de Dieu, priez pour nous pauvres pécheurs, maintenant et à l'heure de notre mort. Amen.
2: Je vous salue, Marie, pleine de grâce. Le Seigneur est avec vous. Vous êtes bénie entre toutes les femmes, et Jésus, le fruit de vos entrailles, est béni.
1: Sainte Marie, Mère de Dieu, priez pour nos pauvres pécheurs, maintenant et à l'heure de notre mort. Amen.
2: Je vous salue, Marie, pleine de grâce. Le Seigneur est avec vous. Vous êtes bénie entre toutes les femmes, et Jésus, le fruit de vos entrailles, est béni.
1: Sainte Marie, Mère de Dieu, priez pour nous pauvres pécheurs, maintenant et à l'heure de notre mort. Amen.
2: Je vous salue, Marie, pleine de grâce. Le Seigneur est avec vous. Vous êtes bénie entre toutes les femmes, et Jésus, le fruit de vos entrailles, est béni.
1: Sainte Marie, Mère de Dieu, priez pour nous pauvres pécheurs, maintenant et à l'heure de notre mort. Amen.
2: Je vous salue, Marie, pleine de grâce. Le Seigneur est avec vous. Vous êtes bénie entre toutes les femmes, et Jésus, le fruit de vos entrailles, est béni.
1: Sainte Marie, Mère de Dieu, priez pour nous pauvres pécheurs, maintenant et à l'heure de notre mort. Amen.
2: Je vous salue, Marie, pleine de grâce. Le Seigneur est avec vous. Vous êtes bénie entre toutes les femmes, et Jésus, le fruit de vos entrailles, est béni.
1: Sainte Marie, Mère de Dieu, priez pour nous pauvres pécheurs, maintenant et à l'heure de notre mort. Amen.
2: Je vous salue, Marie, pleine de grâce. Le Seigneur est avec vous. Vous êtes bénie entre toutes les femmes, et Jésus, le fruit de vos entrailles, est béni.
1: Sainte Marie, Mère de Dieu, priez pour nous pauvres pécheurs, maintenant et à l'heure de notre mort. Amen.
2: Je vous salue, Marie, pleine de grâce. Le Seigneur est avec vous. Vous êtes bénie entre toutes les femmes, et Jésus, le fruit de vos entrailles, est béni.
1: Sainte Marie, Mère de Dieu, priez pour nous pauvres pécheurs, maintenant et à l'heure de notre mort. Amen.
2: Je vous salue, Marie, pleine de grâce. Le Seigneur est avec vous. Vous êtes bénie entre toutes les femmes, et Jésus, le fruit de vos entrailles, est béni.
1: Sainte Marie, Mère de Dieu, priez pour nous pauvres pécheurs, maintenant et à l'heure de notre mort. Amen.

0: Ô Marie conçue sans péché,
1: priez pour nous qui avons recours à vous.
0: Troisième mystère glorieux, la Pentecôte. Paul recommande aux Romains de ne pas prendre pour modèle le monde présent. Prions pour les prêtres en paroisse, qu'ils sachent écouter et dire la parole de Dieu à temps et à contre-temps.

0: la terre comme au ciel.
1: Donne-nous aujourd'hui notre pain de ce jour. Pardonne-nous nos offenses, comme nous pardonnons aussi à ceux qui nous ont offensés. Et ne nous laisse pas entrer en tentation, mais délivre-nous du mal.
2: Je vous salue, Marie, pleine de grâce. Le Seigneur est avec vous. Vous êtes bénie entre toutes les femmes, et Jésus, le fruit de vos entrailles, est béni.
1: Sainte Marie, Mère de Dieu, priez pour nous pauvres pécheurs, maintenant et à l'heure de notre mort. Amen.
2: Je vous salue, Marie, pleine de grâce. Le Seigneur est avec vous. Vous êtes bénie entre toutes les femmes, et Jésus, le fruit de vos entrailles, est béni.
1: Sainte Marie, Mère de Dieu, priez pour nous pauvres pécheurs, maintenant et à l'heure de notre mort. Amen.
2: Je vous salue, Marie, pleine de grâce. Le Seigneur est avec vous. Vous êtes bénie entre toutes les femmes, et Jésus, le fruit de vos entrailles, est béni.
1: Sainte Marie, Mère de Dieu, priez pour nous pauvres pécheurs, maintenant et à l'heure de notre mort. Amen.
2: Je vous salue, Marie, pleine de grâce. Le Seigneur est avec vous. Vous êtes bénie entre toutes les femmes, et Jésus, le fruit de vos

0: avec vous. Vous êtes bénie entre toutes les femmes, et Jésus, le fruit de vos entrailles, est béni.
1: Sainte Marie, Mère de Dieu, priez pour nous pauvres pécheurs, maintenant et à l'heure de notre mort. Amen.
0: Je vous salue, Marie, pleine de grâce, le Seigneur est avec vous. Vous êtes bénie entre toutes les femmes, et Jésus, le fruit de vos entrailles, est béni.
1: Sainte Marie, Mère de Dieu, priez pour nous pauvres pécheurs, maintenant et à l'heure de notre mort. Amen.
0: Je vous salue, Marie, pleine de grâce, le Seigneur est avec vous. Vous êtes bénie entre toutes les femmes, et Jésus, le fruit de vos entrailles, est béni.
1: Sainte Marie, Mère de Dieu, priez pour nous pauvres pécheurs, maintenant et à l'heure de notre mort. Amen.
0: Je vous salue, Marie, pleine de grâce, le Seigneur est avec vous. Vous êtes bénie entre toutes les femmes, et Jésus, le fruit de vos entrailles, est béni.
1: Sainte Marie, Mère de Dieu, priez pour nous pauvres pécheurs, maintenant et à l'heure de notre mort. Amen.
0: Je vous salue, Marie, pleine de grâce, le Seigneur est avec vous. Vous êtes bénie entre toutes les femmes, et Jésus, le fruit de vos entrailles, est béni.
1: Sainte Marie, Mère de Dieu, priez pour nous pauvres pécheurs, maintenant et à l'heure de notre mort. Amen.

0: Ô Marie conçue sans péché,
1: priez pour nous qui avons recours à vous.
0: Quatrième mystère glorieux, l'Assomption. Jésus a mis en garde Pierre contre Satan, l'ennemi de Dieu et l'ennemi des hommes. Prions pour toutes les victimes innocentes, et plus particulièrement pour les chrétiens discriminés ou persécutés à cause de leur foi.

0: terre comme au ciel.
1: Donne-nous aujourd'hui notre pain de ce jour. Pardonne-nous nos offenses, comme nous pardonnons aussi à ceux qui nous ont offensés. Et ne nous laisse pas entrer en tentation, mais délivre-nous du mal. Amen.
2: Je vous salue, Marie, pleine de grâce. Le Seigneur est avec vous. Vous êtes bénie entre toutes les femmes, et Jésus, le fruit de vos entrailles, est béni.
1: Sainte Marie, Mère de Dieu, priez pour nous pauvres pécheurs, maintenant et à l'heure de notre mort. Amen.
2: Je vous salue, Marie, pleine de grâce. Le Seigneur est avec vous. Vous êtes bénie entre toutes les femmes, et Jésus, le fruit de vos entrailles, est béni.
1: Sainte Marie, Mère de Dieu, priez pour nous pauvres pécheurs, maintenant et à l'heure de notre mort. Amen.
2: Je vous salue, Marie, pleine de grâce. Le Seigneur est avec vous. Vous êtes bénie entre toutes les femmes, et Jésus, le fruit de vos entrailles, est béni.
1: Sainte Marie, Mère de Dieu, priez pour nous pauvres pécheurs, maintenant et à l'heure de notre mort. Amen.
2: Je vous salue, Marie, pleine de grâce. Le Seigneur est avec vous. Vous êtes bénie entre toutes les femmes, et Jésus, le fruit de vos entrailles, est béni.
1: Sainte Marie, Mère de Dieu, priez pour nous pauvres pécheurs, maintenant et à l'heure de notre mort. Amen.
2: Je vous salue, Marie, pleine de grâce. Le Seigneur est avec vous. Vous êtes bénie entre toutes les femmes, et Jésus, le fruit de vos entrailles, est béni.
1: Sainte Marie, Mère de Dieu, priez pour nous pauvres pécheurs, maintenant et à l'heure de notre mort. Amen.
2: Je vous salue, Marie, pleine de grâce. Le Seigneur est avec vous. Vous êtes bénie entre toutes les femmes, et Jésus, le fruit de vos entrailles, est béni.
1: Sainte Marie, Mère de Dieu, priez pour nous pauvres pécheurs, maintenant et à l'heure de notre mort. Amen.
2: Je vous salue, Marie, pleine de grâce. Le Seigneur est avec vous. Vous êtes bénie entre toutes les femmes, et Jésus, le fruit de vos entrailles, est béni.
1: Sainte Marie, Mère de Dieu, priez pour nous pauvres pécheurs, maintenant et à l'heure de notre mort. Amen.
2: Je vous salue, Marie, pleine de grâce. Le Seigneur est avec vous. Vous êtes bénie entre toutes les femmes, et Jésus, le fruit de vos entrailles, est béni.
1: Sainte Marie, Mère de Dieu, priez pour nous pauvres pécheurs, maintenant et à l'heure de notre mort. Amen.
2: Je vous salue, Marie, pleine de grâce. Le Seigneur est avec vous. Vous êtes bénie entre toutes les femmes, et Jésus, le fruit de vos entrailles, est béni.
1: Sainte Marie, Mère de Dieu, priez pour nous pauvres pécheurs, maintenant et à l'heure de notre mort. Amen.

0: Je vous salue, Marie, pleine de grâce. Le Seigneur est avec vous. Vous êtes bénie entre toutes les femmes, et Jésus, le fruit de vos entrailles, est béni.
1: Sainte Marie, Mère de Dieu, priez pour nous pauvres pécheurs, maintenant et à l'heure de notre mort. Amen.

0: Ô Marie conçue sans péché.
1: Priez pour nous qui avons recours à vous.
0: Cinquième mystère glorieux, le couronnement de la Vierge Marie. Prions pour ceux qui ont un fardeau trop lourd et sont épuisés par les épreuves. Et prions avec ceux qui prennent sur leurs épaules le poids de la souffrance de leurs frères et sœurs. Prions pour les victimes de la crue dévastatrice au Népal.

0: tienne. Que ta volonté soit faite sur la terre comme au ciel.
1: Donne-nous aujourd'hui notre pain de ce jour. Pardonne-nous nos offenses, comme nous pardonnons aussi à ceux qui nous ont offensés. Et ne nous laisse pas entrer en tentation, mais délivre-nous du mal.
2: Je vous salue, Marie, pleine de grâce. Le Seigneur est avec vous. Vous êtes bénie entre toutes les femmes, et Jésus, le fruit de vos entrailles, est béni.
1: Sainte Marie, Mère de Dieu, priez pour nous pauvres pécheurs, maintenant et à l'heure de notre mort. Amen.
2: Je vous salue, Marie, pleine de grâce. Le Seigneur est avec vous. Vous êtes bénie entre toutes les femmes, et Jésus, le fruit de vos entrailles, est béni.
1: Sainte Marie, Mère de Dieu, priez pour nous pauvres pécheurs, maintenant et à l'heure de notre mort. Amen.
2: Je vous salue, Marie, pleine de grâce. Le Seigneur est avec vous. Vous êtes bénie entre toutes les femmes, et Jésus, le fruit de vos entrailles, est béni.
1: Sainte Marie, Mère de Dieu, priez pour nous pauvres pécheurs, maintenant et à l'heure de notre mort. Amen.
2: Je vous salue, Marie, pleine de grâce. Le Seigneur est avec vous. Vous êtes bénie entre toutes les femmes, et Jésus, le fruit de vos entrailles, est béni.
1: Sainte Marie, Mère de Dieu, priez pour nous pauvres pécheurs, maintenant et à l'heure de notre mort. Amen.
2: Je vous salue, Marie, pleine de grâce. Le Seigneur est avec vous. Vous êtes bénie entre toutes les femmes, et Jésus, le fruit de vos entrailles, est béni.
1: Sainte Marie, Mère de Dieu, priez pour nous pauvres pécheurs, maintenant et à l'heure de notre mort. Amen.
2: Je vous salue, Marie, pleine de grâce. Le Seigneur est avec vous. Vous êtes bénie entre toutes les femmes, et Jésus, le fruit de vos entrailles, est béni.
1: Sainte Marie, Mère de Dieu, priez pour nous pauvres pécheurs, maintenant et à l'heure de notre mort. Amen.
2: Je vous salue, Marie, pleine de grâce. Le Seigneur est avec vous. Vous êtes bénie entre toutes les femmes, et Jésus, le fruit de vos entrailles, est béni.
1: Sainte Marie, Mère de Dieu, priez pour nous pauvres pécheurs, maintenant et à l'heure de notre mort. Amen.
2: Je vous salue, Marie, pleine de grâce. Le Seigneur est avec vous. Vous êtes bénie entre toutes les femmes, et Jésus, le fruit de vos entrailles, est béni.
1: Sainte Marie, Mère de Dieu, priez pour nous pauvres pécheurs, maintenant et à l'heure de notre mort. Amen.
2: Je vous salue, Marie, pleine de grâce. Le Seigneur est avec vous. Vous êtes bénie entre toutes les femmes, et Jésus, le fruit de vos entrailles, est béni.
1: Sainte Marie, Mère de Dieu, priez pour nous pauvres pécheurs, maintenant et à l'heure de notre mort. Amen.
2: Je vous salue, Marie, pleine de grâce. Le Seigneur est avec vous. Vous êtes bénie entre toutes les femmes, et Jésus, le fruit de vos entrailles, est béni.
1: Sainte Marie, Mère de Dieu, priez pour nous pauvres pécheurs, maintenant et à l'heure de notre mort. Amen.
2: Gloria.

0: Ô Marie conçue sans péché.
1: Priez pour nous qui avons recours à vous.
0: Frères et sœurs, la profession de foi de Pierre, qui confesse en Jésus le Christ, le Fils du Dieu vivant, nous l'écoutions dans l'Évangile dimanche dernier, ne marque aucun franchissement de seuil. Comme l'atteste le récit que rapporte aujourd'hui Matthieu,

Pour les disciples, l'idée d'un Christ accusé, insulté, bafoué, la perspective d'une croix hideuse, répugnante, ignoble, était insupportable, sans relation aucune avec le salut promis. La raison raisonnante préfère s'en remettre aux puissances et aux puissants du monde. D'où la réaction de Pierre quand Jésus lui fait part de sa décision de prendre le chemin de Jérusalem pour y souffrir et mourir. Il s'insurge, lui adresse de vives reproches. Dieu t'en garde, cela ne t'arrivera pas. Pierre parle comme Satan au désert. Satan à qui Jésus, au seuil de son ministère, avait rappelé par trois fois que son messianisme n'était pas de vaine gloire. Dans le Messie, Pierre ne reconnaît pas son Messie. Frères et sœurs, la croix dont parle Jésus n'est pas une métaphore. Mais la portée ne signifie pas se résigner devant les épreuves, ni même faire face courageusement à l'adversité. Me revient en mémoire ce que répondit un religieux italien, un tout jeune enfant, qui devant un grand crucifix du XVe siècle, lui demanda « Qui est-il celui-là » Surpris par la question, conscient que les réponses du catéchisme et du credo ne serviraient à rien, le prêtre regarda l'enfant les yeux dans les yeux et lui dit « Celui-là, c'est quelqu'un qui a rendu mon cœur heureux. » Sublime vérité. Porter sa croix, c'est lui donner du sens. Suivre Jésus n'est pas d'abord une montée au calvaire, c'est un chemin de perfection. De ce chemin, que de nos frères et sœurs l'ont pris et le prennent aujourd'hui encore, patiemment, silencieusement. Un grand malade atteint d'encéphalomyélite, une maladie sévèrement handicapante, vient de m'en faire la confidence. Dans une lettre très émouvante, il me fait part des épreuves qui ont mis à mal sa confiance et ses forces. J'oscille dans cette longue agonie entre le désespoir et une extraordinaire force de patience, écrit-il. Je ne sais même plus comment demander correctement à Dieu que ma prière soit entendue et qu'une guérison puisse enfin m'être accordée. Je voudrais simplement pouvoir continuer à vivre, aimer, servir. Parole d'or. Elles traduisent une vérité majeure. La croix ne commémore pas seulement la mort vaincue, mais l'amour vécu jusqu'au bout du feu. Le mot est du frère Christophe, l'un des moines martyrs de Tibérine. Le feu dévorant qui embrasait hier le cœur de Jérémie, investi par le Seigneur pour faire entendre sa voix, dévoiler ses intentions, démasquer, admonester. Mission source d'opprobre, mais la parole de Dieu le pressait à regarder au-delà de l'immédiat. Sans le savoir, par anticipation, Jérémie portait sa croix. Frères et sœurs, tout disciple doit accepter une croix qu'il n'a ni voulu ni choisi. Inutile au rase-mur que nous sommes de prendre un chemin de traverse. Notre vie est un circuit d'endurance, une bataille contre notre fragilité et notre inconstance, une patiente présence sur la ligne de front. La foi transporte, peut entraîner loin, très loin, au-delà de ce dont nous nous croyons capables. Croire, c'est signer à Dieu une traite en blanc sans savoir ce qu'il y inscrira plus tard, ou plutôt en sachant seulement qu'il y inscrira toujours davantage, disait le père Yves de Montcheuil, aumônier du maquis du Vercors. Il sera fusillé par les Allemands à l'âge de 44 ans. Frères et sœurs, croire, c'est faire nôtre le langage des disciples. Le langage de celui qui, nourri de la parole de Dieu, réconforte, console, brave les vents hostiles. Constamment en tenue de service pour redresser les mains inertes et les genoux qui fléchissent. Le disciple est non seulement prêt,
à porter sa croix.

0: et à aider les autres à porter la leur. Peggy considérait une grande grâce la mission confiée à Simon de Cyrène. Combien d'hommes auraient voulu être là, à sa place, avoir passé, être passé là juste, à ce moment-là, juste là, pour prêter son dos, son épaule à Jésus. Frères et sœurs, le Golgotha n'est pas un accident de parcours dans l'histoire. Il n'est pas un aboutissement. Il est un aboutissement et un commencement. Le triomphe de celui qui, après s'être anéanti, abaissé, a été exalté. Dieu l'a doté du nom qui est au-dessus de tout nom. Restons toujours unis à celui qui est amour et ne peut donner que son amour. Dieu a besoin de chrétiens convaincus, de prophètes qui démasquent. Tout accoutumance est routinière, il est des fidélités qui ont un goût de rance. Que Dieu vous soit neuf chaque jour, recommandait le Père Zindel, toujours neuf pour accueillir la volonté du Père. Prions pour ceux qui pèdent sous le poids d'une croix trop pesante. Ne nous lassons pas dégrener le rosaire en suppliant Marie de prier pour eux et pour nous maintenant. Son Fils a partagé nos souffrances et nos solitudes, surmonté l'insurmontable. Rien n'est irrémédiable. Amen.
1: Amen.
0: Prions le Seigneur. Dieu notre Père, tu t'es fait semblable aux hommes en nous donnant ton Fils Jésus. Donne-nous le courage de mettre nos pas dans les siens et de prendre avec lui le chemin qui passe par la croix et conduit à la vie que tu nous promets, toi le Dieu vivant, pour les siècles des siècles.
1: Amen.
0: Le Seigneur soit avec vous.
1: Et avec votre esprit.
0: Que Dieu Tout-Puissant vous bénisse, le Père, le Fils et le Saint-Esprit.
1: Amen.
0: Notre-Dame de Lourdes,
1: priez pour nous.
0: Sainte Bernadette,
1: priez pour nous.
0: Ô Marie conçue sans péché,
1: priez pour nous qui avons recours à vous.
0: Prions ensemble pour la prochaine venue du pape Léon. Seigneur notre Dieu, toi qui ne cesses de semer en nos cœurs le désir de vivre dans la justice et la paix, nous te rendons grâce pour la visite en France et à l'UNESCO de notre Saint-Père le pape Léon XIV. Bénis son voyage apostolique, prépare nos cœurs à l'accueillir avec joie. Donne-nous de recevoir ses paroles avec confiance. Apprends-nous à servir la magnifique humanité que tu as créée. Fortifie notre foi, affermis notre espérance, stimule notre charité. Par l'intercession de Notre-Dame et de tous les saints de France, fais de nous des artisans d'unité pour que le monde ait la vie. Que le voyage apostolique du pape Léon XIV porte des fruits abondants et heureux pour l'Église, notre pays et le monde. Toi, l'auteur de la vie, pour les siècles des siècles.
1: Amen.

0: Allez dans la paix du Christ.
1: Rendons grâce à Dieu.
0: Au nom du Père et du Fils et du Saint-Esprit.
1: Amen.
0: Ceux d'entre vous qui désirent écouter la catéchèse sur le message de Lourdes peuvent se rendre au centre d'information à 16h15.
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0: Bonjour à toutes et à tous, bienvenue sur KTO pour la vie des diocèses où nous partons chaque semaine à la découverte d'un territoire, d'un diocèse et de son évêque et aujourd'hui direction l'Auvergne avec le diocèse de Saint-Flour dont les limites correspondent au département du Cantal au cœur du Massif central. Dans cette édition, on suivra Cantal Église, un magazine diocésain qui fédère les paroisses en étant porté par des bénévoles engagés, l'occasion de créer du lien sur tout le territoire. Et on découvrira la réflexion en cours sur les ministères institués, désormais ouverts aux laïcs, hommes et femmes. Une quinzaine de laïcs est actuellement en formation et en discernement pour répondre à cet appel. Quelques mots de présentation sur le Cantal, situé en partie dans le parc naturel des volcans d'Auvergne et de l'Aubrac. Il bénéficie d'une qualité de vie préservée et reconnue. C'est l'un des départements les plus ruraux de France. Près de 90% de son territoire est consacré à l'agriculture. Et cette ruralité dynamique qui attire de nouvelles populations reste marquée également par le vieillissement. Les plus de 60 ans représentent plus d'un tiers de la population. L'économie du département est bien sûr dominée par l'agriculture et l'agroalimentaire est le secteur qui pèse le plus sur la filière industrielle. Mais les activités services affichent aussi une croissance constante. Et pour parler du diocèse de Saint-Flour, je reçois son évêque, Monseigneur Didier Noblot. Bonjour Monseigneur.
1: Bonjour, bonjour Honorine et bonjour aux téléspectateurs.
0: Alors je viens de faire une présentation du Cantal en présence d'un fromage typique de votre région.
1: Et voilà, le Cantal est un département magnifique, marqué par un élevage de qualité. En ce moment, l'herbe va être bientôt bien grasse, un lait remarquable, qui a la chance d'offrir 5 appellations d'origine contrôlée, donc comme le Saint-Nectaire, qui a une grande zone de collecte de lait dans le Cantal. Magnifique Saint-Nectaire, voilà, qui est offert ici à l'équipe de KTO, qui a la gentillesse de nous recevoir.
0: On va se régaler.
1: Surtout que le fromage, c'est une belle métaphore. Vous voyez, cette belle croûte qui nous inscrit dans une histoire. Avant ce Saint-Nectaire, il y a le travail d'hommes, de femmes, d'éleveurs, les bienfaits de la nature, le don de la pluie, et puis des consommateurs qui se régalent, peut-être vous, avec vos équipes, dans ces journées qui viennent.
0: Dans quelques instants. Merci en tout cas de nous avoir amené un petit bout du Cantal avec ce Saint-Nectaire. Comment est-ce que vous pourriez nous présenter l'Église catholique dans le Cantal, les caractéristiques du diocèse, pendant que s'affichent quelques chiffres clés du diocèse, justement ?
1: Alors, c'est un territoire très accueillant, où les baptisés sont engagés dans leur territoire, très marqués par la célébration, par le rite, mais aussi par l'engagement auprès des plus pauvres. Alors, tout est en petite proportion dans le Cantal. 144 000 habitants, c'est un département peu peuplé, top 5 des moins peuplés, mais avec un engagement des chrétiens, des chrétiennes, auprès des populations qui savent écouter, qui sont prudents. Ça marque aussi l'Église, mais enthousiaste. Et donc, moi, je suis un évêque comblé d'avoir été nommé par le pape François dans ce territoire.
0: Quelques dates, justement, pour mieux connaître votre parcours, Monseigneur Didier Noblot. Vous êtes donc évêque de Saint-Flour depuis 2021. Vous êtes né en 1965 à Bar-sur-Aube, dans l'Aube. La figure de Charles de Foucault vous a profondément marqué au point que vous rejoigniez les fraternités sacerdotales Jésus Caritas. Vous avez également passé 2 années comme enseignant coopérant en République centrafricaine. Et c'est en 1992 que vous êtes ordonné prêtre pour le diocèse de Troyes. Parmi vos différentes missions, je mentionne celle d'aumônier départemental du mouvement rural de jeunesse chrétienne pendant 15 ans, de 1995 à 2010, et puis de 2012 à 2018, vous étiez directeur adjoint au Service national pour l'évangélisation des jeunes et pour les vocations, donc à la Conférence des évêques de France. Je termine avec votre devise épiscopale, elle vient de l'évangile de Jean au chapitre 15, « Je vous appelle mes amis ». Monseigneur Didier Noblot, qu'est-ce que ça signifie aujourd'hui d'être évêque d'un diocèse profondément rural ?
1: Déjà, c'est d'écouter beaucoup, d'être au service et d'aller vers. Vous savez, les montagnes, elles ne se croisent pas. Il faut aller au fond des vallées, aller dans les fermes, aller dans les entreprises. Et c'est ce qui me passionne d'être évêque dans ce territoire rural, agricole, marqué par des éleveurs, mais aussi marqué par des entreprises et des chefs d'entreprise qui se passionnent avec leurs collaborateurs pour faire vivre ce territoire et proposer de bons produits. Évêque dans le Cantal, c'est vraiment oser se déplacer, oser aller rejoindre les uns et les autres. Peut-être que les téléspectateurs ont vu à l'instant la carte du Cantal, où on auront la joie d'aller le voir. Il n'y a pas véritablement de centre, si ce n'est une montagne. Et donc, chaque ville est pour elle-même un joyau, à aller visiter, à aller rencontrer, ce qui me donne l'occasion de faire un certain nombre de déplacements d'une ville à l'autre. Je n'habite pas que à Saint-Flour. Vous savez, on donne le nom d'un diocèse par le lieu où est la cathédrale, donc c'est le diocèse de Saint-Flour. Mais je suis l'évêque de tout le Cantal, et donc je suis souvent à Mauriac, Aurillac, Morse, que des villes qui font rêver les téléspectateurs qui auront la joie de venir dans ce département pour un temps ou pour longtemps.
0: Vous avez aussi demandé à bénéficier de ce qu'on appelle une visite régulière, une visite fraternelle, comme évêque, en novembre dernier. Est-ce que vous pourriez nous dire, peut-être c'est un terme qui n'est pas très connu de nos téléspectateurs, comment ça se passe et qu'est-ce que ça vous a apporté comme évêque ?
1: Alors une visite régulière, ça a été le choix de la Conférence des évêques de France, que de permettre à un petit groupe de chrétiens de venir visiter l'évêque qui le demande. Non pas un audit, non pas une inspection, mais une visite régulière pour pouvoir entendre, dans un retour gratuit, bienveillant mais sans concession, le regard que portent des diocésains sur leur évêque pour l'aider à se recadrer et à être mieux fidèle à sa mission d'annonce du royaume et marqué par les valeurs de l'évangile. C'est ainsi qu'un évêque, une dame et un monsieur, trois personnes, un trinôme, est venu rencontrer 26 personnes dans le département du Cantal pendant 4 jours, des auditions, des rencontres, des discussions, sans moi bien sûr. Et ensuite, 3 mois après, ils m'ont fait un compte-rendu très très soigné. Et notamment, ça permet pour un évêque, en tout cas ça m'a permis pour moi, de voir les points forts sur lesquels je peux m'appuyer, sur lesquels je peux continuer d'avancer dans mon chemin d'évêque en France, dans ce diocèse du Cantal. Et ensuite, de voir les points à recadrer dans l'écoute, dans la prise en compte de la parole de chacun. Voilà, c'est vraiment quelque chose d'un beau cadeau que nous nous sommes fait dans l'Église en France, de vivre ces visites régulières. Je crois que de nombreux évêques maintenant ont pu bénéficier. Et on peut remercier les laïcs et les évêques qui prennent du temps pour aller écouter des baptisés qui parlent de leur évêque à partir d'une grille de questions. Et c'est vraiment un temps fort d'humilité et puis de confiance. Je pense qu'on peut le dire ça.
0: On va partir donc sur les routes du Cantal où la tradition des journaux paroissiaux ne date pas d'hier, mais depuis 2 ans, elle a pris un nouveau souffle avec Cantal Église, un magazine diocésain qui fédère aujourd'hui les paroisses en étant porté par des bénévoles engagés, avec 16 éditions locales, 11 numéros par an, 5000 abonnés et une organisation en pleine évolution. Le magazine s'impose déjà comme un outil central de communication et de partage pour le diocèse. Entre défis financiers, modernisation des outils et mobilisation des paroisses, immersion dans les coulisses de Cantal Église avec ce reportage de Guillaume Cross.
2: C'est à Aurillac que se tient une réunion charnière pour la revue Cantal Église, 2 ans après son lancement. Plusieurs acteurs, dont le vicaire général Jean-Paul Roland, se sont rassemblés à la maison diocésaine Saint-Paul pour faire le bilan et parler de l'avenir de la revue.
3: Notre rencontre de ce matin était tout à fait sereine. Il y avait des gens d'un petit peu toutes les paroisses. Et il s'agissait donc, au bout de 2 ans, de faire un point sur l'aspect financier. Aujourd'hui, il y a un gros travail qui a été fait, un gros pas en avant. Et donc, nous sommes encore à la marge à essayer d'équilibrer les comptes, mais c'est vraiment à la marge.
2: Ce mensuel fait face à des enjeux économiques et logistiques, mais Laurence, économe pour le diocèse, reste confiante.
4: On a quand même la spécificité d'avoir une revue qui, en son sein, combien même soit-elle diocésaine, elle a en son sein des éditions locales, paroissiales. Et il est vrai que tout ça ne peut marcher qu'avec l'engagement des fidèles de l'Église qui aiment leur Église et qui veulent la faire connaître. On a cette chance, c'est vraiment action de grâce aussi aujourd'hui de les remercier. C'était un temps vraiment posé pour cela, tout en ayant le souci de la bonne gestion, ne pas craindre d'aller dans les réalités, puisqu'on a aussi à régler des problèmes d'équilibre financier, et des problèmes de fonctionnement. Mais vous voyez, j'emploie le terme problème, mais en réalité, on n'a jamais parlé de problème aujourd'hui. Voilà.
2: Le coordinateur de la revue, Michael, souhaite diversifier son public et renforcer l'attrait des abonnements auprès des jeunes.
5: Et aujourd'hui, le grand défi, c'est que les abonnés anciens soient relayés par les familles, les jeunes, parce qu'elles sont attirées par la question de la spiritualité, mais il faut les amener vers le message du Christ, il faut les amener vers l'Église catholique. Et nous, on garde l'espérance d'annoncer une bonne nouvelle. Dans ce monde où aujourd'hui, les bonnes nouvelles sont rares, on a cette chance de pouvoir annoncer un message d'espérance. Et ça, quant à l'Église, offre vraiment un vecteur de communication essentiel, surtout en milieu rural, où on garde un attachement aux traditions, à la fois dans nos montagnes, dans nos vallées et dans nos villes.
2: L'impression du journal est gérée par l'entreprise locale Champagnac. Le directeur, Sylvain, est fier de faire partie de cette aventure.
6: J'ai une équipe de conducteurs qui va être en charge de l'impression de ce document. Donc ça va se dérouler sur plusieurs heures avec des changements de plaques puisque forcément nous avons une identité qui est commune mais avec une personnalisation suivant les paroisses. Une fois que l'impression est réalisée, on va rentrer dans la phase de façonnage, c'est-à-dire qu'on va être obligé de plier et ensuite d'agrafer pour que ça devienne un magazine par la suite. Et c'est vrai que le Cantal Église est devenu le client local le plus marquant et c'est un client qui fait partie de la maison.
2: Malgré la croissance de la lecture sur des supports numériques,

0: Ce mensuel papier est aussi un objet reliant les habitants du Cantal.
1: Ça fait partie des grands projets que vous avez mis en place depuis votre arrivée, Monseigneur Didier Noblot. Quels sont les enjeux pour vous d'une telle revue diocésaine dans un département comme le Cantal ?
2: Alors, la ligne éditoriale, elle est claire, elle a été bien relayée par votre reportage. D'une part, être à l'écoute de ce qui vivent les hommes et les femmes du Cantal et pouvoir leur partager des bonnes nouvelles. La ligne éditoriale, elle est claire. Et donc, ce qui a été le tour de force, c'est de passer de 16 journaux paroissiaux plus une revue diocésaine à un magazine général, un magazine pour tout le département, mais qui allie à la fois cet aspect de revue diocésaine et cette grande proximité par les encarts des journaux paroissiaux. Et d'ailleurs, le nom Quant à l'Église fédère, et chaque édition a gardé son titre de journaux paroissiaux, qui étaient les leurs à l'époque. Et ça, ça a été vraiment une chance. Faut penser quand même une centaine de correspondants locaux qui apportent les nouvelles, qui sont attentifs à la vie des gens de leur paroisse ou de leur territoire. Tout cela est rassemblé, partagé, et on peut offrir depuis maintenant plus d'un an et demi une revue. Vous pensez, 4800 abonnés, on sait qu'il y a 3 lecteurs par magazine en France, ce qui fait que plus de 10% de la population cantalienne lit Quant à l'Église, reçoit Quant à l'Église, partage ses nouvelles. Et ça, c'est vraiment une grande joie d'avoir lié cette revue pour tout le département en même temps que de garder cette proximité et cet engagement bénévole. Les hommes et les femmes que vous avez vus dans le reportage à l'instant sont des bénévoles, mis à part bien sûr l'entreprise d'imprimerie.
1: On imagine aussi combien les liens avec les différents acteurs du territoire sont encore plus importants dans un département comme le Cantal avec 144 000 habitants. Je pense notamment aux relations avec les élus locaux et les dernières élections qui ont conduit à un renouvellement d'une partie des maires. Comment ça se passe ?
2: Alors c'est vrai que le Cantal, avec ses 256 communes, a connu un beau taux de renouvellement, puisqu'il y a 96 nouveaux maires, à mes derniers comptages, ce qui fait qu'un peu plus de la moyenne nationale. Souvent, ce sont des personnes qui ont passé le relais, où il y a aussi peut-être quelques surprises dans telle ou telle commune. Mais dans tous les cas, les liens sont très beaux, parce que chacun a plaisir à faire vivre le Cantal, à permettre à ce territoire de donner le meilleur de lui-même, d'accueillir avec beaucoup de générosité les nouveaux arrivants et de soutenir ceux qui y vivent, dans une dimension sociale, pastorale pour nous l'Église. Et Quant à l'Église, est un lieu de communion, est un lieu qui fédère, qui rassemble. Et pour un évêque, une de ses missions, c'est bien ça, servir l'ensemble, le bien commun, cette communion.
1: Dans les événements à venir qui marquent aussi la vie locale, il y a la montade. Une statue de la Vierge Marie qui sera montée dans les alpages. Ce sera le lundi de la Pentecôte, 25 mai. On y célébrera aussi localement les 80 ans du Secours catholique. Comment ça va se passer ? Quelles sont les particularités de cette montade ?
2: Là aussi, nous venons d'entendre cette montée dans les estives qui lie à la fois un moment très traditionnel, rituel, de monter la petite statue du village jusque dans les estives, et puis les 80 ans du Secours catholique. Un de mes soucis avec les différents acteurs pastoraux du diocèse, c'est de lier les choses, pas d'inventer des projets un peu toujours différents, mais bien de lier les choses. Et là, ça va être une chance formidable qu'à la Fonsainte, on puisse accueillir cet événement des 80 ans du Secours catholique. Alors, c'est une procession où on prend la petite statuette, on monte en pèlerinage, puisque là, on va monter. Bientôt, il y aura la dévalade au mois de septembre. Mais là, on monte. On prie, on chante, on se nourrit, on partage. Et vraiment, et c'était important pour moi, à la suite du jubilé, du grand jubilé qui a remis en valeur cette idée de les pauvres vivent, les aveugles voient, les gens sont libérés, de lier ces deux événements et que le Secours catholique puisse nous éduquer, toute la communauté diocésaine, dans ce souci des autres, où chacun peut être acteur de solidarité, de rencontre, d'affection, d'amitié. Et vraiment, je suis très content que ces deux moments-là puissent se vivre dans un seul événement.
1: Ce sera donc le lundi de la Pentecôte. Et dans le diocèse de Saint-Flour, l'Église réfléchit à de nouvelles façons de faire vivre sa mission, en particulier donc dans un territoire rural marqué par la raréfaction des prêtres. Parmi les pistes explorées, les ministères institués, désormais ouverts aux laïcs, hommes et femmes. Dans le Cantal, une quinzaine de personnes est actuellement en formation pour répondre à cet appel. Alors comment s'organise-t-il et à quels besoins répondent-ils ? Le père Michel Malvezin, curé de la paroisse Sainte-Marie-Hertense et secrétaire général du Conseil presbytéral, nous donne quelques éléments de réponse.
3: Les ministères institués ont été renouvelés par deux motu proprio du pape François en 2021. Alors jusqu'à présent, ils étaient réservés à des hommes, Désormais, ils sont ouverts aux femmes. Et donc, ça, c'est une grande nouveauté. Et là, on est institué pour une mission précise, lecteur, acolyte, catéchiste. Alors, ce n'est pas pour suppléer au manque de prêtres, mais c'est plutôt pour faire vivre la mission de l'Église dans notre diocèse rural comme dans tous les autres diocèses. On ne se présente pas comme candidat, on est appelé. On est appelé et le discernement s'est fait dans notre diocèse par l'intermédiaire des équipes d'animation pastorale. Bilan des courses, il y en a 15 aujourd'hui qui sont en formation. Et on vient de débuter cette formation. Et la moyenne d'âge, c'est jeune, donc c'est porteur d'avenir. Alors ce qui est bien, c'est que ces ministères s'inscrivent dans cette démarche de synodalité de l'Église, de meilleure collaboration entre prêtres et laïcs. Mais la vocation de l'Église aujourd'hui, c'est d'être présente aux réalités du monde. Le diocèse de Saint-Flour, ce n'est pas le diocèse de Versailles. C'est un peu plus compliqué. Il y a des distances, il y a moins de population, mais il est important que l'Église puisse être présente, elle puisse accompagner les personnes, elle puisse essayer d'avancer au rythme des personnes.
1: Et on a vu pendant cette interview quelques images de l'institution de laïcs au ministère de lecteurs lors du dimanche de la parole de Dieu en janvier 2025 à la basilique Saint-Pierre à Rome. Ce n'était évidemment pas dans le diocèse de Saint-Flour. Alors, Monseigneur Didier Noblot, comment est-ce que ces ministères institués de laïcs pourraient renforcer la présence de l'Église au plus près dans ce territoire ?
2: Et il me semble que le pape François a offert à l'Église une autre façon de pouvoir déployer son baptême et de permettre à l'Église d'être signe du salut en Jésus-Christ. On est habitué à des lettres de mission, nous sommes habitués dans l'Église à des vocations, à des responsabilités spécifiques. Là, il nous a offert quelque chose de neuf, ancré dans l'histoire de l'Église. On connaissait les ministères institués, souvent liés à l'ordination de diacres ou de prêtres. Là, il est offert aux laïcs, hommes et femmes, comme le disait le curé qui a intervenu à l'instant, le père Michel Malvezin, il a vraiment bien saisi cette aventure-là. Et je remercie cette interview parce que il nous rappelle que arriver à cette décision a été un long cheminement synodal. Depuis le texte du pape François jusqu'à l'entrée en formation de 15 chrétiens du Cantal, il y a eu de nombreuses rencontres au sein d'un conseil de laïcs, au sein du conseil des prêtres, pour chercher est-ce que c'était pertinent dans le diocèse, quels étaient les freins, les difficultés, les atouts, les enjeux, la formation. Et au bout de 3 ans de réflexion, donc d'une démarche vraiment synodale, où comme le disent les différents textes, nous avons essayé de chercher un consensus, un discernement où le consensus était le plus large. Et mis à part l'un ou l'autre qui a exprimé son appréhension, le diocèse s'est engagé dans cette aventure des ministères institués. La formation est un espace de discernement. Donc tout n'est pas fait.
1: Bien sûr.
2: Pour ces femmes et ces hommes qui sont entrés en formation, le chemin va se prendre paisiblement, comme quand on monte sur l'un des monts du Cantal, pour accéder à ce ministère, le cas échéant.
1: Je voudrais revenir sur un des moments marquants qui ont été vécus par les prêtres du Cantal, puisqu'ils étaient 24 à Rome avec vous du 8 au 14 mars dernier, avec un moment assez historique, puisqu'un jambon a été offert au pape Léon XIV. Racontez-nous un peu ce beau pèlerinage.
2: Alors, je crois que les prêtres du Cantal voulaient aller à Rome. L'année du jubilaire, c'était un peu compliqué, difficile, donc on s'est dit, on y va cette année 2026. Tous les prêtres y étaient, mis à part un peu...
1: Voilà, l'image
2: fragile, l'image formidable, où le pape reçoit un jambon qui est... Alors, pourquoi un jambon ? D'une part, pour valoriser le monde rural, le monde agricole, les bons produits qui sont faits dans ce territoire, et puis pour valoriser l'engagement des amis de la cathédrale à Saint-Flour qui font affiner des jambons dans la tour nord de la cathédrale. Et ces jambons qui ont été offerts, bien sûr, au pape Léon, mais aussi aux cardinaux qui nous ont reçus durant ces pèlerinages, ont été séduits, amusés. Alors que souvent, on offre une petite statuette ou on offre un beau livre. Nous, voilà.
1: Vous venez avec du Saint-Nectaire sur le plateau de Catéo, jambon pour le pape.
2: Saint-Nectaire pour les amis de Catéo. Voilà, je crois que c'était aussi, voilà, c'était un symbole. Le symbole, il relie. Et je crois que ces produits du monde rural et agricole reliaient. Alors, on a vu tout à l'heure l'institution de lecteurs à Rome. Eh bien, les Cantaliens vont aussi à Rome. Et nous avons pu enraciner notre ministère de prêtres et d'évêques. C'était un pèlerinage de prêtres, ce qui veut dire que nous avons pu prendre le temps comme prêtres de renouveler notre oui. Le thème en était la joie du prêtre est un bien pour toute l'Église. Et vraiment, il y a eu beaucoup de joie partagée pendant ces 6 jours à Rome, et cette joie-là a été communiquée vraiment au diocèse. C'était aussi tout le diocèse qui était à Rome auprès du tombeau de Saint-Pierre.
1: Et on va passer, Monseigneur Didier Noblot, aux questions de terrain. On a une première question de Marguerite de la paroisse Saint-Géraud d'Aurillac.
4: Bonjour Monseigneur, vous êtes très au fait de la pastorale des jeunes pour l'avoir beaucoup vécu dans votre précédent diocèse de Champagne et ensuite à la conférence des évêques de France. Et donc là, vous débarquez dans le Cantal, petit diocèse rural. Selon vous, quels sont les défis et les atouts de la pastorale des jeunes dans un tel diocèse avec peu de jeunes, peu de moyens et beaucoup de richesses?
2: Merci Marguerite pour cette question. Je crois que deux enjeux, ne pas s'arc-bouter sur les chiffres. On va annoncer l'évangile dans le territoire où on est, avec les habitants qui sont là. Et voilà, on ne va pas s'arc-buter à compter, à chercher, et faire des propositions en écoutant ce qu'ils sont et en rendant les jeunes acteurs de leur propre démarche. Récemment, j'étais à Lourdes avec 80 jeunes en pèlerinage. 80 jeunes adolescents et lycéens qui sont en pèlerinage à Lourdes, c'est magnifique. Et
1: puis les JMJ de Séoul qui déjà motivent les jeunes.
2: Voilà, il y a déjà 35 jeunes qui sont sur un réseau social pour se mettre en route. Voilà, ne pas s'arc-bouter sur le chiffre, faire des propositions de qualité, écouter la demande des jeunes et les rendre acteurs. Et puis avoir des accompagnateurs. Mais là, dans le Cantal, je suis absolument assuré de la qualité de cet accompagnement.
1: On a une autre question de Patrice de Saint-Flour.
5: Monseigneur, dans le Cantal, notre patrimoine religieux fait partie de notre vie. Il est dans nos paysages, des petites croix au bord des chemins, jusqu'à notre cathédrale. Il témoigne de siècles de foi. Mais aujourd'hui, comment faire en sorte qu'il reste vivant, qu'il nourrisse encore la foi de chacun d'entre nous, tout en se transmettant aux générations futures ?
2: Merci à Patrice, parce qu'il dit vraiment cet engagement de toute une Église depuis des siècles à signifier le Christ mort et ressuscité, vivant aujourd'hui. Tous ces témoignages patrimoniaux sont bien présents dans le Cantal, et plus encore, les pierres vivantes. Bien sûr, il y a des édifices remarquables, des croix de chemin. Récemment, j'étais à Villedieu, où on a soulevé la trappe, où la source symbolique est dans l'église elle-même. Et puis avec un certain nombre d'autres objets architecturaux et culturels. Mais ce qui me séduit au-delà de tout cela, c'est les pierres vivantes qui ont été capables de construire ça, qui nous le transmettent. Et aujourd'hui encore, des enfants, des jeunes, des femmes et des hommes sont pierres vivantes de l'église qui est dans le Cantal. Et c'est tellement vrai qu'aujourd'hui, plusieurs personnes frappent à la porte de l'église, notamment pour être baptisées.
1: Et on termine avec une question de Fanny, qui est membre du conseil pastoral de la paroisse d'Aurillac et qui a accepté de nous confier cette question à distance.
6: Bonjour Monseigneur, je vous partage cette question. Dans un monde plus éclaté, face au vieillissement de la population, l'arrivée de nouveaux catéchumènes, comment peut-on donner du sens à une communauté chrétienne ?
2: Merci Fanny, puis vous voyez, dans le Cantal, on peut vivre dans le Cantal et puis aussi communiquer avec d'autres. Il y a du télétravail, il y a vraiment une façon, malgré les distances et l'éloignement, d'être reliés les uns avec les autres. Vraiment merci Fanny, et je crois que ce qui fera le dynamisme d'une église, c'est son souci des autres, des plus précaires, des gens qui sont plus loin. Le diocèse est engagé dans 3 jumelages partenariats églises sœurs avec des églises d'Afrique, et le diocèse est engagé aussi auprès de ceux qui ont moins. Et je crois que l'Église, quand elle se décentre, elle se recentre sur le Christ.
1: Elle mentionne aussi évidemment l'arrivée aussi dans le Cantal, bien sûr, de nouveaux catéchumènes qui contribuent à modifier le visage des
2: Des femmes et des hommes qui frappent à la porte de l'Église, mais qui sont souvent déjà dans l'Église, et qui ont pris part aussi à cette annonce de l'Évangile. Moi, j'ai eu la chance de pouvoir baptiser 34 personnes, être témoins du baptême de 34 nouveaux baptisés, donc ils sont maintenant baptisés, et j'ai envie de dire, ils apportent une nouveauté, mais eux, ils sont bien ancrés, ils sont déjà très acteurs de la vie de l'Église, et puis de la vie sociale de leur territoire.
1: Bon, on a noté en tout cas ce rendez-vous pour le lundi de la Pentecôte, notamment pour la fameuse montade. Ça donne envie de vivre ce grand événement. Merci beaucoup, Monseigneur Didier.
2: Merci, merci. Et puis alors, bienvenue aux équipes de KTO dans notre département et à tous les téléspectateurs qui sont séduits par ce territoire et l'Église qui rayonne le Christ.
1: On va donc se régaler à l'issue de cette émission. Pour en savoir plus, en tout cas, sur le diocèse de Saint-Flour, rendez-vous sur le site internet diocèse15.fr. Cette émission est bien sûr

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Merci pour votre fidélité. Je vous donne rendez-vous la semaine prochaine.

0: Bonsoir, ce soir dans Lumière intérieure, nous avons l'honneur de recevoir Elisabeth Dufourcq. Bonsoir Elisabeth Dufourcq.
1: Alors,
0: vous êtes historienne, vous êtes écrivain, vous êtes auteur notamment des Aventurières de Dieu, et puis de celui dont on voit le deuxième volume, Histoire des chrétiennes. Et nous avons l'honneur de vous recevoir.
1: Merci.
0: Qu'est-ce que vous pourriez nous dire en quelques mots pour vous présenter ?
1: Pour me présenter, diable, je dirais d'abord que je suis une mère de famille, une grand-mère et une arrière-grand-mère.
0: Ah, magnifique.
1: J'ai 14 petits-enfants et 6 arrière-petits-enfants.
0: Bravo, bravo.
1: Voilà, donc tout ce qui est vivant, et c'est ce qui compte le plus pour moi.
0: Oui.
1: Voilà. Ensuite, j'ai beaucoup écrit, mais j'ai eu aussi un autre métier.
0: Oui.
1: Et j'ai eu aussi, donc j'ai beaucoup écrit la nuit, parce que j'avais deux métiers. Voilà. Je crois que je dirais surtout que je suis quelqu'un qui cherche.
0: Oui.
1: Je suis une chercheuse. Voilà. J'étais dans un institut de recherche médicale et je cherchais les indices des grandes pathologies. Donc je ne suis pas médecin, mais je sais traiter les grands nombres.
0: Très bien, donc vous êtes scientifique en fait, à l'origine.
1: Les deux, voilà. J'étais un petit peu femme politique aussi.
0: D'accord.
1: Voilà.
0: Et quand vous étiez enfant, qu'est-ce que vous auriez souhaité faire ?
1: Quand j'étais enfant, je voulais être religieuse missionnaire.
0: Et ah, ben voilà. On y vient,
1: vers
0: on y vient.
1: 13 ans. Vers 12-13 ans. Et puis ça m'a passé. J'ai dû tomber amoureuse de Gérard Philippe au TNP.
0: Ça a emporté votre vocation.
1: Voilà.
0: En une bourrasque.
1: Voilà.
0: Mais vous n'avez pas épousé Gérard Philippe, j'ai l'impression.
1: Non, j'ai épousé un diplomate. Voilà.
0: Il a eu de la chance.
1: Voilà. Et moi aussi. Oui, voilà.
0: Mais vous étiez déjà enfant attiré par la mission.
1: Oui, par les pays extérieurs, par les missions, oui. Et justement, j'ai accepté votre émission parce que votre émission s'appelle, je crois, Lumière intérieure.
0: Exactement.
1: Et j'ai cherché qui dans ma vie j'avais rencontré et qui avait une lumière intérieure. Vous comprenez ? Et j'allais dire sans attendre, j'aimerais beaucoup vous montrer cette photo.
0: Oui.
1: Cette photo qui est une photo d'une religieuse que j'ai connue au Congo-Brazzaville, sous l'Équateur.
0: Oui.
1: Et qui, regardez si elle n'a pas une lumière intérieure.
0: Oui, on la voit dans l'œil.
1: On la voit dans
0: l'œil. Et dans le
1: sourire. Toujours heureuse, toujours ne pensant qu'aux autres. Parce que c'était à cause d'elle que j'ai écrit ce livre que je n'aurais jamais pensé écrire sur les religieuses missionnaires hors d'Europe. Voyez-vous, j'ai hanté les bibliothèques, les archives des

0: religieuses. C'est assez à la mode maintenant de dire que les religieuses étaient quelquefois méchantes dans des pensionnats. Mais moi, je n'en ai connu que des...
1: Rayonnantes.
0: Que des rayonnantes, c'est ça, voilà.
1: Et donc, vous avez passé quelques semaines ou quelques jours auprès de cette femme ?
0: Oui, il se trouvait que mon mari était ambassadeur à Brazzaville.
1: D'accord.
0: Et je m'ennuyais un petit peu dans ce palais qui était un petit peu hors de la ville. Et je suis allée dans les missions sous l'équateur et cette femme... Eh bien, je suis contente de la présenter à la télévision. Tout le monde, dans le village, l'appelait Nkaka, ça veut dire grand-mère. Tout le monde l'aimait et elle était toujours de bonne humeur, toujours gaie. Voilà ce que j'imagine être la lumière intérieure.
1: Et
0: elle ne pensait qu'aux autres. Sa vie était très... très modeste. Le matin, c'était... on mangeait de la papaye, le midi de la papaye et le soir de la papaye. Voilà. Mais il y a eu tout un rayonnement, on le veuille ou non, religieux hors d'Europe et rayonnement de la France dont on ne parle plus assez.
1: Oui.
0: C'est plus à la mode maintenant. Il faut dire que tout ce qui était exportation de l'Europe était mauvais.
1: Oui.
0: Et non, il y a eu beaucoup de choses qui étaient de vraies lumières intérieures. Oui.
1: Et cette femme était de quel ordre religieux ?
0: Des franciscaines missionnaires de Marie.
1: D'accord.
0: Oui. Et elle me racontait qu'elle avait voulu être professeure de gymnastique.
1: Ah.
0: Et que tout d'un coup, une vocation s'était imposée à elle.
1: Et donc, elle était française ?
0: Elle était française, oui.
1: Et on la voit s'occuper d'enfants sur cette photo, donc elle s'occupait d'une école ou d'un orphelinat ?
0: Oui, elle soigne un enfant. Et ailleurs, elle faisait le catéchisme aussi. C'était un catéchisme. Le Congo-Brazzaville était un pays marxiste à cette époque-là.
1: Oui.
0: Et encore socialiste. Et donc, des cantiques missionnaires chrétiens avaient gardé le son et avaient maintenant des paroles marxistes, vous comprenez. Mais il en était resté quelque chose. Voilà. Donc, il y avait eu des écoles dans ce... village qui s'appelait Bounji, et beaucoup de ministres étaient issus...
1: De cette école.
0: De cette école, oui.
1: Donc il y avait quand même un rayonnement sur tout le pays, en fait.
0: Voilà. Du reste, je remarque dans le monde actuel, parmi mes petits-enfants qui ont entre 18 et 35 ans, oui. Les uns sont... pratiquants, je dirais, mais il n'y en a pas beaucoup.
1: Oui.
0: Et d'autres pas pratiquants, d'autres pas du tout baptisés.
1: Oui.
0: Mais quand ils disent que quelque chose est sympa, eh bien c'est presque toujours une valeur chrétienne.
1: Ah oui.
0: C'est toujours une valeur chrétienne. Quelque chose de gratuit, ah c'est sympa, vous voyez.
1: Oui, qui au fond les touche en fait.
0: Oui, c'est ça.
1: Oui. Oui.
0: Et qui fait le lien. Et ce qui me fait plaisir, c'est que quel que soit leur parcours religieux,
1: oui.
0: Ils s'entendent très bien, voyez-vous. Et, par exemple, j'ai un petit-fils qui s'est marié il n'y a pas longtemps à l'église.
1: Oui.
0: Celui qui dirigeait les chœurs n'est pas baptisé, mais il les dirigeait très bien.
1: Oui.
0: Et je pense qu'il comprenait qu'il y avait quelque chose de profond.
1: Oui.
0: Voilà.
1: Et alors, d'où vient votre passion pour l'histoire ? Après les sciences ?
0: Toujours. Au tout départ, j'avais fait l'école des sciences politiques, Sciences Po, je suis diplômée de Sciences Po. Ma passion pour l'histoire vient de la France, je pense. Oui, je suis née au pire moment de l'histoire de France, en décembre 1940. Voyez-vous, la France était envahie, c'était encore le pacte germano-soviétique, les États-Unis n'étaient pas...

0: guerre.
1: C'était la nuit.
0: Je ne me rendais pas compte. Je sais qu'on disait qu'autour de... sur mon berceau, il faisait 6 degrés. Oui.
1: Et votre papa était là?
0: Oui, mon père, elle s'était... avait réussi à ne pas être... Il avait été prisonnier, puis c'était, si l'on peut dire, échappé ou faufilé grâce à des faux papiers qu'il avait fait passer pour un infirmier.
1: Ah, très bien.
0: Donc,
1: il était auprès de votre maman dans ce moment
0: Oui, c'est ça, oui. Vous voyez, donc, pourquoi dis-je ça? Oui, la France... J'ai toujours eu la France comme ligne directrice, voulez-vous. Très important pour moi.
1: Et comment est-ce qu'on a inculqué à la petite fille que vous étiez l'amour de la France?
0: Eh bien, c'était... j'allais dire parmi mes premiers souvenirs. Mes premiers souvenirs, ça a été la libération de Paris.
1: Oui.
0: Ça a été l'enthousiasme. Et puis quand je jouais avec mes frères... je jouais beaucoup aux soldats.
1: Ah oui. Et donc la libération, vous vous souvenez de quoi, précisément?
0: Alors, je me souviens des tracts qui est de l'atmosphère. Un enfant, c'est...
1: La joie qui
0: la
1: régnait,
0: joie. Oui,
1: le soulagement
0: ça.
1: Infini.
0: Oui, c'est ça, oui.
1: Mais c'était assez dangereux, Paris, pendant la libération?
0: Non, je me souviens, en réalité, là, je ne dis pas de la libération de Paris, je me souviens de la libération en Bretagne, d'abord, où j'étais,
1: oui.
0: Et puis ensuite, le 11 novembre, à Paris. Vous
1: ah
0: comprenez.
1: Oui, donc là, c'était l'infini soulagement.
0: Voilà, c'est ça. Mais la guerre n'était pas terminée,
1: non.
0: À ce moment-là.
1: Donc vous avez connu les grosses restrictions de cette époque où on serrait quand même la ceinture?
0: Là, les restrictions, j'ai souvenir qu'il y avait des restrictions alimentaires.
1: Oui.
0: J'ai encore des tickets alimentaires.
1: Ah, vous les avez gardés?
0: Il paraît que mon premier mot a été ticket. Oui.
1: C'est incroyable.
0: Oui, oui. Vous voyez, on porte une histoire.
1: Bien sûr.
0: Oui. Et là, en ce moment, je suis un peu triste ou nette parce que je trouve que la France n'est pas... à la hauteur de ses dons, de ses talents.
1: Mmh.
0: Oui, mais bon, écoutez, on va pas trop en parler.
1: Alors, nous allons pouvoir maintenant passer à la deuxième partie de cette émission.
0: Oui.
1: Vous allez recevoir des mots, vous aurez ma voix dans l'oreille.
0: Oui.
1: Et puis, vous allez entendre des mots. Il y a 4 mots, et à partir de ces 4 mots, vous nous direz ce que ça vous évoque.
0: Si vous voulez.
1: Ce à quoi cela vous fait penser.
0: Je me méfie un peu parce que je crains toujours trop de définitions.
1: Ah ben vous direz ce que votre cœur vous dit. Donc si
0: d'accord.
1: Vous n'avez pas envie de donner de définition, vous n'en donnerez aucune.
0: Parce que dans le mot définition, il y a fini.
1: Oui, je comprends.
0: Vous comprenez.
1: L'idée, c'est plutôt de vous donner un mot qui vous fasse voyager. Plutôt voyage, ça vous plaît
0: très
1: ça?
0: Très bien, oui.
1: Alors très bien. À tout de suite.
0: Merci.
1: Je vous rappelle que nous sommes sur KTO, dans Lumière intérieure, et nous avons l'honneur et la joie de recevoir l'historienne et auteure Elisabeth Dufourcq. Est-ce que vous êtes bien installée?
0: Oh, je suis très bien, merci beaucoup.
1: Alors,
0: merci beaucoup.
1: Le premier mot auquel nous avons pensé en pensant à vous, c'est ombre.
0: Ombre.
1: Ombre parce que vous avez voulu traverser l'histoire... en vous plaçant du côté des chrétiennes, souvent dans l'ombre.
0: C'est vrai. C'est vrai, et c'est une époque et c'est un livre que j'ai écrit en plusieurs années. J'ai mis 8 ans pour écrire ce livre, parce que j'avais un autre métier. J'ai beaucoup écrit la nuit, dans l'ombre. Dans l'ombre, on est tranquille, mais... Je pensais que dans l'histoire du christianisme, dans l'histoire des chrétiens, toute la partie, le peuple des femmes qui étaient dans les églises, était restée dans l'ombre bien souvent. Du reste, en général, on disait que les femmes devaient être au nord et les hommes au sud. Dans l'ombre aussi, non pas du tout dans les évangiles, où elles sont

0: Mais justement, je dis Marthe, mais j'ai tort, parce que la maison de Marthe, on la voit dans les évangiles. Mmh. Mais là, on parle de la maison de Marc, de la mère de Marc, qui accueille les apôtres. Mais on ne parle pas de cette mère, voyez-vous.
1: Il y a la figure de Lydie,
0: les femmes deviennent de l'accueil. Les femmes accueillent plus tard dans les Saint-Paul. Mais vous remarquerez qu'il n'y a pas de dialogue. Et si elles sont des prophétesses, ce sont des fausses prophétesses. Donc, or, les évangiles sont infiniment plus lumineux, me semble-t-il. Par exemple, même pour les enfants, avec leur parabole, que les actes des apôtres.
1: Oui, je pensais tout à l'heure en vous écoutant à la figure de Lydie, cette femme forte qui convainc saint Paul de rester. Il y a quand même Priscille et Aquila, on a quelques figures, mais c'est vrai qu'elles sont discrètes et on ne les entend pas beaucoup parler. C'est ça que vous voulez dire?
0: Oui, elles ont une fonction d'accueil, c'est énorme, c'est très important. Mais regardez l'accueil dans la maison de Marthe et de Marie. Marthe existe même. Elle n'est pas contente que Marie se taise et écoute le Christ seulement, elle rouspète. Je veux dire, elle a un caractère. Et dans les actes des apôtres, les femmes n'ont plus guère de caractère.
1: Mais n'ont plus d'épaisseur.
0: Sinon que dans les lettres de saint Paul, comme vous le savez, saint Paul s'adresse, mes frères, mais il s'adresse aussi à quelques-unes de ses amies. Saint Paul avait des amies, certainement. Mais vous voyez, j'incite nos téléspectateurs à bien lire les évangiles et les actes des apôtres en suivant. De suite, ça prend une soirée et on voit un changement de ton complètement qui est très, tout à fait patent.
1: Alors, est-ce que vous auriez envie de nous présenter une de ces femmes oubliées que vous avez décrit, dépeint dans vos livres? Est-ce qu'il y en a une qui vous marque, qui vous accompagne et que vous auriez envie de nous présenter en quelques mots parce que nous ne la connaissons pas très bien?
0: Écoutez, parmi les moniales, il y en avait certainement qui avaient une vie intérieure intense. Je pense à la première femme missionnaire au Canada, qui s'appelait Mère Marie de l'Incarnation, et qui avait commencé par être une femme mariée, qui avait eu un fils, et puis qui est rentrée ensuite chez les Ursulines. Les Ursulines, c'était la congrégation à la mode à cette époque-là, au début du XVIIe siècle. Les Ursulines, ça vient du mot ours, c'est-à-dire qu'on pense à quelque chose de fort. Et c'est la première femme qui, ayant été cloîtrée, a traversé l'Atlantique, s'est embarquée et a découvert le Canada. C'est-à-dire que à nouveau, elle était cloîtrée, mais elle recevait, comme elle disait, les petites sauvages. Dans son couvent, et elle leur a enseigné les évangiles, les paraboles, le français à ce moment-là, parce qu'on pensait que le Canada deviendrait tout à fait français. Et on n'en parle plus beaucoup maintenant. J'aime bien en parler parce que il y a eu récemment un certain nombre d'émissions ou d'articles sur le fait que plusieurs religieuses avaient été des femmes directrices de pensionnats ou maîtresses assez méchantes.
1: Oui, c'est vrai.
0: Et

0: Bon, si on en parle, c'est qu'elles ont existé, je ne nie pas. Et je pense que c'est très, très dommage. Mais celles que j'ai rencontrées étaient des femmes qui avaient vraiment la lumière suffisante et la lumière intérieure pour pouvoir transmettre cette lumière. Et alors, justement, Mère Marie de l'Incarnation, moi, ce qui me plaît aussi, c'est qu'elle a écrit au début de sa vie au Canada, puis à la fin de sa vie au Canada. Et à la fin de sa vie, elle remarque que les petites Canadiennes, les petites des tribus Sioux ou autres, eh bien, il ne faut pas les mettre dans des pensionnats. Qu'elles ont besoin que les plus sympathiques d'entre elles, eh bien, elles font le mur. Vous comprenez, il fallait trouver une autre formule. Et dès le XVIIe siècle, elle s'en était rendue compte de ça. Et je pense que ce qu'on a trop essayé d'exporter, c'est une espèce de tableau Excel trop défini. Et d'éducation.
1: Alors nous allons passer maintenant au deuxième mot. Ce deuxième mot, c'est génie.
0: Génie. Ah, c'est un beau mot. C'est un beau mot, je ne m'y attendais pas. Le génie. Ah, le génie, c'est, à mon avis, un reflet de quelque chose de très grand. Voyez-vous, on va prendre d'autres domaines que le domaine purement chrétien, peut-être. Si vous voulez bien, on va prendre le domaine de la peinture. Tout d'un coup, vous regardez une toile, que ce soit une toile classique, comme la belle Georges de la Tour, la belle exposition Georges de la Tour actuellement, ou bien que ce soit des impressionnistes, eh bien, vous regardez ces toiles, les unes et les autres, ne vous parlent pas au fond du cœur, et puis tout d'un coup, l'une vous parle. Le génie, c'est quelque chose qui est hors du temps, hors de l'espace et hors du temps. C'est-à-dire que le génie est celui qui est capable de déceler chez l'autre quelque chose qui est absolument indubitable. Vous comprenez ? Je suis contente que vous ne m'ayez pas mis comme mot clé « foi ». Avez-vous la foi ? Parce que je vous aurais dit que ce n'est pas quelque chose qui me convient. Mais de temps en temps, il y a des instants qui sont même des instants de génie. Ça peut être dans un sourire, ou ça peut être dans un don gratuit. Ça peut être dans un discours, tout d'un coup. Extraordinaire qui vous porte et qui est inoubliable. Inoubliable, voilà.
1: Au fond, est-ce que ça s'apparente à la grâce ?
0: Je pense, oui, je pense. Voyez-vous, j'ai écrit 2 livres sur la loi naturelle. Et maintenant, si j'avais encore la force, j'aimerais écrire un livre sur les instants de grâce, oui. Vous tombez très juste. Tout d'un coup, quelque chose qui fait que il y a que vous prenez une autre voie, qui a à la fois qui vous touche profondément et qui vous donne la chance. L'idée d'une bifurcation. Oui.
1: En vous lisant, j'ai aussi pensé à cette expression du pape Jean-Paul II qui parle du génie féminin. Est-ce que vous trouvez cette expression juste ? Est-ce que vous parlez, il me semble, du génie masculin dans votre livre, dans ce deuxième tome de l'histoire des chrétiennes. Est-ce que vous trouvez ça approprié ? Est-ce qu'il y a un génie féminin ?

0: Écoutez, il se trouve que ma vie professionnelle et ma vie d'enfance, c'est surtout passé entouré de garçons, d'hommes. Et nos génies féminins ne me parlent pas beaucoup. Sinon, la maternité, j'ai adoré avoir des enfants. Est-ce que c'est du génie? Non, c'était une façon d'être. Le génie, c'est peut-être, c'est aussi une femme peut voir très loin des générations et des générations. Quand il y a quelque chose qui tourne bien ou qui ne tourne pas bien, on a peut-être ce sens de cette prémonition, c'est possible. Mais je ne saurais pas parler du génie féminin parce que les femmes sont trop différentes les unes des autres, les hommes aussi. Il me semble que le génie est partagé.
1: Merci beaucoup. Alors nous allons passer au quatrième mot, au troisième mot.
0: Oui, troisième, il me semble.
1: À chaque fois, je me trompe parce
0: Oui.
1: que je ne sais pas bien compter.
0: Oui.
1: Au troisième mot, ce troisième, on en a déjà parlé un petit peu, mais on aimerait vous en entendre parler pendant des heures, c'est mission.
0: Mission. Oui, c'est très peu à la mode actuellement de parler de mission. Je sais que c'est, en tout cas dans le domaine universitaire, ça n'est pas bien vu du tout. Je vous donnerai un exemple. J'ai fait avec René Raymond, l'historien, une grande thèse sur la diaspora religieuse hors d'Europe, de Richelieu à nos jours. J'ai pu le faire, c'est un énorme sujet, mais en ayant un fichier des congrégations religieuses d'origine française et qui m'a permis de remonter au premier temps de leur mission. Et j'ai pu montrer qu'elles s'étaient beaucoup plus implantées dans les pays qui sont maintenant les pays qui sont tout à fait développés, comme le Brésil, l'Inde, la Chine, que dans l'Afrique autrefois colonisée par la France. Et elle partait avec un souci d'aventurière, puisque mon livre s'appelle Les Aventurières de Dieu, c'est-à-dire qu'elle partait à l'aventure, mais elle portait en elle, alors vraiment cette lumière intérieure, elles étaient absolument persuadées qu'elles apportait au peuple une bonne nouvelle. Une bonne nouvelle c'était, à mon avis, quelque chose de très grand. On a tort de ne voir que l'aspect négatif de cet immense mouvement qui est beaucoup parti de France. Pourquoi de France? Parce que beaucoup des congrégations missionnaires ont été d'origine française. Par exemple, les filles de la Charité de Saint-Vincent de Paul. Et ce qui était important dans cette mission, c'est que ce mouvement missionnaire, c'est que la spiritualité était motrice, voyez-vous, très important, et la géopolitique était directrice, c'est-à-dire que certaines congrégations religieuses ont suivi les ingénieurs, beaucoup, c'était beaucoup dans des familles où il y avait à la fois une bonne sœur et un ingénieur. Par exemple, ceux qui ont construit des chemins de fer, ceux qui ont percé le canal de Panama.
1: Et donc les deux partaient en même temps.
0: Non, mais il se trouvait que c'était dans la même famille. Ils ne partaient pas en même temps, mais ils avaient le même background. Et puis les journaux missionnaires ont eu une très grande importance dans les familles pour sortir les familles de leur monde clos. Voyez-vous, les journaux vous parlaient justement de l'Amérique du Sud, vous parlez du Canada, vous parlez de la Chine. Mm-hmm. Les missions en Chine ont été considérables, considérables.
1: On voit ça aussi dans la vie de quelqu'un comme Mère Teresa, qui a d'abord entendu parler par une conférence de la mission au Bengale, et c'est comme ça que son cœur s'est enflammé.
0: Voilà, exactement ça. Mm. Et elles en rêvaient. Elles rêvaient qu'elles partaient au Canada, ou qu'elles partaient ici ou là, qu'elles lâchaient tout parce qu'elles ne revoyaient plus jamais leur famille. Oui. Oui. C'était pas l'époque des smartphones du tout.
1: Non, non, non.
0: Et alors, très curieusement, dans ces phénomènes de mission, il y a quelque chose qui m'interpelle même d'un point de vue scientifique, c'est que d'un poste de mission au centre de la congrégation, il y avait des prières communes et quelquefois des transmissions de pensées extraordinaires. Oui, la mission nous apprend quelque chose sur la pensée humaine, à mon avis. Nous faisons partie de la même planète. La noosphère, comme dit Teilhard de Chardin. Et il y avait des phénomènes très extraordinaires.
1: De communion intime. Alors, vous dites que l'Église catholique en Occident, vous dites ça dans ce deuxième tome de votre livre, l'Église catholique en Occident semble lasse et vieillie, dites-vous. Et ça m'a frappée parce que ça m'évoquait une expression semblable du pape Benoît XVI, qui, au moment de l'année de la foi, au moment où il a inauguré l'année de la foi, a voulu cette année de la foi justement pour rajeunir cette Église et lui donner, je le cite, une joyeuse passion pour la foi, lui redonner une joyeuse passion pour la foi. Est-ce que vous pensez cela aussi? Est-ce que l'Europe que vous trouvez là, c'est fatiguée, aurait besoin d'une nouvelle et joyeuse passion pour la foi?
0: Oui, certes. Bien sûr, mais comme je vous le disais, pour moi, le mot foi est presque trop abstrait. Voyez-vous, je préfère le mot que vous employez qui s'appelle lumière. Hein, lumière, parce que tout d'un coup, il y a des étincelles. Des étincelles indubitables, voyez-vous, qui vous remettent en communion avec ce sentiment chrétien qui, à mon avis, est dans toutes les religions que j'ai un petit peu côtoyées ou étudiées, était certainement celle qui était à la fois la plus humaine et la plus ouverte sur le divin. Mmh. Voyez-vous, je n'ose pas prononcer le nom de Dieu. Les Juifs disent qu'il faut le prononcer avec beaucoup de respect, mais je prononcerais volontiers le mot de divin. Par exemple, dans un sourire, dans une fleur qui s'épanouit, dans un enfant qui comprend quelque chose qu'il n'avait pas compris jusqu'à présent, c'est quelque chose de divin. Et ces moments divins sont indubitables. J'ai beaucoup de compassion quand je vais à la messe, parce que j'aime bien aller à la messe, dans la mesure de mes possibilités, il y a quelque chose de vivant et d'indubitable. Et quand, par hasard, je vois un prêtre qui est soucieux, qui a l'air d'être presque de douter, ça peut arriver, ou qui fait un sermon banal, j'ai beaucoup de compassion pour lui, parce que c'est certainement quelqu'un qui s'est engagé et qui a des moments où il a besoin de plus de joie. Mmh. Voilà.
1: Est-ce qu'on a tous ces moments-là où on a besoin d'un peu plus de joie?
0: Oui, et un mot qui est très triste actuellement, c'est le mot ennui, que les gens s'ennuient. Voyez-vous, je pense par exemple à tous ces... cette grande foule actuellement de personnes vieillissantes qui sont dans des EHPAD, voyez-vous, eh bien, ils pourraient avoir une mission qui serait de prier. C'est très important. Il y a beaucoup de choses qu'ils ne peuvent plus faire, mais réfléchir avec gratitude sur la vie qu'ils ont eue et que l'on sente qu'ils servent à quelque chose,
1: oui.
0: Faire avancer dans le sens de justement de la joie, de
1: merci
0: la joie,
1: beaucoup.
0: Qu'ils aient la foi. À mon avis, on peut prier tout en ayant quelques doutes.
1: Oui.
0: Oui.
1: Merci de nous rappeler que la mission, c'est aussi prier.
0: Me semble trop global. Il y a certaines choses sur lesquelles je peux avoir des doutes. Et je pense que, au contraire, il y a certaines choses qui sont indubitables et qui sont vivantes. Vivantes.
1: Merci beaucoup, Elisabeth Dufourcq. Je rappelle que nous sommes sur KTO, dans Lumière intérieure. Et le dernier mot, c'est sainteté.
0: Ah, sainteté. Je suis contente que vous me posiez ce mot, que vous me... Parce que j'y crois profondément. Je crois que nous... notre monde, et même la France qui me tient tellement à cœur, peut être sauvée par des foyers de sainteté. Regardez notre géographie, nous avons Saint-Colomban, Saint-Ouen... Saint-Michel, Archange, mais pour reparler de Saint-Colomban et Saint-Ouen, ce sont des saints qui sont venus d'Irlande pour réévangéliser la Gaule des Mérovingiens, et je pense que cette sainteté est... de certaines personnes, les hommes, les femmes, ou des moments de sainteté, sont des moments, je le répète, je le dis et je le répète, mais indubitables. Tout d'un coup, on se dit, il y a quelque chose, et c'est cette sainteté qui nous permet de transcender la vie et la mort.
1: Et qu'est-ce que ce serait pour vous, la sainteté ?
0: La sainteté, c'est un reflet de la sainteté divine. À toi tout l'honneur et la grâce, tout honneur, toute gloire, c'est un reflet, la sainteté.
1: Donc c'est...
0: Ce n'est pas quelque chose que j'ai, comme on dit un peu vulgairement, dans mes tripes, non. C'est un reflet de la sainteté divine. Vous avez quelquefois des nuages ou un paysage où vous avez un sentiment de sainteté, parce que ça reflète en vous quelque chose de très grand. De très grand et de parfait, et vers lequel il faut tendre. Nous qui avons un corps lourd et qui s'alourdit en vieillissant, nous pouvons tendre vers une légèreté qui a sa part de sainteté. Et c'est toujours en allant vers les autres. C'est pour ça que je vous ai montré cette photo de cette sœur Alix, qui, à mon avis, ne s'attendait pas à être à la télévision et qui a été contagieuse pour moi, puisqu'elle m'a porté plus tard à écrire cette histoire des religieuses missionnaires. La sainteté est contagieuse. La méchanceté aussi est peut-être contagieuse. Mais la sainteté l'est peut-être plus fort, je l'espère.
1: Vous parlez de François de Sales dans votre livre et on sent que vous avez pour lui une affection particulière.
0: Oui, François de Sales, c'est un saint qui est très, très calme. Évidemment, ses écrits ne sont plus très lisibles. Amour divin, c'est plus très lisible maintenant. Mais c'est un saint extrêmement équilibré. Voyez-vous, d'autant plus qu'il a vécu à la fin des guerres de religion qui ont été abominables. On peut avoir peur des religions à cause de la violence qu'elles peuvent secréter quand elles sont prises de travers. Et saint François de Sales est pour une sainteté dans la douceur, dans l'équilibre, dans les jeunes discours. Il dit de ne pas se soucier de petits, justement, de choses qui n'ont pas de la valeur financière des choses. Même de l'excès de pureté. C'est un saint très extrêmement humain. Oui, j'aime bien saint Vincent de Paul. Je trouve que nous aurions beaucoup, beaucoup d'intérêt à retrouver l'école française de spiritualité du XVIIe siècle, plus qu'une foi trop rationnelle. Voyez-vous, si j'ai travaillé sur la loi naturelle, c'était pour essayer de gratter, pour voir si vraiment, qu'est-ce qu'il y avait par derrière, et j'ai vu que c'était une notion qui était finalement, à mon sens, plus philosophique que purement religieuse. C'est-à-dire que il y a beaucoup d'aristotélisme dans la loi naturelle, et Aristote est un très grand philosophe. Mais ma foi est plus pascalienne, probablement. C'est-à-dire, c'est une foi un peu plutôt qui est dans le sentiment.
1: En tout cas, une rencontre de grâce, un petit peu.
0: Des rencontres de grâce, d'atmosphère. Oui. D'atmosphère, quand vous avez une rencontre entre des personnes très différentes et qui s'entendent bien, c'est des moments de grâce, ça c'est sûr.
1: Oui. Merci beaucoup, voilà. Élisabeth Dufourcq, merci beaucoup de nous avoir partagé toutes ces belles, ce beau voyage sur la grâce, sur la sainteté, sur la mission.
0: Merci.
1: Et nous allons passer à la dernière partie de cette émission. À tout de suite. Alors, comment est-ce que ça s'est passé pour vous, Élisabeth Dufourcq?
0: Qu'en pensez-vous?
1: Pour nous, c'était merveilleux de vous écouter.
0: Écoutez, il y aura certainement beaucoup d'autres choses à dire, mais je crois avoir... J'espère avoir plus parlé des autres que de moi-même.
1: Oui, c'est vrai. Oui. C'est vrai. Vous avez mis les autres en valeur.
0: Oui, j'aime ça.
1: Ah.
0: Oui, j'aime ça.
1: Ça dit déjà beaucoup de vous, ça, en fait. Alors moi, j'avais envie de vous poser une question. Pour terminer, vous avez écrit dans votre livre, dans l'envoi, la fin de le livre, quelque chose qui m'a beaucoup touchée, je vais vous citer. « Au matin de Pâques, écrivez-vous, le Christ glorieux marche vers les femmes, et non plus les femmes vers Jésus. Il vint à leur rencontre et leur dit « Je vous salue » et vous dites « Cette courtoisie de Dieu est bouleversante. » J'ai beaucoup aimé ces mots. Oui. Et je me demandais si ce petit passage de l'Évangile était votre passage préféré de l'Évangile, ou lequel serait-ce?
0: Vous savez, l'Évangile, il faut le lire beaucoup. Et il faut le... Je ne pourrais pas dire que tel passage soit mon préféré, mais je lis beaucoup l'Évangile, surtout dans des moments de doute, où tout d'un coup... Le reste de la littérature vous paraît un peu vain.
1: Fade, oui.
0: Nous sommes en ce moment dans un moment où la culture est en train de basculer, surtout avec nos smartphones. Et nous avons des petits bouts d'informations qui reviennent. Après tout, Tartampion est rompu avec telle célébrité, ça m'est... un peu égal, mais je l'ai de toute façon. vous comprenez ? Tandis que les évangiles, vraiment, vous y trouvez toujours quelque chose. Et alors, puisqu'on parle de smartphone, on peut, avec un smartphone, voir l'évangile du jour.
1: Oui.
0: Hein ? Au lieu de se lever en se demandant vraiment est-ce que nous avons un gouvernement ou plus de gouvernement, on peut lire l'évangile du jour. Et on est toujours élevé, vous comprenez. On est dans un monde qui est très vite hors du temps, voyez-vous. J'incite beaucoup à lire l'évangile, à avoir un petit évangile près de soi qui vous porte. Oui. Les psaumes aussi, les psaumes sont magnifiques. Mais j'ai déjà oublié votre question.
1: Ah non, non, mais vous y répondez parfaitement. Je vous demandais quel était votre passage préféré et vous avez parfaitement répondu.
0: Non, j'ai pas de passage
1: préféré. Vous n'avez pas
0: préféré.
1: De passage préféré.
0: Si je pense à l'instant à la femme qui est hémorroïde, vous savez, et qui dit si je touche.
1: Ne serait-ce que son manteau.
0: Presque, ne serait-ce que son manteau, je serais guérie. Donc elle a une foi, une croyance. Vous savez, il y a tellement de choses que nous ne savons pas. Et le Christ le ressent, se retourne vers elle et la guérit. Là, c'est un moment de courtoisie aussi.
1: Oui.
0: Oui, elle est presque bousculée. Et
1: lui, il est plein de délicatesse
0: et de
1: déférence, en fait, envers elle.
0: Oui, c'est ça. Oui. Oui.
1: Et vous terminez d'ailleurs votre livre en citant « Réveille-toi d'entre les morts ».
0: Oui.
1: Pourquoi est-ce que vous avez terminé là-dessus ?
0: Egerian, le réveil. Pourquoi est-ce que j'ai terminé là-dessus ? J'ai terminé là-dessus.
1: Oui, vous avez terminé là-dessus, et c'est très beau.
0: J'ai oublié, oui, il faut se réveiller constamment. Et je ne sais pas qui je serai, ni quelles ondes resteront de moi après ma mort. Mais si je pouvais au moins m'en souvenir, réveiller certaines personnes, oui.
1: Merci beaucoup,
0: j'en serais heureuse.
1: Elisabeth, vous nous avez réveillés. Merci pour ce beau réveil que vous nous avez offert.
0: Merci beaucoup.
1: Je vous rappelle que vous pouvez retrouver cette émission sur kateotv.com. Je vous dis à la semaine prochaine. Merci, Elisabeth Dufour, pour ce bel échange.
0: Merci beaucoup.
1: Merci beaucoup.
0: Merci. Vous le faites merveilleusement bien. Oui.

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1: Chers auditeurs de KTO Radio, bonjour. Je suis heureux de vous retrouver pour l'émission Carte Blanche dans le cadre des conversations du week-end. Le principe de l'émission, vous le connaissez, chaque mois, KTO Radio donne carte blanche à une personnalité pour partager ses convictions, ses engagements, ses passions et lui propose d'inviter deux personnes de son choix. Aujourd'hui, nous donnons carte blanche à Henri Chalais, directeur de la maîtrise Notre-Dame de Paris. Bonjour Henri Chalais.
2: Bonjour.
1: Donc aujourd'hui, nous allons parler de musique, j'imagine, et plus particulièrement de musique sacrée. Je vais vous présenter rapidement à nos auditeurs. Vous avez 43 ans. Vous êtes donc directeur de la maîtrise Notre-Dame de Paris, et ce depuis 2014. Vous êtes diplômé du Conservatoire National Supérieur de Musique et de Danse de Paris, mais aussi de celui de Lyon, en direction de chœur. Vous êtes organiste de formation. Vous avez été co-titulaire des grandes orgues de Notre-Dame de Versailles jusqu'en 2014, avant d'arriver justement à la maîtrise Notre-Dame de Paris. Et lors des offices de réouverture de Notre-Dame de Paris, c'était les 7 et 8 décembre 2024, vous vous en souvenez, vous avez dirigé la maîtrise devant de nombreux chefs d'État, personnalités et plus d'un milliard de téléspectateurs. Et c'était diffusé dans 130 pays. C'est vraiment ce qu'on appelle en mondiovision.
2: Exactement. Une petite pression supplémentaire pour rouvrir la cathédrale.
1: Oui, vous avez dû bien souffler avant, vous et vos musiciens.
2: On était très impatients et en même temps très stressés, parce qu'il fallait être à la hauteur de l'événement et de cette réouverture.
1: Et vous l'avez été. Donc, bravo. Alors, je précise que vous êtes officier des arts et des lettres et que vous avez obtenu une victoire de la musique, donc de la musique classique. C'était en 2026, dans la catégorie enregistrement pour le Tédéum pour Notre-Dame de Thierry Esquèche. C'était une œuvre commandée et créée par la maîtrise dans le cadre de la réouverture, justement, de la cathédrale Notre-Dame de Paris. Et vous avez fait cet enregistrement quelques temps après.
2: En fait, pour la réouverture, on a la mission principale, c'est de faire rayonner 1000 ans de musique depuis le grégorien jusqu'à la création contemporaine, en passant par toutes les époques. Et donc l'idée dans le projet de la réouverture, pour les festivités de la réouverture pendant un an, était aussi de commander des pièces nouvelles pour faire rayonner Notre-Dame, sa maîtrise, ses organistes, des orchestres aussi. Et donc on a passé, je crois, 6 commandes à des compositeurs et des compositrices, à la fois français et étrangers. Yves Castagnier, entre autres, Thierry Esquèche, dont on vient de parler, mais aussi Lise Borel, Judith Ware, dont on va créer la messe pour Notre-Dame la semaine prochaine, mardi prochain. C'est vraiment dans l'émission de pouvoir continuer à créer le répertoire de demain.
1: Alors vous parliez d'Yves Castagnier, il se trouve que c'est l'un de vos invités qui est présent dans ce studio. Bonjour Yves Castagnier.
3: Bonjour.
1: Vous êtes organiste titulaire de l'orgue de chœur de Notre-Dame et vous êtes professeur à la maîtrise, donc vous êtes collègue de travail en quelque sorte. Et vous avez un deuxième invité qui est Adeline Crépet. Bonjour Adeline Crépet.
4: Bonjour.
1: Et vous êtes directrice adjointe de la maîtrise. Alors Henri Chalais, je vais vous laisser le soin de nous présenter vos deux invités tout à l'heure, mais d'abord une question préalable. Votre lien à la musique et à Notre-Dame, votre parcours, comment tout ça s'articule en quelques mots?
2: Alors, il n'y avait rien d'évident au début, puisque je ne suis pas issu d'une famille de musiciens, personne ne faisait de la musique à la maison. Simplement, mes parents étaient paroissiens d'une église parisienne qui est Saint-Christophe de Javel, et ma mère m'a raconté qu'elle s'était dit avec mon père que s'ils avaient un garçon, il y avait une maîtrise de garçons dans cette église, s'ils avaient un garçon à l'âge de 7 ans et un jour il irait chanter dans cette maîtrise. Et donc j'ai commencé par chanter dans une maîtrise
1: à Saint-Christophe de Javel.
2: Et puis, par la force des choses, le